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1: Son titre, Les Cadors, c'est l'histoire d'un homme qui se croit être l'un des fils de Kadhafi. Il part dans le désert du Sahel, dans l'espoir de retrouver le trésor de l'ancien dictateur libyen. Jérémy Ferrari, lui, est né en 1985 à Villesmeuse. Son nom de famille, c'est Larzière. Il grandit à Charleville, ses parents sont commerçants. C'est un passionné de théâtre depuis son adolescence. Dès 15 ans, il pousse les portes du théâtre de Charleville pour apprendre le métier. À 16 ans, il se choisit comme nom de scène Ferrari. Il se produit dans des bals et des maisons de retraite des Ardennes. Il met en scène ses premiers one-man shows et suit aussi des cours de théâtre à Paris, au célèbre cours Florent. Jérémy se distingue des autres humoristes car il aborde des sujets graves de manière cynique et souvent décalée. Il navigue entre provocation et réflexion. Dès octobre 2010, ses apparitions dans l'émission On ne demande qu'à en rire sur France 2, animé par Laurent Ruquier, ne passe pas inaperçu.
2: Jérémy Ferrari.
1: Jérémy fait vite partie des invités réguliers, comme Olivier de Benoît, l'humoriste rémois. Vend deux pièces à Beyrouth confirme son talent de comédien engagé. Il traite de la guerre et des conflits géopolitiques.
3: Alors, Action contre la faim, ils ont un petit peu d'argent de côté. Ils ont 40 millions d'euros de côté. Et ils t'expliquent pourquoi dans leur bilan comptable, c'est un cas de coup dur.
4: Mais quel coup dur?
3: C'est parce qu'il y a des gens qui meurent de faim qu'il y a Action contre la faim.
4: Donc le coup dur, ça serait qu'ils aient plus faim alors.
1: En 2017, il frappe encore plus fort avec Anesthésie Générale. Ce spectacle est une véritable critique de notre société et de ses dérives. Politique, économie, santé, tout y passe. Il se raconte aussi dans un livre où il dévoile ses addictions, dont l'alcool. C'est un artiste attachant et à part dans l'humour français. Il aime revenir dans son Ardenne natale. Il n'oublie pas ses racines. Jérémy Ferrari, c'est l'un des trésors de Champagne-Ardenne.
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5: Si vous portez le nom de famille Salin, restez à l'écoute. Mais avant cela, je vais vous parler d'un bretonisme bien connu qui est le lagen.
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5: Moi, je suis dans le lagen. Bon. Voilà une expression typique dans le français local, c'est inspiré par notre belle langue bretonne. On l'entend souvent aujourd'hui, en particulier les lendemains de fête. Quand on est un peu dans le brouillard, on a tendance à dire « ouais, je suis dans le lagen ». Alors ce mot a pourtant une signification un petit peu différente en breton. En breton, « ar lagen », c'est en général de la boue bien collante, impossible à cultiver, dans laquelle on a difficulté à marcher, voire on s'enfonce un peu. Mais pas que ça, ça désigne donc les fondrières, les mares d'eau boueuse. Donc Béa et Lagen, être dans le Lagen, c'est devenu une expression permettant de dire que l'on est dans un état qui n'est pas des plus sympathiques. Vous saurez maintenant que Lagen, c'est pas la gueule de bois, mais c'est de la boue en langue bretonne. À Lagen.
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5: Et j'en arrive maintenant à un nom de famille très commun. Vous en connaissez peut-être, hein, peut-être qu'il y en a dans votre entourage, ou peut-être le portez-vous vous-même. C'est Salin. Alors, déjà en breton, on prononce Salahune. Pas Salin, mais Salahune. Comme le célèbre ermite de la forêt de Landévennec, ou encore du Folgoat, près de l'Esnevin, Salahune ar fol, Salin dit le fou. Salin est donc un nom ou un prénom, et son origine remonte à loin, très loin, et vient aussi de très loin. C'est avec l'évangélisation de l'Armorique que ce nom est sûrement arrivé, car Salin, ou Salahune, n'est rien d'autre que l'adaptation bretonne du prénom Salomon. Salomon, fils de David, roi d'Israël. Donc, un nom de famille biblique aujourd'hui. Salomon, devenu Salahune en breton, mais aussi Salou ou encore Salik. C'est la même origine pour ces noms de famille. Salin ou Salomon, si vous voulez, fut d'ailleurs le nom d'un autre roi, mais de Bretagne, cette fois-ci au 9e siècle. Donc, un nom de famille plus que royal. Les Salins pourront à l'avenir se vanter d'avoir un nom de famille prestigieux. Je vous dis à demain, même heure, même radio, en Mans. Ici Evel Just, Canemarquois.
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2: En Pays de Savoie, la place du village, c'est d'abord une émission de télé, c'est une grande communauté sur les réseaux sociaux et c'est aussi un rendez-vous quotidien sur votre radio ici Pays de Savoie avec Jean-Noël et Philippe de Paris. C'est l'heure d'une nouvelle histoire, quelque part en Savoie, avec vous Philippe. Bonjour.
8: Bonjour Laurent, bonjour à toutes et à tous.
2: Ah, parmi vos rencontres, là vous êtes allé dans une étonnante scierie de Montémont.
8: Eh oui, on est allé à Montémont, c'est la direction de la Maurienne. Et on s'arrête justement dans le hameau de la Scie, au-dessus du beau village de Montémont, à 1300 mètres d'altitude. Et là, on rencontre Joël Gontier dans une scierie, mais pas n'importe quelle scierie, une scierie complètement dans son jus, une scierie d'époque. Et Joël nous dit, c'est une scierie qui a été mise en place par mon grand-père et je tenais absolument à la remettre en route. Elle a commencé à fonctionner en 1905. Elle a été créée d'une manière assez curieuse lorsqu'un village d'à côté a brûlé et comme on ne pouvait pas tout refaire tous les toits avant l'hiver, il a fallu créer la scierie, justement, pour faire le bois, pour faire les chalets du village qui avait brûlé, vous avez compris.
2: D'accord.
8: Un bel exemple de solidarité à l'époque.
2: Et puis ce qui manque, il a été fidèle à la scie. Combien de temps il a mis pour la refaire ?
8: Il a mis 4 ans. 4 ans pour la refaire de A à Z, c'est un énorme travail. Aujourd'hui, cette scierie à l'ancienne marche parfaitement. C'est un véritable plaisir de l'avoir fonctionné. Elle fonctionnait autrefois à l'eau avec un petit barrage en amont, comme toutes les scieries, avec une conduite forcée, bien sûr. Au bout de la conduite, il y avait une roue à aube, hein, comme autrefois d'ailleurs. Il fallait 12 heures pour remplir la retenue d'eau. Et à l'époque, on sciait, nous dit-il, tous les jours, y compris le dimanche, dès qu'il y avait de l'eau, on sciait. Et le torrent sur lequel se trouve la scierie a une particularité. Il ne gèle pas en hiver. Je rappelle qu'on est à 1300 mètres d'altitude, c'est-à-dire qu'on peut travailler toute l'année.
2: Est-ce que cette scierie fonctionne encore aujourd'hui ?
8: Absolument, Laurent, elle fonctionne toujours. Et si quelqu'un a besoin de couper un sapin pour faire quelques planches, aucun problème. Il nous dit aussi, Joël, qu'on fait des chevrons avec la charpente, et tout ceci se fait dans la plus grande convivialité. Or, c'est pas industriel, attention. Et Joël nous précise que c'est justement la scierie qui a donné le nom du village. La scie, mais ça, on s'en est
2: douté. Est-ce qu'on peut la visiter ?
8: Oui, on peut la visiter. Il y a même des touristes qui viennent la visiter, cette scierie, par l'intermédiaire de l'Office du tourisme de la grande station d'à côté, c'est Saint-François-Longchamp,
2: mais
8: que
2: oui,
8: vous connaissez pas très bien. Et ça se fait durant l'hiver, un jour par semaine. Il y a même des touristes qui veulent repartir avec une planche, nous dit Joël. Joël qui montre aussi ses outils hein, pour aller chercher le bois, pour descendre dans la scierie à tous ces touristes. Et si vous passez un jour par Montémont, n'hésitez pas à vous arrêter. Demandez à Joël, il se fera un grand plaisir de vous montrer sa scierie à l'ancienne. Il est intarissable, il est passionné et passionnant.
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1: Quand il y a des prédateurs, bah, mais sa tête dans le sable, au moins ils disent que c'est un pot avec des roses qui dépassent.
2: Pourquoi l'autruche met de temps en temps sa tête dans le sable?
3: Pour peut-être manger les bêtes dans le sable.
4: Pour manger ce qui est dans le sable, pour tout simplement voir ce qu'il y a dans le sable.
1: Pour dormir.
2: Si elle veut voir ce qu'il y a dans le sable et qu'elle met sa tête dans le sable, elle voit plus rien.
4: Bah, peut-être qu'elle résiste au sable.
2: Ou alors elle a une frontale.
4: Je pense pas.
5: C'est peut-être pour manger ce qu'il y a dans le sable, mais plus profondément avec sa bouche.
1: Quand il y a des prédateurs, bah, met sa tête dans le sable. Au moins, ils disent que c'est un pot avec des roses qui dépassent.
6: Oh, les jolies fleurs!
5: Comme ça, elle voit pas ce qui se passe autour et elle a plus peur.
2: Qu'est-ce que vous faites si quelqu'un vous court après?
5: Courir. Dire à quelqu'un qu'on a besoin d'aide.
2: Tu vas pas mettre ta tête dans le sable?
5: Bah non, sinon il peut nous attraper facilement.
1: Ou alors sinon on lui met un coup de poing dans la figure, au moins bah, c'est lui qui a la tête dans le sable et nous on s'en va.
2: Mais pour l'autruche alors elle?
4: Pour l'autruche c'est facile, elle court plus vite que nous.
2: Et vous savez comment on fait des petits autruches?
5: Une fois qu'ils sont dans l'œuf, bah, ils cassent la coquille et ils sortent.
2: Donc c'est avec des œufs?
5: Bah oui.
2: Vous avez déjà vu un œuf d'autruche?
4: J'ai cru en voir un en vidéo, mais non. Il est comme les œufs normaux, mais quand même un peu plus gros.
7: Oh, plus ils sont gros, plus les œufs.
5: Bah, l'œuf, je l'ai déjà vu, mais pas en vrai. L'œuf, il est gros comme ça.
2: Il est en effet très gros. Comment est-ce qu'on peut avoir une poêle suffisamment grande pour faire un œuf au plat d'autruche?
5: Tu fabriques soit une grande poêle ou...
6: Non, pas la poêle à frire!
5: Soit... T'essayes de trouver une grande poêle, bah comme ça c'est bien. Nous on a des poêles grandes, mais ça suffit des poêles comme ça, ça suffit.
4: Ou alors on le fait tout simplement pas cuire, on les laisse vivre.
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8: La cabine minute sur Ici Picardie, votre chronique de la joie et de la bonne humeur. Comment ça va les amis? Est-ce que parmi vous, il y en a qui regardent des séries télé? Moi j'adore les séries. Aujourd'hui, je vais vous parler d'un fléau moderne. Un truc qui nous bouffe la vie, qui nous use la patience, qui nous fait vieillir plus vite que le temps qui passe. Les séries qui prennent trois plombes à sortir la saison suivante. Non mais sérieux, on vit à une époque où on peut envoyer une fusée sur Mars avec un drone qui filme en 4K. Et il filme en 4K la fusée sur Mars. On a des voitures qui conduisent toutes seules, des robots qui font le ménage. Mais on n'est toujours pas foutu de sortir la saison 2 d'une série avant que ton neveu passe le bac. À la fin de la saison 1, il avait 12 ans, le frérot. Les séries télé, comment vous faites? Vous disparaissez comme ça sans prévenir? Ils te mettent la tête dans une saison, dans une série, t'es à fond. Tu attends la saison 2 pendant 4 ans. Et toi, comme un con, tu les attends vraiment pendant 4 ans. Il y a des gens qui meurent durant les 4 ans. Ils ne voient même pas la fin de la série, c'est dégueulasse. Et nous, la génération années 80-90, on a assez attendu. Par exemple, avec Beverly Hills, c'était un peu notre HPI à nous. Tout le monde regardait Beverly Hills. Et quand une saison se terminait, pendant 2 ans, TF1, ils te rediffusaient les vieux épisodes. Et ils mentaient sans honte dans les publicités. Hein. Ils te disaient, la semaine prochaine, des nouveaux épisodes inédits de Beverly Hills. Ah, toi, t'es à fond, là. Le samedi, tu t'assois avec tes frites, ton hamburger, fait maison pour mater Beverly Hills. L'épisode commence, tu te dis, mais j'ai déjà vu ça. Pas bien, mais si. Après, ils vont embrasser Kelly. Des escrocs! Et de nos jours, ça recommence. Sur les séries, sur Netflix, Amazon Prime, t'es là, t'es à fond, tu mates la saison 1, tu mates la saison 2, t'as pas dormi depuis 3 jours, t'as des cernes de panda en dépression, et là, boum, dernier épisode, gros cliffhanger, t'as le cœur qui bat à 200, et là, paf, l'épisode est fini. Mais il est mort ou pas le mec? Non mais à la fin de l'épisode, là, il est mort ou pas? Et là, Netflix te répond, rendez-vous en 2029 pour la suite. Il y en a marre, c'est beaucoup trop long. Moi, je vous dis la vérité. Aujourd'hui, on a 1000 plateformes, 1000 séries, mais on a toujours le même problème de lenteur. Les gars, on parle en ce moment d'intelligence artificielle, de deep learning, de robots qui écrivent des scénarios en 2 secondes. Moi, je vous le dis, si un jour, les séries faites par l'IA, elles sortent plus vite que les autres, je vous lâche.
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9: En 1994, c'est bien simple, en cette journée du 4 juin, c'est tout Carpentras qui attend la rockstar. Allez vous enfiler votre blouson de cuir, montez sur votre Harley Davidson, la balade commence. faut remonter à 1992 pour bien comprendre la venue de Johnny Hallyday chez nous. C'est à cette date qu'il fonde avec un ami son premier groupe de bikers, les HDC Desperados. Ouvert à tous, et tous ceux qui ont une Harley Davidson, l'association va se rassembler à Carpentras pour la première fois, donc 2 ans plus tard, en juin 1994. Carpentras, bah oui, parce que l'un des meilleurs amis de Johnny Hallyday, c'est Joe Rodriguez. Alors, son nom ne vous dit peut-être pas grand-chose, mais ce carpentracien de naissance est le garde du corps de Johnny Hallyday pendant 5 ans. Et c'est vrai qu'il partage, comme Johnny, la passion des Harley. Ils ont même des tatouages en commun. En ce 4 juin 1994, notre ami Joe Rodriguez se marie.
10: Au nom de la loi, je vous déclare unis par le mariage.
9: Et il choisit qui en témoin ? Bah Johnny Hallyday. Et voilà, c'est comme ça que Carpentras voit arriver depuis le Var des milliers de motos, tour de ville, mairie de Carpentras, centre-ville, c'est juste la folie. Ce que vous entendez là, c'est un extrait du reportage d'une chaîne câblée de l'époque qui suit le voyage de Johnny et de ses copains bikers. Cette visite aux allures de chef d'État impressionne une partie des Carpentrasiens. Et d'ailleurs, il suffit de parler aux commerçants et aux habitants d'aujourd'hui pour comprendre ce souvenir de cette journée juste dingue. En fin de journée, Johnny, au bras de son épouse à l'époque, Adeline Blondeau, et de son producteur Jean-Claude Camus, prend la direction de l'hippodrome Saint-Ponchon où se déroulent les courses épiques. Là-bas, c'est presque 30 000 personnes qui l'attendent. Un mini-concert est organisé et Johnny, bah, faut le dire, il s'éclate. 6 titres chantés par la star, qui est ensuite rejoint par le guitariste Paul Persson. À l'époque, c'est l'animatrice Sophie Favier qui présente ce concert. L'entrée est de 50 francs et pendant 3 jours, c'est juste la folie, la fête ne s'arrête pas. Johnny partira avec Adeline en hélicoptère à la fin de ce week-end. Alors figurez-vous que j'ai pas mal cherché et ce n'est pas la première fois que Johnny chante à Carpentras. Il était déjà venu en 1961. À l'époque, il se produisait place de la mairie dans un tour de chant organisé par l'association des commerçants. Il était alors âgé de 18 ans.
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1: Bien le bonjour, messieurs.
2: Bonjour.
1: Eh bien, je vois qu'il y a bonne ambiance ici.
2: Ah, regardez, le café qui est servi.
1: C'est quoi ce plaisir, là, de voler, que vous ressentez dans votre avion?
3: Il faut venir avec nous le partager, vous comprendrez mieux.
1: Philippe, qu'est-ce que vous faites ici, là?
4: Eh bien, je fais l'instructeur. J'apprends aux gens à voler. Enfin, j'apprends à essayer de les faire voler. C'est facile, hein, quand tu pars. On met les gaz à fond, on tire sur le manche et puis on sait.
1: Et
4: voler,
1: allez, quoi.
4: Là. Après, on réduit
1: juste
4: les gaz.
1: Juste atterrissage, et... peut-être?
4: Ah non, il n'y a aucun problème. De toute façon, il n'y a aucun problème. On est sûr de revenir au sol, quoi qu'il arrive. On n'a jamais gardé personne là-haut.
1: Alain Daza, vous êtes monsieur le président.
5: Ah, monsieur le président, faut aller, c'est bien loin chercher tout ça.
1: ULM, dans ces trois lettres, ça englobe beaucoup de choses quand même.
5: Alors, ultra léger motorisé, ça correspond à une catégorie d'aviation. C'est-à-dire qu'on passe ULM léger dans la mesure où on ne dépasse pas un certain poids. Les machines sont traitées. Pour être surchargé, si vous voulez, on est largement en dessous des minima requis. Il y a une rigueur. C'est-à-dire quand vous montez dans une machine, vous savez que du monde derrière à travailler. Ce sont des ingénieurs qui ont fait les machines. Donc c'est plus l'ULM qu'on a connu des années 80, où le gars bricolait dans son garage avec le moteur de la tondeuse. Ça n'existe plus. C'est terminé.
1: Bonjour Hugo.
6: Bonjour Patricia.
1: Alors, ancien élève et nouvellement breveté.
6: Oui, en effet. Donc, je suis jeune breveté depuis quelques jours maintenant. Et j'ai été élève pilote pendant un an afin de suivre la formation. C'est quelque chose qui se fait finalement très bien.
1: C'est-à-dire?
6: Eh ben, on a souvent des idées reçues comme quelque chose d'élitiste ou très compliqué. Et moi-même, je suis ni ingénieur, ni millionnaire. Et en fait, finalement, c'est entre 15 et 25 heures de pratique.
1: C'est tout?
6: Non, c'est pas tant que ça. Après, il y a un petit brevet théorique qui va avec. Et en termes de prix, c'est pas non plus des choses qui sont excessivement chères. On est sur des budgets entre 1500 et 2000 euros pour avoir un brevet.
1: Bon, eh bien, on parle, mais on va aller faire un petit tour de coucou. Hein. C'est dans celui-ci qu'on monte, là?
6: Dans celui-ci, vous allez monter, oui.
1: Okay.
6: Donc, on va faire avant, si vous voulez, ce qu'on appelle la pré-vol. C'est-à-dire qu'on fait une visite avant le vol.
1: D'accord.
6: Pour s'assurer que la machine est en bon état.
1: On va faire roter le moteur.
5: Roter le moteur, vous allez voir, ça fait un espèce de bruit.
6: Écoutez,
5: très poétique, mais écoutez.
6: On va écouter. Voilà. On fait monter le niveau d'huile.
1: C'est quoi cette matière-là?
5: Ça s'appelle du Dacron. C'est un tissu comme avec, très très résistant qui résiste à plus d'une tonne 5 au mètre carré. Et après, vous obtenez carrément des pots de tambour qui sont.
1: Ça, on dirait une peau de tambour.
5: C'est une peau de tambour, attention.
1: Ouais. Et les ailes aussi?
5: Les ailes. Alors, vous avez une partie métallique sur les ailes ou une partie d'entoilage aussi. C'est le même système d'entoilage. Ah,
1: okay. Il faut que je m'installe à la place du pilote, c'est
4: ouais,
1: ça?
4: Oui, tu veux?
1: Non.
4: Mais si, si.
1: Mais non, je veux pas, non.
4: Mais pourquoi tu veux?
7: On pourrait même apprendre à piloter.
1: Eh bien, on n'est pas arrivé.
4: On fait la visite pré-vol. Alors, répète après moi, Patricia. Notre père. Qui est au Sénat. Et on démarre.
8: On est en train de mettre les gaz sur l'axe de montée du ciel 18. Et on va partir sur Embryo 2, c'est Québec Max. Ok, bien reçu pour le trafic.
4: Bon, ça. Vos impressions, madame.
1: Oh, c'était merveilleux.
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9: Quand la guerre des armes semblait être finie, c'est la guerre des arts qui a commencé. 1940, Paris est occupé. Pour éviter que des chefs-d'œuvre comme la Joconde ou la Victoire de Samothrace soient confisqués par Hitler, le directeur des musées nationaux Jacques Jaujard fait transférer en lieu sûr toutes les œuvres du Louvre en province. Les nazis s'attaquent alors aux biens des familles juives et centralisent leurs actions au musée du Jeu de Paume. C'est dans ce musée que se trouve la dernière ressource de Jacques Jaujard pour contrecarrer les plans allemands, une jeune iséroise originaire de Saint-Étienne de Saint-Joire, Rose Valland.
10: Tu as choisi judicieusement.
9: Rose est issue d'un milieu modeste. Grâce à des bourses que sa mère l'a aidée à obtenir, elle a un parcours scolaire remarquable. L'école normale d'institutrice de Grenoble, puis l'école nationale des beaux-arts de Lyon, Rose est douée pour le dessin, et après l'obtention de nombreux prix, elle entre à l'école nationale supérieure des beaux-arts à Paris, tout en se formant parallèlement à l'archéologie.
10: Mais respect à Toutankhamon du con.
9: Spécialisée spécialisée en histoire de l'art moderne, en archéologie médiévale et en archéologie grecque. Elle voyage durant ses études et en profite pour apprendre l'allemand en autodidacte.
7: On finit en farandole, en hurlant des tyroliennes ou en vomissant partout. On ne regrette pas sa soirée.
9: En 1932, elle devient attachée bénévole au sein de la structure du musée du jeu de paume. Et c'est de ce poste et de ses capacités dont Jacques Jaujard va avoir besoin en 1940. Il lui demande de rester en activité au musée pour surveiller les actions des Allemands, de la spoliation au stockage des œuvres des familles juives.
11: Tout ça est si déplorable, si inutile.
9: Rose Vallant effectue un travail incroyable. Pendant plus de 4 ans, en toute discrétion, elle note tout. Le nom des victimes spoliées, les informations sur les œuvres, leurs mouvements, déchiffrage de papier carbone, écoute des conversations, fouille des poubelles. Rose Vallant ne recule devant rien. Dans le musée même, Rose cache sous le nez des nazis plus de 500 peintures et sculptures qu'ils ne découvriront jamais.
12: En voilà une surprise, Hans.
9: Elle officie malgré la pression et le danger qui pèse sur elle. Elle côtoie par exemple, lors de leur passage, des hauts dignitaires nazis, comme Hermann Göring ou Alfred Rosenberg. Ses actions et les infos qu'elle transmet permettent d'éviter pendant la guerre que les œuvres volées soient détruites. Les sabotages de trains ou les destructions de dépôts sont scrupuleusement évités par les alliés grâce à ces messages.
13: Victoriae mundis et mundis lacrima. Ça veut absolument rien dire, mais je trouve que c'est assez dans le ton.
9: Son action, combinée à celle des cheminots résistants, permettra d'empêcher le départ d'un train dans lequel se trouvaient les plus grands chefs-d'œuvre de l'art français. 967 peintures, parmi lesquelles des Gauguin, des Cézanne, Degas, Modigliani ou encore Picasso.
14: Monsieur le Président, ce tournant décisif de la guerre est aussi le plus dangereux pour tous ces trésors qui sont le patrimoine de l'humanité.
9: À partir de 1944 et après la guerre, Rose Vallant devient le pilier de la recherche de toutes ses œuvres. Elle travaille avec les fameux Monuments Men américains pour interroger les hauts dignitaires nazis aux commandes des pillages. Elle arpente l'Europe, en zone alliée, en zone soviétique. Son action permet de rapatrier plus de 60 000 biens culturels qui ont été volés aux institutions publiques et aux familles juives.
15: Et maintenant, j'ai l'intime conviction que je suis précisément là où je dois être.
9: En 1952, elle deviendra d'ailleurs chef du service de protection des œuvres d'art qui a été créé pour elle et continuera d'œuvrer dans ce domaine jusqu'à sa retraite qu'elle prendra à 70 ans. Rose Vallant décède à 81 ans en 1980. Médaillée par la France, les États-Unis, l'Allemagne, la Lettonie, celle que l'on surnommait Capitaine Beaux-Arts est l'une des femmes les plus décorées de l'histoire de France. Rose Vallant est une Iséroise, une illustre Iséroise.
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16: Et adieu, miadieu, Kushiba. Vous allez bien, Franck?
17: Très, très bien. J'ai une pêche aujourd'hui.
16: Bon, mais tant mieux. Moi, je ne sais pas, je n'ai pas bien dormi la nuit dernière. Et il passe plat dormite, là, l'année passée. Vous savez pourquoi?
17: Ben non.
16: Ben à cause de mes voisins. Ah. Ils m'ont empêché de dormir. Alors, vite. À quoi arrive au paga et les grands gauts périeux? Alors, heureusement pour moi, grand gauts périeux, ça n'arrive pas souvent. Mais quand même, quel sagan que mes voisins ont fait la nuit dernière.
17: Quel sagan? Alors, je connais pas. Qu'est-ce que ça veut dire, ça?
16: Quel sagan? Le sagan, c'est le bruit. Le sagan, c'est le vacarme, le tapage. Vous voyez le genre de nuit que j'ai passé.
17: Oh là là, oui.
16: Alors, faire du sagan, faire des sagans, c'est faire du bruit. Chez nous, en français régional, en francitan, vous pouvez entendre quel sagan et qu'une sagan. Un sagan du diable, une sagan del diable, en version originale. Le sagan, c'est aussi le tapage consécutif à une querelle. Quel sagan?
17: C'est marrant. Parce que Sagan, moi, ça me fait penser à Françoise Sagan.
16: Ah, c'est vrai, c'est vrai. Vous avez tout à fait raison. Mais oui, Françoise Sagan, effectivement, une femme de lettres française. Ben, Noscudo, en Garcia Cazar, en 1935, née dans le Quercy et dans le Lot, à Cajar, en 1935, est décédée en 2004. Alors, une précisionnette, elle passe au nom officiel. En réalité, Sagan n'était pas son véritable nom. Elle s'appelait Françoise Quarez. Final, la question que nous pouvons poser à Franz. On peut se poser cette question. Pourquoi avait-elle choisi ce pseudonyme Sagan? Ben, peut-être espérait-elle que son nom fasse du bruit.
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1: Nous partons à la découverte des Maranges, ce petit territoire partagé entre trois villages. Chéilly-les-Maranges, Sampigny-les-Maranges et Desize-les-Maranges, au lieu de la prochaine Saint-Vincent tournante 2026. Alors, avec Plus belle la vigne, on zoome sur ce territoire viticole caché dans une petite vallée. Ici, les coteaux font partie de la côte de Beaune, mais en Saône-et-Loire. Explication avec Élodie Roy, viticultrice et vice-présidente du comité d'organisation de la Saint-Vincent.
2: La côte de Beaune s'étale d'une même exposition, mais il y a une faille géologique à Santenay et les Maranges, on est une vallée un petit peu à part, je dirais.
1: Alors là, Santenay, c'est dans quelle direction ?
2: Santenay, c'est juste en face. Voilà, là-bas.
1: C'est dans le petit creux là-bas.
2: Là, vous voyez des bâtiments en face.
1: Oui.
2: Là, c'est tout le début de Santenay.
1: D'accord. Voilà. Et donc après, il y a les hauteurs, en fait, il y a les collines.
2: Les coteaux, voilà.
1: Les coteaux.
2: C'est une vallée, en fait. Les Maranges, vous avez la vallée de la Causanne et la vallée de la Deune. Donc la Causanne, c'est une petite rivière qui circule sur Chéilly, sur Sampigny, qui prend sa source, en fait, à Vauchignon, au bout du monde. Donc, c'est un nom qui, ça s'invente pas.
1: C'est joli.
2: C'est une petite rivière qui fait 14 km et qui se jette dans la Deune, juste à la sortie de Chéilly. Donc, cette rivière, elle passe au milieu, là. Le petit village de Sampigny qui est ici, très étriqué, très enclavé, et sur les hauteurs, vous avez Desize, et tout en haut, le petit hameau de Borgy. Et la montagne des Trois Croix qui est en face de nous, connue aussi sous le nom de Mont de Seine. Alors, bon, moi je les vois les croix, mais je connais. C'est vraiment juste en face de moi. Je ne sais pas si vous voyez.
1: Non, mais
2: le petit point culminant.
1: D'accord.
2: Oui, là, on est à 521 mètres d'altitude, je crois. Et le vignoble des Maranges est vraiment devant nous.
1: Alors, qu'est-ce qui fait que ça reste tout de même la côte de Beaune? Alors qu'on décroche quand même de cette côte de Beaune.
2: On décroche de cette côte de Beaune, légèrement. Hein, c'est quand même pas. Parce qu'après, une fois passé la côte de Beaune, on est sur la côte chalonnaise. Mais la côte chalonnaise, on est sur la plaine de Saône. Nous, on est quand même très éloigné. La côte chalonnaise, elle est vraiment derrière cette colline-là.
1: D'accord.
2: Avec le village de Bouzeron qui commence la côte chalonnaise, Ruilly, Mercurey, etc. On a des terroirs distincts. Là, on a une carte géologique. Vous voyez qu'il y a beaucoup de couleurs différentes en fonction du type de sol.
1: Ah oui, je vois, jurassique, plutonique.
2: Donc ça, ce sont des niveaux géologiques. Donc là, on parle de millions et de millions d'années. Pour faire simple, c'est argilo-calcaire, mais pas que. On est un vignoble assez tardif. On vendange souvent plus tard que les autres appellations de la côte de Beaune.
1: Vous êtes entre la côte de Beaune et les hautes côtes, finalement.
2: Oui, exactement.
1: C'est ça.
2: Les Maranges, ils sont exposés sud-sud-est, on va dire. Les hautes côtes, moi, personnellement, j'ai des parcelles, elles sont exposées vraiment plein sud.
1: Nouvelle confirmation de la définition hyper millimétrée des terroirs bourguignons.
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3: Nous sommes à Caudalet.
4: Richard, on est ici dans les jardins familiaux.
3: Oui, on est dans les jardins familiaux et on est à plusieurs.
4: Il est où votre petit carré?
3: Là-bas, au fond.
4: Allez, je vous suis, allez-y. Et là, ce sont vos poireaux?
3: Il y a des poireaux, il y a encore des betteraves, des radis.
4: Et là, vous êtes au bord de quel canal?
3: C'est un canal qui rejoint la tête.
4: Les choux ont été un petit peu mangés, non?
3: Par contre, la salade, vous voyez, elle n'est pas encore, elle n'est pas gelée.
4: Et alors, comment vous vous organisez? Vous aviez des notions de jardinage quand vous avez pris ce jardin familial?
3: Oui, j'ai eu un jardin familial dans le Nord pendant une dizaine d'années.
4: Donc, vous arrivez d'où, vous?
3: Nord-Pas-de-Calais, entre Lille et Arras.
4: Depuis combien de temps vous êtes installé ici à Caudalet?
3: 3 ans.
4: Comment vous avez découvert ce village?
3: Avec mes filles qui habitent là. Donc, elles m'ont dit de revenir ici parce qu'il fait meilleur, il y a du soleil et le jardin, on peut le faire plus longtemps.
4: Et vous venez tous les matins?
3: Souvent, en ce moment, un peu moins.
4: C'est important pour vous d'avoir votre petit carré potager?
3: Tout à fait, parce que c'est du bio. Et puis, quand j'amène les légumes à la maison, ma fille me fait la cuisine. Et moi, je fais la soupe avec les poireaux, avec les navets. Donc, tout va bien.
4: Et derrière vous, il y a le compost?
3: Recyclage. Les choses de la cuisine, mais pas tout, hein, les purées et tout ça. Et puis, les restes de jardin.
4: Rien ne se perd, tout se transforme.
3: Exactement. Et ça devient tout marron, comme un terreau.
4: Merci Richard. Et vous Daniel, alors, qu'est-ce que vous cultivez?
5: Là, pour le printemps, j'ai mis des oignons, rouges et jaunes,
3: 300, on ne rigole pas avec les oignons. Hein. Quand on cuisine, il faut des bons oignons. Bon, alors là, il reste les poireaux.
4: Il n'y a pas des artichauts, là?
3: Ah, ben oui, mais ça, des artichauts, oui. Ils restent bien en place. Et je suis assez content parce que par ici, moi, je suis normand. Hein. Attention, je suis un viking. Il ne faut pas me contrarier. Bon, alors, donc il y a la quatre artichauts. Bon, ben c'est bien, c'est marrant, dans un jardin, c'est marrant.
4: Et qu'est-ce qui vous a amené au jardinage?
3: Pour bien s'occuper, faire du sport, la marche, et puis du jardinage.
4: Et dites-moi, vous avez un panorama incroyable depuis le jardin.
3: Justement, c'est très intéressant. C'est pour ça aussi que j'ai demandé ce terrain-là. Il y a la rivière, juste derrière moi, il y a la montagne. Avec des beaux arbres, enfin c'est formidable, ici c'est le paradis pour moi. Hein. Surtout moi qui suis né dans la plaine de Caen, vous voyez. Alors la plaine de Caen, c'est vraiment la plaine...
4: Il y a de la pluie. Hein. Et le principe de ces jardins familiaux, vous venez quand vous voulez?
3: Exactement, et surtout, c'est tellement simple que je ne sais pas très bien comment dire, parce que c'est tellement simple que c'est la vie rêvée, quoi. Les gens devraient faire ça, c'est pour ça qu'ils ne font plus de jardin. Ils ont l'air de dire ça ne rapporte pas, mais ce n'est pas une question d'argent, on s'en fout de l'argent. On mange des bons légumes, mais au moins, on passe du bon temps, toute la journée.
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5: On raconte, on vous rappelle aussi les mille raisons d'aimer la Côte d'Azur. Tout ne se passe pas que sur le plancher des vaches. Salut Tom Aubry.
6: Salut Quentin, bonjour à tous.
5: C'est un bon moyen justement d'ouvrir la page du jour.
6: Allez, c'est parti.
5: Allez hop.
6: Raison numéro 5, journée spéciale. Aujourd'hui, ce 28 novembre, on célèbre une vieille dame. Une vieille dame que l'on connaît tous. C'est la mère de centaines de millions de personnes, car elle borde notre littoral. Je parle bien sûr de la Méditerranée. Méditerranéum, la mer au milieu des terres en latin. Ou Mare Nostrum, notre mer. Et il faut bien dire, ici dans les Alpes-Maritimes, on est tous méditerranéens.
5: Alors, ça veut dire que la Méditerranée fait aussi partie de notre patrimoine.
6: Bien évidemment, un patrimoine que l'on partage avec des millions de personnes. C'est un carrefour de culture, un pont entre trois continents. La Méditerranée a vu naître des civilisations, des philosophes, des poètes et les plus anciennes routes commerciales. Et aujourd'hui encore, elle abrite l'une des plus fortes biodiversités du monde. Des herbiers, des coraux, des tortues, des mérous. Un patrimoine naturel incroyable, juste sous nos yeux.
5: Alors, qu'il y ait une journée mondiale de la Méditerranée, pourquoi pas? Mais pourquoi le 28 novembre? Pourquoi aujourd'hui précisément?
6: Car il y a 30 ans, jour pour jour, une décision historique a été prise. À Barcelone, le 28 novembre 1995, l'Union européenne et 12 autres pays bordant la Méditerranée se sont réunis pour signer un accord fondateur. C'est le lancement du processus de Barcelone, dont l'un des piliers stipule qu'il faut renforcer les échanges entre les peuples, promouvoir l'éducation, la culture, les droits humains et développer une identité méditerranéenne partagée. En bref, il faut faire de cette mer un lieu de dialogue plutôt qu'un lieu de fracture. Alors aujourd'hui, que l'on vive à Nice, à Menton, à Barcelone, à Tunis ou à Alexandrie, on partage tous un bout de cette mer, de cette histoire et de cette culture commune.
5: Mais on le sait, Tom, hein, la Méditerranée est aussi en danger.
6: Le changement climatique détruit cet écosystème hors normes. Des cachalots aux phoques moines, en passant par le corail rouge et le mérou brun. Car oui, il y a du monde qui vit sous la surface. 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
6: En plein dans le mille.
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1: Bonjour Médéric Gasquet-Cyrus.
2: Bonjour Philippe, bonjour tout le monde.
1: Notre linguiste marseillais, Médé, vous avez un joli menu à nous proposer aujourd'hui.
2: Ah oui, il y a quelques semaines, on a beaucoup parlé de ce chiffre, vous vous souvenez. Les trois quarts des établissements de restauration du 15e arrondissement de Marseille sont des fast-food.
1: Ouais.
2: Ce qui pose bien sûr plein de questions, et notamment en termes de vie de quartier, de sociabilité et d'économie, et bien sûr de santé, car on est ce que l'on mange. Et souvent, ce que l'on mange, ben, c'est pas bon. Pas bon au goût, mais surtout pas bon pour la santé. Colorants, additifs, sorbates de trompatium, acide trichlidrique, j'invente, trucs en tox ou plastoc, plats réchauffés dans des barquetas au goût fadas. On trouve ça dans certains fast-food, bien sûr, mais pas tous, meuf, ne pas tout confondre, mais aussi dans beaucoup de cantines où vont manger les minots, dans les rayons de supermarchés, mais aussi dans la restauration collective, mais aussi dans certains restaurants, oui, attrape touristes ou attrape couillons, ou resto plus ou moins branché ou brasserie de cake, mais qui gratte sur la qualité. Et j'ajoute, je pense aussi à cette boulangerie-pâtisserie que je ne nommerai pas, mais où j'ai acheté récemment des bugnes, des mini-bugnes, vous voyez, toutes petites comme ça, là, 1 euro pièce, déjà. Ouais. Franchement, j'étais plus là-bas pour acheter 8 bugnes. Qui étaient grasses, mais grasses, grassasses, pas bonnes, écœurantes, et ça m'a fait rouméguer quand je pense que mon grand-père était boulanger. Bref, voilà.
1: Ouais.
2: Je pense aussi à ces platées de pâtes trop cuites ou de ricolés estouffe-gari. Je pense à ces carottes râpées orange fluo qu'on dirait qu'elles sont surlignées ou surligneurs, vous voyez. Je pense à ces choux qui sentent les scaoufis. Je pense à cette salade rasqueuse qui n'a jamais vu la terre et qu'on vous met dans un coin d'assiette comme ça, à côté du steak rasqueux aussi. Je pense à ces brocolis mouligas, ces gorgées d'eau. Je pense à ce surimi orange fluo, lui aussi, qui contient tout sauf du crabe, et il a plus la tête des cheveux de Trump qu'autre chose. Je pense à ces desserts goût fraise, sans que jamais aucune fraise n'ait, ben justement, ramené sa fraise dans l'emballage.
1: Ouais.
2: Bon, bref, voilà. Il y a un moulon d'autre chose aussi appétissante que les fameuses cigarettes de Bordy et de Cigalon, de Pagnol, hein, cigarettes de Bordy, autrement dit, les cannellonis dans lesquelles on refourgue tout ce qui n'a pas été mangé de la semaine. Tout ça n'a aucun goût. Ou comme le chante le groupe Quartier Nord, en utilisant l'expression de chez nous, ça n'a ni goût, ni gouste.
3: Donc,

0: entre parler ni goût ni gouste, c'est une expression qui veut bien dire ce qu'elle veut dire, et une tournure qui insiste sur la fadeur d'un plat, d'un aliment ou même d'un événement. Ni goût ni gouste, avec prononciation du S originel que l'on retrouve dans le provençal gustus, goûteux, et qui a été remplacé depuis par l'accent circonflexe dans notre orthographe moderne. Le tout venant de la locution provençale n'avait ni goût ni gouste. Et pourtant, en Provence, nous en avons des choses qui ont du goût, de bons produits, de bonnes recettes traditionnelles, des plats gustus comme les pieds paquets, la daube ou l'aioli, même si Pierre Blasi donne comme exemple son aioli, il avait ni goût ni gouste. Ouais, il faut le faire, un aioli sans goût quand même. Hein. Oui, c'est ce qu'on appelle chez nous, désolé, aussi un aioli de parisien. Mais meuf, il ne faut pas tout mettre dans le même panier. Il y a des fast-food de qualité qui font de très bons burgers, des snacks où l'on mange de très bons sandwichs, de très bons kebabs, et merci à eux d'être là le midi ou en fin de soirée ou quand on rentre du stade, moi j'apprécie. Chacun ses goûts, mais parfois chacun ses dégoûts, voire ses égouts. Vive le bon goût, car le fada, ça rend fada.
1: Pour vous dire,
2: ah, c'est un bonheur. C'est aussi bon que l'aioli. C'est Médéric Gasquet-Séry sur Marseille tous les matins. À demain, Médé.
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2: Les petits bonheurs, généralement, ce sont des sourires qui se récoltent tous les jours au hasard des rencontres. Il suffit d'un micro ici, de ne surtout pas prendre de rendez-vous et de ne pas se présenter. Ça marche très bien à Megève, par exemple. Nous sommes donc en Haute-Savoie, sur les hauteurs de Megève, au Mont d'Arbois, pendant que des chevaux sont en train de monter dans une bétaillère.
4: Bonjour.
2: Matin de bonheur, venez vous occuper des bêtes.
4: C'est ça, on vient les mettre au chaud, ouais.
2: Ah, c'est-à-dire que là, ils quittent la montagne?
4: Ouais, ce coup-ci.

0: ils atteignent leur point le plus bas sur Megève. Puis après, on les change de département et puis voilà.
1: Donc là, ils montent dans le bus.
0: C'est ça, ouais. Ils montent dans le bus. Là, je vais en mettre 4. Là, après, j'ai mon patron qui va arriver. Il va prendre le reste. Et puis après, on va prendre un camion et une remorque. Puis on y charge tout dedans. Puis lui, il part cet après-midi.
1: Et là, il part où, là, en résidence d'hiver?
0: Ils partent dans l'Allier, ceux-là. Ils partent dans l'Allier. Ils ont des gros champs de plusieurs hectares où c'est qu'ils ont du foin, des abris pour eux, de l'eau à volonté, puis voilà.
1: L'Allier, donc en Auvergne, si je ne m'abuse, il fait pas beaucoup plus chaud qu'ici l'hiver.
0: Non, il fait pas beaucoup plus chaud, mais par contre, ils auront plus d'herbe qu'ici, on va dire. Ils auront moins de neige, ils auront un peu plus de foin, un peu plus d'eau, parce que nous, ici, bah, c'est qu'on est tout de suite dans la neige, et puis nous, on n'a pas assez de foin pour tous les nourrir l'hiver, donc on préfère les mettre en pension. C'est beaucoup plus agréable pour eux. Puis bah, pour nous, l'hiver, on a déjà bien assez de boulot comme ça, donc au moins, ils sont un peu tranquilles aussi de leur côté.
1: Alors justement, vous faites quoi l'hiver si vous avez plus de chevaux?
0: Alors c'est pas qu'on en a plus, c'est qu'on en a moins. Toute la partie élevage en fait part tout en pension et en fait l'hiver nous on fait énormément de calèches sur Megève. On a des grosses calèches qui montent jusqu'à 12 personnes. C'est qu'on fait les fondus en calèche en soirée ou le midi et on fait juste des balades en calèche.
1: Bon, vous j'imagine que le cheval c'est une passion, on fait pas ce métier là par hasard.
0: Mon grand-père était déjà éleveur de chevaux. Là maintenant je bosse chez un ami de mon grand-père. Puis voilà, après on fait ça par passion. De toute façon c'est pas par l'argent qu'on va le faire, hein, comme dans tout métier agricole.
1: Même à Megève.
0: Même à Megève, l'agricole, ça reste l'agricole, à Megève ou pas.
1: Je peux vous demander votre prénom?
0: Moi, c'est Mathieu, moi.
1: Et c'est quoi le dernier petit bonheur de Mathieu, s'il vous plaît?
0: Mon dernier petit bonheur, c'est d'avoir fait un galop sur les crêtes de la Côte 2000 en plein été avec le soleil couchant. Et ça, je pense que je m'en souviendrai jusqu'à ma mort.
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3: Bonjour à vous, eh bien Jacques Chambon à l'appareil, eh bien 80 ans dans 4 mois, ah non, un mois et demi, pardon. Et chanteur, bien sûr, auteur, compositeur, interprète, sur le terrain. Alors je vais résumer très vite, je suis né à la maison et sous le tableau qui représentait l'oncle curé. Et ils ont dit, Jackie, c'est moi, quand il sera grand, il sera prêtre.
4: En réalité, Jacques Chambon a choisi une voie différente dans tous les sens du terme. Il est né à Toulouse, mais il a débuté sa carrière d'artiste sur les plateaux de télévision. Il a rencontré Jacques Chancel, Daniel Gilbert et Michel Drucker. Il a par ailleurs côtoyé Johnny Hallyday, Serge Lama ou bien encore Maxime Le Forestier. Sa passion, il l'exerce à présent en Gironde sur les marchés de notre région. Nous l'avons rencontré depuis un studio d'enregistrement de Bègles. C'est ici qu'il répète.
3: Bon, alors voilà, je vais sortir ma guitare et puis je vais faire quelques notes pour me réchauffer un petit peu les doigts. Et puis je vais vous faire une composition que j'ai écrite sur Bordeaux. Comme surgit de tes vignes, Bordeaux, Bordeaux, port de lune, écoute ma chanson, j'irai gagner ton âme, prier à Péberlan. Alors c'est ma guitare et c'est mes textes. Et mon harmonica éventuellement autour du cou.
4: Et vous êtes inséparables.
3: Fusionnel.
4: L'un ne va pas sans l'autre.
3: Voilà, tout à fait. Quand on voit l'un, on voit l'autre.
4: Alors vous êtes une personnalité, vous êtes sur le terrain, vous adorez le contact avec le public. Et pour cause, vous chantez sur les marchés de notre région.
3: Ah oui, tout à fait. Ça c'est une chose que j'ai découverte il y a 5 ou 6 ans. J'ai commencé par le marché de Montségur et puis ensuite les maires des municipalités m'ont téléphoné ou sont venus me voir en me disant mais on aime bien ce que vous faites et pourquoi vous ne venez pas chez nous?
4: Est-ce que c'est un moyen d'expression? Est-ce que c'est un moyen aussi tout simplement d'être en phase avec les gens qui sont face à vous?
3: C'est ce que j'allais vous dire. J'ai eu la chance de chanter sur de très très grosses scènes avec de très très grands artistes, alors que sur un marché c'est vraiment la communion. Les gens viennent me voir, ah tiens on aime bien cette chanson, oui la chante avec moi.
4: Comment faire pour se lancer la toute première chanson quand parfois de bon matin, les gens ne sont pas réveillés en face de vous, qui passent à 2 mètres de vous sans même vous regarder. Il y a des matins plus difficiles que d'autres, non?
3: Alors, je vais être franc, non. Alors, je commande toujours par le sud de Nio Ferrer, ce qui réchauffe l'atmosphère.
4: Voilà. Et les passants s'arrêtent devant vous et vous écoutent attentivement.
3: J'ai une dame qui vient régulièrement à Bazas, qui vient se mettre en face de moi et qui danse. Et ça, je trouve ça très mignon.
4: Sur le tempo avec vous?
3: Sur le tempo, oui. Tout à fait.
5: Bon, Jacques, t'es prêt?
3: Impeccable, ça va super, là. Je t'entends bien.
4: Jacques, je suis avec vous là pendant ces répétitions. Oui. Qu'est-ce que vous préférez, l'enregistrement studio ou le terrain au plus près des gens sur les marchés de la région?
3: Ah ben, j'ai bien sur le terrain avec les gens.
4: C'est comme évident. Par hasard.
3: Comme par hasard.
4: Vous aimez bien qu'on vous appelle troubadour. Hein. Pour quelle raison?
3: Pour un petit peu porter les bonnes nouvelles ou les mauvaises nouvelles, mais tout au moins en chanson. Et je trouve ça très très joli, se déplacer, voilà. Une île sans homme ni bateau.
4: Serge Lama.
3: Et oui, c'est
4: qui est ici à Bordeaux, hein, qui est bordelais.
3: Tout à fait.
4: Et que vous avez côtoyé.
3: Et que j'ai côtoyé, effectivement.
4: Jacques Chambon, artiste troubadour, est donc présent sur différents marchés, dont celui de Langon le vendredi, en alternance le samedi depuis Bazas, Saint-André-de-Cubzac et Blanquefort, et le dimanche, soit à Bourg-sur-Gironde, soit à La Traîne.

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Lola Bay est une chanteuse, autrice, compositrice qui mêle douceur, humour et spontanéité. Si vous avez pu la voir dans l'émission The Voice, ce qu'elle affectionne aujourd'hui, c'est sillonner le monde rural pour chanter dans les tout petits villages.

0: M'ennuyer, Lola Baye. Un coup de cœur, ici même. 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
1: Sur votre radio ici, c'est Décibel, toute l'actualité musicale, avec ce soir l'anniversaire de Qui ça ? Mario Ramsamy du groupe Image qui fête avec vous en direct dans Décibel les 40 ans de l'hymne incontournable de vos meilleurs teufs, soirées et autres karaokés. Les démons de minuit ont 40 ans, on en parle ce soir dans Décibel.
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1: Salut à toutes, salut à tous et bienvenue dans Décibel. Merci de nous avoir choisis pour passer votre mercredi soir. Dans l'actualité musicale du jour, il y aura l'anniversaire de Cher, le coup de cœur découverte, un garçon qui s'appelle No More et que vous allez adorer. Un blind test autour des chansons qui parlent de la vie. Oui, le thème est large, mais les chansons sont belles. 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Alexandra vous attend au standard, le numéro 0810 055 056. 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Et bonsoir Mario.
3: Bonsoir.
1: Bienvenue dans Décibel, cher Mario. Votre voix, oui, nous accompagne depuis 40 ans maintenant. Et le premier tube d'Image, Les démons de minuit. Alors pour les 40 ans, j'ai vu qu'était sorti un premier remix officiel. Bon, moi je préfère l'original. Parce que
3: moi aussi.
1: Vous aussi, hein, ouais. Mais quand même, pour info, sachez que, voilà, en 40 ans, il y a eu plein de remixes, de reprises, on se baladera tout à l'heure. Là, pour la première fois, c'est officiel. Et l'artiste électro qui s'en est occupé s'appelle Asgard.

0: première fois qu'il y a officiellement les qui ça.
1: Ouais, parce que je pense que c'est quelque chose qui appartient au public, cette chanson.
0: Ah oui.
1: Ça ne m'appartient plus. Et puis les qui ça, il a suffi que j'insuffle un qui ça, les démons diminuent.
0: Ouais.
1: Et
0: ça fait
1: un peu le tour de.
0: Ah oui.
1: Là, ça fait le tour du monde. Parce qu'on faisait des festivals beaucoup à l'époque.
0: Vous avez créé un monstre. Vous avez dit une fois qui ça.
1: Oui,
0: et nous,
1: ça fait le tour du monde. Ça fait le tour du monde.
0: Et oui, parce que même dans la version de Julien Doré, il dit qui ça.
1: Oui. Oui.
0: On en parlera tout à l'heure de la version de Julien Doré. Mais là, puisque nous célébrons l'anniversaire de cette chanson qui est au-delà du tube, même sur le communiqué de presse, il est écrit hymne générationnel. Et je ne suis pas d'accord, parce que ça voudrait dire qu'il n'y a que les gens des années 80 qui se sont appropriés. Moi, j'ai une fille de 12 ans, elle connaît par cœur les démons de minuit. Donc c'est multigénérationnel, Mario.
1: Ben, quand on fait la tournée Star 80, on voit que le public se rajeunit vachement. Oui. Et il y a un rajeunissement même, comme la chanson Born to be Alive, qui est un grand classique.
0: Ah, Patrick Hernandez.
1: Ouais, j'ai trouvé qu'on a amené une forme de... Ça devait être remboursé par la Sécurité sociale, je pense.
0: Je suis bien d'accord avec vous.
1: Parce que là, ce public-là, ils sont nostalgiques de cette chanson.
0: Ouais.
1: De manière que c'était ce moment-là de leur vie qui était, pour eux, un des moments le plus merveilleux. C'est les plus beaux souvenirs. C'est, économiquement, ça allait bien. C'est tout. Ils étaient heureux.
0: Ouais.
1: Dans les années 80. Et d'ailleurs, c'est pour ça qu'un peu aujourd'hui, je suis un peu malheureux parce que j'entends plus ce genre de titre arriver sur le marché.
0: Ah bah alors oui, mais alors vous savez qu'ici, là, vous êtes au bon endroit. Hein. Ah, déjà,
1: absolument.
0: Il y a une heure de titre années 80 tous les soirs entre 19h et 20h. Et puis très régulièrement dans la journée, bien sûr, on est attaché à ces chansons-là, nous.
1: Parce que c'est ici.
0: C'est ici. Et pas ailleurs, Mario. Alors pour les 40 ans des démons de minuit, moi j'avais envie justement de savoir dans quel état d'esprit vous étiez il y a 40 ans au moment où cette chanson sort. Alors vous savez pas encore que ça va être un tube et que vous allez être numéro 1 du top 50 pendant 13 semaines consécutives, c'est énorme, vous le savez pas. Dans quel état d'esprit vous étiez à ce moment-là, vous Mario?
1: J'étais dans un état d'esprit pas très positif.
0: Ah ouais?
1: Parce que je suis issu du monde du jazz. Et lorsque je me suis retrouvé avec Jean-Louis, avec Christophe Desprez, avec tous les auteurs, les intervenants dans cette chanson.
0: Ouais. Image.
1: Je me suis dit, mais qu'est-ce que je suis en train de chanter quand j'étais dans la cabine? Je me suis dit, mais ça ne me correspond pas. Je sens pas. Mais il y a monsieur Richard Seff, celui qui a écrit la version française de cette chanson. Il a dit, t'inquiète, regarde-moi, ça va marcher. Parce que les démons des minuit, il n'y en a qu'un. Parce que on a mis un an à construire cette chanson. Parce que nous, ce qu'on voulait entendre en France, c'est d'entendre une chanson qui fait danser les Français dans les discothèques. On avait visé ça parce qu'il y avait trop d'Italiens à l'époque.
0: Italo-disco à fond.
1: Et life is life.
0: La la la la la. Il ne fallait pas leur laisser tout le marché.
1: Et je me suis dit... Il y avait Jean-Jacques Goldman, il y avait Francis Cabrel, ça passait dans les boîtes de nuit, mais ça faisait, c'était pas un truc étudié pour danser.
0: Non.
1: Pour faire danser.
0: Ouais.
1: On a fait ça. Après, il y a eu Début de soirée qui est arrivé dernièrement avec tan tan tan tan tan tan tan tan, un remake,
0: oui,
1: un peu du gimmick des démons des minuit.
0: C'est pas faux.
1: Non, mais c'était pas bête. Moi, j'ai trouvé. Et tu tapes. Et d'ailleurs, c'est comme ça qu'on s'appelle quand on est dans les coulisses de.
0: Ah,
1: de
0: c'est
1: Star
0: vrai. Et tu tapes.
1: Et je trouvais qu'il y avait moi. C'était à cette époque-là, il y avait un élan de rire, un élan d'envie de faire des choses pour le public, pour les gens, pour les faire danser. Et moi, mon état d'esprit, lorsque j'ai vu que j'étais spanté, parce que un mois plus tard, même pas, 15 jours plus tard, on était numéro 1.
0: Ouais.
1: Et numéro 1, première semaine, deuxième semaine, troisième semaine. À un moment, on a pris le virus, Jean-Louis et moi, on a pris le virus de s'arrêter dans une cabine téléphonique, d'appeler la maison de disques et de leur dire, est-ce que nous serons encore numéro 1 demain au top 50?
0: Et ils répondaient oui à chaque fois.
1: Ouais, ça, et c'était pendant 13 semaines comme ça, sans arrêt.
0: C'est fou. Mais alors, ce qui est intéressant, c'est que comme vous, donc, étiez chanteur de jazz, vous nous l'avez dit,
1: oui.
0: Donc pas forcément destiné à faire carrière dans la variété qui fait danser, le fait que la chanson ait du succès, ça vous a fait plaisir? Ou alors vous vous êtes dit, mais mince, là je suis foutu, je vais être obligé de la chanter toute ma vie?
1: Non, pas du tout. Je me suis dit, le jazz ne fait pas vivre son homme.
0: Ça, c'est pas faux non plus. Et, ouais.
1: Et j'ai vu que cette chanson, elle avait... C'est le public, c'est les gens qui a fait vivre cette chanson à mes yeux.
0: Ah, ils l'ont choisie.
1: Parce que la première fois que je suis monté sur scène à Saint-Étienne, la Perche, je n'oublierai jamais ça. C'était mon premier gala. Il y avait femme public. Tu connais toute la musique. À cette époque-là, je faisais une première partie. Il y avait Chas Guigaro aussi.
0: Ouais.
1: Avec, c'est pas grave, j'ai Alzheimer qui commence à m'attraper.
0: Mais non,
1: 40 ans plus tard.
0: Pas Alzheimer, c'est parce que c'est l'heure de l'apéro.
1: Et
0: donc, premier gala.
1: Le premier gala, j'ai vu 3000 personnes en train de chanter cette chanson à ma place. Limite, je ne devais même pas chanter. Limite, je posais le micro et c'était eux qui faisaient les shows.
0: Ça doit faire une impression incroyable, ça.
1: J'étais frissonnant, j'étais à l'aise, je sais pas, j'étais, ça faisait un effet de joie, en même temps de tristesse, puisque j'enterrais ma vie de jazzman, et en même temps je me suis dit, bon, de toute façon, tu as une chance, tu t'imagines la chance que t'as, tu sors de l'île Maurice, dans un petit ghetto où tu vivais, est-ce que tu aurais pensé qu'un jour, t'aurais fait un titre comme ça qui fait danser? On a pratiquement un single dans chaque foyer française.
0: Ah mais c'est sûr, tout le monde
1: c'est incroyable.
0: Ah mais oui.
1: Incroyable.
0: Bravo.
1: Merci.
0: Image. 40
1: Merci.
0: Ans des démons de minuit, on va fêter ça en chantant qui ça. Évidemment, on la réécoute cette chanson.
1: Et puis c'est aussi ça, jusqu'au bout de la nuit.
0: La note, c'est notre Maria Carré à nous, hein. Mais oui. Allez, on écoute les démons de minuit et puis après Mario, faut qu'on parle du clip parce que le clip.
1: Oui.
0: Le clip des démons de minuit, mes enfants. Ah bah c'était mon film préféré à l'époque. Allez, à tout de suite.

0: Allez, je le tente. Jusqu'au bout de
1: jusqu'au bout
0: de la nuit. Eh, pas mal.
1: Ouais. Belle voix, belle voix.
0: Vous écoutez ici et on célèbre ce soir les 40 ans de cet immense tube de Images, Les Démons de Minuit. Oui, 40 ans déjà. Et si vous êtes en train de réviser parce que vous allez rencontrer cet été votre correspondant anglais, pas de problème, on a la version in English.

0: Love Emotion, ça parle pas du tout de la même chose en anglais.
1: Non, c'est pas du tout la même chose. Et je le dis un peu aujourd'hui parce que je dois mettre le point sur le i.
0: Allez-y.
1: Alors, cette chanson, on m'a demandé d'écrire une version anglaise, mais vite fait. On était à table avec Stéphane Desprez, le frère du compositeur, avec le guitariste. Et on a commencé à... Parce que je parle l'anglais couramment, donc on m'a demandé d'écrire le texte. Mais je ne savais pas que c'était une ruse.
0: Une ruse.
1: Une ruse pour faire plus de droits.
0: D'accord. Ah oui, donc vous pensiez rendre service et en fait c'était pour ressortir la chanson en version anglaise sans tellement.
1: Non, c'est la version française devient une adaptation de la version originale. Et c'était les astuces de l'époque et puis c'était assez bizarre.
0: Donc avec cette version anglaise, la version française rapportait plus de droits. C'est ça?
1: Non, c'est la version anglaise qui est déposée à la SACEM en tant que version originale, et la version française devient la version de la version...
0: Ok, originale anglaise.
1: Voilà.
0: Ah oh bah dites donc. Et ouais. Alors vous, ça vous fait moins de sous ou ça va?
1: Non, ça va très très bien.
0: Ah bon, tant mieux.
1: Ça va très très bien, mais c'est l'idée de ne pas donner l'appartenance même de... Parce que la version anglaise n'est pas passée en radio.
0: Non.
1: Enfin, vous voyez ce que je veux dire, c'est la version française qui est passée en radio.
0: Ok, la version anglaise, elle servait juste de mettre étalon pour ensuite parler de l'adaptation française.
1: Voilà.
0: Ok.
1: Et pour avoir plus de droits surtout, parce que plus de droits au niveau de nous.
0: Ouais.
1: Parce qu'il y a des malins qui ont voulu essayer, ils ont essayé, si vous voulez, on a essayé de faire une répartition juste entre 5 personnes. Et cette répartition-là, je trouve ça. On était un groupe. Dans un groupe, c'est 50-50, tout le monde.
0: Oui.
1: Mais
0: si on est 5, c'est 20-20-20-20-20.
1: Ouais. Donc, à part égal. Mais là, c'était pas très égal.
0: Aïe. Eh, mais ça.
1: Ouais, je trouve ça injuste. Injuste pour celui qui a écrit, comme Richard Seff. Injuste pour lui surtout.
0: D'accord.
1: Parce que je voulais le dire un jour parce que ça m'a fait drôle. J'aime la justesse dans la vie. J'aime pas le mensonge. J'aime qu'on soit juste avec. Parce que c'est de l'art. Et cet art-là, les gens vont aimer cette chanson. Les gens vont l'écouter, vont l'entendre. Ils vont le prendre tel quel. Pour moi, une chanson, c'est de l'amour que tu donnes aux gens. Mm-hmm. Et donner de l'amour avec un truc. Une base pas très très
0: équitable.
1: Ouais. Je trouve ça inéquitable.
0: Et avec le temps, est-ce que justement cette injustice ou ce manque d'équité, vous avez réussi à en parler avec lui et essayer de réparer ça?
1: Non, c'est pas. Non, j'essaie de faire comprendre que il faut être beaucoup plus juste dans la vie, c'est tout.
0: Ouais.
1: C'est de remettre les choses dans l'ordre. Même si dans l'action ça ne se fera pas, mais de mettre les choses dans l'ordre, c'est Richard Seff qui a écrit le texte.
0: Il a écrit le texte des Démons de minuit. Eh bien, voilà. Ça a été.
1: Parce que le producteur lui l'a dit. Vous êtes un groupe de Toulouse et vous chantez en anglais. C'est pas normal. Donc j'ai un ami qui s'appelle Richard Seff et je vais lui donner votre version. Il va écrire un texte et il a écrit les Démons de minuit.
0: Ok.
1: Tout le monde a sauté de joie parce que c'était vraiment un thème comme les démons des minuit, c'est explosif. C'est explosif dans ce que ça donne comme image aux gens.
0: Évidemment.
1: Même si on s'appelait image, c'est l'image quoi. C'est ça donne quelque chose dans les oreilles, dans le cœur, ça laisse imaginer chaque personne dans une situation bien précise dans cette chanson. C'est vague, tout en étant précis. Je trouve que cet auteur est extraordinaire.
0: Bah bravo à lui. Et puis ces mots sont chantés 40 ans plus tard.
1: Ouais.
0: Alors puisqu'on parle d'image, il y a l'image associée au Démon de minuit, c'est le clip. Un clip complètement frappadingue, tournée dans l'église Saint-Pierre des Chartreux à Toulouse, vraie église. Alors vous, Mario, donc le chanteur, vous êtes derrière le bar et vous filez au prêtre un truc à boire, une espèce de breuvage bleu qui fait que le prêtre va transformer l'église en boîte de nuit,
1: oui.
0: Va danser un slow langoureux avec une dame en barésie, le tout devant les petits vieux qui sont à la messe. Enfin, elle est incroyable cette idée de clip. À côté, Like a Prayer de Madonna, c'est les bisounours, les enfants. Sachez-le, ouais. Les démons de minuit, c'est la folie à l'église, quoi.
1: Ouais, mais c'est un peu le thème.
0: Oui.
1: Les démons de minuit dans l'église, et ça se passe dans l'église, parce que en plus on a le père Di Falco.
0: Oui.
1: A dénoncé ce clip qu'il voulait l'interdire à un certain moment donné.
0: Bah, le père Di Falco, il a peut-être d'autres choses à dénoncer avant de parler de votre clip, non? Qu'est-ce que vous en pensez?
1: Oui,
0: avec le recul, il avait d'autres choses, d'autres dossiers brûlants. Mais d'accord.
1: Et
0: ça n'a jamais été interdit, ça n'a pas marché, ça.
1: Non, ça n'a pas marché, au contraire. On descendait, on était deuxième. Et du coup, ça a relancé la vente du disque.
0: redevenu premier.
1: Vous voyez. Et le clip, je trouve que bon, c'est, je trouve ça vachement bien, parce que je suis pas.
0: Mais c'est très audacieux, moi je trouve, c'est chouette.
1: On en avait envie.
0: Des clips de l'époque où on voit le chanteur en train de faire un playback avec des filles qui dansent derrière. Là, il se passe vraiment des choses dans le clip des Démons de minuit.
1: Comme à l'époque, le mot buzz n'était pas là. On avait envie de faire le buzz à l'époque, de se faire un peu chahuter.
0: Ouais.
1: Parce que nous avons l'esprit un peu catholique dans la tête.
0: Toujours.
1: Et le fait de dégratigner un peu cette dogme qui est le catholicisme dans l'église, je trouve ça fantastique, l'idée.
0: Alors, si vous ne l'avez pas vu à l'époque, ce clip,
1: il faut le voir.
0: Vous pouvez aller le voir. En plus, il est en version bien restaurée sur YouTube. Alors, il n'y a pas que les démons de minuit. Hein, là, vous sortez d'une grande tournée depuis le mois de mars. Vous jouez absolument partout. La dernière date, c'était au début du mois de mai à Chartres, au Colisée. Et quand vous êtes sur scène, évidemment, vous chantez Maîtresse.
1: Oui, Maîtresse ou ma maîtresse.
0: Ne touche pas à Maîtresse. Bonheur, cette chanson. Mario Ramsamy du groupe Image, invité ce soir de Décibel pour les 40 ans des Démons de minuit. Mais du coup, on révise

0: temps, on avait moins mal au dos, on était plus jeunes et on dansait en écoutant Images. Mario, est quand même, sur les démons de minuit, oui, il y a cette note incroyable, mais là, même en vous écoutant chanter Maîtresse, quand même, sacrée voix. Là, vous faites 110 concerts par an, vous faites gaffe à votre voix.
1: Ben, je pense que je dois avoir je me suis musclé.
0: Ouais. Muscler les cordes vocales.
1: Ouais, les cordes vocales. Et il se trouve que le fait de chanter tous les jours, ça rentre, les cordes vocales se rentrent dans une sorte de rengaine. Et cette rengaine-là, j'en ai pas marre. Attention, parce que c'est pas parce que je dis le mot rengaine que j'en ai marre. J'en ai pas marre du tout. Parce que c'est la chanson qui a fait que j'ai pu vivre. Et que aujourd'hui, je suis papa à 70 ans.
2: Félicitations, Mario.
1: Au 31 octobre cette année, je vais faire 70.
0: Ouais.
1: Et c'est comme Émile, avec Plus près des étoiles, Capitaine abandonné.
0: Gold, ouais.
1: J'ai trouvé qu'il n'a pas vieilli. Ses cordes vocales n'ont pas pris un pet.
0: Ouais.
1: Tout ça parce qu'on est sur scène tout le temps.
2: C'est ça.
0: Un concert tous les 3 jours, plus de 300 concerts.
1: Je ne fume pas, je ne bois pas.
0: Ah oui.
1: Pas d'alcool, pas de fumette.
0: Ah bah ça aide évidemment. 110 concerts par an hein, pour Images. Donc pour vous, Mario Ramsamy, pour célébrer les 40 ans des démons de minuit, je vais vous faire un petit blind test des meilleures ou des pires reprises de cette chanson signature. À tout de suite.
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0: Alors vous avez parlé tout à l'heure des droits d'auteur, de l'équité, tout ça n'existait pas vraiment au moment du premier tube d'Images, dirons-nous.
1: Ouais.
0: Voilà, il y a 40 ans. Est-ce que, alors si on met ça à part, on en a parlé aussi, je me souviens, avec Axel Bauer, il y a plein d'artistes qui, dans les années 80, ont fait leur premier tube et se sont rendus compte que voilà, c'était un petit peu compliqué, qu'il fallait bien lire les papiers avant de les signer. Mis à part, est-ce que vous êtes, vous, Mario, nostalgique des années 80, ou est-ce que vous êtes heureux dans notre époque?
1: Je suis heureux parce que je le répète encore une fois.
0: Un bébé.
1: J'ai eu un bébé.
0: Ben oui, félicitations.
1: Mais pas la vie. La vie elle-même est super difficile.
0: Ouais.
1: La vie elle-même est quand je vois beaucoup de tristesse, beaucoup plus que dans les années 80 aujourd'hui. Je vois beaucoup. Autant que la technologie a avancé et je vois qu'on recule dans la tête, dans la mentalité, dans le côté humain, le don de soi. Le don de soi est devenu très hypocrite, très, très, très personnel. Et c'est ce qui me manquait. Il y avait l'esprit de solidarité, même si on se faisait des coups bas par moment, mais il y avait cet état d'esprit de vouloir regarder l'autre avec une forme de compassion. On avait là ce cœur-là. D'ailleurs, Jean-Jacques Goldman, il a fait les Restos du Cœur à l'époque.
0: Oui, c'est vrai, avec Coluche.
1: Et j'ai trouvé ça très, très fort parce que Jean-Jacques Goldman, Coluche et tous ces gens qui ont de l'humanité dans leur cœur ont fait pour moi, c'est un don à l'humanité, les Restos du Cœur.
0: C'est beau que vous parliez des Restos du Cœur puisque justement, les Enfoirés, la troupe des Enfoirés a chanté à plusieurs reprises dans les spectacles des Restos du Cœur, Les Démons de Minuit. Par exemple, là, on est en 2004, le spectacle s'appelle Les Enfoirés dans l'espace, et on va entendre notamment la voix d'Hélène Ségara.

0: C'était dans un medley de chansons toulousaines. Vous êtes toujours attaché à Toulouse, Mario ?
1: J'habite pas trop loin. J'habite à 100 km de Toulouse. J'habite à Agen. Je me suis désolidarisé un peu de Toulouse parce ça devenait un peu. Comme je vais vous parler de ça, ça devenait un peu. Ça s'est déshumanisé un peu. La place du Capitole, on ne peut plus aller avec la voiture. On a mis des barrières de partout. On a clôturé. On a mis des murs. Et ces murs-là a fait que aujourd'hui, tu achètes à Toulouse un certain bien. Et avec le temps, ça se dévalorise puisqu'il y a une expansion de la ville qui est mal calculée, mal réfléchie.
0: Ouais, ça vous plaît pas.
1: Ça me plaît pas, mais je reste dans ma mentalité, dans ma tête, je reste dans mon cœur toulousain, parce que mon studio, il est juste en dessous, les fan clubs du Stade Toulousain, à Toulouse.
0: Ah, excellent.
1: Juste en dessous, j'ai fait mon studio et je m'oblige toujours de garder ce contact toulousain avec Jean-Pierre Madère qui je voudrais un jour.
0: Macumba.
1: Ah ouais, qu'est-ce que j'adore.
0: Jean-Pierre.
1: J'adore cet homme.
0: Ouais, et lui à Toulouse aussi.
1: Oui. Voilà.
0: Belles histoires toulousaines. Alors, les reprises des Démons de Minuit. Je sais pas si vous les connaissez toutes. On va voir.

Il s'appelle Didier Super. Didier Super, moi je l'adore. Il a sorti un premier album fabuleux il y a quelques années qui s'appelait Vaut mieux en rire que s'en foutre. avec des chansons comme Petit caniche peluche pour vieux que je vous recommande chaudement. Et donc il a fait cette reprise des Démons de minuit. Bon, la prochaine, je suis sûre que vous la connaissez.

0: C'est extraordinaire. Mais ça prouve que c'est une chanson qui a le cœur de vouloir faire danser, faire chanter les gens. C'est très, je dirais...
1: Fédérateur.
0: Fédérateur, voilà.
1: Ouais. Et puis bon, il y a cette version-là, évidemment, qu'on ne peut pas passer sous silence.
0: Non.
1: Parce que quelle version dingue.

0: c'était la version que Julien Doré.
1: Oui, j'ai reçu un coup de fil de lui un matin.
0: Ouais.
1: Il y a 2 ans de ça, son album est sorti.
0: Imposteur, ouais.
1: Oui, imposteur. Et salut, c'est Julien Doré. Ça t'ennuierait pas de venir faire un gag à tout le monde? Il voulait faire le buzz et je suis monté à Paris et il m'a emmené dans un sublime hôtel et il m'a dit écoute tu vas faire semblant que tu n'aimes pas qui ça et après zoom arrière il a dit, c'est ça que j'aime avec les jeunes de maintenant, ils ont l'idée, ils ont l'intention, ils ont cette inventivité de partir de quelque chose qui existe très fort déjà et d'emmener un plus par rapport à ça. Et Julien Doré est très bon pour ça.
0: Et en plus, il est en train de nous écouter, il vient de m'envoyer un message. Alors, c'est un vocal. Il m'a dit, allez, il faut passer ça à Mario. Alors, c'est parti. Je mets mon téléphone devant mon micro, pardon pour la qualité du son.
2: Salut Mario, écoute, tu es avec mon amie Émilie et je voulais te faire un petit coucou. Voilà, une petite pensée, c'est Julien Doré. Te remercie encore une fois pour toute la bienveillance et ce joli moment partagé ensemble. Voilà, quand on s'est vu et qu'on a fait notre petite blague où on a fait croire que tu n'aimais pas du tout ma version des Démons de minuit. C'était un moment génial et puis notre discussion aussi après. Voilà, ça, c'est des moments dont je me souviens. Donc voilà, je voulais te faire ce petit coucou, t'embrasser et puis te dire à bientôt, j'espère. Je t'embrasse Mario, gros bisous et salut Émilie. Ciao.
0: C'était
1: un gros bisou de ma part aussi.
0: Julien. C'est une vraie rencontre, hein, ça, Julien.
1: Ah non, mais c'est une vraie rencontre. C'est quelqu'un qui. Et il... D'ailleurs, si tu le vois sur lui, c'est le body talking, as we say in English.
0: Ouais. Le langage corporel de Julien.
1: Ouais, c'est ça. Ouais. Et il va vers les gens, il est généreux, tout est pensé, c'est bien calculé, c'est bien réfléchi. Et moi, j'aurais aimé que mon fils le ressemble. Si je voulais qu'il y a quelqu'un, un membre de ma famille qui je voudrais que mon fils ressemble à cette forme de caractère d'artiste. Parce que j'adore ce qu'il est.
0: Waouh, ben c'est beau. Merci beaucoup d'être venu nous voir, Mario. Félicitations pour les 40 ans des Démons de minuit. On se reverra pour fêter les 50 ans, sans doute. Et puis, alors, ben, vu que de toute façon, vous faites un concert tous les 3 jours en moyenne, on va pas tarder à se recroiser sur scène.
1: Hein, non, on va pas tarder.
0: Bon, génial. Passez un bel été. La bise au tout petit qui vient d'arriver.
1: Merci beaucoup.
0: Merci d'être venu nous voir.
1: Thibaut, elle s'appelle.
0: Oh, bisous. Bisous, c'est une petite fille.
1: Bisous, moi, Thibaut.
0: Oh, ben, elle nous écoute, mais elle a quel âge?
1: 7 mois.
0: 7 mois, oui. Donc on peut dire des gros mots, ça ne lui fera pas. Elle sera pas trop attisée. Fantastique. Merci beaucoup, Mario. À très bientôt.
1: Des bisous à toi, Julien.
0: Merci. 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
0: Et un petit peu de rock'n'roll maintenant. Joan Jett and the Blackhearts. I love rock'n'roll. Et des bonnes nouvelles de l'actu musicale à suivre. Merci d'avoir choisi Décibels.

0: Waouh, qu'est-ce que ça fait du bien d'écouter Joan Jett and the Black Hearts, I love rock and roll. La bonne nouvelle, c'est que Joan Jett est en tournée. Une seule date en France. Je sais, vous allez râler, mais pour une fois, c'est pas à Paris, la seule date en France. Non, c'est dans un festival que j'adore. Le Rétro C'est Trop. Je sais pas si vous avez déjà entendu parler de ce festival. Rétro C'est Trop, c'est à Tilleulois, dans les Hauts-de-France. Et c'est un festival qui fête ses 10 ans cette année. Et c'est vrai que là où il y a plein de festivals un peu nostalgiques, années 90 ou années 80, on en parlait à l'instant, évidemment, avec Mario de Image, eh ben, le Rétro C'est Trop a adopté une esthétique qui est différente, mais qui, alors moi, me plaît beaucoup puisque c'est du rock, rien que du rock. Il y a 15 000 festivaliers qui viennent chaque année applaudir des groupes donc qui ont marqué, on va dire, les fans de rock depuis les années 60. Donc il peut y avoir Tears for Fears, mais aussi Deep Purple, les Stray Cats, côté français Louis Bertignac, il y a eu Alice Cooper, évidemment, dieu du hard rock américain, il y a eu Trust, les Sex Pistols, bon... Enfin, ce qu'il en reste, mais enfin, quand même, ils sont venus. ZZ Top aussi est déjà passé. Les Zombies, enfin voilà, c'est vraiment trop beau. L'édition des 10 ans de Rétro C'est Trop, bah, c'est tout bientôt, hein, du 26 au 28 juin. On ira donc faire un tour en Picardie pour écouter Joan Jett et l'applaudir, elle que nous venons d'entendre. Également les B-52s, ça fait plaisir. Europe, oui. Oui, je le fais bien. Europe et Matmata. Et là, la boucle est bouclée puisque l'album de Matmata est à gagner maintenant au Blind Test.
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0: Un album qui s'appelle Lambardé, album de reprise, 20 titres, 20 reprises donc, des choses qu'on attendait de la part de Matmata, comme The Cure ou Dao, et puis Renaud, Abba, Johnny Hallyday, ils reprennent des chansons incroyables, dans plein de langues, en français, en anglais, en breton, là encore on attendait ça de Matmata, mais vous allez les entendre chanter en espagnol, en portugais, en italien, etc. Plein de langues européennes, en suisse allemand, s'il vous plaît. Ils reprennent une chanson, oui, du premier groupe de Stéphane Echer, et ils chantent en suisse allemand, enfin, c'est incroyable. Vraiment, cet album de Matmata est dingue, Lambardé. Moi, j'aime beaucoup. Et donc, je suis ravie de l'offrir à Gilles et à Souleymane. Bonsoir, messieurs.
2: Oui, bonsoir, Émilie.
0: Bonsoir,
3: bienvenue.
2: Bonsoir, Souleymane.
0: Comment ça va?
3: Bonsoir, oui.
0: Gilles.
2: Ça va très bien, je te remercie, Émilie.
0: Oui, j'entends, t'as une bonne voix. T'as une bonne voix du week-end alors
2: oui,
0: qu'on est
2: va,
0: que
2: oui,
0: mercredi. C'est pas très sérieux.
2: Pas Caroline.
0: Gilles, je te présente, ou je sais pas si vous connaissez déjà, Souleymane, donc, qui vient jouer avec nous aussi. Souleymane, comment ça va?
3: Ça va, ça va. Moi, par contre, je suis crevé.
0: Ah, ah bah, on est mercredi en même temps, hein. C'est le bilan d'étape de la semaine. C'est là où on se dit, est-ce que j'ai bien fait ou pas? Allez, oui, je continue. Bon. Souleymane, désolé pour le coup de fatigue, mais là, normalement, la joie va revenir et l'énergie.
3: Avec un bon coup de rock.
0: Bah voilà, et un bon blind test. Ce sont donc des chansons qui parlent de la vie et le cadeau que vous gagnez tous les deux, puisque dans le blind test de Décibel, il n'y a pas de perdance, comme à la fête foraine. Vous remportez chacun donc un exemplaire de l'album de Matmata, ok?
3: Ça marche, merci.
0: C'est gagné, bah, avec plaisir. Comme ça, maintenant que vous avez gagné, vous pouvez jouer tranquillement, sans pression, mais avec évidemment beaucoup d'attention. Ce sont donc des chansons qui parlent de la vie et on recherche leurs interprètes, ok?
2: D'accord. Okay.
0: Alors, Gilles et Souleymane, n'oubliez pas ce petit point de règlement très important. Il faudra
2: dire son prénom.
0: Oui, il faut dire son prénom avant de donner la réponse. Merci. Je le répète tous les jours, vous devez en avoir marre. Pardon, pardon.
2: Ah non, absolument pas, non.
0: Ah là là, Gilles et Souleymane.
2: Sinon, c'est pas là.
0: Ah, merci, trop sympa.
2: Oui, voilà, on s'est pas là, on va t'écouter, Émilie.
0: C'est vrai, ça. Merci les gars d'être là, ça fait plaisir. Allez, première chanson qui parle de la vie, dites-moi, qui chante ça?
2: Daniel Balavoine.
0: Oui.
2: Eliane Folie qui l'a reprise.
0: Eliane Folie l'a reprise, c'est vrai.

0: qu'est-ce qu'elle est belle cette chanson, la vie ne m'apprend rien, Daniel Balavoine. Et c'est vrai que j'aimais bien la reprise de Liane Folie. Elle avait assuré, quand même.
1: Oui.
0: Voilà.
1: Ouais.
0: Petit avis personnel non sollicité, vous en faites ce que vous voulez. Souleymane, après Balavoine, on continue la vie d'un autre point de vue.
2: Souleymane et L5.
0: Oui. Reprise aussi par Julien Doré, c'est vrai, toutes les femmes de ta vie. Il a bon goût, Juju. Hein. Un point pour Souleymane, un point pour Gilles. Vous êtes parfait, vous avez fabriqué un petit moment de suspense où le public se demande, mais alors, mais qui va gagner ce blind test? Je vous le rappelle, tout le monde. Et c'est tous les soirs que tout le monde gagne au blind test, donc vraiment, n'hésitez pas à vous inscrire. Mettez-le en numéro rapide là dans votre répertoire de téléphone, 0810 055 056. Tous les soirs à 20h, vous appelez pour jouer, vous êtes sûr de gagner. Oh, on dirait vraiment que je suis en train de vous vendre des tapis. Hein. C'est terrible. Et il se lessive, madame. Oui, il passe à la machine à laver, pas besoin d'aller au pressing. C'est un tapis fabuleux. Allez, j'arrête. Gilles est sous les vannes. On va faire une dernière chanson de la vie. Attention. Là, c'est la vie intense. C'est la vie vintage.
2: Gilles, Edith Piaf,
0: Lourdes. Oui, bravo.
2: Souleymane, ouais, Edith Piaf, la vie en rose.
0: Et vous savez quoi? J'aimerais bien que Julien Doré la reprenne, celle-là. Je suis sûre qu'il ferait une super version. Il ferait comme ça. Ça me fait quelque chose. Un peu avec son petit accent du sud, là, ce serait trop beau. Non. J'ai fait un peu Cabrel, là. Cabrel qui a fumé des clopes, c'est trop bizarre, cet accent. Non, mais voilà. On va lui proposer à Julien Doré de refaire La vie en rose. En tout cas, Gilles et Souleymane, vous avez été magnifiques et vous avez tout trouvé. Bravo, messieurs.
2: Merci beaucoup, Émilie. Merci. Merci, Émilie. Bonjour.
0: Oui, évidemment.
2: À Caroline.
0: Eh ben, bisous, Caroline.
2: Dans l'Indre-et-Loire, qui habite à Rivière.
0: Très bien. Caroline, Rivière, Indre-et-Loire, gros bisous. Souleymane, Gilles, bisous aussi. Et tant qu'on y est, une bise à Clacla. Mais oui, Clara Luciani a écrit une chanson géniale sur la vie, sur sa vie, sur cette vie. Elle n'en revient pas, tout ce qui lui arrive, et elle le raconte en chanson sur son troisième album, Mon sang, Clara Luciani, et dans Décibel. Il est 20h47, les amis. Bonne soirée.

0: Luciani, cette vie, c'était sur son album Mon sang qui était sorti à la fin de l'année 2024. Elle a donc passé une bonne partie de l'année 2025 sur la route. 2026 est peut-être le moment de préparer la suite ou alors de partir en vacances. Hein. Elle l'a bien mérité aussi. Bref, on envoie par les ondes nos meilleures pensées à Clara Luciani.
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0: Allez, il est l'heure du coup de cœur du jour. Et c'est un garçon qui vient d'une bande dont on parle beaucoup. Lui, il s'appelle No More. Vous ne le connaissez pas encore, peut-être. Mais dites-vous que les artistes qui gravitent autour de lui s'appellent Joseph Kamel, Daisy ou encore Pierre Garnier. Vous avez compris de quelle bande je parle. C'est la bande de Caen, dans le Calvados. Alors, No More, de son vrai nom Nicolas, c'est un jeune artiste franco-portugais basé donc en Normandie. En fait, il a débarqué à Caen il y a une dizaine d'années pour entrer aux Beaux-Arts. Voilà. Il a d'abord fait de la photo et puis il a donc rencontré l'équipe du label Duchesse. Et c'est là-bas qu'il va rencontrer tout plein d'artistes de la scène normande et que ça va quand même pas mal l'inspirer. Il vient de sortir un album qui s'appelle Le meilleur de mes potes. J'ai bien aimé ce titre. J'ai trouvé que voilà, on s'y retrouvait. Et dessus, il y a la chanson-titre « Le meilleur de mes potes » à découvrir donc notre coup de cœur du jour, No More. Ça s'écrit N-A-U-M-A-U-R.

0: Besson.
1: Notre découverte du jour, No More, le meilleur de mes potes.
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1: Oh là là, c'est un anniversaire très important aujourd'hui. Vous allez me dire, la chanson anniversaire est importante tous les soirs. Vous avez raison, mais aujourd'hui, on a envie de souhaiter un très très joyeux anniversaire à une chanteuse qui s'appelle Cher. Elle a 80 ans aujourd'hui, Cher. C'est incroyable parce que entre le sport, la bonne génétique et une petite aide chirurgicale, effectivement, on ne sait plus du tout quel âge elle a. Et bien voilà, je vous l'annonce, elle a 80 ans aujourd'hui. Cher, et c'est, j'adore cette statistique, la seule chanteuse solo à avoir classé au moins une chanson dans le top des ventes sur 7 décennies consécutives. Ouais, depuis les années 60, il ne se passe pas une décennie sans que Cher soit numéro 1 des ventes. Donc voilà, c'est la seule à avoir réussi à faire ça. Cher, donc, il y a 80 ans aujourd'hui, je l'adore tellement. Alors en tant que chanteuse, mais aussi en tant qu'actrice. Sachez que c'est une excellente actrice. Et me dit-on, mais ça, moi, j'ai pas grandi aux États-Unis, donc j'ai pas pu le vérifier. Excellente animatrice de télévision aussi. Quand on lui donne voilà un prime animé à la télé, elle fait ça comme une chef. Non, moi, j'ai un souvenir d'adolescence de Cher. C'est qu'en 1992, quand Disneyland Paris a ouvert, qu'on appelait à l'époque Euro Disney, et ben c'est elle qui est venue chanter à la cérémonie d'ouverture et elle a chanté cette chanson-là.

choup, choup. Ouais, Cher. En 1992, cérémonie d'inauguration de Euro Disney. Et en fait, The Choup Choup Song chanté par Cher, c'était la bande originale d'un film génial qui s'appelait Les Deux Sirènes. Et Cher jouait dedans. C'était un film qui se passait dans les années 60. Et c'est Winona Ryder qui jouait la fille de Cher. Donc voilà, super film de meuf, on va pas se mentir. Mais très très chouette, Les Deux Sirènes avec Cher. Et film incontournable des années 90. Allez, nous, on va aller plutôt dans les années 60 pour célébrer l'anniversaire de Cher et ses 80 ans. On l'écoute avec son Cher Sonny. I got you, babe.

0: 1965, la sortie de I Got You Babe, Sony et Cher. Elle avait 19 ans, Cher, bébé. Et ben aujourd'hui, elle fête ses 80 ans et on lui envoie tout l'amour du monde. Quelle belle artiste. À vous aussi, on vous envoie plein d'amour. Mais oui, vous êtes un beau public. Merci d'avoir écouté Décibel. Toutes et tous, on vous embrasse. Et aussi l'équipe de l'émission. Ce soir, aux commandes, il y avait Iris Guitoni, Basile Combes, Elodie Biancamaria, Alexandra Sackberg et Franck Moilier. À demain, on parlera de l'Amérique et de la route 66 en chanson avec mon invité Laurie Kenton.
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3: Bonjour la France, j'espère que tu vas bien la France. On est mercredi. Moi je vais bien, j'ai déjà deux candidats sélectionnés pour la finale de vendredi.
4: Oh,
3: comment
4: là,
3: ça se passe, Éric Bastien?
4: Bonjour, bonjour à tous. Vous êtes passé du rose au bleu aujourd'hui.
3: Exactement. Alors, je vous rappelle que toute la semaine, nos candidats vont s'affronter pour gagner.
4: Enfin, vos candidats vont s'affronter, oui. Mais tu gères rien.
3: Oui, pour voilà. L'instant, mes candidats vont s'affronter. Ouais. Alors, le premier prix, il s'agit d'un séjour pour 4 personnes au parc Astérix. Et attention, on rigole pas, parce que c'est cap sur l'Égypte au parc Astérix. Il y a 50 attractions, il y a des spectacles, mais vous allez affronter le remous de la descente du Nil, vous allez prendre de la hauteur avec l'envol d'Ibis, vous allez découvrir cet automatix. Et vous dormirez dans un hôtel, dans une chambre familiale. Les petits déjeuners et les dîners sont inclus. Et puis pour que votre voyage jusqu'en Égypte soit plus simple, 100 € en carte carburant et le parking inclus. Ça, c'est du cadeau. Si on ne gagne pas ça, on gagne quoi, cher ami?
4: Vous savez, Valérie, au parc Astérix, il y a la parade. Ça, c'est la vraie musique de la parade avec les personnages d'Astérix. Mais êtes-vous au courant que Joe Malongo parade, lui aussi?
3: Ah mon Dieu!
4: Et la parade de Joe Malongo, tous les jours, 16h et 18h, avec ses 32 dosettes déguisées, oui, costumées, maquillées, 32 dosettes qui défilent comme ça pour vous, jusqu'au chaudron magique.
3: Est-ce que les 6 verres en verre défilent aussi?
4: Les 6 verres en verre, alors il y a tout un effet spécial, vous verrez,
3: voilà,
4: parce que c'est en l'air et tout. Et Joe Malongo arrive comme ça, du haut, comme Johnny Hallyday au Stade de France.
3: Ah, ça doit être beau.
4: Et alors tout le monde remue la cuillère de la potion magique de Joe Malongo. Et ça vous donne un café avec 32 dosettes.
3: Bien sûr, c'est magnifique. Bon, et puis surtout, nous allons commencer.
4: C'est de pire au pire. Hein.
3: Oui, écoutez, je ne sais pas. C'est l'anniversaire aujourd'hui de Maëva, qui fait partie de notre équipe et qui, depuis début d'Otaken, nous fait nos petites vidéos qui sont sur les réseaux.
4: Bon anniversaire, Maëva.
3: Bon anniversaire, Maëva. Voilà, allez, jingle, on accueille nos candidats. Comment ça va, Catherine? Comment ça va, Christophe?
4: Bonjour.
5: Bonjour.
3: Alors, Catherine, qui voulait jouer avec moi?
5: Bon, bah, oh oui.
3: Ça tombe bien, tu vas jouer avec moi.
4: Ouais.
3: Alors, tu joues avec Ici, Loire, Océan. Tu as 60 ans.
5: Oui.
3: Quel bel âge. Et tu habites à la Chapelle Basse-Mers. Comment on appelle les habitants de la Chapelle Basse-Mers?
5: Les Chapelains.
3: Oh, les Chapelains, c'est presque Châtelaine, quoi, enfin, c'est ça.
5: Oui, c'est bon, oui, oui.
3: Oui, oui.
5: On a un grade.
3: Oui, t'as un petit grade, tu es propriétaire du château, quoi. Alors, tu es mariée à Serge, tu as 3 enfants et tu as une petite fille, c'est ça?
5: Oui, c'est ça, on s'appelle Elsa.
3: Oh, comme la Reine des Neiges.
4: Ah non, vous n'allez pas me la remettre.
5: Oui, la Reine des Neiges, elle a 10 ans.
3: Libérée, délivrée.
4: Non, ça va.
3: Alors, tu as un petit chat, comment il s'appelle ton petit chat?
5: Manuka.
3: Oh, qu'est-ce que c'est Manuka? Pourquoi Manuka? Ça veut dire quelque chose?
5: Ben, c'est une plante. C'est une plante qui guérit beaucoup de choses.
3: Oh, ben voilà. Alors...
5: Donc, il me fallait un M et je ne savais pas quoi trouver. J'étais chercher dans les huiles essentielles et j'ai trouvé Manuka.
3: C'est très bien.
4: Comment on m'a dit Manuka?
3: Manuka.
4: Et le chat, il,
3: Manuka,
4: se, fait, il oui. se fait les griffes? Il se fait une manucure, Manuka?
5: Non. Il a que 3 pattes en plus. Hein.
3: Voilà. Oh, petit chou à la crème. Bon, alors j'en ai pas. Alors, tu es coach de vie intuitive depuis 10 ans.
5: Oui, et je fais ça depuis bien longtemps.
3: Et alors, qu'est-ce que c'est une coach de vie intuitive?
5: En fait, je ressens les choses, je suis médium, alors je ressens les choses à travers les mémoires que les gens peuvent avoir dans leur corps. Ouh. C'est-à-dire que quand ils ont des blocages de la vie, puisque malheureusement, on a tous des parcours un peu chaotiques... Ben moi, je vais les aider à dégager ça, de se sentir plus léger et d'avoir la joie de vivre.
3: Oh, mais je vais aller à la Chapelle Basse-Mers, moi. Tu vas me faire une petite séance de coach de vie intuitive.
4: Vous allez vous sentir plus légère, elle l'a dit.
5: Ouais.
3: Okay,
5: non, mais j'amène la joie, parce qu'en fait, j'ai travaillé 30 ans avec des enfants sur Paris, parce que j'étais parisienne avant. Et c'est toute l'équipe, le pédiatre, le pédopsychiatre, tout ça, m'ont dit, mais Catherine, tu t'installes, il faut arrêter, quoi, faut pas, tu perds ton temps, alors que tu aiderais énormément d'enfants, des adultes.
3: Eh ben, c'est super, ça, j'aime bien les gens qui aident les gens. On va tout de suite rentrer dans la compétition avec ta première question, vrai ou faux. Tiens, je te mets Jacques Brel.
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3: Alors, on va parler de bière. Écoute bien cette question. Une brasserie bretonne a lancé une bière qui s'appelle John Lemon. Et il paraît que du coup, bah, cette brasserie s'est fâchée avec Yoko Ono, la femme de notre ami John Lennon. Est-ce que c'est vrai ou faux, top chrono, 5 secondes.
5: Moi, je dirais non parce que je ne sais pas du tout.
3: Eh bien, c'est vrai, figure-toi, parce que dans les Côtes d'Armor, une brasserie s'est retrouvée en conflit avec Yoko Ono parce qu'ils ont lancé la bière John Lemon, un jeu de mots inspiré de John Lennon et du citron. Bon, bah voilà, fin de partie. Pas de points pour toi, ma chérie.
4: Bon, Catherine ne veut pas jouer avec moi, mais Christophe, lui, est ravi de faire partie de la team. Bienvenue, Christophe, avec ici Brassizel. Ça va ?
7: Merci, Eric.
4: Hey, tu veux jouer avec moi quand même, Christophe, rassure-moi.
7: Ah oui.
4: Ça va, alors on est bien.
7: C'est un honneur.
4: Oh, c'est trop.
3: Oh, arrêtez, mon Christophe, Dieu,
4: vous
3: mon
4: en faites
3: Dieu.
4: Des caisses, là, arrêtez. Vous habitez, cher Christophe, à Landivisiau. Landivisiau, c'est dans le Finistère, ça ?
7: Oui, tout à fait, dans le Finistère Nord.
4: Exactement. Annie partage ta vie, Christophe ?
7: Oui.
4: Depuis combien de temps ?
7: Aujourd'hui, ça fait 31 ans.
4: Exactement. Aujourd'hui, 20 mai, bravo. 31 ans de mariage pour notre Christophe. Avec Annie, on aura l'occasion d'en reparler, mais félicitations à vous deux. Vous avez bien travaillé ? Merci. Vous avez des enfants ?
7: Oui, on a deux filles. Ouais. Morgane, l'aînée, et okay. Alexane, la deuxième.
4: 30 ans et 25 ans. Qu'est-ce qu'elles font dans la vie, Morgane et Alexane ?
7: Alors, Morgane est institutrice, professeur des écoles, comme on dit maintenant.
4: Oui, bien sûr.
7: Et Alexane est chargée de communication.
4: D'accord. Un petit lapin, comment tu l'as appelé, ton petit lapin ?
7: On l'a appelé Pénélope.
4: Et tu le surnommes ?
7: Mémère.
4: Eh ouais, mémère. Bon, ça veut dire que t'as un petit peu d'espace.
7: Notre mémère à nous.
4: Eh ouais, mais t'as de l'espace alors à la maison ou c'est un lapin dans un appartement ou t'as du jardin
7: Alors, on a du jardin, mais elle a tendance à manger les fleurs.
4: Ah ouais, ah ouais.
7: Et donc, du coup, on la garde un petit peu à l'intérieur, un peu plus qu'avant. Et elle sort de sa cage, elle se balade dans la maison.
4: Ah bah, fait ce qu'elle veut.
7: C'est le lapin. Voilà.
4: Bon, mon cri-cri, voilà. Parce qu'on t'appelle cri-cri au boulot, mon titi, parce que ta femme t'appelle titi. On va jouer.
7: Exact.
4: Allez, c'est parti pour tenter de marquer un premier point. Je t'emmène à l'Olympia de Paris.
7: D'accord.
4: Je précise parce qu'il y a d'autres Olympias en France. La salle de spectacle mythique parisienne, donc l'Olympia, compte plus de 2000 places assises. Est-ce que c'est vrai ou faux ? Top chrono, 5 secondes.
7: Faux.
4: Eh, bravo, tu t'es pas fait piéger. C'est un peu vache la question, parce que l'Olympia compte 1996 places assises exactement. Salle mythique inaugurée en 1893. Tous les plus grands artistes y sont passés. Edith Piaf, les Beatles, Valérie D'Amico.
3: Bien sûr.
4: Tu sais que je t'ai vu sur la scène de
3: l'Olympia, j'ai chanté pour tout le monde.
4: Oui, pour
3: contre cancer.
4: Exactement, j'étais là.
3: Alors.
4: T'étais fait pour s'encontrer déjà.
3: Déjà, bah oui, chérie. Alors, Catherine, pas de points. Christophe, un point. Et là, tout de suite, maintenant, vous écoutez ici. Et on va écouter Kungs. Et Cooking on Fur Burners. La musique de Danser avec les Stars, l'année où j'ai fait Danser avec les Stars, les gars. Allez, Vice Girl, c'est parti, à tout de suite.

0: Ça a mis Valérie Damido dans un état, ça. This Girl Kungs avec Cooking on Three Burners. Parce qu'au bout de 2 ans de saison de taquet, Burners. Moi, l'anglais, je le maîtrise.
1: Ouais, bien sûr.
0: Burners.
1: Bah, écoutez.
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1: Ici, nous sommes avec Catherine qui n'a pas de point, Christophe qui a un point. Catherine, on va se rattraper parce que tu es une battante. Tu fais beaucoup de randonnées tous les dimanches, 21 km.
3: Et oui. Et on a fait même 100 km en 4-5 jours à peu près.
1: Hop. T'as fait quoi les 100 km, c'était de où à où?
3: Alors, c'était de dans l'Orne, c'est le sentier jusqu'au Mont-Saint-Michel. On a fini dans le Mont-Saint-Michel. Mmh. Et j'avais 12 kilos sur le dos, puisqu'on avait de quoi dormir.
1: Oh, ah oui, oh. Ah, t'es courageuse, toi.
3: Ah oui, bah, ah, oui, j'adore ça.
1: T'es prête pour faire Compostelle?
3: Oui, mais je vous dirais, je ferais mieux plutôt Pékin. Je voudrais aller faire ça. C'est mon rêve.
1: Ah oui, d'accord. Tu aimerais faire Pékin Express, oui. Peut-être?
3: Oui, ça y est, j'ai trouvé quelqu'un, alors on va s'inscrire.
1: Ah, bah voilà, faut s'inscrire à Pékin Express. Voilà.
0: C'est sur M6, ça.
1: Bah oui.
0: Une chaîne que vous connaissez bien.
1: Voilà.
0: C'est pas une chaîne où vous revenez bientôt?
1: Si, voilà.
0: Bon, je dis ça, je dis rien.
1: Alors, tu adores la Zumba, en fait, hein, c'est...
3: Oui.
1: Bah voilà, donc tout ce qui bouge, quoi. Tout ce qui est hyper rythmé, tout ce qui est hyper sportif.
3: Oui, tout ce qui est danse, surtout, mais la Zumba s'emmène bien.
1: Ah bah voilà, bon bah c'est super.
3: J'aime bien le tango ou la valse, ou les... j'adore danser, je trouve que ça me plaît.
1: Moi j'adore danser aussi, je trouve ça génial.
0: Oui mais avec des stars.
1: Non, pas forcément, j'aime bien danser tout court. Non, dans mon
0: jamais,
1: salon.
0: Jamais proposé, je m'avais pas invité.
1: Qui, danser avec les stars?
0: Bah danser avec moi, jamais proposé de danser un truc.
1: On a quand même dansé beaucoup ici, hein. Ouais, on a fait beaucoup de choses.
0: Oui, on s'est fait beaucoup mal aussi.
1: On s'est fait beaucoup mal. Alors ma chérie, tu vas marquer ton premier point tout de suite avec la deuxième question vraie ou faux. Tiens, une ambiance. Alors ça, c'est le générique du film La Cité de la Peur.
3: Ouais.
1: Alors, est-ce que tu connais ce film?
3: Oui, un petit peu.
1: Alors, je vais te poser la question. La Cité de la Peur, c'est un film d'horreur français. Est-ce que c'est vrai ou faux? Top chrono, 5 secondes.
3: Non, c'est faux. Ah oui. Bon, bah oui. Mon mari me dit oui.
1: Ah bah, non, mais t'as dit faux en premier. Donc, je prends ta première réponse. Ça m'arrange parce que c'est faux. Alors, tu vas dire à ton mari, tu vas dire à Serge, qui reste bien tranquille, c'est
0: Serge
1: une comédie.
0: Bien sûr.
1: Voilà, c'est une comédie. Prenez un chewing-gum, Emile. C'est en 1994, ça se passe pendant le Festival de Cannes. Et les projectionnistes, c'est eux qui projettent un film d'horreur. Mais le truc, c'est une comédie. Bravo, un point.
0: Christophe, tu as un point également. Christophe, tu avais la bonne réponse, bien sûr, il n'y a pas de souci. Toi, tu savais que c'était une comédie.
4: Oui,
0: Christophe.
1: Oui.
0: Tu
1: connais...
0: Ah oui. Oui, la carioca, évidemment.
5: Youpi, dansons la carioca.
1: Alain Chabat, quelle merveille.
0: Christophe, tu as été cuisinier en EHPAD. Pourquoi c'est fini?
4: Oui.
0: C'est fini ça? Tu fais plus?
4: Non, c'est. Alors, c'est le poste qui a changé. Disons d'accord. Que je suis toujours dans le même établissement.
0: Okay.
4: Mais mon poste a changé. Du coup, je ne fais plus de cuisine, mais je livre des repas à domicile pour les personnes âgées.
0: Ah ouais, donc tu es plus en contact avec les gens. Du coup, c'est peut-être plus sympa?
4: Oui. Ouais, c'est plus sympa. Ouais, j'aime bien ça en plus. Donc les gens sont sympas.
0: Ouais.
4: Ça fait sortir et puis rencontrer les gens pour lesquels avant je faisais à manger. Quoi.
0: Exactement. Tu vois leur vraie réaction s'ils aiment ou s'ils aiment pas du coup. Voilà, comme ça.
4: Tout à fait.
0: Voilà. Petit, tu voulais être pâtissier. Hein. Ça a toujours été la norme de toute façon.
4: Ouais. Voilà. Ouais. C'était un truc qui me bottait.
0: Mais je sais pas. Alors, écoute, elle veut faire Pékin Express sur M6. Pourquoi tu fais pas le meilleur pâtissier sur M6 là où Valérie Damido va arriver sur M6? Je fais une promo déguisée? Pas du tout.
1: Pas du tout.
0: Pas du tout. On ouvre le sujet du sport. Oui, on ouvre le chapitre.
1: Ah, Titi est sportif.
0: Il y a du dossier ou on passe à autre chose?
4: Non, on peut.
0: Il y a un peu de sport? Oui, c'est vrai, tu es sportif?
4: Ouais, un petit peu moins maintenant, un peu beaucoup même peut-être.
0: Ouais.
4: Mais ouais, j'ai fait pas mal de sport. Ouais. J'ai fait du vélo, de la course à pied, les trails, les semi-marathons.
0: Ah oui, non, quand même.
4: Non,
0: voilà,
4: à trop
0: niveau.
4: La salle de sport, enfin.
0: Oui, voilà. Oui, en judo, bien sûr. Non. Et voilà. Puis tu bricoles un petit peu aussi. Hein.
4: Ah oui.
0: Excusez-moi.
1: Bien. Une émission.
0: Ce ne serait pas le générique de Déco, une émission sur M6?
1: Déco, mais c'est dingue.
0: Mais ça fait combien de temps que Déco s'est arrêté ou a commencé? Je me souviens plus.
1: Non, bah, c'était il y a 20 ans.
0: Il y a 20 ans. Mais ce ne serait pas l'occasion de faire quelque chose pour les 20
1: écoutez,
0: ans?
1: Je ne sais pas, demandez M6.
0: Bah, écoutez, je les connais bien, ils m'en ont parlé. Christophe bricole donc un petit peu du placo, de la plomberie. Ouais, tu te débrouilles bien, t'es manuel. Hein.
4: Oui, j'aime bien ça, ouais.
0: Ok. On joue ?
4: On joue.
0: Allez, c'est parti. Avec un petit extrait.
6: J'ai découpé la photo dans Vogue, le magazine. J'ai découpé la photo de mon héroïne.
1: Oh my god.
0: C'est Marc Lavoine, hein ?
1: C'est Marc Lavoine, oui.
0: Vogue magazine, dis donc. Je savais même pas qu'il allait chanter ça, Marc Lavoine. François Mitterrand, le président de la République, a été directeur du magazine féminin intitulé Votre beauté. Est-ce que selon toi c'est vrai ou faux ? Top chrono. François Mitterrand a été directeur de ce magazine. Faux, tu dis ?
4: Oui.
0: Eh bien, avant de devenir celui que tu connais, il a bien travaillé pour le magazine féminin Votre Beauté. On est dans les années 40. Comme quoi, la crème de jour, ça mène à tout. Ouais, je suis désolé, mais c'est vrai. Il a bien été là-dedans.
1: Eh bien, un point Catherine, un point Christophe, égalité parfaite. Et là, tout de suite, un peu parti, un peu naze. Ah bah non, c'est pas ça, c'est joueur de blues. Ah oui. Allez, c'est Michel Jonas. Vous écoutez ici, on vous aime, à tout de suite.

0: heures de blues. Michel Jonas à 12h24 et 33 secondes parce que j'aime la précision sur cette radio ici.
1: Jungle.
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1: Nous sommes au taquet avec Catherine qui joue avec ici Loire-Océan contre Christophe qui joue avec ici Brésil. Alors, notre Catherine, elle a rencontré son mari grâce à une histoire de collègue, si j'ai tout compris, et surtout de chouquette. Oui, parce que figurez-vous que le midi, les collègues de Catherine retrouvaient les collègues de Serge. Et paraît qu'une fois, il a ramené des chouquettes, t'étais pas là, et il en a ramené parce que t'es gourmande, c'est ça l'histoire ?
3: Et oui, c'est ça, c'est exactement ça. Et ça fait quand même 42 ans qu'on est toujours ensemble grâce aux chouquettes.
1: Oh mon Dieu, mais il t'a ramené un sac de combien de kilos de chouquettes ?
3: Oh non, pas tant que ça, mais bon, la gourmandise m'a fait aller avec lui.
1: Oh mon Dieu, tu es tombée amoureuse de ses chouquettes avant de tomber amoureuse de ses yeux. C'est pas ouf.
3: Oui, c'est un peu ça.
1: voilà, c'est bien, c'est très bien. Alors, il paraît que tu aimes chanter, tu chantes, tu as plusieurs cordes à ton arc, évidemment. Tu chantes surtout du gospel, si j'ai tout compris.
3: Bah, disons, je suis en chorale du monde.
1: En fait,
3: on chante toutes les langues. Et je fais aussi des cours particuliers pour, parce que j'aime ça. Et puis parce qu'on a une école de musique et de chant à la chapelle, alors c'est à côté.
1: Alors,
3: j'en ai profité.
1: Eh bien là, ça tombe bien, c'est le quiz musical. Alors j'espère que tu vas trouver. Là, la chanson va s'arrêter à deux reprises. Il s'agit d'une chanson de France Gall. Et il va falloir que tu trouves les deux mots manquants. Parce qu'à la place des mots, là, il y a des pouettes-pouettes. Donc,
0: vous pouvez faire Flipper le Dauphin à la place des pouettes-pouettes aujourd'hui, si vous voulez.
1: Ok, et donc on va écouter. C'est France Gall, écoute bien. Quand ça s'arrête, il faudra que tu me trouves les deux mots.

0: dites pas que ce garçon, il était fou. Il ne pouette, pas comme les autres.
1: C'est...
0: Ne dites pas
1: il
0: que
1: n'était ce... pas comme les autres.
0: Ok. Et pour quel pouette étrange, les gens qui ne sont pas
1: la
0: comme...
1: Raison.
0: Ok. Et eh ben alors... est-ce que c'est « il n'était pas comme les autres » et est-ce que c'est la raison ? Eh bien, on va tout de suite voir combien de points tu as marqué, puisque c'est un point par mot manquant. Résultat.
2: Ne dites pas que ce garçon était fou, ne vivait pas comme les autres.
0: Ah, c'était « il ne vivait pas ». Mais... et pour quelle
2: raison ?
0: Et raison, c'est bon, bravo.
2: Ils ne sont pas comme nous.
0: Eh bien, tu as un point, ma petite Catherine, voilà.
3: Christophe avec ici, Brésisel, Christophe qui fait de la moto, dis donc, tu fais partie d'un club de moto, raconte-moi ça.
4: Oui, il y a un club de moto dans notre commune et j'en fais partie depuis 20 ans maintenant, puisque le club existe depuis 20 ans.
3: À Landivisiau, donc dans le Finistère, t'as passé ton permis il y a combien de temps, ton permis moto?
4: C'était pour la crise des 40 ans.
3: Ah, d'accord. C'est marrant, ça.
0: Ah bon,
3: ouais, c'est drôle. Donc, il y a 20 ans, quoi, à peu près, en gros, quoi.
4: Oui, c'est ça. J'ai passé, il y a une vingtaine d'années, là, bientôt.
3: Et tu pars le week-end faire des balades en Bretagne, ça doit être génial avec ta moto.
4: Oui, certains membres du club organisent des week-ends, et puis du coup, on part tout le week-end avec plusieurs collègues, on fait des balades.
3: Avec ta BMW, comme la moto de la police nationale. Dis donc, je t'ai pas vu dans une émission avec Denis Fab, toi, il y a quelques années, hein?
4: C'est vieux, ça.
3: C'est génial, le fameux rire de Denis Fable. C'était le jeu du kaléidoscope. Et t'as participé, t'étais tout petit,
4: j'étais tout gamin. J'étais toujours en primaire. C'était les dernières années. Je devais avoir 9-10 ans à peu près. Oh. Et au moment de Noël, c'est vrai que tout le restant de l'année, il y avait les émissions étaient faites pour les personnes, pour les grandes personnes, on va dire. Et puis à un moment de Noël, il y a eu pour les enfants. Donc j'avais envoyé une carte postale, j'ai été tiré au sort, peut-être.
3: Oh, bravo.
4: Voilà. Et j'ai pu participer.
3: Et ça s'appelait Rester avec nous le samedi sur TF1. Allez, on joue. D'accord. Tu nous as dit tout à l'heure que tu voulais être pâtissier. Voici une chanson de Joe Dassin, Le Petit Pain au Chocolat. Elle s'arrête à deux reprises. Écoute bien.
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0: Tous les matins, il achetait son petit pain au chocolat. 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
1: La boulangère lui souriait.
0: Et après ?
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2: La

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2: Nous jouons avec Catherine qui a 2, Christophe qui a 3, qui tente de se qualifier pour la finale de vendredi. Le premier prix, c'est un séjour pour 4 personnes au parc Astérix. Ah là là, direction l'Égypte, on va faire la descente du Nil, on va voir l'envol d'Ibis et on va découvrir 7 automatiques, une chambre familiale, les petits déjeuners, les dîners, un séjour de 2 jours pour 4, les 100 euros de carte carburant, le parking inclus. Si on ne gagne pas ça, on gagne la machine à café Malongo, les 32 dosettes et les 6 verres en verre. Qui va l'emporter aujourd'hui? Jingle, on y retourne. Alors, Catherine, qui joue avec ici Loire-Océan, qui habite la Chapelle Basse-Mer, eh bien, qui est active, qui marche beaucoup, qui fait du sport, elle a plein de talents. Elle chante, on l'a vu tout à l'heure, dans une chorale, elle chante des chansons du monde, elle chante du gospel, et elle fait aussi de la couture, de la peinture sur soie, des tableaux, et dis donc, tu fais beaucoup de choses.
3: Bah, j'aime tout ce qui est manuel. Je peux être dans le jardin, comme je peux aussi... Vous me demandez de vous aider à faire une maison, je vais le faire. Ah. Je ne vais pas être super douée, mais je me débrouille. J'adore ça. Tout ce qui est manuel. Hein.
2: Ah, tu fais la peinture aussi dans les maisons, pas que la peinture sur soie.
3: Ah oui, oui, oui. Ah, puis j'adore ça même. Oh, peindre dans les maisons. Ah oui, oui, oui. Je faisais ça même quand j'avais une dizaine d'années. Quand mon père, il n'aimait pas trop, il me disait, je le faisais.
2: Tu es une maroufleuse, donc. Tu maroufles, bravo! J'adore les marmots.
3: C'est pour ça que je me suivais tout le temps.
2: Ah,
3: dans
2: voilà.
3: Les émissions que vous avez pu faire, c'est pour ça que je voulais jouer avec vous.
2: Ah,
4: excusez-moi.
3: Mais je préférais Valérie, rien que pour ça.
2: Oh, ma chérie, t'es trop mignonne.
4: Non, mais pardon, c'est l'émission d'écho dont parle
2: oui,
4: notre candidat.
2: Exactement.
4: C'est,
2: ça, voilà.
4: C'est une émission sur M6.
2: Sur M6.
4: Ça serait l'occasion, on l'a dit tout à l'heure, de revenir.
2: Oui, bah écoutez.
4: Valérie.
2: Oui, on va revenir.
4: Vous revenez ou vous revenez pas, Valérie?
2: Oui, oui, on va revenir.
4: Envoyez-moi la musique du suspense. Il faut vous répondre, Valérie.
2: Écoutez, je pense que 1, on revient. 2, on revient peut-être. 3, on revient sûrement. Allez.
4: Oui. C'est une bonne réponse. Bravo, voilà. Valérie. Vous avez gagné la manche de taquet.
2: Alors, il paraît que tu adores la cuisine du monde et surtout la cuisine asiatique.
3: Ah oui, j'adore tout ce qui est Asie. Hein. J'ai vécu 25 ans dans le 13e arrondissement. Alors, parmi les Asiatiques, tout ça, leur cuisine. Et puis j'ai eu la chance d'aller à Pékin quand ma fille était étudiante là-bas.
2: Et donc, il paraît que tu cuisines des nems.
3: Ah oui. Oui, oh. On m'a appris à faire ça parce que je faisais partie d'une association de femmes et chaque femme nous enseignait toutes les cultures, les cuisines, tout ça. Et j'adore ça.
2: Ah bah, dis
3: les
2: donc.
3: Nems, les rouleaux de printemps.
2: Oh.
3: Ah ouais, ouais.
2: On l'adore.
3: Bonboule. Vous venez à la maison, je vous fais un bon
2: boule. Je vais venir chez toi parce que tu vas me remettre tout ça, les énergies, tu vas me cuisiner, ça va être super. Alors écoute, tu vas essayer de marquer 3 points avec la question à choix multiple. Je pose la question, je te propose des choix et tu as 10 secondes pour me donner ta réponse. Tiens, une ambiance qu'on adore. Maya l'abeille.
4: Tu sais pourquoi je rigole?
2: Ma jeunesse, oui, je sais pourquoi.
4: Bah, je peux le dire.
2: Oui.
4: Parce que vous avez été victime d'un canular très gentillé par un garçon qui s'appelle Olivier Bourg, qui à l'époque travaillait sur France
2: oui.
4: Bleu, et vous a demandé de faire Maya.
2: Exactement.
4: Tout ça, c'est sur YouTube. Allez écouter, oui. Valérie, elle est excellente dans Maya l'abeille.
2: Je me suis fait piéger. Alors, figure-toi, ma petite Catherine, qu'aujourd'hui, mercredi 20 mai, c'est la journée mondiale des abeilles. Alors, petite question. Combien d'ailes possède une abeille? 2. 4, 6, elle n'a pas d'ailes, elle a un parachute. Voilà, top chrono, 10 secondes. Combien d'ailes une abeille? 2, 4, 6, elle a un parachute.
3: Je dirais 2.
2: Et pim pam poum pam pam. Eh bien non, elle en a 4. Elle a 2 paires d'ailes, 2 grandes à l'avant, 2 petites à l'arrière. Et elle peut battre des ailes 200 fois par seconde. Pas de point pour toi, ma Catherine.
4: Christophe habite à Landivisio. Il a dit qu'il faisait partie d'un club de moto. Il a d'ailleurs une belle BMW. Vous pouvez le croiser sur les routes de Bretagne. Il a un petit lapin qui s'appelle Pénélope et il est marié. Il est marié aujourd'hui, 20 mai, depuis 31 ans.
2: Oh là là là là.
4: Ah ouais, musique du mariage, s'il vous plaît. Allons-y, on a envie de célébrer ça. C'est comment la musique du mariage?
2: Voilà,
4: Christophe, quels sont les plus beaux souvenirs avec ta femme en 31 ans? T'en as un qui te vient comme ça?
5: Oui. La naissance de mes filles. Il y en a plein. On a fait des voyages. Et le quotidien avec elle. qui est toujours un plaisir.
2: Qu'il est mignon.
4: Oui, c'est un romantique, ça. C'est pour ça aussi que vous êtes ensemble depuis 31 ans. Alors, il y a eu beaucoup de voyages, mais alors là, vous prévoyez peut-être pour célébrer ces 31 ans, un nouveau périple, c'est où?
5: Alors, on va à l'île Maurice fin septembre.
4: Ah, fin septembre. Waouh. Vous êtes déjà allé là-bas ou ça va être la première fois?
5: Non, ça va être la première fois.
4: Ok. Qu'est-ce qui vous plaît dans l'île Maurice? Qu'est-ce que, je sais pas, c'est les îles, la mer, l'ambiance?
5: Ouais, l'océan indien. Exact. Et puis le côté exotique.
4: Bien sûr.
5: Et voilà quoi, palmiers, cocotiers.
4: Bon, n'hésite pas à aller visiter Port-Louis. Hein,
2: voilà, la chaleur.
4: Oui, c'est vrai.
5: Oui, la chaleur aussi.
4: 31 ans, est-ce qu'elle te supporte? La réponse est oui, depuis 31 ans. Et pourtant, elle est bien obligée de supporter tes petits défauts, parce que monsieur est maniaque. Eh oui. Ah, monsieur est chonchon, Christophe, hein?
5: Oui.
4: Ça se caractérise à quel moment de la journée?
5: Tous les moments, des fois.
4: Ah oui, t'es un râleur, quoi, permanent. Rien ne te plaît.
5: Non, pas permanent, mais bon, du coup, j'ai mes petits principes, quoi.
4: Oui.
5: Comme tout à chacun, mais bon, peut-être que j'en ai un petit peu plus.
4: D'accord. C'est quoi
5: un
4: le principe?
5: Un petit peu plus qu'elle, surtout.
4: Tout soit bien rangé, je sais pas, des trucs comme ça, quoi. Des...
5: Voilà, oui, j'aime bien, j'aime bien que ce soit un petit peu ordonné.
4: D'accord.
5: Mais ça, c'est peut-être le côté professionnel qui fait ça aussi.
4: T'as bien compris. Allez, nous allons jouer pour t'offrir 3 points. Attention, qu'est-ce que... Voilà. Il est bien fait, hein. Hector Studio, hein, dans cette émission.
2: Oh là là, mon Dieu.
4: Au printemps, quel pourcentage de Français souffre d'allergie au pollen, rhume des foins, c'est en ce moment, hein. Combien de Français en souffrent, selon toi? 10%, 20%, 30%, seule Valérie Damido en souffre. Non, tous les jours, elle nous achoume dessus en permanence. Top chrono, 10 secondes. 10, 20, 30.
5: 30%, je dirais. 30%.
4: Tu dis 30%. Alors, bon courage, parce que moi, j'en fais partie. Donc, si vous en souffrez, bah, vous êtes comme moi. Vous êtes 30%. Oui, c'est une bonne réponse. Près d'un Français sur 3 souffre d'allergie au pollen au printemps. Donc, les fameux crabinets, les bouleaux. Voilà, votre mari, Valérie, votre compagnon.
2: J'aime bien quand tu me vouvoies, c'est généralement que tu vas me sortir une vanne derrière.
4: Oh, agisse, quoi.
2: Voilà, allez, ça fait 6 pour Christophe, 2 pour Catherine, et là, tout de suite, oulala, back to the, hein, back to the future, 1966, Sergio Mendes et Brésil, 66, Más que nada. Vous écoutez ici, vous avez les soleils dans vos vies, on vous aime à tout de suite.

0: Mashkenada.
1: Mashkenada.
0: Mashkenada. Tudo bem. Tá bom, tudo bem. Sergio Mendes, Brasil, 66, sur ici. Pourquoi 66 d'ailleurs?
2: Au taquet,
1: c'est pas...
2: votre jeu de midi,
0: c'est l'année
2: c'est
0: de sortie
2: ici.
0: Peut-être.
1: Peut-être.
0: Donc en fait, c'est pas du tout le groupe Brasil 66. J'ai mal lu, encore une fois.
1: Non, si, c'est Sergio Mendes et le groupe Brasil 66.
0: Okay. Oh, c'est toute une époque que je ne connais pas, vous savez.
1: Bon. Oui, bah, moi j'étais née.
0: Bah, je sais, je vous confirme.
1: Allez, donc Catherine à 2, Christophe à 6. Catherine qui joue avec ici, Loire-Océan. Notre Catherine qui chante, qui coud, qui peint, qui marche, qui saute en l'air, qui danse. Oh là là là là là là. Mais qui n'est pas très très douée en ski. Ah là là là là, il paraît que donc ton mari t'a emmené au ski, t'en as jamais fait bien évidemment, et tu te retrouves en haut de la piste, et t'as dévalé la piste en arrière en fait, hein. Comment tu t'as fait?
3: Ben, en fait j'ai essayé de me retenir à des poteaux, mais les poteaux c'était pour indiquer le chemin, alors ça tenait pas du tout, je l'ai ramené dans les mains à chaque fois, et j'ai fini dans le filet.
1: Ah oui d'accord, bah écoute, c'est super, c'est bien, tu t'es pas fait mal quand même.
3: Ah non, pas du tout. Non, non. C'est comme pour le tire-fesse. Hein. On me dit, tu tiens bien, tu tiens bon. Oui, oui, je tiens bon. Ben, j'ai pas lâché, mais j'étais pas dessus.
1: Ah ben voilà.
3: J'étais complètement à côté.
1: Mais c'est très dur, le tire-fesse. On pense que c'est simple, mais pas du tout. C'est très compliqué.
0: Mais la neige, elle est trop molle.
1: Et oui, j'ai trop mal. Alors, mais tu as refait du ski depuis. C'est pas resté...
3: Oui, une fois.
1: Ah oui, d'accord.
3: J'ai descendu une noix sans savoir que j'avais descendu ça.
1: Ah bah c'est magnifique, voilà, te voilà skieuse maintenant. Alors il t'est arrivé une petite aventure quand tu as été voir ta fille en Chine, parce que tu es partie toute seule visiter la cité interdite. Et alors là, pas de chance, t'es ressortie par une autre porte que celle par où t'es entrée. Qu'est-ce qui s'est passé?
3: Eh bien, comme je ne parle pas anglais ni chinois, je ne pouvais pas rentrer chez moi. Je n'avais plus la même orientation, quoi. Je ne savais pas, puis ma fille ne pouvait pas m'aider au téléphone. Bon, j'ai fait confiance. Moi, je fais très, très confiance aux gens. Et ben, je suis revenue une heure et demie après devant la porte de ma fille. Et là, j'ai dit waouh.
1: Ah oui, t'as fait un petit...
3: Je dirais que j'ai eu peur, hein, quand même. Hein. J'avais des larmes aux yeux, hein, parce que je me suis dit, mince, comment je vais rentrer?
1: Oh là là.
3: En fait, j'avais pris le taxi, mais ce jour-là, il pleuvait tellement que j'étais mouillée. Et les taxis ne nous prennent pas quand on est mouillé.
1: Ah, sympa. Bon, bah, du coup, t'as mis une heure et demie pour rentrer chez ta fille, quand même.
3: Oui, mais je suis rentrée vraiment devant la porte.
1: Ah bah ça, c'est magnifique.
3: J'ai fait confiance au monsieur qui a dit au chauffeur et puis à la personne de derrière, parce qu'ils sont deux dans le bus, hein, qu'il ne fallait pas que je descende, qu'il fallait que j'attende. Et elle m'a fait reprendre un autre bus et je suis revenue une heure et demie après devant la porte.
1: Alors, tu vas essayer de marquer 5 points. C'est la question cash. Oui. Et tiens, une petite ambiance.
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1: à l'encre de tes yeux.
0: Oui.
1: Alors, l'encre de tes yeux, on va parler d'encre. Autrefois, qu'est-ce qu'on utilisait pour absorber l'encre et éviter les bavures lorsqu'on écrivait au stylo-plume? Qu'est-ce qu'on utilisait pour absorber l'encre et éviter les bavures quand on écrivait au stylo-plume? Top chrono, 10 secondes.
3: Un buvard,
1: est-ce que c'est une bonne réponse? Oui, c'est une bonne réponse. Et oui, on s'en servait pour absorber l'excès d'encre, et puis comme ça évitait les taches. Et l'effaceur, bravo, tu as 5, ça te fait 7 points.
0: Et on embrasse Philippe, évidemment. Philippe Buvard. Je rends hommage aux grosses têtes. Hein. On est digne des... Bah si.
1: Non, je regarde Basile, ça va, il n'a pas l'air de trop souffrir aujourd'hui, mon petit Basilou. Je suis avec toi, chérie. Tu sais que je t'aime, mon Basile.
0: A plus de 90 ans, Philippe Buvard, qui vit dans le sud de la France.
1: C'est Basile qui a 90 ans.
0: Non, c'est moi, Basile, il est jeune. Christophe. Alors, vous savez quoi? Christophe, il aime bien déjeuner avec ce monsieur. Dark Vador, tu te perds.
1: Christophe, t'aimerais déjeuner avec Dark Vador?
0: Mais oui, parce qu'il est fan de Star Wars, Christophe.
1: Oui, mais tu peux.
5: Ouais, j'aimerais bien.
1: Mais tu pourrais manger avec, je sais pas, Leia, avec Harrison Ford, je sais pas.
0: Ah non, mais il a le porte-clés. La tasse.
5: Oui, Dark Vador, il a une prestance.
0: Ah ouais, mais attends, dis donc, il n'y a pas une sortie aujourd'hui en plus, là, autour de Star Wars, avec le gros goût? T'es au courant de ça?
5: Je sais pas.
0: C'est une série à succès sur Disney+, ça sort là aux États-Unis, en France. Bah oui.
5: Mandalorian.
0: Oui. Exactement, Mandalorian et le gros goût. Bon, alors. ça ne s'arrête pas là, l'histoire de Dark Vador, parce qu'il adore se déguiser. Ah oui, non, Christophe est...
1: Mais en quoi
0: Catin, bah, à ton avis.
1: En Dark Vador.
0: Bah, évidemment, raconte quand tu t'es déguisé en Dark Vador.
5: Alors oui, on avait une soirée déguisée comme tous les ans chez des copines, et puis du coup il fallait trouver un costume. Le thème c'était trouver, enfin se déguiser dans un personnage connu.
0: D'accord.
5: Et du coup, comme j'aimais bien Dark Vador, j'ai fabriqué le costume de Dark Vador.
1: Ah.
5: Alors, voilà.
0: Le masque, le sabre laser, tu l'as trouvé sur un site Vinted, pour ne citer que lui. Mais attends, raconte ce que t'as fait quand même pour avoir la fameuse voix. T'as fait un truc particulier.
5: Oui, alors sous mon costume que j'ai fabriqué, j'avais téléchargé sur mon téléphone la marche de l'empereur et puis la marche impériale, et puis derrière il y avait la respiration de Dark Vador, et j'avais glissé une petite enceinte Bluetooth et que je faisais marcher sous le costume, quoi. Donc il y avait la respiration. Donc je suis arrivé comme ça. Voilà.
0: Génial. Ah non, c'est génial.
5: Je suis arrivé comme ça.
1: Oh mon Dieu.
0: Ah non, mais il adore se déguiser. Sur le thème rouge et bleu, tu t'es déguisé en quoi ?
5: En Lego.
0: Ah oui, avec des cartons que tu avais fabriqués encore, hein, toi aussi. Hein,
5: exact. Oui, j'avais fabriqué le haut du personnage Lego, qui est assez cubique. Et donc du coup, la tête, je l'avais aussi fabriquée, poncé le carton jaune, avec les yeux, la bouche et tout le gros logo Lego sur le machin. Et pour le reste, c'était un survêtement bleu, ménage jaune.
0: Ah non, mais t'adores ça, tu t'es déguisé en couple, t'étais en curé en soutane et ta femme avait des ailes blanches dans le dos. Enfin voilà, vous faites plein de trucs.
5: Oui.
0: Comme quoi, on se marre bien chez toi, là, hein, du côté de l'Andivision.
5: Ouais, on essaye.
0: Bah t'as bien raison. Voici ta question, elle vaut 5 points. Petit extrait. C'est Bill Clinton qui joue du saxo. Vrai de vrai.
1: Quel homme.
0: Quel est le prénom de la femme de Bill Clinton? Voici la question. Quel est le prénom de la femme de Bill Clinton? Top chrono, 10 secondes.
5: Hillary.
0: Elle a été la première dame des États-Unis à ses côtés. Elle s'est ensuite lancée. Elle a été candidate à la présidentielle en 2016 face à Donald Trump. C'est Hillary Clinton. C'est une bonne réponse. 5 points de plus.
1: Alors, 7 pour Catherine, 11 pour Christophe. Le bingo vous départagera. Mais tout de suite, on écoute Marine Escroc. Vous écoutez ici. À tout de suite.

0: C'était mon premier duo avec Marine.
1: Escroc. C'est moi l'escroc.
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3: Nous sommes au taquet avec Catherine et Christophe. Catherine a 7, Christophe a 11. Alors Catherine, elle, c'est pas avec Dark Vador qu'elle aimerait déjeuner, c'est avec Julia Roberts. Voilà. Et ça va être un peu dur parce qu'il paraît que t'es complètement nul en anglais.
4: On arrivera à le débrouiller. J'adore cette femme.
3: Et oui. Et alors peut-être que tu pourras lui faire ton talent inutile. Tu sais imiter Donald, il paraît. Tu peux nous montrer?
4: Oui.
3: Vas-y.
4: Alors c'est. Voilà.
3: Eh ben dis donc, entre moi,
0: entre
3: Flipper et Donald, on va faire un duo.
0: Alors, l'attaché de presse de Julia Roberts, c'est OK hein, pour le déjeuner. Elle adore.
3: C'est super. Alors ma chérie, pour t'encourager à gagner, je vais te faire écouter une chanson qu'on adore. Attention, vous tapez tous du pied, des mains là où vous êtes. On écoute Queen.
0: Ouais, bah, singing. On est déjà à trois tables avec vous, Valérie.
3: J'adore cette chanson. Alors, ma chérie, ton bingo aujourd'hui, il est simple, à mon top chrono. Tu vas avoir 10 secondes pour me donner un maximum de prénoms de garçons qui commencent par la lettre A comme ananas, comme Astérix. Donc, un maximum de prénoms qui commencent par la lettre A comme Astérix. Top chrono, 10 secondes.
4: Achille, Adolphe, Adrien, Aimable. Alain, Alban, Albéry, Albert, Alexandre,
3: eh ben
4: Alexis.
3: Ça fait 8, bravo, 8.
0: C'est pas mal, j'avoue.
3: Comment ça, c'est pas mal?
0: Oui, non, c'est bien.
3: C'est exceptionnel.
0: Bien. Oui, c'est exceptionnel.
3: Oui.
0: Christophe, on va voir dans un instant comment ça se passe. Tu restes en tête avec 11 points, elle a 7 points, on est sur le bingo, elle a fait 8.
3: Oui, dans quelques secondes, il faudra faire 9,
0: Christophe. Bon, Christophe, tu nous as bien régalé avec toutes tes histoires, encore plein de bonnes choses pour tes 31 ans de mariage aujourd'hui. À 9 ans,
4: merci.
0: Tu passais à la télé avec Denise Fabre. Mais avant tes 9 ans, parce que nous, on est une machine à remonter le temps. Je fais bien le
3: rewind. Ah, ok, donc on est dans la soupe aux choux maintenant.
0: Mais, qu'est-ce qui s'est passé à l'âge de 3 ans?
4: Ah!
0: On a fait une bêtise.
4: À l'occasion, on était dans un camp de vacances avec mes parents. Je suis allé chercher une glace avec des plus grands. Mmh. J'avais 3 ans et du coup, la pièce qu'on m'avait donnée pour avoir cette glace, je l'ai avalée.
0: Ah oui, une pièce de 10 centimes dans la bouche, oui, non, ça c'est sûr.
4: Oui.
0: Il paraît que ça a mis quand même une petite quarantaine de jours avant de ressortir par les voies naturelles.
4: C'est ça.
0: Voilà. Très très belle anecdote, on était ravis. Allez, c'est parti, mon Christophe, pour t'encourager, la musique que tu aimes. Dépêche Mode, David Guetta ou encore bien sûr à l'instant Daniel Balavoine, Sauver l'amour. On y va, Christophe, on va jouer avec les prénoms, mais avec une autre lettre. Je vais te demander un maximum de prénoms de garçons. Commence

0: Jour pour 4 au parc Astérix pour aller faire la descente du Nil, t'envoler avec les Ibis, découvrir 7 automatiques et puis surtout tu pourras dormir à l'hôtel du parc en chambre familiale, les petits déjeuners, les dîners, 100 euros de carte carburant, le parking inclus ou la machine à café.
1: Malongo, bravo Christophe, hein, bravo.
0: Eh bien merci. Christophe,
2: bravo
0: c'est...
2: Catherine.
0: Bravo Catherine, bravo, bravo Christophe.
2: Oui, mais bravo à Christophe.
0: Bon bah écoutez, c'est super, on vous remercie les amis. Je remercie Céline à la réalisation, Basile à la technique, Maître Coupez au savoir, Marian au standard, Eric Bastien.
1: Oui.
0: À quoi je te mets, toi ?
1: Vous mettez comme vous voulez, vous me classez comme inclassable.
0: Ah, un ingérable, un inclassable.
1: Ingérable, c'est pas mal, ça.
0: Allez, c'est pas mal. Allez, mes petits chéris, on vous aime, on vous embrasse très très fort et on vous retrouve demain
1: pour... Sur M6 pour les 20 ans de déco.
0: Pour les 20 ans de déco, mais surtout
1: c'est
0: au taquet.
1: C'est pas demain, non ? C'est quand ?
0: Non, c'est pas demain. Allez, bisous, à
1: c'est
0: demain.
1: C'est la rentrée ?
0: Oui, c'est la rentrée.
1: Bah, soyez avec nous à la rentrée, alors.
0: Allez, bah oui.
1: Bon, bah, jingle, Basile.
0: Allez. Il est 5h, Paris s'éveille et Yoann Guérin arrive.
1: Il est très en forme, Yoann Guérin, il vous accompagne jusqu'à 6h du matin, donc c'est dans les prochaines minutes. On vient quand, nous, Valérie ?
0: Oh bah nous, on revient à midi, mon chat.
1: Ah bah on va se faire une petite chaise quand même avant, hein.
0: Évidemment.
1: À tout à l'heure.

0: un programme signé The Police pour donner le la à votre mercredi. Bienvenue.
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0: Bonjour, excellent réveil. On espère que vous ne souffrez pas trop des températures en ce moment. Pense bien à vous qui peut-être travaillez avec des métiers difficiles et qui subissez la chaleur. On est de tout cœur avec vous. L'équipe des Lève-Tôt ce matin, Emeline, Saveria, Mélodie, Antoine et Aude Razo. Bonjour Aude.
3: Bonjour Yoann Guérin, bonjour à tous. Une info qui va intéresser pas mal de monde. Le guichet pour réclamer 100 euros d'aide au carburant ouvre aujourd'hui. Attention, ce n'est pas pour tout le monde, je vous explique.
0: Ah bah avant d'aller sur la route et avant d'aller à la station service, maintenant moi je vous emmène passer le code de la route. Parce qu'on a un bon plan pour vous avec des préparations en ligne à prix bas. On en parle avec Valère Correa dans 5 minutes. 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
0: Mercredi 27 mai, très bon réveil, soyez les bienvenus, il est 5h. À la une, la chaleur monte encore d'un cran.
3: Et les chiffres donnent le tournis. 13 départements de l'Ouest sont désormais en alerte orange canicule. De la Manche à la Gironde, c'est inédit, redit Météo France. Grégoire Lecalot, des records sont encore tombés hier. Nouvelle journée la plus chaude que la France ait jamais connue pour un mois de mai.
4: 33 degrés à Dinard et à Brest, 31 à Saint-Brieuc, plus de 32 à Besançon. Record battu à Nantes, à Rennes, à Angers, à Bergerac. La liste n'en finit pas. L'indicateur thermique national qui donne la moyenne des températures en est le reflet, 24,8 degrés hier à 17h. Le précédent record pour un mois de mai datait de la veille avec 24,6. Cet épisode de chaleur est qualifié d'ovni climatique, en tout cas historique, exceptionnel. Avec le réchauffement, les climatologues s'attendaient à des canicules, mais ils restent étonnés par l'intensité de cet épisode précoce. Mathieu Sorel, climatologue à Météo France.
5: Cet épisode, pour nous climatologues, il n'est pas surprenant, il n'en demeure pas moins choquant, étant donné les niveaux de chaleur que nous atteignons sur le pays. Alors des épisodes chauds au mois de mai, nous en avons déjà connu par le passé, 1947, 1953, 1992 ou encore plus récemment 2005, 2017 ou même 2022. Néanmoins, celui-ci se distingue par son intensité, sa précocité et puis son étendue géographique et enfin sa durabilité puisqu'il dure depuis plusieurs jours, il va encore continuer quelques jours.
4: Et aujourd'hui, les températures risquent de monter à 39 degrés, en particulier vers Bordeaux.
3: La vague de chaleur, autre chiffre, c'est 30% d'activité en plus au SAMU, 15 à 20% aux urgences, avec depuis lundi une forte augmentation des hospitalisations de personnes âgées. Le syndicat SAMU Urgence parle d'une certaine tension. La ministre de la Santé, elle affirmait plutôt qu'il n'y avait pas de tension particulière à ce stade sur le système de santé.
0: À l'actualité, c'est aussi le top départ du guichet d'aide pour le carburant.
3: C'est parti, il ouvre aujourd'hui et ça vous concerne peut-être. Coup de pouce de 100 euros pour les gros rouleurs qui ont besoin de leur voiture pour travailler ou pour aller travailler. Les critères, attention, sont très précis. Donc un simulateur est disponible sur le site impots.gouv.fr pour savoir si vous êtes éligible. Simulateur qui fait quelques déçus, Salomé Martin.
6: Linda est hôtesse de caisse dans un magasin. Tous les jours, elle fait le trajet en voiture entre son domicile et son lieu de travail en Essonne.
7: J'habite à 25 km.
6: Elle rentre donc dans les critères de distance pour l'aide au carburant qu'elle ne refuserait pas.
7: Mon plein, habituellement, il était aux alentours de 70 euros et maintenant il est aux alentours de 90, voire je touche bientôt les 100.
6: Mais après avoir rempli le questionnaire en ligne,
7: vous n'êtes pas éligible, votre revenu fiscal de référence de part dépasse le plafond de 16 880 euros.
6: Elle est légèrement au-dessus de ce plafond de 16 880 euros. De peu, elle gagne en moyenne quelques dizaines d'euros de plus que le SMIC.
7: Je suis à la limite, je trouve ça abusé. Je compte chaque centime pour pouvoir mettre l'essence dans mon véhicule pour aller au travail. Je compte chaque centime pour pouvoir manger.
6: Elle confie même être angoissée de devoir refaire son plein à la fin du mois.
7: Là, je sais que je suis en réserve. Normalement, je reçois ma paye dans 2 jours. Je me dis, je sors pas pendant 2 jours. Comme ça, ça va tenir jusqu'à la fin du mois. Je reçois ma paye, je remets l'essence. Et je suis pas la seule. J'ai beaucoup de proches dans le magasin. Des fois, on est en salle de pause. On a des débats sur l'essence.
6: Linda appelle les pouvoirs publique à agir plus largement.
7: Ouais, une aide pour le carburant, ce serait déjà pas mal.
6: Ou dit-elle, en faisant en sorte que le prix de l'essence redescende.
3: Et l'État précise que l'aide sera versée une dizaine de jours après la demande. Une peine de 3 ans de prison, dont 2 ans avec sursis probatoire est requise contre l'animateur périscolaire accusé d'agression sexuelle sur 9 enfants d'une école maternelle à Paris. Le jugement sera rendu le 7 juillet. C'était le tout premier procès public depuis le début du scandale dans le périscolaire parisien. À Roland-Garros, c'est historique et pas dans le bon sens du terme. Il n'y aura que 2 Françaises au deuxième tour. C'est du jamais vu à Roland-Garros depuis 1980. Réaction d'Elsa Jacquemot, l'une des 2 qualifiées aux côtés de Diane Parry. Réaction assez fataliste, écoutez.
2: C'est triste, mais ça ne veut pas dire que le tennis féminin est mauvais, que le tennis féminin n'y arrive pas. Que juste ce que je pense, c'est que on joue des grosses joueuses, qu'on est dans des gros tournois, que c'est vrai qu'il y a une adversaire en face. Malheureusement, oui, il y a des Françaises qui ont perdu. Après, il y a plein d'autres tournois et elles feront mieux les prochaines fois. Mais forcément, j'aurais aimé que tout le monde gagne, mais malheureusement, on peut pas.
3: La journée d'hier marquée par la défaite de Loïs Boisson chez les hommes. Pas d'exploit pour le français Clément Tabur, battu hier soir par le numéro 1 mondial Yannick Sinner. Et puis la belle image, on ne s'en lasse pas, l'exploit XXL de Moïse Kwame, 17 ans. Il devient le plus jeune joueur à remporter un match en grand chelem depuis 17 ans. C'était face à Marine Cilic. En football, le suspense reste entier. Le GC Nice et l'AS Saint-Etienne se séparent sur un match nul, 0 partout dans leur barrage aller d'accession à la Ligue. Tout se jouera donc vendredi soir à huis clos à Nice, à l'Alliance Riviera. Toujours cette chaleur, Johan, il fait encore très chaud aujourd'hui.
0: Oui, on va rappeler, c'est 13 départements de la façade ouest en vigilance orange canicule. Ça va de la Manche à la Gironde. On est sur un plateau de chaleur en fait aujourd'hui et même ce sera le cas aussi demain. Les jours se suivent et se ressemblent avec un temps sec sous un soleil de plomb pour la majeure partie du pays. On note aussi à nouveau cet après-midi un petit risque d'ondée sur les crêtes alpines et pyrénéennes. Les températures ce matin à Auxerre 15 degrés, à Paris, Lille, Strasbourg, Rouen et Pau 17. On a à Toulouse, Grenoble et Château 18, 19 à Rennes, 20 degrés à Nantes et à Bordeaux, 22 à Marseille. Les maximales qui vont atteindre assez souvent entre 30 et 35 degrés sur le pays. Localement, 37 sur le Poitou-Charentes, le centre-val de Loire et autour de la Méditerranée. On pourrait atteindre les 40 degrés dans le sud-ouest.
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0: 5h06, très bon réveil, ouvrez les fenêtres, on va se rafraîchir ensemble ce matin et pour bien lancer cette journée, voici Indochine. Mais toi

0: 3 nuits par semaine, Indochine, 5h11. Bon début de journée avec nous sur votre radio ici.
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0: Et ce matin, avis aux fans de Mylène Farmer. Après des mois d'attente, le projet hashtag MF13 sort enfin de l'ombre. Ce que l'on entend, alors c'est le titre Rallumer les étoiles, issu de son dernier album qui lui est sorti en 2022. Mais Mylène Farmer est officiellement de retour. Ce sera ce vendredi avec un tout nouveau single intitulé C'est à qui le tour.
3: C'est un événement quand même.
0: Ouais, vraiment événement. Oubliez la mélancolie de l'album L'Emprise. Donc pour ce 13e opus, la star prend un virage assez radical. Elle s'offre les services de la nouvelle sensation hip-hop et électro, DJ Lewis, le producteur français déjà nommé d'ailleurs aux Grammys pour son travail avec Drake, a teasé une collaboration, je le cite, tornade. Voilà, ce sont ses mots. Donc, côté image, préparez-vous aussi à un choc visuel. Le clip serait signé Julia Ducournau, la réalisatrice de Titane, Palme d'Or à Cannes, qui devrait donc sublimer l'univers plutôt sombre et assez poétique aussi de Mylène Farmer. Rendez-vous donc ce vendredi sur toutes les plateformes pour découvrir ce choc des mondes. Alors, Mylène Farmer en mode rap électro.
3: J'attends de voir. Hein.
0: Paris risqué ou pas, ou nouveau coup de génie, on ne sait pas. On a hâte, en tout cas, c'est vrai, d'écouter ça. 5h12 dans l'actualité ce mercredi.
3: Ouais. Votre voiture aussi peut avoir un coup de chaud et il faut surveiller ça. On sera chez un garagiste dans quelques minutes.
0: À côté musique, bah justement, on se réveille avec Louane.
4: Parce que j'ai eu un mauvais copilote, le genre qui conduit bourré à contresens quand ça lui boit.
0: Conduire, on l'écoute dans 5 minutes et ça tombe bien puisqu'on file aussi sur la route dans Par ici les économies.
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0: Bonjour Valère Coréard.
6: Bonjour Johan, bonjour Aude.
3: Bonjour.
0: À chaque jour avec vous, un bon plan pour notre pouvoir d'achat. Aujourd'hui, vous vouliez nous parler d'une solution pour passer le code de la route en dépensant le minimum.
6: Que ce soit pour le passer plus vite ou pour le payer moins cher, préparer soi-même le code de la route sans passer par la case auto-école n'est plus quelque chose d'exceptionnel. Pour autant, si ce choix peut convenir à certains candidats, il ne faut pas sous-estimer ce que cela implique. Se préparer seul sans l'aide d'un professionnel, sans une proposition de méthode, sans soutien pour se motiver. Donc disons-le de suite, hein, c'est pas la solution miracle, c'est moins encadré qu'avec une auto-école, mais si on a un budget très serré ou qu'on est habitué à travailler en autonomie, c'est une piste à étudier. Autre avantage quand même non négligeable, vous pouvez organiser votre préparation selon vos contraintes. Donc si vous travaillez toute la journée, que vous avez des enfants, que vous habitez loin d'une auto-école, c'est aussi une alternative intéressante.
3: Et cette solution, Valère, elle coûte beaucoup moins cher qu'une préparation en auto-école ?
6: C'est incomparable, hein, qu'il s'agisse du prix, mais aussi de la prestation. J'insiste, on ne compare pas une application avec un professionnel en chair et en os. Mais si on doit comparer, c'est 20, parfois 30 fois moins cher qu'une auto-école. Quand on paye l'abonnement à une application moins de 3 euros par mois, forcément, c'est imbattable. Pour les plus jeunes, c'est un fonctionnement d'ailleurs qui peut bien leur correspondre, avec une disponibilité des révisions et des quiz à tout moment sur smartphone, des rappels un peu comme un coach numérique. Voilà donc une piste pour préparer le code vraiment moins cher, passer par une plateforme, une application, mais en gardant à l'esprit qu'on est seul et qu'il faudra ensuite se confronter à la conduite avec peut-être un niveau de préparation moindre. En tout cas, si vous avez des bons plans pour rouler moins cher, quel qu'il soit, vous pensez à m'écrire par ici leséconomies@radiofrance.com.
0: Merci beaucoup Valère. Après avoir passé le code, demain on s'intéressera à l'éco-conduite et aux bons gestes justement à adopter. Par ici les économies, chronique à retrouver sur ici.fr. Et justement les bons gestes, on va aussi en parler dans un instant avec votre véhicule.
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0: 5h15, allez Aude, on ouvre le capot de la voiture ce matin.
3: Oui, je laisse ça aux autres, hein. Mes premiers constats en tout cas, ça chauffe, nos voitures souffrent elles aussi des grosses chaleurs entre panne de clim et dysfonctionnement des systèmes électroniques. Je n'y connais rien, donc on va aller chez le garagiste, les garagistes qui ont du boulot, François Sauvestre.
9: Dans ce garage amiénois, la panne du moment est liée à la climatisation des systèmes surutilisés d'un coup après des mois sur pause, mais la chaleur cause aussi d'autres problèmes aux équipes de Bruno Laronze.
10: Quand on a une forte chaleur comme ça, le niveau liquide de refroidissement, c'est impératif de le contrôler puisque le risque, c'est une surchauffe moteur et éventuellement, pour aller jusqu'à la casse, les pneumatiques. c'est aussi important. Avec la chaleur, le problème, c'est que le caoutchouc va avoir tendance à avoir une moins bonne adhérence et le risque, c'est d'éclater. Et là, à 130 km/h, sur l'autoroute, je vous laisse imaginer les potentiels dégâts.
9: La chaleur peut également altérer un système de freinage mal entretenu ou pas contrôlé. Même chose avec les circuits électroniques.
10: Maintenant, nos véhicules sont bardés de capteurs et de sondes électroniques qui peuvent malheureusement dysfonctionner avec les fortes chaleurs. Les calculateurs, donc les ordinateurs de bord, c'est le même principe que votre ordinateur de la maison, donc il peut souffrir de la chaleur. Globalement, les systèmes sont relativement fiables, mais on a des dysfonctionnements, ça arrive.
9: Alors pour éviter ce genre de problème, surtout avant un départ en vacances d'été, le garagiste conseille une révision de la voiture, mais prévient, mieux vaut s'y prendre à l'avance pour être sûr d'avoir un créneau et s'éviter une panne de climatisation par plus de 30 degrés sur la route de la plage.
3: Pas envie de ça du tout. Si vous conduisez, pas le choix en ces temps de forte chaleur, la sécurité routière déconseille évidemment toujours les heures les plus chaudes, notamment entre midi et 16h. Elle nous conseille des films solaires sur les vitres pour la lunette arrière et les vitres arrière, ça protège du soleil et ça réduit la température. Et puis sinon, vous avez le classique, le combo bouteille d'eau, brumisateur, lunettes de soleil. Moi, j'ai ça dans la voiture, c'est très bien.
0: Bah, parfait, on est deux. En tout cas, Aude, il est aussi conseillé d'éviter les fortes accélérations.
3: Oui, tout à fait. La sécurité routière dit d'éviter les accélérations brusques. Essayez de maintenir une vitesse la plus constante possible. Pourquoi ? Parce qu'il y a un risque de surchauffe du moteur. Si vous voyez que ça surchauffe, vous vous arrêtez et vous attendez que le moteur refroidisse avant de repartir.
0: Restez à la cool, voilà, en écoutant votre radio. Et si vous voyez, vous y connaissez en fait en mécanique.
3: Mais pas du tout, comment vous assurez pour savoir que ça surchauffe le moteur ? Il y a un petit voyant qui s'allume, je crois.
0: Oui, c'est ça, exactement. Et puis vous voyez de la fumée en fait qui apparaît et là, c'est trop tard.
3: Ah, ça, c'est pas bon signe ?
0: Non, ça, pas du tout. Non, non. J'ai peur pour votre voiture, Aude. Bon, 5h17, vous pensiez avoir tout vu avec les moutons de poussière sous le canapé. Attendez de voir ce qui se passe derrière l'émission Cleaners, les experts du ménage qui débarquent ce soir sur TFX. On fait un coup de propre dans les coulisses télé, mais avant, c'est Billy Preston pour vous souhaiter un excellent réveil. Montez le son, profitez. C'est ça, ici, les 5h.

0: Nothing from Nothing avec Billy Preston. Ça fait du bien,
1: mais
0: ça,
1: oui.
0: De bon matin. Tiens, l'éphéméride de ce 27 mai, on souhaite une bonne fête aux Augustins et un bon anniversaire à la musicienne Didi Bridgewater, 76 ans, et à Alain Souchon, 82 ans.
2: Foule sentimentale, on a soif d'idéal.
0: Bon anniversaire Alain Souchon. Tiens, en France, le 27 mai, c'est la journée nationale de la résistance, instaurée en mémoire de la première réunion du Conseil national de la résistance. C'était en 1943. Et puis ce matin, petit retour en 2022.
1: Ce serait pas Top Gun, ça?
0: Ce serait bien Top Gun. Oui, oui, c'est Top Gun. Le 27 mai 2022, Top Gun Maverick sortait 36 ans après le premier volet. Tom Cruise revenait dans le cockpit. Film qui a battu d'ailleurs des records stratosphériques au box-office.
1: Mais super,
0: mondial. Hein. Ouais, vraiment un super film. Plus d'1,4 milliard de dollars, en tout cas, récoltés. Et film qui a été salué comme le sauveur aussi des salles de cinéma après la pandémie.
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0: Nous retrouvons Patrice Gascon avec ses coulisses télé. Aujourd'hui, Patrice, vous nous proposez un programme télé qui lave plus blanc que blanc. Gros plan sur Cleaners, les experts du ménage. C'est sur TFX.
4: Chaque mercredi soir, la chaîne TFX diffuse un numéro de la nouvelle saison de Cleaners, les experts du ménage.
5: Quand on a besoin d'un coup de main...
6: Oh, jamais vu ça de ma vie.
7: Oh non.
5: Mais surtout d'un bon coup de balai.
8: On est quand même pas mal, non?
5: On appelle les experts du ménage.
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10: 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Faut que moi aussi, je mette main à la pâte et que je nettoie avec elle.
5: Objectif.
11: Juste de l'eau et du vinaigre. Ça va décoller toute la graisse.
5: Réveiller la fée du logis qui sommeille en chacun de nous.
12: C'est vrai que c'est étonnant de me voir prendre plaisir à faire du ménage.
4: Et les cleaners, terme bien anglais pour dire les nettoyeurs, de TFX doivent se surpasser. Pour chacune des émissions, en fonction de la détresse rencontrée, quatre experts du ménage se concertent et décident lequel d'entre eux est le plus compétent pour venir en aide à celui ou celle qui est en détresse, qui a vraiment besoin qu'on l'aide. L'idée des cleaners, c'est d'aider à court terme, bien sûr, mais aussi d'enseigner les bons gestes, ce qui, pour nous, est toujours instructif à apprendre. Les cleaners restent donc 3 jours avec leur cas du soir. Ils vont vraiment changer profondément leur quotidien et le résultat est souvent spectaculaire. Mais j'ai passé un coup de téléphone à la productrice de Cleaners parce que j'avais une question en tête. Est-ce que le fait d'afficher leur saleté, entre guillemets, devant les caméras, leur est parfois trop difficile, au point pour certains témoins de ne plus vouloir passer à la télé? Écoutez la réponse de Vanessa Broussolou, productrice de Cleaners, les experts du ménage.
13: En fait, on est toujours dans la bienveillance, que ce soit les équipes au bureau, les équipes en tournage, les cleaners bien sûr. Moi, je tiens à ce que vraiment l'humain soit au centre de tout et le point de départ de tout. Et du coup, ce qui est important, c'est que on met toujours en avant le courage des témoins à vouloir se reprendre en main et à nous ouvrir leurs portes. Parce que moi, je me suis rendu compte, je suis là, je produis l'émission depuis la saison 2, on est en saison 7, que ça peut vraiment arriver à tout le monde. Voilà, c'est une rupture, une perte d'emploi, un décès. C'est vraiment quelque chose où je pense que personne n'est à l'abri. Et puis, il y a aussi le fait que assumer l'état de sa maison fait partie, à mon sens, du process pour se reprendre en main et prendre un nouveau départ.
4: Les confidences de Vanessa Broussoulou, productrice de Cleaners, les experts du ménage, ce soir sur TFX. Quant à moi, allez, je passe un petit coup de balai dans le studio et je reviens demain avec de nouvelles coulisses télé.
0: Merci beaucoup Patrice Gascon, 5h24. Tiens, on peut voir une poussière, deux poussières, trois, quatre. Tiens, une question ce matin, comment on comptait avant les chiffres romains? Ben ouais.
1: Vous avez je sais pas du tout, moi.
0: Moi non plus. Stéphane Bern vous répond, mais avant
1: il
0: c'est
1: Louane. Il regarde comme ça, comme si j'allais lui donner la réponse.
0: Bah, je sais pas, je me suis dit que vous aviez la science infuse et visiblement pas. Je suis très déçu ce matin.
1: Je connais rien en voiture, j'y connais rien en poussière, oui.
0: Oh là là, mais qu'est-ce qu'on va faire de vous, franchement? Moi, je vais me faire du bien avec Louane et le titre conduire. Voilà, ça, c'est quelque chose de réconfortant ce matin. Bon,
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1: Le tout nouveau titre de Louane, titre très fort qui s'appelle Conduire. Bon, Aude, je vous garde en copilote.
2: Ouais, oui, c'est sûr, mais oui, c'est sûr. Je peux regarder le GPS.
1: Non, c'est sûr.
2: Je sais pas lire une carte, par contre.
1: Ouais, bah voilà. Ouais, je vais réfléchir, en fait. 5h27, un peu d'histoire avant l'actu. Stéphane Bern, ce matin, on voyage au temps où on comptait grâce à un bout de bois.
3: En Gaule, on sait tenir ses comptes, même sans savoir écrire de chiffres. Vallée de la Seine en l'an 150 avant Jésus-Christ. La Gaule n'a pas encore été conquise par les Romains, mais un marchand gaulois appâte déjà le passant pour vendre du sel, du blé et peut-être quelques amphores. À la fin de sa journée, il doit faire ses comptes. Pour ce faire, il ne trace ni les chiffres arabes que nous utilisons aujourd'hui, ni les V ou les X des chiffres romains. Il entaille un bâton de bois tout simplement. Une encoche désigne une unité. Simple, efficace. C'est ainsi qu'à l'époque, on ne tenait pas ses comptes au cordeau, mais au couteau. Le bois garde la trace matérielle des quantités et des échanges. Ces bâtons de comptage sont parmi les plus vieux objets mathématiques connus. Un formidable outil que les Gaulois auraient pu baptiser calculatrix. À côté, sur une planche, notre marchand gaulois aligne des jetons qui représentent chacun une unité. On les déplace, on les regroupe, on les sépare. C'est concret, visuel, simple. Pas besoin d'écrire pour savoir compter. Et tous pouvaient calculer, même ceux pour qui l'écriture, c'était de l'algèbre. Bien avant l'arrivée des Romains, les sociétés gauloises commercent déjà. Grâce à ces techniques, marchands et commerçants savent très bien s'y prendre pour additionner, soustraire, évaluer. Elles sont d'ailleurs si efficaces qu'elles continueront de servir, même bien après l'introduction des chiffres romains, puis des chiffres arabes. On en a des traces dans les campagnes françaises jusqu'au XXe siècle. Plus impressionnant encore, le bâton de comptage était reconnu comme preuve dans le Code civil français jusqu'en 2016. Aujourd'hui, quand un commerçant fait sa compta, il n'a plus rien en bois. Juste parfois un chèque de ci, de là.
1: Merci Stéphane Bern pour ce voyage dans le temps toujours aussi passionnant. Un cadeau pour bien démarrer la journée. On vous offre la radio dernière génération, l'objet collector ici. 0810 055 056. Nous sommes le mercredi 27 mai. Attention à la baignade dans les zones non surveillées. C'est interdit. Il y a déjà eu plusieurs morts depuis le début de l'épisode de chaleur. On y revient dans l'info du jour dans moins de 2 minutes. Mais avant 5h30, toute l'actualité en France et dans le monde, c'est le 90 secondes avec vous, Drazo.
2: C'est ce matin, 8h, qu'ouvre le guichet de l'État pour l'aide au carburant. 3 millions de Français concernés, coup de pouce de 100 euros pour les gros rouleurs, ceux qui font beaucoup de route pour le travail ou pour aller travailler. L'aide sera versée 10 jours après la demande. Jusqu'à 39 degrés sont attendus aujourd'hui en France. C'est inédit selon Météo France. 13 départements de l'Ouest sont en alerte orange canicule, de la Manche à la Gironde. Plus 30% d'activité pour le SAMU, plus 15 à 20% pour les urgences, chiffre que donne le syndicat SAMU Urgence. Il constate depuis lundi une forte augmentation des hospitalisations des personnes âgées. À Rennes, les deux adolescents qui ont avoué avoir étranglé Théo, 11 ans, avec une serviette de bain, doivent être présentés ce matin au tribunal judiciaire pour une possible mise en examen pour meurtre. Le garçon et la fille disent avoir tué l'enfant parce qu'il leur avait pris du matériel de pêche qu'ils voulaient récupérer. Les près d'un enseignant sur deux restent en souffrance émotionnelle au bord du burn-out. C'est le constat du dernier baromètre de l'observatoire Ecoluma. Épuisement émotionnel en baisse par rapport à 2024, mais qui reste à un niveau très élevé, avec un fort sentiment d'impuissance et d'abandon chez une partie des enseignants. À Roland-Garros, ça passe pour les favoris. Yannick Sinner l'emporte facilement face au Français Clément Tabur. Chez les femmes, victoire pour Coco Gauff, la tenante du titre. Il n'y aura que deux Françaises au deuxième tour, du jamais vu depuis 1981.
1: L'info du jour, c'est ce rappel des autorités. Il est interdit de se baigner dans les zones non surveillées.
2: Nouvelle noyade hier après-midi. Un jeune de 18 ans a perdu la vie à Cergy alors qu'il se baignait dans l'Oise. Les noyades tragiques qui se multiplient avec la chaleur. Mais malgré ça, les baigneurs sont toujours aussi nombreux dans les cours d'eau. On est en bord de Marne à Noisiel avec Yvan Plantey.
3: Pour trouver des baigneurs, il suffit de se laisser guider par la musique.
4: Ah, ça fait du bien, les bottes. Je fais un petit plongeon, je nage un petit peu, je reviens.
3: Julien vient ici tous les étés, posé avec sa chaise de camping sur une passerelle. On est ici à 100 mètres d'un barrage où un ado de 17 ans a perdu la vie avant-hier.
4: Il faut faire attention, ça reste une rivière, il y a du courant. Moi, j'habite là depuis 25 ans, je sais quand je peux me baigner ou pas.
3: Noémie se baigne justement près de ce barrage, ici même, où l'an dernier, elle s'était faite emporter par le courant.
5: C'est parce que j'ai fait la débile. Mais du coup, après, je me suis accrochée à une branche. Je me suis retrouvée de l'autre côté. Et voilà, maintenant je suis là aujourd'hui, je fais gaffe au courant.
6: Et est-ce qu'il y a déjà des policiers qui surveillent le canal, qui sont déjà venus vous dire que c'était interdit, ou depuis que vous venez, ou pas du tout?
5: Non, on ne nous a jamais.
6: Regardez, il y a la police derrière.
7: Bonjour. Pour rappel, l'interdiction de se baigner, c'est 150 euros d'amende.
5: Bah voilà, maintenant qu'on en parle.
3: Et après la noyade mortelle de lundi, la brigade de nuit de Noisiel, dont Arnaud est le chef, a été envoyé en patrouille.
7: Bon, généralement, on a un rôle de prévention. On rappelle, parce que les gens ne sont pas censés forcément savoir qu'ils n'ont pas le droit de nager ou sauter. Mais là, avec les faits qui se sont passés, on va être dans la répression immédiate.
3: Et décidément, les sapeurs-pompiers étaient eux aussi présents hier pour refaire un point sur les zones dangereuses de la Marne à cet endroit.
2: Prudence, toujours jusqu'à 39 degrés sont attendus aujourd'hui, en particulier vers Bordeaux. Hier, des records ont encore été battus à Nantes, à Rennes, à Angers, à Bergerac. Les experts nous disent qu'on est en train de vivre un ovni climatique. Météo France qui avoue être surprise, alors pas par cette canicule historique, mais par l'intensité de cet épisode particulièrement précoce.
1: Ah justement, la météo avec 13 départements de la façade ouest qui sont en vigilance orange canicule. Ça va de la Manche à la Gironde. On est clairement sur un plateau de chaleur aujourd'hui, ce sera aussi le cas demain avec un temps sec, un soleil de plomb sur la majeure partie du pays. On note aussi à nouveau cet après-midi un petit risque d'ondées sur les crêtes alpines et pyrénéennes. Les températures ce matin, vous le constatez, il fait déjà très chaud. Paris 17 degrés à Toulouse, Grenoble et Châteauroux 18, on a 19 à Rennes, 20 à Nantes, 22 à Marseille. Il y a aussi vos messages sur la page Facebook ici. 14 degrés 8 relevés près de Lens par Sébastien. On a 15 degrés dans le Calvados, merci Frédéric. 16 dans le Puy-de-Dôme, salut Didier. 18 à Beaulieu-sur-Dordogne. Merci Rosita. Même température relevée par Astrid en Alsace à Lampertheim. On a 20 près de Nice. On salue Sabine. Et puis 21 degrés dans le sud Médoc, nous dit Franck, qui nous donne sa petite technique. T-shirt sous l'eau, vous essorez, vous le portez. Comme ça, vous restez au frais. C'est plutôt
2: efficace.
1: C'est vrai que c'est une bonne idée. Pour les maximales, ben oui, parce qu'il va falloir aussi avoir des bonnes astuces, parce que les températures vont atteindre entre 30 et 35 degrés sur le pays, localement 37 sur le Poitou-Charentes, le centre Val-de-Loire et autour de la Méditerranée, et on pourrait atteindre les 40 degrés selon Météo France dans le sud-ouest.
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1: 5h35, excellent réveil. On espère que vous ne souffrez pas trop, en tout cas des chaleurs. Protégez-vous encore aujourd'hui. Vous l'avez entendu, ça va grimper. Votre radio ici reste évidemment à vos côtés pour vous accompagner. Et on le fait aussi en musique de bon matin avec Stevie Wonder.

0: avec Stevie Wonder pour démarrer la journée. 5h39, bon réveil.
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0: Info, musique, bonne humeur et un rendez-vous à ne pas manquer. C'est pas vrai qui vous évite les pièges et arnaques. Et ce matin, Aude, on parle de nos animaux de compagnie.
3: Oui, j'ai pour vous des histoires de photos de chats perdus, de chiens perdus, avec derrière des demandes de rançon et des vols de bijoux, carrément.
0: Pour la musique du réveil.
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0: Jack et Carla, la recette, on l'écoute dans 5 minutes. Tiens, on va demander quelle est la recette pour se rafraîchir à Pierre qui est avec nous depuis ce mur en Auxois, c'est en Côte d'Or. Bonjour Pierre.
5: Oui, bonjour Yoann et bonjour Aude. Bonjour à tous les auditeurs d'ici.
0: Ravi de vous accueillir, cher Pierre. Alors, quelle est pour vous la recette pour vous rafraîchir en ce moment?
5: Ah, vous savez, je sais pas si vraiment il y a une recette miracle. Hein. Moi, j'aère dès que je me lève et à 4h du matin, donc j'ouvre tout. Et à partir de 9h, je referme les volets et fenêtres pour essayer de conserver un petit peu de fraîcheur.
0: Eh ben, franchement, vous faites...
5: Mais ce n'est quand même pas évident.
0: Je sais pas si vous entendez Aude dans le casque. On entend les petits oiseaux.
3: Oui, c'est vrai.
0: Vous avez les fenêtres ouvertes, la Pierre.
5: Je suis dehors, je suis dans le jardin.
0: Franchement, c'est hyper agréable.
3: Meilleur moment pour aller dans le jardin.
0: Non, mais oui, c'est ça. Ah,
5: absolument.
0: Dites-nous, Pierre, ce mur en Auxois, c'est une cité médiévale.
5: Alors, ce mur en Auxois, oui. Donc, c'est une petite ville médiévale donc, qui est située à mi-distance entre Auxerre et Dijon. Mm-hmm. Donc, c'est la capitale de l'Auxois que Stéphane Bern connaît bien, puisque donc nous sommes montés sur le podium lors de l'édition 2025 pour le village préféré des Français.
0: Ah.
5: Moi, je ne dirais pas que c'est un village, parce qu'il y a quand même un petit peu plus de 4000 habitants, ouais. Donc disons que c'est une petite ville. Mm-hmm. Et donc, c'est la capitale de l'Auxois où il y a des chevaux de trait, notamment. Mm-hmm. Et donc, le rapport, c'est que le 31 mai de chaque année, il y a une tradition, ce sont les fêtes de la bague. Et donc, cette année, donc en 2026, ce sont les 388e fêtes de la bague. Donc, le 31 mai, il y a une grosse foire commerciale, mmh. une fête foraine, et naturellement, plusieurs courses de chevaux, puisque donc, il y a une course de pur sang également, donc, une course de chevaux de trait de l'Auxois.
0: Ouais.
5: Distincte. Et donc, le vainqueur donc, de la course de la bague reçoit une bague en or aux effigies donc, de la ville de Semur.
0: Oh, c'est génial. Donc, franchement, c'est génial. On adore. On va, franchement, ça donne envie, en tout cas, de découvrir Pierre Semur en Auxois. On viendra participer aussi à cette grande fête. Donc, vous l'avez dit, hein, c'est le 31 mai prochain. Ça a lieu d'ailleurs ce dimanche. Pierre, merci en tout cas pour ce petit coup de projecteur que vous nous avez proposé ce matin. Nous, on vous offre l'objet collector ici, c'est la radio dernière génération qui arrivera très bientôt chez vous. On vous souhaite une belle journée, Pierre, à bientôt.
5: C'est gentil, merci et bonne journée.
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0: C'est pas vrai, le rendez-vous anti-arnaque. Aude, attention, puisqu'une simple photo de chien ou de chat peut servir aux escrocs pour nous piéger.
3: Oui, je commence avec cette histoire assez folle. Imaginez, Johan, vous êtes dans la rue, mm-hmm. une femme vous aborde, elle vous montre une photo de chien sur son téléphone, elle vous dit que c'est son chien, elle l'a perdu, elle a besoin d'aide, elle vous prend dans ses bras et vous n'y voyez que du feu, mais elle est en train de vous piquer vos bijoux.
0: Oula.
3: L'arnaque est franchement cruelle, déjà parce que comme souvent, on se sert là de votre empathie, de votre envie d'aider. Et puis une victime, une femme, a témoigné sur notre radio ici. La voleuse est repartie avec un collier en or que lui avait offert son mari décédé. On imagine le crève-cœur que ça doit être.
0: C'est horrible. Bon, autre arnaque cruelle, Aude, c'est quand le malfaiteur vous fait croire qu'il a retrouvé votre chat.
3: Oui, et là aussi, c'est assez horrible. J'ai trouvé des témoignages très récents. Une femme, elle poste sur Facebook la photo de son chat, elle l'a perdu. Un internaute la contacte, il lui envoie une photo de son chat. Est-ce que c'est le vôtre ? Oui, c'est le sien. Et là, le malfaiteur lui demande 100 euros en échange de l'animal. Vous ne voulez pas payer ? Je vais vendre votre chat, j'ai un acheteur. Chantage sordide, on est d'accord ? En fait, l'escroc n'a pas le chat. Ayez toujours en tête que trouver une photo de chat qui ressemble au vôtre, oui, désolé, c'est pas forcément très compliqué, et c'est encore plus facile d'en créer une de toutes pièces avec l'intelligence artificielle. Nos compagnons à quatre pattes, c'est une mine d'or pour les escrocs, ils l'ont bien compris, et même si vous désespérez de revoir votre animal un jour, gardez surtout votre sang-froid, ne versez jamais d'argent à un inconnu qui vous contacte sur Internet.
0: Ouais, faut jouer la corde sensible. Merci beaucoup Aude Razo pour nous alerter, vous aussi, si vous êtes victime ou témoin d'une arnaque, ça se passe sur l'adresse ici.arnaque avec un S, @radiofrance.com, et cette chronique, vous la partagez sur ici.fr, page C'est pas vrai. 5h45, voici Jack et Carla et leur titre La Recette. Bon début de journée avec votre radio ici.

0: Charlotte, Jack, Carla. Tiens, en allant faire vos courses, vous mettez peut-être parfois dans le caddie quelques tranches de jambon. Mm-hmm. Attention, parce qu'ils sont nombreux à être bourrés de conservateurs et de nitrites, ces jambons. Mauvais donc pour la santé. Alors, comment s'y retrouver dans les rayons? On voit ça avec le magazine Que Choisir dans moins de 2 minutes. Chaque matin sur votre radio ici, on parle de ce qui fait votre quotidien, l'actualité qui marque votre journée, c'est avec l'équipe d'Ici Matin. Bonjour.
1: Bonjour Johan, bonjour tout le monde, bonjour Delphine Marion.
2: Bonjour Mathieu, bonjour à tous.
1: Les infos de ce mercredi en Auvergne.
2: Sans surprise, on va parler de la chaleur, la vigilance canicule qui s'étend en France. Ça concerne une large partie de la façade atlantique, mais pas l'Auvergne, même si chez nous ça cogne dur notamment. Et on va le voir, pour certains métiers c'est compliqué. On pense bien sûr au BTP, on pense aussi aux maraîchers dont les cultures souffrent. Reportage à découvrir à 7h30. On va revenir sur le protoxyde d'azote, vous savez, ce gaz hilarant qui fait beaucoup rire les plus jeunes, beaucoup moins les autorités. Et chez nous, c'est la sénatrice socialiste du Puy-de-Dôme qui monte au créneau, Marion Canales, elle sera notre invitée à 8h moins le carré. Puis ce soir, on souhaite bonne chance aux basketteurs de Vichy puisqu'ils jouent leur carte finale retour à la maison face à Orléans. Victoire impérative s'ils veulent pouvoir disputer la belle.
1: Et puis la météo, effectivement, vous l'avez dit, hein, c'est toujours du chaud, avec des températures cet après-midi qui sont comprises entre 31 et 33 degrés en pleine. On fera un point complet sur les prévisions de Météo France juste après les infos de 6h, ce qui vous laisse le temps de nous envoyer un petit message via le Facebook ici Pays d'Auvergne pour nous partager la température matinale. On est descendu un petit peu en dessous des 20 degrés cette nuit, hein, c'est ce qui fait qu'on n'est pas vraiment en canicule, mais il a quand même fait chaud et on a du mal, on commence à avoir du mal à rafraîchir les maisons. J'en vois 2-3 qui ont les yeux qui piquent un petit peu ce matin. Allez, toute l'équipe vous accompagne, sans transition. Benoît qui est à la réalisation, bonjour, bonjour.
3: Moi je transpire déjà, moi.
1: Ah ben voilà.
2: Et voilà.
1: Sophie est à l'accueil, on se retrouve dans 10 minutes, à tout à l'heure.
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1: 5h49, la une de la presse.
5: Avec une question intéressante. Jambon, que nous cachent les industriels? C'est la question à laquelle répond le magazine Que Choisir dans son nouveau numéro.
1: Oui, on y voit plus clair ce matin avec la journaliste Elsa Abdoun. Bonjour Elsa.
6: Bonjour.
1: Merci d'être avec nous ce matin. Déjà, revenons sur ce plan d'action contre les nitrites qui a été adopté il y a 3 ans. Il consistait en quoi ce plan et qu'en est-il aujourd'hui?
6: Alors, ça consistait, il faut rappeler, hein, ce plan d'action, il a été proposé suite à plusieurs alertes, notamment le Centre international de recherche contre le cancer qui disait en 2015 « la charcuterie est cancérigène ». Puis l'ANSES, l'Agence sanitaire française, en 2022, qui nous dit il y a des gros soupçons sur les nitrites, en fait, qui sont des conservateurs ajoutés dans la charcuterie. Ce seraient eux les cancérigènes responsables. Et en 2022, l'ANSES dit effectivement, on est trop exposé aux nitrites, il faut diminuer. Donc 6 mois plus tard, le gouvernement propose ce plan d'action de diminution des taux de nitrites autorisés dans la charcuterie. Il y a effectivement une baisse immédiate qui est annoncée et qui est mise en place, par exemple sur les jambon blanc, qui sont les produits qui nous ont intéressés ce mois-ci à Que Choisir, et une baisse de 25% des taux réglementaires des quantités qu'on peut ajouter de nitrite dans la charcuterie. Et ce plan, il annonce aussi des objectifs très ambitieux pour la suite. Ça laisse espérer qu'à 1 an, 2 ans, 5 ans, on finisse par réduire encore plus, voire supprimer totalement les nitrites de la charcuterie. Malheureusement, là, on est 3 ans après. Ouais. Ces réductions-là n'ont pas eu lieu. On s'est arrêté aux réductions immédiates, donc les consommateurs trouvent encore quand même pas mal de charcuterie nitritée dans les rayons des supermarchés.
1: Mais alors, justement, parce qu'on voit aujourd'hui sur les paquets indiqués sans nitrite, justement, ces jambons-là qui affichent sans nitrite, est-ce qu'ils sont plus recommandables?
6: Alors ça, c'est une très bonne question, parce qu'en fait, derrière l'appellation sans nitrite, il y a tout un tas de choses différentes. Mmh. Il y a des allégations qui sont franchement purement marketing. La première qu'on peut citer, c'est des références dans lesquelles les fabricants vont effectivement enlever les nitrites parce que les consommateurs n'en veulent plus, mais vont les remplacer par des bouillons de légumes riches en nitrates qu'ils vont associer à des ferments bactériens qui vont transformer ces nitrates en nitrites. Donc l'ANSES l'a dit d'ailleurs en 2022, ces alternatives-là, ça ne change rien en réalité. Le consommateur est tout autant exposé à ces composés cancérigènes. Ensuite, c'est beaucoup développé une autre alternative, on peut voir dans les rayons des supermarchés beaucoup de jambons sur lesquels est inscrit « conservation sans nitrite grâce aux extraits végétaux et antioxydants ». Mmh. Et en fait, ça, c'est une nouvelle solution sur laquelle on ne sait pas grand-chose, malheureusement. Ce qu'on sait, c'est qu'elle est utilisée actuellement alors qu'elle n'a pas encore fait la preuve de son innocuité auprès de l'Autorité européenne de sécurité des aliments. Normalement, c'est obligatoire en Europe. Quand on utilise un nouvel additif, il faut d'abord qu'il ait fait la preuve qu'il était sûr. On ne sait pas bien ce qu'il y a dedans, on ne sait pas bien comment ça agit et on n'est pas sûr que ce soit mieux. Donc on attend. Pour l'instant, ce n'est pas une garantie. Heureusement, il y a une bonne nouvelle. C'est une dernière alternative qui, malheureusement, est beaucoup moins fréquente dans les rayons. C'est le jambon gris. Là, c'est vraiment un jambon sans conservateur. Et on les reconnaît facilement puisque ceux-là, ils ont vraiment une couleur grise liée à l'absence de conservateur.

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0: Lavilliers, Nicoletta avec Idée Noire, 5h56. Chaque jour, l'œil curieux de Muriel Jourdan s'arrête sur une tendance, un phénomène de société. Et ce matin, Muriel, vous nous proposez une nouvelle leçon de vocabulaire ado.
1: Tout à fait, oui, histoire que vous soyez capable d'aller au bout d'une conversation avec vos enfants, vos petits-enfants ou votre neveu de 16 ans, hein, qui parle tellement vite que vous avez l'impression d'avoir appuyé sur la touche de lecture accélérée, hein, malgré vous. Le langage dans les cours de récré évolue très vite. Suivez-moi, je vous emmène devant un lycée pour tout savoir de ces expressions dont beaucoup viennent de l'autre côté de la Méditerranée. Expressions et mots qui mettent plus d'un adulte en difficulté, hein. On a tous entendu un jour quelqu'un dire « Pouh, ces jeunes, ils savent plus parler ». T'en penses quoi, toi, jeune padawan ?
2: J'avais eu cette discussion justement avec ma grand-mère, qui était un peu désolée de l'état d'évolution de la langue. Et moi, je trouvais que, en particulier le français, l'évolution de la langue, c'est surtout prendre des mots d'autres langues, donc en particulier de l'arabe et de l'anglais. Donc, dire c'est har en arabe pour dire que ça veut dire que c'est épicé, mais donc du coup, ça veut dire quelque chose de difficile. Ou alors, qu'est-ce qu'il y a d'autre en arabe ? Zehef, ça veut dire être énervé.
1: Les langues étrangères qui enrichissent les langues natales, c'est pas nouveau. Toubib, magasin, artichaut, maboule, chouïa, hasard, sirop, sofa, zéro. Tous ces mots n'ont pas eu besoin de visa pour entrer dans la langue française. Ils viennent du Maghreb. Et à ce sujet, pour mieux comprendre, je vous encourage à lire l'ouvrage du linguiste et lexicologue Jean Pruvot, « Nos ancêtres, les Arabes », aux éditions Lattès. Il y retrace l'incroyable voyage de centaines de mots venus de l'arabe et qui sont passés dans notre quotidien sans qu'on en ait vraiment conscience.
3: Et Muriel, d'après les linguistes, ces nouveaux mots, ces expressions qui apparaissent portées par la jeune génération, c'est une bonne chose, ça permet à la langue française de rester vivante, de se réinventer.
1: Oui, et certains mots resteront, d'autres tomberont dans l'oubli. En ce moment, une des expressions les plus courantes chez les ados, c'est la hesse. Qu'est-ce que ça veut dire ?
2: La hesse, c'est quand ça va pas. C'est la hesse, c'est compliqué.
1: Donne-moi un exemple, comme ça on comprend bien si on est largué.
2: Là, si le calcul diff tombe aux mines de Paris pour l'épreuve de maths 2, c'est vraiment la hesse. C'est vraiment la hesse.
4: C'est exactement ça.
2: C'est exactement ça.

0: ça.
1: Si
0: ça
1: traduction, la pardon.
0: Ah, pardon. Non, l'épreuve, là, on a une épreuve de maths pour intégrer les écoles d'ingénieurs des mines en particulier. Je veux juste pas que ce soit sur ce chapitre qui s'appelle le calcul d'IF. Parce que si c'est ça, c'est vraiment rare. Ce serait vraiment la S.
2: Et quand vous dites chais,
3: ah, ça veut dire bien fait, ça.
4: C'est pour narguer quelqu'un. C'est pour narguer quelqu'un, ça. Genre, il s'est gouré, tu veux te foutre un peu de sa gueule, bah, du coup, tu dis chais.
5: Voilà, hein, vous avez de quoi survivre ce soir à une conversation avec des ados. Alors, je sais, c'est pas toujours facile, mais n'est-ce pas vivifiant que de découvrir comment notre langue évolue? Allez, vous reprendrez bien encore un peu de langue sauce piquante, hein, parce que moi, je vais revenir très bientôt pour une nouvelle leçon de vocabulaire.
6: Merci beaucoup, Muriel Jordan. Moi, je dois dire, c'est la S ce matin, parce que c'est déjà la fin. Oh d'ici oui, des 5 heures. Vrai. Mais en même temps, Aude, vous continuez avec l'équipe d'ici matin qui arrive en studio.
7: Voilà, et ben on est là.
6: Merci.
7: On était distrait pour tout vous dire. Bonjour tout le monde.
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7: Et bienvenue en ce mercredi 27 mai 2026. Vous voyez le mois de juin qui arrive à l'horizon, c'est tout droit. Et dans le ciel, ça a déjà commencé, hein, même juin ou juillet. Mais qu'est-ce qu'ils sont zozo derrière la vitre, il se retourne, il regarde. Ah oui, il est là, il arrive le mois de juin. Alors derrière la vitre, c'est Benoît qui réalise l'émission, Sophie qui répond au téléphone. On va jouer dans 10 minutes, hein. Beaucoup de cadeaux, notamment pour la fête des mères. On la prépare ensemble avant dimanche. Delphine Marion pour les informations, puis vous également pour faire la météo avec nous. Le point complet à suivre dans 5 minutes.
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7: Merci de vous réveiller avec nous sur Ici Pays d'Auvergne, il est 6h du matin. Et dans l'info, Delphine Marion, la canicule qui gagne encore du terrain.
10: Avec désormais une large partie de la façade atlantique en vigilance orange, l'Auvergne pour l'instant n'est pas concernée, même si on va encore gagner des degrés, 31, 32 degrés attendus en pleine aujourd'hui chez nous. Une bouffée de chaleur qui arrive tôt, de façon assez brutale, faut bien le dire. Et qu'on aime ou pas cette météo estivale, ça ne laisse personne indifférent, Kevin Baudreau.
11: Et malgré ses 90 ans, ce n'est que du plaisir pour Monique. Elle habite pourtant un appartement non climatisé au cœur de Clermont-Ferrand.
12: Moi, j'aime bien la chaleur, monsieur. Non, mais sérieux, hein ? J'ai toujours froid. Alors là, je suis bien. Je resterai pas allongé au soleil, mais me promener comme ça, je suis bien.
11: Il fait combien chez vous, là, avenue Julien, là ? Vous avez regardé un peu dans l'appartement ?
12: J'ai pas regardé. Oui, quelque chose comme ça, 25 au moins.
11: Ouais.
12: Oui.
11: Et la nuit, c'est pareil, ça reste supportable, quoi.
12: Ah oui, puis je laisse la fenêtre ouverte, donc c'est bon.
11: Pas de problème non plus pour Robert, 75 printemps.
13: Et moi, ça me gêne pas beaucoup. Il fait quand même beau. Je suis encore jeune, je supporte la chaleur. Ça vous fait rire ? S'il y aurait un petit peu de pluie pour le jardin, ça ferait du bien. Il faut arroser le soir, comme au mois de juillet, août. Mais autrement, oui, c'est supportable.
11: N'allez surtout pas dire ça à Fred. Ce trentenaire travaille dans le bâtiment, c'est dur.
14: Je suis pas content, moi, il fait trop chaud. Ah ouais, il faut toujours signer à l'ombre. Donc le matin, on fait ce qu'on peut sur l'extérieur. Et dès qu'il commence à faire chaud, on travaille à l'intérieur après. On essaie d'adapter nos journées, histoire de pouvoir anticiper pour la chaleur.
11: Et c'est le patron qui a décidé ça tout seul ou il a fallu lui dire un peu, la chef, ça devient trop dur ?
14: On ne dit rien du tout à personne, on fait notre petite life. Et... Donc on a forcé ce matin et après tranquille, on était boire un coup à côté. Il y a plein de troquets à côté, on en profite.
10: À propos recueilli par Kevin Baudreau, point complet sur la météo à la fin de ce journal. Une personne gravement blessée, transportée à Lyon au centre des Grands Brûlés. Après cet incendie hier après-midi à Clermont-Ferrand dans le quartier du CHU, le feu a été rapidement maîtrisé par une vingtaine de pompiers. Il n'y a pas d'autres blessés à déplorer. Dans le Cantal, c'est un salarié de 25 ans qui a été lui victime d'un très grave accident du travail hier. Il travaillait sur un chantier près d'un pylône sur la commune de Val-d'Arcomil quand un câble s'est tendu et l'a projeté à 10 mètres de haut. Le jeune homme est polytraumatisé. Il a été héliporté au CHU de Clermont-Ferrand. Héliporté au CHU de Clermont aussi. Cet enfant de 10 ans, victime hier soir d'un accident avec sa trottinette à Montluçon, peu avant 21h. Ça s'est passé rue Miscaillou, un choc avec une voiture. L'enfant a été pris en charge en état d'urgence absolue.
7: Une dernière prise de parole au procès libyen pour Brice Hortefeux.
10: La figure de la droite auvergnate qui fait partie de ces personnes jugées par la Cour d'appel de Paris dans le procès du financement libyen de la campagne présidentielle de Nicolas Sarkozy. Le procès s'achève ce mercredi. Hier, une dernière fois, l'ancien ministre auvergnat s'est exprimé devant la Cour, Emmanuel Moreau.
15: Avec une phrase particulièrement marquante, vous avez devant vous un homme physiquement debout et moralement à terre. Pour Brice Hortefeux, ses années de procédure et sa condamnation à 2 ans de prison ferme en correctionnel ont abouti à, je cite, voir l'engagement de sa vie soupçonné, voir son intégrité mise en cause. cause de ressentir l'incrédulité devant sa sincérité. Lors de ce procès, le parquet général a requis une peine plus lourde qu'en première instance, 4 ans de prison, dont 2 ans avec sursis. L'avocate de Brice Hortefeux a demandé sa relaxe et dénoncé une fable bâtie par l'accusation et ajouté qu'être l'ami de Nicolas Sarkozy n'est ni un certificat d'infamie, ni une présomption de culpabilité. Enfin, Brice Hortefeux a tenté de convaincre la Cour dans sa conclusion. Je sais ce que j'ai fait, avec des erreurs d'appréciation sans doute, et je sais aussi ce que je n'ai pas fait. Fin de citation.
10: Le procès doit donc se terminer aujourd'hui. La Cour d'appel de Paris, elle rendra sa décision, son arrêt le 30 novembre prochain.
7: Le prix des carburants, c'est la goutte d'eau pour le secteur social et médico-social.
10: Deux rassemblements ont eu lieu hier à Rion et Clermont. Une centaine de personnes au total ont répondu à l'appel de plusieurs syndicats, CGT, Force ouvrière, CFDT Sud, pour demander plus de moyens dans les secteurs sanitaires, la petite enfance, l'insertion, réclamer aussi des hausses de salaire dans ces métiers souvent valorisants mais peu valorisés. Les aides à domicile notamment se retrouvent en première ligne face au prix à la pompe. Andrea Gomez-Ferreira est aide à domicile à l'ADPA de Bellerive-sur-Allier.
1: C'est le prix des carburants qui a fait déborder le vase. Donc à bout d'un moment, on en a marre. À chaque fois, il faut toujours faire des heures, mais derrière, on n'a rien. Personnellement, je suis en plein temps, je fais 400 km environ par mois. 400 km payés à 0,38 centimes des kilomètres. Peut-être ça ne paye même pas le gasoil, les vidanges, les cours à distribution, les pneus. On n'a rien. Vraiment, on n'a aucune prime, on n'a rien du tout qui peut nous aider à aller plus loin, quoi. En sachant qu'on est payé une misère. Et qu'à bout d'un moment, il faut qu'on choisisse entre manger et mettre du gasoil, ou si on est toute seule, si on n'a pas de conjoint ou j'en passe, on ne peut pas vivre toute seule. C'est très très compliqué. Celles qui sont au moment toute seule ou j'en passe, c'est pas possible. Ce n'est pas possible. Vraiment, à bout d'un moment, il faut qu'on réagisse et qu'on essaye de faire au mieux pour avoir ce qu'on mérite.
10: Manger ou mettre du gasoil pour aller travailler, reportage en complet à retrouver à 6h30. Puis, un mot de sport, logique sportive respectée malheureusement à Roland-Garros hier, où notre Clermontoise a été éliminée dès le premier tour. Alice Tubelo, 226e mondiale, affrontait la Croate Donna Vekic, 70e battue en 2-7, 6-3, 6-2 en 1h17 minutes de jeu. La météo va faire chaud, chaud, très chaud encore.
7: Oui, c'est à peu près la même chose qu'hier pour aujourd'hui, avec des températures matinales comprises entre 15 et 18 degrés assez rapidement avec le lever du jour et le développement des premières éclaircies. Météo France annonce cet après-midi un soleil de plomb avec un léger voile nuageux qui devrait prendre un peu plus d'ampleur au fur et à mesure de l'après-midi. Des températures de 32 degrés à Moulins et Vichy, 33 degrés cet après-midi à Clermont. Il fera 28 à Saint-Flour, 29 pour Aurillac ainsi que Brioude. Demain jeudi, c'est la même chose. Température identique l'après-midi et toujours cette ambiance très chaude, très lourde, notamment en soirée. Vendredi, ça se maintient. On annonce l'arrivée d'une perturbation orageuse pour l'après-midi de dimanche et en soirée, ce qui va pas vraiment rafraîchir les températures, parce que si on regarde en début de semaine prochaine, on sera autour de 26-27. Allez, on aura perdu 4-5 degrés. C'est déjà un petit peu mieux. Donc attention à ces orages qui devraient arriver par l'est de la région. À partir de dimanche après-midi, j'aurai l'occasion de vous en reparler d'ici là, bien évidemment.
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7: Oh là là, dites donc. Ce week-end, moi, avec le soleil, j'en ai profité pour aller dans mon grenier. Et j'ai ressorti la pile de disques à écouter pour les vacances. Et là, vous vous imaginez, en voiture, le bras à la fenêtre, vous allez à la plage. Vous allez peut-être revoir cette fille que vous avez croisée hier avec sa serviette. Vous êtes dit, c'est sympa de la recroiser. Voilà une belle histoire d'amour qu'on va vous raconter en musique. Désir, désir, c'est Véronique Jeannot et Laurent Voulzy pour ouvrir cette toute nouvelle demi-heure. Bonjour.
9: Mais

Ah, ça nous donne le sourire ce matin, c'est Laurent Voulzy et Véronique Jeannot avec Désir, Désir. Nous sommes le mercredi 27 mai 2026, aujourd'hui on fête les Augustins. C'est arrivé un 27 mai en 1921, le premier code de la route est adopté par décret en France. Jusqu'ici, la circulation automobile était soumise à la loi peu adaptée de 1851 concernant, écoutez bien, la police du roulage et des messageries. C'était une drôle d'histoire cette affaire. Bon anniversaire à l'actrice et fille de Vanessa Paradis et Johnny Depp, Lily Rose Depp. Elle a 25 ans, Todd Bridge a 61 ans.

0: Alain Souchon, il n'a pas 10 ans comme dans la chanson, il en a 82 aujourd'hui, 92 ans pour Alain Souchon, avec qui on jouera d'ailleurs un petit peu plus tard, on testera vos connaissances sur la musique d'Alain Souchon. Mais d'abord, c'est un beau cadeau qui vous attend.
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0: La fête des mères, c'est dimanche. On a pensé à tout, puisque cette semaine, en écoutant votre radio, vous gagnez des entrées pour Roya Tonic, des bouquets de fleurs. 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Alors, pour ce faire, nous allons jouer avec des chansons qui parlent des mamans pour la fête des mères. Il y en a deux dans le mix qui va suivre, avec deux chanteuses. Il faut reconnaître les deux chanteuses que vous allez entendre dans ces deux titres qui parlent des mamans pour gagner le bouquet ce matin. Donc écoutez bien, on va écouter une seule fois. Dès que vous avez la réponse, Sophie vous accueille au standard et vous gagnez ce bouquet de fleurs avec Le Jardin Fleuri à Vichy et Ici Pays d'Auvergne, bien sûr. C'est parti.
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0: Allez, deux chanteuses qu'il faut identifier maintenant. C'est parti, le standard est ouvert.
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0: Et Patricia Farah qui nous propose toutes les semaines des idées de lecture avec le rendez-vous Un livre en tête. C'est un comics qu'elle a sélectionné aujourd'hui avec son invité.
4: Je suis chez Evil One Comics pour le conseil bouquin du jour. Et donc, vous vous en doutez, on va parler d'un comics avec France. Bonjour France.
5: Bonjour.
4: Le grand spécialiste de la rue du port pour les comics.
5: De Clermont-Ferrand.
4: Et de Clermont-Ferrand.
5: Et je vais plus loin. D'Auvergne. Mon confrère le plus proche est à Lyon, Comic Zone.
4: Librairie de niche.
5: Complètement.
4: Alors je vous vois avec une BD assez imposante et déjà une pochette magnifique.
5: Oui. V pour Vendetta de Alan Moore et David Lloyd.
4: Ça me parle.
5: Ce comics a été adapté au cinéma il y a quelques années.
4: Le pitch à peu près.
5: Nous sommes. C'est un livre qui a été écrit sous l'ère Thatcher. Et donc, dans une ambiance oppressive au Royaume-Uni. Donc, ça se déroule dans un futur assez proche, un État autoritaire. Et un personnage, V, va essayer de mettre en place toute une stratégie pour réveiller le peuple et se révolter contre cet État autoritaire en révélant toutes les dérives, la corruption. Et voilà. Dans le détail, on est dans une relation avec... On pourrait dire son sidekick, qui s'appelle Ivy, qui est une jeune fille que V récupère dans une allée alors qu'elle se fait agresser.
4: Et lui, c'est un super-héros ?
5: Alors, c'est pas un super-héros, comment je pourrais le décrire ?
4: Un révolutionnaire.
5: Ah bah oui, carrément un révolutionnaire, parce qu'en fait, le personnage de V, son masque, est inspiré de Guy Fawkes, qui est un révolutionnaire anglais qui a fait sauter le Parlement un 5 novembre. Et donc, le V a pour objectif de refaire exploser le Parlement. Et il prévient donc un an avant les politiques que ça va se passer. Et donc, tout le livre, on est là dans comment le plan se déroule, comment ça avance. C'est vraiment poétique même.
4: Hein. C'est un suspense, ça.
5: Ah, c'est carrément un suspense, ça, oui.
4: Il est gros ?
6: Il y a combien de pages ?
4: Une belle BD, quoi.
5: 400 pages.
4: Bon, super, on la trouve chez vous, en tout cas.
0: Ah oui, encore un bon plan. Merci beaucoup, Patricia. Oh, bravo ! Bravo, vous qui vous êtes levé déjà si tôt un mercredi matin. C'est vous, les champions.

0: Un bon Queen pour démarrer cette journée à 6h20.
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0: Bonjour Catherine.
2: Bonjour.
0: Ça va à Cournon ce matin?
2: Et très bien, il fait déjà chaud.
0: Ouh là là, là, oui, c'est bien parti. Là, il fait combien dans la maison? Vous avez relevé la température?
2: Dans l'appart, 25 et dehors, 20 et quelques, je pense.
0: Ça va, vous pouvez encore ouvrir les fenêtres.
2: Oui.
0: Pour faire baisser un peu.
2: On va pas se plaindre.
0: Voilà. Catherine, est-ce que vous êtes vous-même maman?
2: Alors oui, je suis maman.
0: Oui. Les enfants qui ont quel âge?
2: Une grande fille, voilà, qui a 44 ans.
0: Mais vous avez une voix jeune, Catherine.
2: Mais je suis jeune.
0: Oui, c'est vrai, vilain, Mathieu. Oui, vous êtes jeune. Le bouquet, il est pour vous, alors?
2: Oui, ce sera bon.
0: On va corriger le petit mix que je vous ai proposé de chansons qui parlent des mamans. Il y en a deux, avec deux chanteuses à l'intérieur. On le réécoute, et puis vous nous donnez vos deux bonnes réponses juste après.
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0: Alors, Catherine, je vous écoute.
1: Gall, Nancy et oui. Morane, toutes les mamas.
0: Absolument, France Gall et Morane. Bravo Catherine.
1: Voilà.
0: Depuis Cournon, vous allez vous faire une petite balade à Vichy?
1: Oui, je n'avais pas entendu que c'était à Vichy, mais bon, ça nous fera une petite balade.
0: Eh bien, le jardin fleuri à Vichy, c'est en plein centre-ville. Là, vous prenez, allez, je vous donne un petit conseil. Vous prenez la glacière, vous mettez les petits sandwichs qui vont bien dedans. Vous allez au bord de l'eau à Vichy vous faire un petit pique-nique.
1: Oui, c'est ce qu'on va faire, je crois.
0: Super avec cette saison. Une petite promenade dans les parcs. Allez, une petite glace pour le goûter. Et puis après, vous repartez avec votre bouquet de fleurs.
1: Ouais, ce sera parfait. C'est super Vichy en plus.
0: Voilà, une belle journée qui se prépare. Bravo Catherine, à très bientôt.
1: Attends, merci beaucoup.
0: Au revoir. 6h22, Patricia Farah passe 2 minutes avec vous, comme tous les matins. 2 minutes pour goûter aujourd'hui. Ou pas d'ailleurs.
2: Ici, dans la rue de la Tour d'Auvergne, je passe devant un panneau dégustation gratuite. Maquereau, moutarde, rôti de porc, saucisson sec d'Auvergne, etc. Nous sommes chez Sensor e-Panel.
3: Bonjour.
2: Quel est cet endroit où on peut manger des trucs gratoches?
3: C'est un laboratoire d'études de consommation et des habitudes des consommateurs. Vous goûtez les produits que les marques ou les magasins nous envoient, des fois les deux. Et on veut juste recueillir vos avis.
2: Vos sensations.
3: Exactement.
2: Alors, voici une cobaye.
4: Voilà, tout à fait. Alors, on déguste des produits qu'on n'a pas l'habitude. Comme là, je viens de goûter une moutarde qui n'est pas sur le commerce.
2: C'est risqué quand même, non?
4: Ah non, pas du tout.
2: C'est peut-être pas bon.
4: Ah ben, c'est à nous de le dire, si c'est pas bon. Si c'est pas bon, ce sera au fabricant de revoir sa recette.
2: De revoir son truc.
4: Voilà, tout à fait.
2: Alors, c'est de la moutarde, donc ça pique là. Ou ça pique pas?
4: Il y a un peu de sucré dedans avec du miel. Franchement, Alex.
2: Votre voisin de cobaye est d'accord?
5: Oui, je suis tout à fait d'accord.
2: Et qu'est-ce que vous allez goûter d'autre?
4: Oh, j'ai pris des roulades de jambon, de la tortilla, du rôti de porc.
2: Ah, mais c'est un vrai repas?
4: Ah bah complètement, hein, qui veut.
2: Vous avez fini de manger là du coup?
4: J'ai le temps, je suis en vacances, donc je prends le temps.
2: Super, bah, je vais aller voir les autres cabines.
6: D'accord. Bah c'est plutôt pas mal, hein. C'est un concept intéressant.
2: Ça peut être une idée aussi de manger gratuitement pour un étudiant par exemple.
6: Et oui, c'est ça. Mmh. Ça peut être plutôt pas mal, surtout avec tout ce qui augmente en ce moment. C'est plutôt pas mal, ça varie chaque jour, ça dépend de ce qui reste dans le stock.
7: Bonjour.
2: Alors vous êtes dans le maquereau?
7: Je suis dans le maquereau, effectivement. Je baigne dans le maquereau même.
2: Ah oui, parce que vous avez plein de maquereaux différents.
7: Voilà, donc là j'ai 4 maquereaux différents et j'ai des questions sur chaque maquereau et je dois donner mon avis sur ce que j'en pense.
2: Et ben, il y a le clan maquereau et il y a le clan tortilla.
8: Exactement, c'est un petit duel.
2: Bah, est-ce que je peux repartir en goûtant un nougat?
3: Non.
2: Un œuf?
3: Non.
0: Oh, une prochaine fois, peut-être. Ne désespérez pas, Patricia. 6h25 avant l'horoscope de ce mercredi et l'arrivée de Catherine Viguier. C'est Christophe Maé tout de suite.

0: La Lune avec Christophe Maé, il est 6h27.
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0: Et l'horoscope de ce mercredi. Bonjour Catherine Viguier.
5: Bonjour Mathieu.
0: On tient compte de la Lune.
5: Toujours en balance, l'élément air est valorisé. Bélier, vous allez passer un cap, c'est plaisant, mais ce sera grâce à une union, pas en solo. Taureau, vous ressentez le besoin de sécurité, de vérité, de sincérité. La superficialité, ça vous agace. Gémeaux, votre esprit est en perpétuelle ébullition et vous vous activez de toutes parts. Cancer, complicité, intimité, c'est ce dont vous avez absolument besoin. Lion, vous faites vos preuves avec un projet en bonne marche et des inconditionnels à vos côtés. Vierge, vous risquez d'être un peu seul, mais pas perdu. Vous pourriez décrocher un job ou autre mission. Balance, vous n'aimez pas du tout les conflits, c'est avec votre qualité de conciliateur que vous allez répondre à d'éventuels adversaires. Scorpion, alors vous devez prendre du recul avec votre vie car dès ce soir, ce sera à vous de jouer. Sagittaire, prenez les rendez-vous qui contribuent à votre bien-être, l'amitié est aussi de mise aujourd'hui. Capricorne, il se passe quelque chose dans votre vie socio-professionnelle, sans quoi c'est pour bientôt. Verseau, comme hier, vous vous sentez bien grâce aux autres, car en solo, vous pensez un petit peu trop. Poisson, votre belle intuition fait des merveilles, et pour la bonne gestion de votre argent aussi. Et pour nous tous, le ciel change de couleur, après le noir, une touche de rose.
0: Merci Catherine.
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0: À suivre dans l'info d'ici, la colère des salariés du secteur social. Deux mobilisations ont eu lieu à Rion et Clermont. On y revient après le 90 secondes. Todrazo.
6: Jusqu'à 39 degrés sont attendus en France cet après-midi et ce serait totalement inédit pour un mois de mai. 13 départements de l'Ouest sont en alerte orange canicule, de la Manche à la Gironde. Les autorités rappellent qu'il est interdit de se baigner dans les eaux non surveillées. Nouvelle noyade hier, un jeune de 18 ans est mort à Cergy alors qu'il se baignait dans l'Oise. Notez bien, le guichet de l'État pour l'aide au carburant ouvre ce matin 8h. Coup de pouce de 100 euros pour les gros rouleurs, ceux qui font beaucoup de routes pour le travail ou pour aller travailler. 3 millions de Français sont éligibles. Un homme a été tué par balle hier soir à Nantes, visé par deux individus qui ont pris la fuite. Le narcotrafic continue de tuer, c'est la réaction de la maire de Nantes, Johanna Roland. Elle demande à l'État une réponse à la hauteur de l'enjeu. C'est la troisième fusillade mortelle à Nantes en moins d'un mois. La Redoute prévoit de supprimer plus de 170 postes, essentiellement en France. L'entreprise évoque un marché en tension et la concurrence des plateformes internationales de commerce en ligne. Il n'y aura que deux Françaises au deuxième tour de Roland-Garros et c'est du jamais vu depuis 1981. Chez les hommes, le grand favori Yannick Sinner se qualifie sans trembler face au Français Clément Tabur. Zéro partout entre l'OGC Nice et l'AS Saint-Etienne. Le suspense reste entier après le barrage aller d'accession à la Ligue 1. Tout se jouera vendredi soir à huis clos à Nice à l'Alliance Riviera.
7: Retour dans le Puy-de-Dôme pour votre info d'ici, votre grand reportage avec cette centaine de personnes mobilisées hier pour dénoncer l'état du secteur social et médico-social des salariés de la petite enfance, de l'insertion notamment, qui ont manifesté à Rion et Clermont à l'appel de plusieurs syndicats. Ils réclament plus de moyens, des augmentations de salaire, aussi les aides à domicile notamment, alerte sur leur situation depuis la flambée du prix des carburants, Emmanuel Moreau.
8: Les revendications sont anciennes, un manque de moyens, de temps, des salaires trop faibles, et aujourd'hui, les aides à domicile doivent en plus subir la hausse des carburants. Sabine est aide-soignante à Thiers.
9: C'est la cerise sur le gâteau, et alors là, bon, le gouvernement nous fait l'aumône. Il nous rajoute 20 centimes pendant 3 mois. Et alors qu'est-ce qu'on fait? On met des sparadraps là où ça craque de partout? Qu'est-ce qu'on attend? La flambée des carburants nous oblige à compter chaque sou, à choisir entre le bénéficiaire ou sa famille. Et des fois, ce qui moi me paraît quand même assez aberrant, on choisit le bénéficiaire plutôt que sa propre famille. Ok, c'est un métier passion, c'est un beau métier, mais à un moment donné, on mérite un vrai salaire.
8: Un salaire qui ne progresse pas assez pour un travail qui a changé, selon Sabine.
9: Moi, j'ai commencé il y a 16 ans, et dans l'aide à domicile, on faisait du social et de l'humain. Et maintenant, on fait, je pense qu'on fait du commercial, puis en plus, on le fait mal. On doit remplir des heures, on doit travailler vite, on doit faire une toilette en une demi-heure, donner un petit déjeuner, faire un lit. Donc, on ne s'occupe pas des gens, parce qu'une personne âgée, en une demi-heure, elle n'a pas le temps. On n'a pas le temps de lui dire bonjour, on n'a pas le temps de prendre soin d'elle.
8: Les aides à domicile et tous les métiers du social en général sont en péril, selon les manifestants. Aline Chevrier est aide-soignante au centre médical infantile de Romagna et négociatrice nationale de la CFDT pour la convention collective du secteur social et médico-social.
10: Ça fait quand même plusieurs années qu'on alerte sur notre secteur, qu'on dit que notre secteur va s'écrouler. Et maintenant, notre secteur s'écroule en fait. On en est là. Et on n'est pas entendu. Vous voyez, on n'est pas entendu. Aujourd'hui, on n'est pas reçu au conseil départemental. On a interpellé l'ARS, la préfète, les départements de France qui sont nos financeurs. On n'a même pas eu un mail nous indiquant qu'on ne pouvait pas nous recevoir. C'est silence absolu.
8: Il existe 76 services d'aide à domicile pour le seul département du Puy-de-Dôme.
7: Le reportage, les témoignages recueillis par Emmanuel Moreau. Le reste de l'actu en Auvergne, ils sont surprises. Et c'est bien sûr la chaleur, elle s'étend, elle va continuer encore chez nous aujourd'hui. Du jamais vu en 30 ans de carrière pour certains maraîchers. Témoignages à venir dans le journal de 7h. Les maraîchers auvergnats qui font face à cette vague de chaleur après avoir connu les gelées et le froid il y a à peine une dizaine de jours. Et puis dans le journal de 7h également, on va reparler du protoxyde d'azote, le fléau qui prend de l'ampleur chez nous. On a notamment un arrêté qui a été pris par le maire de Clermont-Ferrand, Julien Bonny. Et ce matin, c'est la sénatrice socialiste du Puy-de-Dôme, Marion Canales, qui monte au créneau. Elle sera également notre invitée à 8h moins le quart. La météo, je disais, il va faire chaud, encore très chaud aujourd'hui.
11: Et oui, ça grimpe, hein. Ça grimpe effectivement avec des températures qui atteignent 31 à 32 degrés cet après-midi en pleine, un peu plus sous l'influence du soleil évidemment. C'est ce qu'on appelle les températures ressenties. Puis le vent aussi qui est lourd, qui donne cette ambiance bien lourde avec quelques nuages qui vont s'inviter en fin de journée, qui ne devraient pas livrer d'averse. Je dis ne devraient pas parce que hier par endroit, on a eu un petit peu de pluie. Cette météo très chaude d'un coup nous réserve parfois quelques surprises. Normalement, aujourd'hui, on passe entre les gouttes. Les températures ce matin sont déjà parties sur un très bon niveau. Il fait entre 14 et 19 degrés au réveil. Et donc, on passe du simple au double aisément cet après-midi. Demain, jeudi, mais aussi vendredi, samedi également pour la journée du 30 mai. Ce soleil de plomb nous accompagne encore avec 31 à 33 pour les températures maximales l'après-midi. Et on annonce l'arrivée d'une dégradation orageuse à partir de dimanche après-midi avec une légère baisse des températures. Ensuite, on respirera davantage.
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11: Et on donne tout pour la musique. Et avec Pierre Fabin, notre vétérinaire, on donnera tout pour la musique à 6h45. Ça va, il est tôt, on a le droit. Bon réveil et bon début de journée en ce mercredi 27 mai. C'est ici matin dans vos oreilles jusqu'à 9h.

0: Bon début de journée avec ici Pays d'Auvergne, il est 7h20.
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0: Et dans le prochain quart d'heure, vaut 3 plus ici Pays d'Auvergne, les 3 infos pratiques, locales, utiles et sympas, c'est ça que ça veut dire, hein, les 3 plus. Triés sur le volet tous les matins pour vous, une sélection arrive dans 10 minutes après le sport d'ici.
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0: Et ça passe sous, ça casse pour la GIA Vichy ce soir.
3: Rendez-vous à la maison pour le quart final retour des playoffs d'Elite 2. Dimanche, nos basketteurs se sont inclinés à l'aller à Orléans. Victoire impérative donc ce soir pour pouvoir jouer la belle dimanche prochain, Emmanuel Moreau.
4: Les playoffs, c'est au meilleur des 3 matchs. Autrement dit, il faut gagner 2 des 3 rencontres pour se qualifier. Pour le moment, Orléans mène donc 1-0 après une victoire assez nette dimanche, 71-56. Un premier match où les défenses ont pris le dessus. Logique, c'est le point fort des deux équipes. En revanche, la Jave a été trop faible en attaque. 12 lancers francs réussis sur 22, 19 tirs sur 38 à 2 points, 3 sur 15 à 3 points. 42% de réussite, insuffisant pour espérer quelque chose. Il faudra faire mieux ce soir pour Dounia Issa, l'entraîneur vichysois.
5: C'est un match dos au mur. Je pense qu'il faut qu'on se concentre déjà, avant de penser à gagner, à améliorer tous les secteurs de jeu sur lesquels on a été faible. On aurait pu faire un meilleur travail. C'est le premier à deux, c'est comme à la mi-temps d'un match, donc il faut qu'on reste ambitieux et qu'on élève notre niveau de jeu.
4: Alors élever son niveau de jeu, ça la Jave peut le faire, surtout à domicile, mais la question est de savoir si ce sera avec ou sans Jordan Shepherd. Le meneur de jeu américain est blessé au pied, il n'a pas pu jouer dimanche. Dounia Issa espère que Shepherd sera opérationnel ce soir, mais pas question non plus de prendre un risque s'il n'est pas suffisamment rétabli.
5: Il a vraiment très très mal au pied, vraiment c'était dur pour lui de s'entraîner cette semaine, donc j'espère que ce serait pas trop contre cette défense d'Orléans, cette équipe d'Orléans très physique, d'avoir un créateur de plus, un talent offensif. Mais la santé avant tout. C'est un garçon qui a beaucoup donné depuis 2 ans pour nous. Et moi, je veux qu'il puisse partir de Vichy s'il part. Hein. Je sais pas si encore il va partir de Vichy, mais je veux qu'il puisse finir sur ses deux jambes, quoi. Ça, c'est ma priorité.
4: En tout cas, cette équipe de la Jave n'est pas tout à fait la même sans Shepherd, même si elle est bien obligée de s'adapter. L'ailier Damien Seke est bêlé.
6: Lui et le staff verront au jour le jour. Voilà, on se concentre avec les gars qui sont là. Il nous donne déjà beaucoup de force mentale. On lui en donne aussi pour voir s'il est capable de revenir ou pas. Mais voilà, là, il faut se concentrer sur les gars qui sont présents. Et on sait que voilà, il nous donne aussi beaucoup de force à côté.
4: Une présence pour aider ses coéquipiers à aller chercher la victoire et disputer la belle. Si elle a lieu, ce sera dimanche à Orléans, qui aura l'avantage du terrain, puisque mieux classé à l'issue de la saison régulière.
3: Ouais, pour sa foule emportée, ce soir, JA Vichy Orléans, c'est à 20h30 pour le coup d'envoi.
0: 6h43.
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0: On découvre régulièrement dans l'actualité des faits divers glaçants, 40 chats, 20 chiens ou des dizaines d'oiseaux retrouvés entassés dans une maison totalement insalubre. C'est ce qu'on appelle le syndrome de Noé. Bonjour Pierre Fabin.
8: Bonjour Mathieu.
0: Alors vous allez nous aider ce matin à comprendre cette maladie où le besoin compulsif de sauver des animaux se transforme bien malgré eux en une véritable prison mortelle, bien hélas.
8: Et c'est un sujet bouleversant en médecine vétérinaire car on est face à une maltraitance extrême qui ne part jamais d'une mauvaise attention. Le syndrome de Noé est une pathologie psychiatrique grave, souvent liée au syndrome de Diogène. Tout commence généralement par une belle action. La personne recueille un animal abandonné, puis 2, puis 10, et elle est intimement persuadée d'être investie d'une mission de sauvetage et d'être la seule personne au monde capable de les aimer et de les protéger. Le problème, c'est qu'elle se laisse totalement déborder par la reproduction, le manque d'espace et les frais vétérinaires.
0: Mais comment c'est possible de prétendre aimer des animaux et pas voir qu'ils vivent dans leurs excréments, qu'ils sont malades ou qu'ils sont en train de mourir ?
8: Et c'est là tout le cœur de cette maladie, le déni absolu. La personne atteinte du syndrome de Noé souffre d'une déconnexion totale avec la réalité. Elle ne sent plus l'odeur d'ammoniac insoutenable. Elle ne voit plus la maigreur extrême de ses chiens, ni les infections qui ravagent ses chats. Dans sa tête, les animaux sont heureux, puisqu'ils sont sauvés avec elle. C'est pour cela qu'on parle de l'amour qui tue. La situation dégénère en un huis clos sanitaire dramatique. Les parasites prolifèrent, la consanguinité fait des ravages et les animaux se battent pour survivre dans l'indifférence pathologique du propriétaire qui est enfermé dans son monde.
0: Ouais, ça, c'est un drame absolu pour les animaux comme pour l'humain, hein, finalement. Pierre, qu'est-ce qu'on doit faire si on soupçonne un proche ou un voisin de souffrir de ce syndrome de Noé ?
8: Alors, la pire erreur serait d'essayer de le raisonner de façon logique ou de le culpabiliser, car il se sentira agressé, incompris et se barricadera encore plus. Il faut agir pour sauver les animaux en signalant la situation par le 3677, le numéro dédié à la maltraitance animale ou aux associations de protection animale comme la SPA. Ils interviendront avec la justice. Mais attention, retirer les animaux ne résout qu'une partie du problème. Sans accompagnement psychiatrique pour le propriétaire, le taux de récidive est proche de 100%.
0: Et merci beaucoup pour nous avoir éclairé sur ce syndrome de Noé, Pierre Fabin. Et à demain. Il est 6h46 et attention, garde à vous. Repos. Alors ça, c'est un cadeau. Hein. Il fait chaud.
8: Ah.
0: Mel Brooks, qu'on avait plutôt l'habitude de voir au cinéma, s'est essayé aussi à la musique dans un flou royalement absurde. It's good to be the king ce matin. Mel Brooks dans votre radio.

0: Mel Brooks à 6h50 sur ici Pays d'Auvergne, l'heure des 3 plus ici matin avec la fête du Tour de France à Vichy les 29 et 30 mai. Un événement caritatif du côté de Plaza ce samedi et puis un point sur les collectes de sang de cette fin de semaine.
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0: À quelques semaines du passage du Tour de France, Vichy organise sa fête du Tour les 29 et 30 mai. Deux jours d'animation gratuite autour du vélo, du sport et aussi de la mobilité douce. Ça se passe au Parc des Sources et au Parc Omnisports. C'est gratuit et c'est dans la dynamique nationale qui précède le passage du Tour de France puisque, je vous le rappelle, Vichy accueillera une étape du Tour de France en juillet. Vous la vivrez sur ici Pays d'Auvergne. On sera en direct toute la journée, évidemment. Les festivités vont débuter vendredi à partir de 18h avec un défilé de mode intitulé Le Tour à Vichy avec sport et tendance autour de la Grande Boucle. Et puis le samedi, place au vélo avec une matinée destinée aux familles et aux enfants. Il y aura des ateliers de sécurité routière, des échanges avec la police municipale, une balade encadrée dans les rues de Vichy et puis un défi sportif également qui permettra aux cyclistes de reconnaître une partie du futur tracé du Tour de France entre Vichy et Nevers. Vous fêtez le Tour vendredi et samedi à Vichy avant le passage de la Grande Boucle. Un événement caritatif à Plaza proposé ce week-end au profit de l'association Les Pédiatres du Monde. C'est la commune de Plaza qui va accueillir cet événement exceptionnel, une soirée théâtrale proposée par l'amicale laïque de Châteauneuf et son spectacle plutôt déjanté, l'amicale TV Show. C'est à partir de 20h30 samedi à la salle des fêtes de Plaza. L'entrée est de 5 euros minimum. Vous pouvez donner plus évidemment puisque l'intégralité de la recette, je le rappelle, est au profit de la cause Pédiatres du Monde. Et vous pouvez aussi vous mobiliser en donnant votre sang. L'établissement français du sang, l'EFS, organise plusieurs collectes dans le département du Puy-de-Dôme cette fin de semaine. Aujourd'hui, de 8h30 à 11h30 et de 16h à 19h à Rion, à l'Indian Saloon. Demain jeudi, c'est à Gerza au Galion entre 16h et 19h, mais aussi à Saint-Saturnin, à la Grange de Mai, de 16h30 à 19h30. Et puis vendredi, l'après-midi, à la salle culturelle de la mairie de Saint-Germain-l'Hermes, mais également à Billon, à l'espace Moulin de l'Étang, entre 15h et 19h. Vous avez toutes les dates qui vont bien sur le site internet de l'établissement français du sang. Ouf, eh ben il fait chaud. Une petite plongée dans le lac, là, avec Julien Doré. Ah, j'en connais qui irait bien dans le lac...
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0: Vous m'enlevez les mots de la bouche. Allez, le voici Juju à 6h52. Bon jeudi matin avec ici Pays d'Auvergne.

0: Ici matin, il est 6h56 et avant 9h, on aura le plaisir de bavarder avec un artiste que vous aimez beaucoup. C'est Nicolas Perrac.
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0: Et oui, parce que Nicolas Perrac viendra vous voir à la Comédie des Volcans de Clermont la semaine prochaine, vendredi 5 juin. Pour son concert en toute liberté, il nous racontera ce qui vous attend sur scène. Et puis, en écoutant ici Pays d'Auvergne dans les jours qui viennent, vous pourrez gagner vos billets pour aller l'applaudir.
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0: Et dans l'humour en tube de Fred Ballard, ce mercredi, avec ses humoristes, on va tenter de répondre à une question redoutée et redoutable. Comment on fait les bébés ?
8: Imaginez une graine et un pot de terre. Eh bien, le papa est le jardinier et la maman est le pot.
9: Voilà, bon, bah, visiblement, l'instinct Claude Vega n'est pas meilleur que nous, hein, pour expliquer la reproduction humaine à nos petits curieux. À grands coups de métaphores, on peut y arriver. Encore faut-il avoir les bons outils.
8: Mais pour planter, il faut un plantoir. Tous les garçons ont un plantoir. Alors comment le papa, avec son plantoir, va-t-il planter la graine ? Il y a pour cela 36 techniques.
9: Bah oui, tant qu'on y est, autant aborder toutes les modalités de plantation. Le Kama Sutra expliqué aux enfants par un adulte frigide, c'est toujours un grand moment de rigolade. Et par une adulte torride, c'est pas mal non plus.
10: Bonjour à tous les enfants. Je suis donc votre infirmière scolaire et je passe dans toutes les classes de 4e pour vous informer sur tout ce qui est sexualité. Mais c'est pas pour vous inciter à faire l'amour. Je veux dire, vous avez 13 ans, vous avez le temps. Si c'est dans 2-3 semaines, c'est pas grave.
9: Ah, c'est sûr.

0: qu'avec Constance, on va droit au but et le plus rapidement possible. Mais il y a peut-être un entre-deux à trouver.
1: Papa, c'est quoi cette bouteille de lait ?
0: Voilà, bah on préfère cette question-là, les enfants, hein, même si la réponse risque d'être beaucoup moins marrante.
2: Ça, c'est sûr. Merci, Frat Ballard. À 7h20, tout à l'heure, on va jouer ensemble. Et vous gagnerez vos places pour aller voir ASM Racing 92. Ce match, il ne faut pas le louper. C'est le dernier, potentiellement le dernier à voir au Michelin cette saison. À 21h05 dimanche, vous serez peut-être dans les tribunes avec Ici Pays d'Auvergne.
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2: C'est une belle journée. Je vais me coucher, comme disait la chanson. Il est 7h. Les bons réveils, des infos de Delphine Marion Boule, du jamais vu en 30 ans de carrière.
4: On a atteint les 35 degrés dans l'Allier hier, plus de 33 relevés dans le Puy-de-Dôme. La France, en tout cas, a connu sa journée la plus chaude pour un mois de mai et ça va continuer. De quoi inquiéter les maraîchers chez nous, comme Joël installé à Lezoux.
5: Oui, tout souffre là. À des niveaux de température comme ça, avec une telle brutalité, d'une violence que moi, je n'ai jamais connue en plus de 30 ans de carrière. Et puis là, il faut tout arroser, donc on est pris par le temps. Hier, par exemple, j'ai blanchi une tunnel pour les tomates, c'est quelque chose que je fais jamais avant la fin juin d'habitude. Mais là, c'était juste pas possible parce que les plantes, elles étaient en souffrance, quoi. Elles ont un arrosage automatique, hein, donc elles s'arrosaient 3 fois par jour, mais malgré ça, elles n'arrivaient pas à suivre. Les racines, la plante n'est pas habituée, on attaquait juste les petits pois et je pense que la récolte, elle va être carrément foutue. On est très très loin des seuils de tolérance d'une plante qui est délicate, hein. Tout ce qui est légumineuse, c'est des plantes qui ont plein de vertus mais qui sont relativement fragiles. Il y a beaucoup de brûlures, hein, on observe beaucoup de brûlures sur les végétaux. Et, hein, je passe dans les pommes de terre, on a l'impression qu'il y a plein de maladies, mais en fait, c'est le côté sud, les feuilles ont brûlé. Elles ont pris un coup de soleil, comme nous.
4: Un coup de chaud chez les maraîchers en Auvergne, reportage complet, c'est dans l'info d'ici à 7h30. Sachez qu'hier, parmi les records chez nous qui sont tombés, on a relevé jusqu'à 34,9 degrés à Yzeure dans l'Allier. C'était pas arrivé depuis 1959. À Pont du Château, dans le Puy-de-Dôme, c'est même du jamais vu depuis le début des mesures dans cette station météo. 33,4 degrés relevés, une chaleur encore supportable. Certains Auvergnats l'accueillent même avec plaisir, d'autres s'en accommodent et s'adaptent.
6: Bah ça va, pour le moment c'est pas encore rentré dans les maisons, donc c'est supportable. On n'est pas tout transpirant, la nuit on peut dormir, tout ça, ça va, là. Et puis ça va durer, la semaine prochaine fait meilleur.
7: Non, moi j'aime la chaleur, donc ça me dérange pas.
8: Même la nuit, ça vous empêche pas de bien dormir ?
7: J'ai la chance d'avoir une maison assez bien isolée, donc pour le moment on tient sans la clim.
9: Moi je mets ventilo plus clim, et même avec ça on meurt de chaud, c'est pas soutenable.
10: Oh, je me dis qu'on en a pour 3 mois, et puis voilà, on va tenir.
11: C'est quelque chose qui fait partie aussi de la nature. Et on va s'adapter. En tout cas, on va essayer.
12: C'est vrai qu'il fait un peu trop chaud. Et puis là, j'ai des dents, on supporte beaucoup moins bien. Donc, je suis une lève-tôt. J'ouvre mes volets à 6h du mat, les fenêtres. Ça va. Ah, il ne faut pas se louper, non. Parce qu'après, c'est... Non, c'est pas possible. Après, on ne dort pas la nuit. Enfin, c'est pénible, hein, quand même. Hein. Mais c'est dommage parce qu'il ferait 10 degrés de moins. Ce serait pas si mal.
4: Un propos recueilli par Kevin Baudreau. 13 départements sont en vigilance orange désormais pour la canicule. C'est sur la façade atlantique. Ça ne concerne pas encore nos départements auvergnats. On fait un point complet sur la météo à la fin de ce journal.
2: Un enfant gravement blessé dans un accident avec sa trottinette.
4: Une collision entre une voiture et une trottinette. Ça s'est passé peu avant 21h à Montluçon. L'enfant de 10 ans a été pris en charge en état d'urgence absolue. Il a été héliporté au CHU de Clermont-Ferrand. Les pompiers de l'Allier mobilisés aussi cette nuit vers 3h du matin à Moulins pour un feu de poubelle rue du Val d'Allier. Pas de blessés, mais beaucoup, beaucoup de fumée. Conséquence, 16 personnes ont dû être évacuées. Et puis dans le Cantalier, c'est un homme de 25 ans qui a été victime d'un très grave accident du travail. Ça a eu lieu au sud de Saint-Flour, sur la commune de Val d'Arcomie. Cet homme travaillait sur un chantier près d'un pylône lorsqu'un câble s'est tendu et l'a projeté à 10 mètres de hauteur. Le jeune homme est polytraumatisé. Il a été héliporté au CHU de Clermont-Ferrand.
2: Il faut débanaliser le protoxyde d'azote.
4: C'est ce que martèle la sénatrice socialiste du Puy-de-Dôme, Marion Canales, qui sera notre invitée dans 3 quarts d'heure. Alors que les sénateurs se sont saisis de cette problématique, les politiques, hein, qui se mobilisent. Plusieurs maires ont pris, par exemple, chez nous, des arrêtés pour lutter contre le phénomène du gaz hilarant. C'était le cas au Puy-en-Velay il y a quelques mois. C'est aussi le cas depuis la semaine dernière à Clermont-Ferrand, avec Julien Bonny qui a pris un arrêté et qui a interdit la vente, la consommation, la détention du gaz hilarant, le protoxyde d'azote acheté en bonbonne, de plus en plus prisé par les jeunes dans les soirées. C'est ce que nous ont confié ces jeunes clermontois.
13: J'ai déjà vu des gars qui prenaient des ballons devant moi dans le cadre de soirées festives étudiantes. C'est super répandu et puis c'est super simple d'accès. C'est vraiment quelque chose d'assez banal.
14: C'est vrai que ça circule pas mal quand tu vois un peu tout le monde tester autour de toi. Il y a un jour où je me suis dit pourquoi pas.
13: Moi, la raison numéro 1 pour laquelle j'en prends pas, c'est parce que je sais les effets que ça fait sur le long terme. Plus on limite, mieux c'est. Et puis si on interdit la vente au grand public, ça a déjà bien limité la consommation.
15: Énormément de sensibilisation, ça serait déjà une bonne chose. Parce que surtout si ça attire les personnes plus jeunes, faire de la prévention le plus tôt possible.
14: Il y a des potes à moi qui vraiment se les enchaînent, mais on a quand même conscience de tous les risques qu'il peut y avoir. J'ai des amis, ça leur fait des fourmillements dans les doigts ou des espèces de petites paralysies. Du coup, on n'en prend pas énormément, mais on craque un peu et on se dit vas-y, on fait la fête, on profite.
4: Un témoignage de jeune clermontois, le protoxyde d'azote. La semaine dernière, les sénateurs ont voté la création de 4 nouveaux délits. Un délit d'inhalation, de vente aux particuliers, de transport, de conduite sous son emprise. On va en parler avec la sénatrice socialiste du Puy-de-Dôme, Marion Canales. Elle sera avec nous à 8h moins le quart.
2: 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Dernier mot pour Brice Hortefeux devant la cour d'appel de Paris.
4: Le procès du financement libyen de la campagne présidentielle de Nicolas Sarkozy s'achève aujourd'hui. Les prévenus ont une dernière fois la parole. C'est le cas de la figure de la droite auvergnate, Brice Hortefeux, le conseiller régional d'Auvergne-Rhône-Alpes, qui regrette de voir son intégrité mise en cause. Vous avez devant vous un homme physiquement debout, moralement à terre, a-t-il déclaré. Le 13 mai dernier, le parquet général a requis contre lui 4 ans de prison, dont 2 ans avec sursis pour association de malfaiteurs. La cour d'appel de Paris doit rendre son arrêt, sa décision le 30 novembre prochain. Le premier ministre Sébastien Lecornu lui envisage une saisine de la justice française pour le traitement jugé odieux infligé par le gouvernement israélien à des militants de la flottille pour Gaza. Ça fait suite à la diffusion de cette vidéo qui a provoqué un tollé international. On voyait les militants agenouillés, brutalisés par les autorités israéliennes. Et parmi ces militants se trouvait notamment Mohamed Baba, un enseignant de l'université Clermont-Auvergne, qui n'a pas hésité à parler, lui, de torture. Il s'est confié à notre micro. Son témoignage est à réécouter sur ici.fr.
2: La logique sportive malheureusement respectée à Roland-Garros.
4: Et Alice Tubello, notre chouchoute clermontoise, éliminée dès le premier tour hier. La 226e mondiale affrontée, la Croate Donna Vekic, 70e. Logique respectée avec cette défaite en 1h17 de jeu, en 2-7, 6-3, 6-2. Les play-offs ce soir au menu pour les basketteurs de Vichy, match retour des quarts de finale. Ils disputent à 20h30 ce deuxième match face à Orléans. Ils ont été battus un dimanche dernier. Il faut donc obligatoirement l'emporter pour jouer la belle. Et si elle a lieu, ce sera dimanche prochain à Orléans. Et on gagne encore quelques degrés aujourd'hui.
2: Oui, avec des températures qui sont à peu près semblables à celles d'hier. Ça va pas monter tous les jours non plus, sinon on n'en finit pas. 30 à 32 degrés cet après-midi pour les températures maximales qui sont toujours au-dessus des normales saisonnières, avec quelques nuages qui peuvent bourgeonner cet après-midi. Météo France nous dit, attention, que de petites averses sont possibles en toute fin d'après-midi, un peu comme hier, et très localisées, avec un vent qui va se renforcer en fin d'après-midi. Donc les températures ce matin, comprises entre 14 et 18, vont très rapidement grimper pour passer du simple au double et atteindre cet après-midi 32 à Vichy, Moulins et Montluçon, 33 degrés à Clermont-Ferrand et Rayon, 30 à Ambert, 28 à Saint-Flour, 29 pour Aurillac et Brioude. Même type de temps pour demain jeudi, mais également vendredi et samedi. On annonce et on attend une dégradation pluvieuse et orageuse en fin d'après-midi de dimanche.
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2: Et monsieur Eddy.

0: Sur ici Pays d'Auvergne, il est 7h11, vous avez bien écouté Tonton Eddy. Hein.
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0: C'est pas grave, on fera pas de boogie-woogie, par contre on ira au rugby avec deux billets à gagner pour ASM Racing 92. Avant 7h30, nous jouerons avec un tube d'Alain Souchon, c'est son anniversaire à Alain Souchon aujourd'hui, il a 82 ans, on joue dans une dizaine de minutes. D'abord, c'est David Ossiou qui va nous rejoindre pour Mon œil, son regard sur l'actualité, c'est après ceci.
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0: À 7h13, David Ossiou pour Mon œil. Aujourd'hui et demain s'annoncent comme les deux journées les plus chaudes, David, d'une vague historique, avec en ligne de mire les 39 degrés.
4: 39 degrés, oui, fin mai. Ça méritait que le gouvernement fasse des annonces. Alors, hier, la ministre de la Santé prend la parole. On se dit qu'elle va annoncer des mesures. Et voilà ce que Stéphanie Rist dit.
5: Je le redis, il faut boire de l'eau, même si on n'a pas soif. Allez voir les personnes fragiles autour de vous qui penseront peut-être un peu moins à boire de l'eau.
4: Elle a raison, comme Bruno Le Maire avait raison de mettre un pull à col roulé quand il fallait économiser le chauffage. Mais face à ce qui est en train d'arriver, c'est pas un peu court? La ministre elle-même reconnaît qu'on se moque d'elle sur les réseaux sociaux quand elle dit ça. Parce qu'au même moment, un climatologue parle d'OVNI climatique. Christophe Cassou, le co-auteur du 6e rapport du GIEC, explique qu'un tel événement avait une chance sur 1000 de se produire à cette période dans le monde d'avant le réchauffement. Puis il ajoute surtout cette phrase. La question n'est pas de savoir si on va dépasser en France les 50 degrés, mais quand. Cet homme a passé sa vie à produire des données, des rapports, des alertes. Et il dit aujourd'hui qu'il se sent en colère. Alors heureusement, depuis la canicule de 2003, la France a appris. Les maisons de retraite sont mieux préparées. Les systèmes d'alerte existent. Les personnes âgées sont davantage surveillées. Et ça fonctionne plutôt bien. Mais 23 ans plus tard, moins de 10% des écoles sont climatisées en France. Certains lieux de travail deviennent invivables pendant les fortes chaleurs. Personne ne semble avoir imaginé des règles exceptionnelles, par exemple sur le télétravail pendant les épisodes extrêmes. Quand des scientifiques parlent de 50 degrés en France, entendre simplement « buvez de l'eau », ça donne quand même le sentiment qu'on est tous sidérés et peut-être pas complètement prêts.
0: Merci beaucoup David et rafraîchissez-vous bien. À demain, il est quasiment 7h15 et alors là j'ai un cadeau. Hein. Oh là oui! Écoutez un peu ce tube là. Magnifique! Et on envoie la batterie. L'idée de Pride in the Name of Love apparaît au cours de la tournée consécutive à la sortie du 3e album de U2, War, en 1983. Bono veut écrire un morceau contre le patriotisme guerrier à la suite de Sunday, Blondie, Sunday. On écoute Pride dans votre radio.

0: Pride in the Name of Love, c'était U2 et Bono donc hein, à 7h18, vous avez compris.
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0: Avant de jouer ensemble dans l'écho d'ici, ce matin on va parler logement. Imaginez une maison construite en quelques semaines et à moindre coût. C'est l'objectif de l'entreprise issoirienne BCM pour bâtiments construction modulaire. Leur concept, Colin Sabatier, c'est de construire un habitat à partir d'un conteneur.
3: Oui, imaginez un simple conteneur maritime, 20 mètres carrés, tout au plus, mais ouvrez la porte et à l'intérieur, découvrez un salon tout confort et sa salle de bain. C'est le projet porté par André Mercier, président de BCM.
4: BCM a été créé en 1988 et fabriquait donc au départ du bungalow. On a petit à petit laissé tomber le bungalow de chantier. Et en 2017, sur un coup de tête, on s'est retrouvé à trois à être intéressés à racheter. On a trouvé l'argent et on a pu racheter l'entreprise.
3: Depuis, les 43 salariés transforment des conteneurs maritimes d'occasion en bâtiments modulaires. École, bureau et maintenant habitation. À chaque fois, ils partent d'une matière brute pour construire ce micro-habitat facilement transportable.
4: On va découper là où on veut des ouvertures et ensuite on va venir rapporter de la matière là où on veut mettre des portes, des fenêtres pour rigidifier tout ça. Une fois qu'on a fait ça, on passe en cabine de peinture et puis ensuite, on fait notre habillage.
3: Facilement installable, oui, mais aussi facilement transportable. Il ne suffit que de quelques heures pour débrancher puis charger le conteneur.
4: C'est typiquement des logements nomades. Demain, vous allez vous installer dans le Luberon et puis dans 3 ans, vous en avez marre, vous voulez aller ailleurs. Eh bien, il suffit juste de débrancher des réseaux le bâtiment, on le remet sur un camion et on le transporte.
3: Et surtout, l'habitat modulaire présenté par BCM a un avantage clair.
4: La rapidité.
3: Car compter 2 mois entre la commande et la réception et surtout des conteneurs modulables à souhait.
4: On a cherché à faire quelque chose de simple comme une automobile où on va pouvoir vous laisser plusieurs choix pour le revêtement de sol, plusieurs choix pour les revêtements muraux, pour que les gens puissent se projeter.
3: L'argument du prix aussi pourrait convaincre les plus téméraires.
4: Vu qu'on est dans une construction industrialisée, au niveau des coûts, on reste moins cher que de la construction traditionnelle et avec beaucoup moins de nuisances. La construction hors site, c'est le principe constructif d'avenir.
3: D'avenir, car avec des coûts réduits et un assemblage rapide, la construction modulaire séduit de plus en plus. Côté budget, prévoyez entre 20 et 72 000 euros par conteneur.
0: Merci beaucoup Colin, l'écho d'ici sur ici.fr, l'application ici, quand vous souhaitez évidemment retrouver tous les épisodes. Et maintenant, c'est les cadeaux. Allez Zoom, c'est parti. 04 73 34 2000 pour aller au rugby. Ce match, il ne faut pas le manquer, c'est le dernier de la saison au stade Marcel Michelin, de la saison régulière bien évidemment. ASM Racing 92, grosse affiche. Gros match dimanche à 21h05, 25e journée de Top 14. Vous avez 2 billets pour aller dans les tribunes du Michelin grâce à ici Pays d'Auvergne. Inutile de vous dire que ce ne sera pas la peine d'emmener un manteau dimanche soir au Michelin. Température sera encore d'un bon niveau. 04 73 34 2000 pour jouer avec nous. Attendez, puisque le téléphone sonne déjà. Raccrochez. Il y a une question et il y a une chanson mystère. On joue avec... Ils ont tous raccroché.
5: Oh là là là. Vous allez faire fuir tout le monde, Mathieu Mouebs.
0: Quelle discipline. Vous avez une chanson d'Alain Souchon à identifier. On va jouer au jeu de la chanson fondue. Qu'est-ce qui s'est passé? En fait, je vous explique. Hier, j'étais au soleil tranquillement l'après-midi. Et je me suis dit, tiens, demain, c'est l'anniversaire d'Alain Souchon. Il a 82 ans. On va mettre une chanson à retrouver. Sauf que j'ai laissé la chanson un peu trop exposée au soleil. Sans crème solaire, elle a fondu. Ça arrive. Alors, je vais vous la faire écouter, mais c'est tout fondu. Hein.

Eh, bah dis donc. Alors, le titre de cette chanson d'Alain Souchon, bah c'est ce qu'il nous faut hein, comme réponse au 04 73 34 2000 et vous allez assister à ASM Racing 92 dimanche à 21h05 au stade Marcel Michelin. Bonne chance. Sophie vous accueille, 04 73 34 2000 et pendant que vous nous appelez, on vous offre en musique d'attente Monsieur Pascal Obispo. Personne, il est 7h23.

0: Sur SIP d'Auvergne, Pascal Obispo avec à l'instant personne. Il n'y avait pas personne au standard, non. Et d'ailleurs, ça sonne et ça sonne et ça sonne encore. Bonjour Mickaël.
1: Bonjour.
0: Ça va Aurière ce matin?
1: Oui, ça va, impeccable.
0: Ouais, qu'est-ce que vous allez faire de beau aujourd'hui Mickaël?
1: Travailler.
0: Bon. Il y a mieux dans la vie, mais il faut bien y passer un petit peu quelques fois quand même, hein.
1: Ah ben oui, bien sûr.
0: Qu'est-ce que vous faites de beau dans la vie, Mickaël?
1: Je suis conducteur de travaux dans une entreprise du bâtiment.
0: On a déjà joué ensemble?
1: Oui, ouais. Tout à fait, ouais.
0: Racontez-nous un peu votre palmarès. Qu'est-ce que vous avez déjà décroché en écoutant ici Pays d'Auvergne?
1: Oula, moi je joue que pour la SM.
0: C'est vrai,
1: et
0: ouais.
1: J'ai dû gagner déjà, l'année dernière j'ai dû gagner deux fois, et cette année ça doit être la quatrième là, ou la troisième.
0: Et pas mal.
1: Ouais.
0: Pas mal. Mickaël, pour ça, il y a une petite question qui concerne Alain Souchon avec une chanson qu'on a laissée fondre au soleil hier après-midi parce que ça cognait bien, bien fort. La chanson, c'est celle-ci.

0: Et là, tout de suite, on avance plus vite. Bravo, Mickaël.
1: Merci.
0: Deux places donc pour ASM Racing 92, dimanche 21h05, en clôture de la 25e journée de Top 14. Un petit prono. Oui.
1: J'espère la victoire. Un peu compliqué ce dernier match à la maison, mais je pense que s'ils sortent un gros match, on peut y largement gagner.
0: Allez, ça va le faire. Je compte sur vous.
1: Mais merci beaucoup.
0: À bientôt, Mickaël.
1: À bientôt.
0: Et bon courage pour le boulot. Au revoir.
1: Merci. Au revoir.
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0: C'est l'info d'ici, dans deux minutes, Delphine Marion.
3: Direction les serres et les champs de nos maraîchers en Auvergne. Ils souffrent aussi de la chaleur. Reportage dans deux minutes, Mathieu.
0: Il est 7h30. Bon mercredi 27 mai, sous le soleil et la chaleur. La météo arrive juste après les infos. Le 90 secondes, l'actu en France et dans le monde avec Aude Razo.
4: Le guichet de l'État pour demander l'aide au carburant ouvre dans une demi-heure sur le site des impôts. Coup de pouce de 100 euros pour les gros rouleurs, ceux qui font beaucoup de routes pour le travail ou pour aller travailler. 3 millions de Français sont potentiellement concernés. Conséquence de la chaleur, le syndicat SAMU Urgence relève une forte augmentation depuis lundi des hospitalisations de personnes âgées. Plus 30% d'activité pour le SAMU, plus 15 à 20% pour les urgences. 13 départements de l'Ouest sont en alerte orange canicule aujourd'hui, de la Manche à la Gironde. Une fusillade à Grenoble a fait un mort et trois blessés hier soir. Un groupe de jeunes a été visé dans le quartier Mistral, connu pour être un important point de deal. Fusillade aussi à Nantes, un homme a été tué par balle dans la soirée. Le narcotrafic continue de tuer, réagit la maire de Nantes, Johanna Roland. Les ventes de tabac ont plongé de 8% chez les buralistes entre 2024 et 2025. Le chiffre baisse chaque année depuis 10 ans. L'Observatoire des drogues et des tendances addictives souligne en revanche le succès grandissant de la cigarette électronique chez les adolescents. À Roland-Garros, c'est le début du deuxième tour. Le Français Valentin Royer aura fort à faire face à Novak Djokovic. Et duel 100% français à suivre entre Hugo Humbert et Quentin Alice. Pour la deuxième année de suite, Toulouse est désignée meilleure ville étudiante par le magazine L'Étudiant. Rennes et Montpellier complètent le podium, traditionnel classement, avec un nouveau critère cette année, l'accessibilité aux personnes en situation de handicap.
3: Et on en parle à l'instant, la canicule qui s'étend en France et qui concerne désormais 13 départements, toute la façade atlantique. Elle n'est pas encore arrivée jusqu'à nous, en Auvergne, même si des records de chaleur sont tombés. C'est le cas par exemple à Pont-du-Château, 33,4 degrés relevés hier, du jamais vu pour un mois de mai dans cette station météo du Puy-de-Dôme. Le ressenti, lui, peut monter à 38 degrés par endroit. De quoi faire souffrir les plantations, comme chez ce maraîcher bio à Sébaza, le reportage de Célestin Navarro.
5: Dans le champ de Gabriel, la chaleur n'empêche pas les plantes de pousser, mais beaucoup de légumes n'iront pas jusqu'au magasin.
6: Et par exemple, les blettes, donc c'est une culture de printemps qu'on a plantée au mois de février. On devrait être en train de récolter au moins 2-3 fois sur le pied les grandes feuilles avant que le pied ne monte en graines. Et là, on peut voir qu'ils sont déjà en train de monter, quoi. Vous voyez là, on voit les fleurs qui arrivent. Et du coup, maintenant, il n'y a plus les grandes belles feuilles qui partent du pied. Maintenant, elles partent comme ça sur des petits troncs et ça ne ressemble plus à rien.
5: Ah oui, donc ça, c'est pas vendable.
6: Donc la première chose, ça a été la grêle qui m'a percé les feuilles. Donc elles étaient invendables. Donc on a attendu que les pieds se remettent. Mais maintenant, avec les fortes chaleurs, les pieds en fait décident de monter en fleurs. On peut voir ça sur les choux chinois là-bas aussi.
5: Alors pour tenter de baisser la température dans ces serres, il blanchit les parois et il les laisse bien aérer.
6: Et bien là, vous voyez, d'abord les serres, on ne voit plus à travers. Elles sont vraiment blanches.
5: Et là, oui, la serre, il n'est plus question de la fermer. Hein.
6: Je ne l'ouvre pas trop non plus parce que si je l'ouvre, le soleil tape dedans le matin.
5: D'accord.
6: Et là, en fait, elle reste à l'ombre jusqu'à 11h à peu près. Il n'y a que le toit de la serre qui n'est pas tout à fait blanchi. Quand j'ai commencé à utiliser la peinture blanche sur les serres, je me suis dit que ce côté réverbération aurait certainement aussi un effet sur le toit de mon hangar. J'ai fait venir une entreprise qui l'a peint en blanc. Et aujourd'hui, les journées de forte chaleur, il fait 12 degrés plus frais dans le hangar que dehors. Juste par le blanchiment de la toiture. Donc on a des solutions quand même très efficaces qui ne sont pas encore très connus.
5: Il adapte son matériel, il adapte également les horaires de ses deux salariés pour qu'ils ne travaillent pas au plus chaud de la journée.
6: Alors ce matin, ils ont commencé à 7h. La semaine dernière, on commençait encore à 8h30. En fait, dès que les périodes chaudes arrivent, ce sont les salariés qui décident eux-mêmes à quelle heure ils souhaitent commencer. Parfois, ils commencent à 6h, comme ça à 13h30, la journée est finie. Moi, je travaille dans les champs aussi et quand on est en période caniculaire, on a quasiment une insolation tous les jours. Et donc, enchaîner des jours comme ça, je pense que c'est très mauvais pour la santé. Oui, les cultures, je pense, elles souffrent quand même moins que nous.
5: Entre la chaleur de cette semaine et les autres aléas climatiques du début de saison, Gabriel estime qu'il en est déjà à près de 10 000 euros de pertes.
3: Le reportage de Célestin Navarro, la chaleur, il en sera question aussi, avec la parole aux Clermontois qui s'adaptent et pour certains même se réjouissent de l'arrivée de l'été. On l'entendra dans le journal de 8h à 8h également. On reviendra sur la dernière prise de parole au procès libyen pour Brice Hortefeux, la figure de la droite auvergnate qui fait partie des personnes jugées par la Cour d'appel de Paris dans le financement présumé libyen de la campagne présidentielle de Nicolas Sarkozy. La chaleur, encore oui. Et toujours en Auvergne.
0: C'est reparti pour un tour aujourd'hui, bon courage. Hein. Si vous avez chaud la nuit en dormant, si vous avez chaud au boulot, ça devrait se calmer à partir de la fin de semaine et du début de semaine prochaine. On retrouvera alors des valeurs quand même assez chaudes, hein, avec 26 à 27 l'après-midi. Mais 26-27, c'est déjà mieux que 33 degrés par exemple, parce que nous aurons bel et bien 33 degrés à Clermont-Ferrand cet après-midi, 31 à Vichy, Moulins et Montluçon, une trentaine de degrés dans le secteur d'Ambert, 29 pour Aurillac et Brioude cet après-midi. Un peu comme hier, un voile nuageux va concerner le Puy-de-Dôme et le Cantal en fin de journée, avec localement, très localement, une petite averse orageuse qui n'est pas exclue, donc attention. Demain jeudi, vendredi et samedi, c'est la poursuite de ce temps très chaud, avec des températures le matin comprises entre 14 et 19 degrés et plus de 30 pour tous. L'après-midi, les conditions de circulation à 7h35, avec un trafic qui commence à se densifier en centre-ville de Clermont, patience et bon courage. Et puis un chantier sur l'A719, dans l'Allier, au niveau de Gannat, dans le sens est-ouest, au niveau de la bifurcation avec l'A71, 8 km de perturbation à prévoir. Bonne route.
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0: Et un petit coup de batterie. Ça, c'est bon, ça. Hein. C'est Madonna. Avec Who's That Girl, 7h36 dans Ici Matin. Bonjour, bienvenue.

0: Alors on va continuer à chanter avant 8h. Axel Red se prépare, mais également Julien Lib sur Ici Pays d'Auvergne. Il est 7h39.
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0: Oui, c'est l'heure de partir en balade avec Patricia Farah pour le reportage Ici et Là, qui s'intéresse aujourd'hui à un métier d'art.
3: Je suis à Clermont-Ferrand, rue des Meuniers, partie à la rencontre d'une artiste qui est tapissière. Bonjour. On est bien chez vous, il fait bien chaud.
4: Oui. C'est pas mal, oui.
3: Vous êtes Catherine.
4: C'est ça, tout à fait.
3: Comment prononce-t-on votre nom de famille ?
4: Jean Desbose.
3: Alors Catherine, vous êtes tapissière.
4: C'est ça, tout à fait. Je suis la cinquième de 3 générations. Je suis tapissier traditionnel.
3: J'ai noté, Catherine, que vous avez dit tapissier. Vous ne dites pas tapissière.
4: Eh bien, pour la bonne raison, c'est quand j'ai débuté, mon père était tapissier. Il ne voulait pas que je fasse cette profession parce qu'il n'y avait pas de femme dans le métier. Au départ, le métier de tapissière, c'était la couturière, celle qui faisait les rideaux, les coussins.
3: Mais bien sûr.
4: Et en fait, moi, je suis tapissier en siège. Et j'ai eu énormément de mal à me faire, admettre par les collègues.
3: Respecter.
4: Ils me les ont toutes dites. Hein. T'as vu comment t'es faite? Parce que je suis pas très grande.
3: Pas bien épaisse. Enfin, voilà. Vous êtes un petit bout de femme, comme
4: voilà,
3: on dit.
4: Voilà, c'est ça. Et donc, que j'arriverai jamais.
3: Mais c'est pas des travaux forcés, ce métier-là.
4: C'est un métier quand même qui est dur physiquement. Je peux vous dire que je suis musclée. Hein.
3: Vous allez me faire voir comment ça marche.
4: J'ai cru mes muscles.
3: Je veux bien, si vous voulez.
4: Enfin, non, mais c'est limitant.
3: Quand vous étiez petite, Catherine, c'était pour vous vraiment une envie de faire la même chose que votre papa ?
4: Ben, j'étais en admiration par son travail, et quand je sortais de l'école, j'étais en primaire, je me souviens, mes jambes ne me portaient pas assez vite pour aller voir ce qu'il était en train de faire.
3: Nous voilà devant un fauteuil que vous êtes en train de faire. Donc il y a des ressorts, il y a juste le bois.
4: Il y a des sangles. Vous avez des ressorts là, que je tends avec ce petit instrument de torture. Vous les abaissez à la hauteur que vous souhaitez.
3: Et en fait, vous forcez tout le temps.
4: Tout le temps. C'est pour ça que toutes les phases doivent être faites attention.
3: C'est pour ça qu'on vous disait à l'époque que vous ne seriez pas tapissière.
4: Exactement. Et puis, il faut dire aussi que jusqu'à la fin du 19e, tout tapissier prêtait un serment qu'il n'apprendrait jamais son métier à une femme.
3: Oh non !
4: Si, si.
3: Ce que j'appelle la ficelle, c'est de la corde à guinder. Ce que j'appelle des clous, c'est des semences.
4: C'est ça.
5: Bonjour la chef.
4: Bonjour.
3: Bonjour monsieur le facteur.
5: Là, vous avez...
3: Il y a une bonne ambiance là.
6: Ah oui, bon, c'est un beau quartier, hein, franchement. Ouais, je suis pas là depuis longtemps. Enfin, je suis derrière, mon d'habitude. Et je suis facteur là depuis 3 ans maintenant.
4: Il rentre, donc, un mot, une petite plaisanterie, voilà.
3: C'est agréable.
4: Oui, oui, oui, c'est un quartier qui est vivant.
6: Ah ouais, c'est un super
3: bon,
6: quartier.
3: Bon, et ben la facture, vous irez la mettre chez le voisin.
4: Voilà.
6: Il faut la donner.
3: Bonne journée.
6: Vous aussi.
3: Est-ce que vous faites des ateliers pour des personnes qui, par exemple, aimeraient apprendre votre métier ?
4: Non.
3: Est-ce que vous êtes la dernière des Jean Desbose ?
4: Je suis la dernière, mais il y a mon frère qui exerce toujours à Durtol dans l'atelier familial. Mmh. Et qui a 72 ans et qui continue en auto-entrepreneur, il est retraité et son métier c'est sa passion, il travaillera comme le jumeau de mon père.
3: Et comme vous ?
4: Non, en retraite, je serai plutôt professeur de yoga en donnant quelques cours, mais ça ne veut pas dire que de temps en temps je ne ferai pas un petit siège pour le plaisir, parce que c'est un métier que j'aime profondément.
3: Je vais vous laisser travailler.
0: Oui, parce qu'on papote, mais là, ça empêche Catherine d'avancer. N'hésitez pas à aller la voir aux 2 rues des Meuniers à Clermont-Ferrand. C'est un quartier bien sympathique, juste à côté du Cordonnier. 7h43.
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0: Autrement, c'est le titre et c'est Julien Lib sur Ici Pays d'Auvergne.
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0: Il est 7h47, c'est un fléau qui ne fait pas rire les politiques et les autorités. On en parle avec votre invité Delphine Marion.
3: Le protoxyde d'azote, le gaz hilarant et sa consommation détournée qui causent notamment de nombreux accidents de la route, mais aussi des handicaps irréversibles. Plusieurs maires, dont récemment Suite Clermont, ont pris des arrêtés. Puis la semaine dernière, les sénateurs, eux, ont voté la création de 4 nouveaux délits. On en parle avec la sénatrice socialiste du Puy-de-Dôme, Marion Canales. Bonjour.
4: Bonjour.
3: On voit des décisions prises par les préfets dans l'Allier, par exemple, ou à l'échelon communal par les maires, et donc désormais le Sénat. Délit d'inhalation, de vente aux particuliers, de transport, de conduite sous emprise. Qu'est-ce que ça peut changer? Qu'est-ce que ça va changer, cette adoption par le Sénat?
4: Alors hier, dans le cadre du projet de loi Riposte et la semaine dernière dans les débats, on a adopté plusieurs points qui étaient déjà des propositions issues de travaux du Sénat, notamment de ma proposition de loi en février. Ça va changer, qu'on va débanaliser ce produit, enfin le rendre moins accessible et enfin pouvoir interpeller sur la plateforme Pharos, comme sur les réseaux sociaux aussi. Il y a des circuits de vente pour pouvoir enfin tarir l'offre de protoxyde et passer sur la demande avec des actions de prévention.
3: Ça veut dire que les arrêtés qui étaient pris jusqu'ici par des maires, j'ai cité Clermont-Ferrand, il y a le Puy-en-Velay, par des préfets dans le Cantal, dans l'Allier, ça ne suffisait pas, c'était trop limite, ça pouvait être attaqué en justice par exemple?
4: Le récent arrêté de Julien Bonny, en fait, il poursuit l'arrêté qu'Olivier Bianchi avait pris. Olivier Bianchi, comme de nombreux maires, avait déjà fait le constat, et des préfets avaient déjà fait le constat qu'il fallait interdire la vente aux particuliers. Aujourd'hui, jusqu'à hier, pardon, la loi, c'était on interdit la vente aux mineurs. C'était la loi Létard de 2021. Et les maires s'étaient rendus compte que les bonbonnes sont partout. C'est un fléau écologique pour les déchetteries qui crée beaucoup de problématiques et aussi pour la santé publique. Et pas simplement sur les mineurs. C'est pour ça que, déjà dès l'an dernier, beaucoup de maires avaient pris ces arrêtés et le ministre de l'Intérieur, qui était lui préfet de police de Paris, disait lui-même, quand il était préfet de police, que ça manquait d'un support juridique, donc d'une loi, pour vraiment que ces arrêtés ne soient pas attaquables. Aujourd'hui, c'est chose faite, en tout cas au Sénat avec le projet de loi Riposte, avec ma proposition de loi en février. On attend maintenant que l'Assemblée nationale confirme, mais elle s'était aussi prononcée sur l'interdiction de vente aux particuliers il y a plus d'un an.
3: Si vous voulez bien, on va écouter ce jeune Clermontois. Lui, il voit à quel point le phénomène prend de l'ampleur autour de lui.
5: Énormément de sensibilisation, ça serait déjà une bonne chose, parce que surtout si ça attire les personnes plus jeunes, faire de la prévention le plus tôt possible.
3: Oui, justement, la prévention, ça fait partie des amendements qui ont été adoptés et qui permettent notamment de réserver la vente aux seuls professionnels habilités. La prévention, c'est l'élément essentiel. Expliquer à quel point c'est dangereux, quels sont les risques pour la santé du protoxyde d'azote, parce que c'est pas juste du gaz qui fait marrer.
4: Non, c'est pas un gaz hilarant. Déjà, les effets quand sont pas simplement immédiats, ils perdurent, donc ils font baisser la vigilance. Ça, c'est le premier point. Deuxième point, c'est pas que les mineurs. On voit qu'il y a beaucoup d'adultes et on le voit dans les accidents de la route. C'était des adultes, donc des jeunes majeurs. C'est sûr qu'on est plutôt sur des jeunes majeurs. Trois, il faut rappeler que ça a des conséquences neurologiques et d'ailleurs c'est reprotoxique, neurotoxique. C'est classé comme tel à l'Union européenne. Donc aujourd'hui, il est impératif de faire de la prévention. Un, en débanalisant, en rappelant ce qui l'induit, et en le faisant directement dans les cours de conduite à l'école, quand on parle des substances psychoactives. En tout cas, il faut absolument...
3: C'est une drogue, il faut mettre un terme sur ce que c'est une drogue.
4: C'est en tout cas, c'est pas classé comme drogue, c'est un produit psychoactif. À partir du moment, et ça a été détourné. Autre produit qui avait été détourné, c'était le GHB, à l'époque, la drogue qu'on appelle du viol. C'était en fait un produit de consommation courante, c'était du GBL, c'était utilisé en mécanique. Ça a été assez rapide pour l'interdire à la vente aux particuliers. Le protoxyde, on a eu un peu de mal parce qu'il y a des usages gastronomiques et surtout des usages hospitalier, et on voit que dans les hôpitaux, on commence à se passer du protoxyde d'azote parce que ses vertus médicales sont aussi un peu passées.
3: Les avantages et les inconvénients, c'est toujours cette question-là. Néanmoins, je vous sens optimiste. Il faut quand même dire une chose, c'est que ça s'est développé avec un marketing ultra agressif. Il y a quand même, on voit des protoxydes d'azote avec des goûts fraises, vanille, coco, il y a une plus-value, etc. On voit que ça, il y a quand même non seulement c'est détourné, mais c'est assumé d'aller chercher les jeunes et d'aller chercher sur cette consommation-là.
4: Oui, et puis c'est détourné, assumé.
3: Alors, là aussi, il va falloir trouver un moyen de lutter.
4: Il y a un chef étoilé qui a dit que ça n'avait aucune plus-value gastronomique. Et puis ces bonbonnes, elles ne font plus, c'est plus les petites bonbonnes que nos parents, que nous-mêmes nous pourrions utiliser en petite gastronomie chez nous pour de la santé. C'est les cartouches que vous voyez sur l'espace public qui font 2 à 4 kilos, qu'on appelle ça des tanks. C'est pour ça que hier on a bien dit et on l'a rappelé, l'introduction de mon texte de loi dans le projet de loi Riposte, on a dit au ministre, mes collègues et en de manière toute tendance politique confondue au Sénat, on dit au ministre, il est temps d'aller plus loin. On peut pas simplement réserver la vente à certains horaires, etc. C'est pas un produit de noctambule. Il y a beaucoup de gens maintenant qui le prennent le matin, le midi, le soir, du dimanche au lundi. Donc aujourd'hui, il y a un marketing qui est très fort. Il faut réguler les plateformes. On pourra saisir la plateforme Pharos pour que sur Internet, il y ait une vigilance accrue des circuits de vente. Et puis, il y a un délit de transport qui permet aussi d'intercepter celles et ceux qui transbahutent ces énormes cartouches qui n'ont aucun intérêt ni hospitalier ni gastronomique dans le conditionnement dans lesquels elles sont vendues et qui viennent évidemment d'autres pays européens, pour ne pas dire plus loin.
3: Merci beaucoup Marion Canales, sénatrice du Parti Socialiste dans le Puy-de-Dôme. Merci d'avoir été avec nous ce matin.
4: Merci, au revoir.
0: Il est 7h53.
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0: Ah, je sais pas si vous avez vu cette belle image il y a 15 jours, Renaud qui fêtait sur scène ses 50 ans de carrière avec une pléiade d'artistes réunis au Zénith de Paris, dont Axel Red qui est venu faire la petite surprise de venir chanter, évidemment, Manhattan, Kaboul, quelle chanson magnifique. Axel Red, la voici maintenant avec l'un de ses tubes en solo, celui-ci il est très beau aussi, Ma prière sur ICI Pays d'Auvergne. Bon réveil et bon mercredi sous le soleil.

0: Oui, et maintenant qu'on a écouté sa prière, on va se préparer à écouter Chico Buarque. Alors ça, avec la météo du jour, c'est parfait.
1: C'est incroyable.
0: Chico Buarque est programmé juste après les infos de 8h. Alors ne partez pas, bah non.
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0: Et avec Stéphane Bern pour notre page d'histoire quotidienne avant les infos de 8h. Ce matin, Stéphane, on voyage au temps où on comptait grâce à un bout de bois.
9: En Gaule, on sait tenir ses comptes, même sans savoir écrire de chiffres. Vallée de la Seine, en l'an 150 avant Jésus-Christ. La Gaule n'a pas encore été conquise par les Romains, mais un marchand gaulois appâte déjà le passant pour vendre du sel, du blé et peut-être quelques amphores. À la fin de sa journée, il doit faire ses comptes. Pour ce faire, il ne trace ni les chiffres arabes que nous utilisons aujourd'hui, ni les V ou les X des chiffres romains. Il entaille un bâton de bois tout simplement. Une encoche désigne une unité. Simple, efficace. C'est ainsi qu'à l'époque, on ne tenait pas ses comptes au cordeau, mais au couteau. Le bois garde la trace matérielle des quantités et des échanges. Ces bâtons de comptage sont parmi les plus vieux objets mathématiques connus. Un formidable outil que les Gaulois auraient pu baptiser calculatrix. À côté, sur une planche, notre marchand gaulois aligne des jetons qui représentent chacun une unité. On les déplace, on les regroupe, on les sépare. C'est concret, visuel, simple. Pas besoin d'écrire pour savoir compter. Et tous pouvaient calculer, même ceux pour qui l'écriture, c'était de l'algèbre. Bien avant l'arrivée des Romains, les sociétés gauloises commercent déjà. Grâce à ces techniques, marchands et commerçants savent très bien s'y prendre pour additionner

0: soustraire, évaluer. Elles sont d'ailleurs si efficaces qu'elles continueront de servir, même bien après l'introduction des chiffres romains, puis des chiffres arabes. On en a des traces dans les campagnes françaises jusqu'au XXe siècle. Plus impressionnant encore, le bâton de comptage était reconnu comme preuve dans le Code civil français jusqu'en 2016. Aujourd'hui, quand un commerçant fait sa compta, il n'a plus rien en bois. Si ce n'est parfois un chèque de ci, de là.
1: À demain Stéphane, je compte sur vous si vous voyez ce que je veux dire.
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1: Bienvenue à l'écoute d'Ici Matin en ce mercredi 27 mai, il est 8h. Les infos avec Delphine Marion Boulle. La canicule gagne encore du terrain.
3: Avec désormais une large partie de la façade atlantique concernée par une vigilance orange, l'Auvergne, pour l'instant, n'est pas en canicule, même si on va encore gagner quelques degrés. Aujourd'hui, hier en tout cas, des records sont tombés chez nous. 34,9 degrés mesurés à Yzeure dans l'Allier, ce n'était pas arrivé depuis 1959. À Pont-du-Château, dans le Puy-de-Dôme, c'est même du jamais vu depuis le début des mesures dans cette station météo pour un mois de mai, 33,4 degrés. Bouffée de chaleur qui arrive tôt, de façon brutale, et qu'on aime ou pas, ça ne laisse personne indifférent, Kevin Baudreau.
4: Et malgré ses 90 ans, ce n'est que du plaisir pour Monique. Elle habite pourtant un appartement non climatisé au cœur de Clermont-Ferrand.
5: Moi, j'aime bien la chaleur, monsieur. Non, mais sérieux, hein ? J'ai toujours froid. Alors là, je suis bien. Je resterai pas allongé au soleil, mais me promener comme ça, je suis bien.
4: Il fait combien chez vous, là, avenue Julien, là ? Vous avez regardé un peu dans l'appartement ?
5: J'ai pas regardé. Oui, quelque chose comme ça, 25 au moins.
4: Ouais.
5: Oui.
4: Et la nuit, c'est pareil, ça reste supportable.
5: Ah oui, puis je laisse la fenêtre ouverte, donc c'est bon.
4: Pas de problème non plus pour Robert, 75 printemps.
6: Et moi, ça me gêne pas beaucoup. Il fait quand même beau. Je suis encore jeune, je supporte la chaleur. Ça vous fait rire. S'il y aurait un petit peu de pluie pour le jardin, ça ferait du bien. Il faut arroser le soir, comme au mois de juillet, août. Mais autrement, oui, c'est supportable.
4: N'allez surtout pas dire ça à Fred. Ce trentenaire travaille dans le bâtiment. C'est dur.
7: Je suis pas content, moi. Il fait trop chaud. Ah ouais, il faut toujours s'éteindre l'ombre. Donc le matin, on fait ce qu'on peut sur l'extérieur. Et dès qu'il fait commence à faire chaud, on travaille à l'intérieur. Après, on essaie d'adapter nos journées, histoire de pouvoir anticiper pour la chaleur.
4: Et c'est le patron qui a décidé ça tout seul, ou il a fallu lui dire un peu, la chef, ça devient trop dur.
7: On dit rien du tout à personne. On fait notre petite life. Et... Donc on a forcé ce matin et après tranquille, on était boire un coup à côté. Il y a plein de troquets à côté, on en profite.
3: Ouais. Et on pense bien sûr à tous ces métiers ce matin, le BTP. Vous, peut-être qui nous écoutez dans les pressings, dans les cuisines des restaurants, la liste est longue, dans les champs et sous les serres aussi. Les maraîchers souffrent, leurs plantations avec, plus que les températures. C'est le changement très brutal qui a causé du tort aux légumes. C'est ce que constate Richard de la ferme du Rebond aux Cendres, près de Clermont-Ferrand.
8: La semaine dernière, il faisait super froid. Là, il fait 35-40 dans les serres. La plante, en fait, si elle capte à peu près où elle en est dans la saison, si d'un coup elle a l'impression d'être au mois de février et qu'après elle est au mois d'août, elle comprend pas et du coup elle change vraiment et ça pose problème. Ouais. Les choux chinois sont montés tous en fleurs, les fenouilles aussi sont montés tous en fleurs. Donc on s'adapte, quoi. On met de l'ombre sur les serres, donc soit on les blanchit, soit on met des filets d'ombrage, et sinon on asperce un peu d'eau toutes les deux heures, vraiment très peu de quantité pour faire descendre un peu la température. Mais vraiment juste pour l'effet de brumisation, vient faire chuter la température sous les serres, et dans le champ, on essaye de se débrouiller.
3: Un propos recueilli par Célestin Navarro. Côté météo, on fera un point complet à la fin de ce journal.
1: Dans le Cantal, un salarié de 25 ans a été victime d'un très grave accident du travail hier.
3: Il travaillait sur un chantier près d'un pylône sur la commune de Val-d'Arcomiste, au sud de Saint-Flour. Le câble s'est brutalement tendu et a projeté le salarié à 10 mètres de haut. Le jeune homme est polytraumatisé. Il a été héliporté au CHU de Clermont-Ferrand. Héliporté au CHU de Clermont aussi, cet enfant de 10 ans, victime d'un accident hier soir à Montluçon avec sa trottinette. Un choc avec une voiture peu avant 21h rue Miscaillou. L'enfant a été pris en charge en état d'urgence absolue. Et puis les pompiers de l'Allier ont été mobilisés également cette nuit. Vers 3h du matin, à Moulins, un feu de poubelle qui a quelque peu dégénéré. Pas de blessé, passer, mais énormément de fumée. Ça s'est passé rue du Val-d'Allier. Bilan, 16 personnes ont dû être évacuées.
1: Une dernière prise de parole au procès libyen pour Brice Hortefeux.
3: La figure de la droite auvergnate fait partie des personnes jugées par la Cour d'appel de Paris dans le procès du financement libyen de la campagne présidentielle de Nicolas Sarkozy. Le procès s'achève aujourd'hui. Alors hier, une dernière fois, l'ancien ministre auvergnat s'est exprimé devant la Cour, Emmanuel Moreau.
9: Avec une phrase particulièrement marquante, vous avez devant vous un homme physiquement debout et moralement à terre. Pour Brice Hortefeux, ses années de procédure et sa condamnation à 2 ans de prison ferme en correctionnel ont abouti à, je cite, « voir l'engagement de sa vie soupçonnée, voir son intégrité mise en cause, de ressentir l'incrédulité devant sa sincérité ». Lors de ce procès, le parquet général a requis une peine plus lourde qu'en première instance, 4 ans de prison, dont 2 ans avec sursis. L'avocate de Brice Hortefeux a demandé sa relaxe et dénoncé une fable bâtie par l'accusation et ajouté qu'être l'ami de Nicolas Sarkozy n'est ni un certificat d'infamie, ni une présomption de culpabilité. Enfin, Brice Hortefeux a tenté de convaincre la Cour dans sa conclusion. Je sais ce que j'ai fait, avec des erreurs d'appréciation sans doute, et je sais aussi ce que je n'ai pas fait. Fin de citation.
3: Et le procès se termine aujourd'hui. La Cour d'appel de Paris rendra son arrêt le 30 novembre prochain. Le Premier ministre Sébastien Lecornu, lui, envisage une saisine de la justice française pour le traitement qu'il juge odieux et qui a été infligé par le gouvernement israélien aux militants de la flottille pour Gaza. Ça fait suite à cette vidéo qui a été diffusée, qui a provoqué la polémique à l'international. On y voit les militants agenouillés, brutalisés par les autorités israéliennes. Parmi ces militants, notamment, un enseignant de l'université Clermont-Auvergne, Mohamed Baba, qui a raconté à notre micro son témoignage, est à réécouter sur ici.fr.
1: Le prix des carburants, c'est la goutte d'eau pour le secteur social et médico-social.
3: 2 rassemblements ont eu lieu hier à Rion et Clermont. 100 de personnes ont répondu à l'appel des syndicats pour réclamer plus de moyens dans les secteurs sanitaires, de la petite enfance, de l'insertion. Réclamer aussi des hausses de salaire dans ces métiers souvent valorisants, mais peu valorisés. Les aides à domicile notamment, se retrouvant en première ligne face au prix à la pompe. Andrea Gomez-Ferreira est aide à domicile à l'ADPA à Bellerive-sur-Allier.
10: C'est le prix des carburants qui a fait déborder le vase. Donc à bout d'un moment, on en a marre. À chaque fois, il faut toujours faire des heures, mais derrière, on n'a rien. Personnellement, je suis en plein temps, je fais 400 km environ par mois. 400 km payés à 0,38 centimes du kilomètre. Peut-être ça paye même pas le gasoil, les vidanges, les courroies de distribution, les pneus, on n'a rien. Vraiment, on n'a aucune prime, on n'a rien du tout qui peut nous aider à aller plus loin, quoi. En sachant qu'on est payé une misère et qu'à bout d'un moment, il faut qu'on choisisse entre manger et mettre du gasoil ou si on est toute seule, si on n'a pas de conjoint ou j'en passe, on ne peut pas vivre toute seule. C'est très très compliqué. Celles qui sont vraiment toutes seules ou j'en passe, c'est pas possible. Ce n'est pas possible. Vraiment, à bout d'un moment, il faut qu'on réagisse et qu'on essaye de faire au mieux pour avoir ce qu'on mérite.
3: Manger ou travailler, reportage, témoignage à écouter à 8h30. Et puis, victoire impérative ce soir pour les basketteurs de la JAV. Les playoffs continuent. C'est le match retour à 20h30 face à Orléans à la maison. Ils ont été battus dimanche, nos basketteurs. Ils doivent donc l'emporter pour espérer pouvoir jouer la belle dimanche prochain à Orléans. Du chaud encore au programme pour aujourd'hui.
1: Oui, avec des températures qui sont à peu près similaires à celles d'hier, c'est-à-dire très chaudes, 32 à 33 degrés en plaine cet après-midi à Vichy, Moulins et Clermont. Il fera 29 degrés par exemple à Aurillac ainsi qu'à Brioude. Et les températures de ce matin sont déjà d'un bon niveau. On va très vite, au cours de cette matinée de mercredi, atteindre les 20 degrés. Attention, un peu comme hier, à une perturbation nuageuse qui peut s'intensifier en fin de journée et quelques averses furtives et très localisées qui peuvent éclater en toute fin d'après-midi. Vous êtes prévenus. Le beau temps se poursuit demain jeudi, également vendredi et samedi avant une dégradation pluvieuse qui va s'installer en arrivant par l'est de l'Auvergne dimanche en soirée. Tendance orageuse, attention, dimanche en soirée, ce qui permettra de respirer un peu plus. En début de semaine prochaine, les valeurs maximales seront comprises entre 24 et 26 degrés. C'est déjà un peu mieux. La route à 8h08, prudence et patience si vous êtes coincé dans les bouchons clermontois ce matin en centre-ville, aux endroits habituels, on pense à vous. Il y a un chantier aujourd'hui sur l'A719 au niveau de Ghana. 8 km de perturbations sont à prévoir dans le sens est-ouest au niveau de la bifurcation avec l'A71. Bonne route.
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1: Et on va se rafraîchir. Ah. On part sur les plages maintenant. Bon, vous avez le temps là, vous embauchez à 8h30. On fait 10 minutes de bronzette sur la face pile, 10 minutes sur le côté face. Il nous restera même 4-5 minutes pour aller siroter un petit cocktail. J'ai pensé à tout. Jean-Louis Aubert est dans votre radio avec les plages sur ICI Pays d'Auvergne. Bon mercredi.

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1: Bon réveil sur ici Pays d'Auvergne, il est 8h13.
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1: L'heure de sortir en terrasse ce matin pour prendre le petit café qui accompagne l'info.
4: Expresso.
1: Alors, l'info expresso, l'info qu'on se raconte le matin à la machine à café aujourd'hui. Il y a de l'amour.
4: Ouh là là là.
1: Il y a de l'amour et du mariage. Puisque nous avons le classement officiel des régions les plus propices aux demandes en mariage. On va voir si on figure dedans. Alors, le top 1, je commence par le top 1, hein, tout de suite, hein, ça y est. Hein. Et ben, c'est dans l'Aude, apparemment, que ce serait le mieux pour faire sa demande en mariage. Pourquoi ? Parce qu'il y a de très jolis coins, comme les remparts de Carcassonne, ouais, par exemple, vrai. Narbonne, Castelnaudary. Alors, par contre, évitez d'avaler le cassoulet avant la demande
4: J'étais
1: en mariage.
4: Sûr que vous alliez nous sortir ça avant.
1: C'est pas
4: ça.
1: Terrible. Vous avez la Corse du Sud aussi, bon là, c'est sympa.
4: Ouais, c'est étonnant que ça soit pas en tête de gondole, la Corse du Sud, vous voyez.
1: Les plages. Ouais. Voilà. Et enfin, les Hautes-Alpes. Alors comment on a fait ce classement? Parce que c'est quand même bizarre l'Aude en destination numéro 1 pour les demandes en mariage. L'étude s'est intéressée au nombre de demandes déjà faites dans les régions. Ensuite à la météo, le climat, c'est-à-dire que s'il pleut tout le temps, c'est pas terrible, terrible. Mais aussi au décor, au paysage et au nombre de restaurants romantiques qu'on pourrait trouver dans le département. Ceci explique cela. Paris, la ville des amoureux, complètement dans les choux, c'est raté. Hein. 25e ville dans le classement. Faut dire que déjà, faut trouver une place pour se garer avant d'aller faire la demande en mariage, donc c'est un petit peu difficile. Et alors l'Auvergne? Il n'y a pas l'Auvergne dedans.
4: On est carrément hors course.
1: Bah non, pourtant, faire une demande au bord de l'eau à Vichy, au sommet du Puy de Dôme, dans un lieu magnifique. Je vous le donne, vous direz que vous avez appris ça par hasard. La cascade de la Baume, c'est à Solignac-sur-Loire, en Haute-Loire. C'est une cascade dans un ancien cratère haute de 27 mètres. Là, c'est magnifique pour faire la demande en mariage. Allez, vous voyez ce que j'en fais du classement. Voilà, terminé, ça vaut rien ça.
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1: À 8h16, il est grand temps de déjouer des arnaques avec Aude Razo. Aude, attention, une simple photo de chien ou de chat peut servir aux escrocs pour nous piéger. Racontez-nous.
6: Oui, je commence avec cette histoire assez folle. Imaginez, vous êtes dans la rue, une femme vous aborde, elle vous montre une photo de chien sur son téléphone, elle vous dit que c'est son chien, elle l'a perdu, elle a besoin d'aide, elle vous prend dans ses bras, et vous n'y voyez que du feu, mais elle est en train de vous piquer vos bijoux. L'arnaque est franchement cruelle, déjà parce que comme souvent, on se sert là de votre empathie, de votre envie d'aider. Et puis une victime, une femme a témoigné sur notre radio ici, la voleuse est repartie avec un collier en or que lui avait offert son mari décédé. On imagine le crève-cœur que ça doit être.
1: C'est sûr. Autre arnaque cruelle, Aude, c'est quand le malfaiteur vous fait croire qu'il a retrouvé votre chat.
6: Oui, là aussi, c'est assez horrible. J'ai trouvé des témoignages très récents. Une femme, elle poste sur Facebook la photo de son chat, elle l'a perdu. Un internaute la contacte, il lui envoie une photo de son chat. Est-ce que c'est le vôtre, lui dit-il? Oui, c'est le sien. Et là, le malfaiteur lui demande 100 euros en échange de l'animal. Vous ne voulez pas payer? Je vais vendre votre chat, j'ai un acheteur. Chantage sordide, on est d'accord? En fait, l'escroc n'a pas le chat. Ayez toujours en tête que trouver une photo de chat qui ressemble au vôtre, ce n'est pas forcément très compliqué. Et c'est encore plus facile d'en créer une de toutes pièces avec l'intelligence artificielle. Nos compagnons à quatre pattes, c'est une mine d'or pour les escrocs, ils l'ont bien compris. Et même si vous désespérez de revoir votre animal un jour, gardez votre sang-froid. Surtout, ne versez jamais d'argent à un inconnu qui vous contacte sur Internet.
1: Faites très attention. Merci beaucoup, Aude Razo. À tout à l'heure. Pour l'info en 90 secondes, ce sera à 8h30. En attendant... Hola, chica! Vamos a la playa avec glace, chouchou, beignet et Chico Buarque aussi dans vos oreilles.

0: Quelle ambiance! Essa mossata diferente avec à l'instant Chico Buarque sur ici Pays d'Auvergne. Eh ben vous savez quoi? On va partir au Portugal, ça m'a donné envie. Troisième épisode aujourd'hui. Allez pas trop vite. De l'Auvergne dans mon histoire, le reportage de Lucie Agostinho à la rencontre cette semaine de Joaquim Cordeiro qui s'est installé à Clermont-Ferrand en provenance directe, vous l'aurez compris, du Portugal. Nous le découvrons depuis lundi. Il nous raconte que s'intégrer dans un nouveau pays, bah, c'est parfois un véritable défi. Ce qu'a vécu Joaquim, ce sont des hauts, des bas, mais sa grande volonté de réussite ne l'a jamais lâché. Aujourd'hui, il se souvient de ses deux principaux employeurs.
1: On vient de parcourir les quelques centaines de mètres qui séparent le domicile de Joaquim jusqu'à son boulot, à savoir Michelin. Nous sommes juste en face, Joaquim, de l'entrée où vous alliez bosser pendant des années.
2: Exact. Si je reprends un petit peu, j'avais pas mes 18 ans, donc j'ai dû travailler chez ce maraîcher.
1: Vous vous souvenez de son nom ?
2: Bardi, Monsieur Bardi. Et alors je me souviens, c'était quelqu'un que quand on allait au boulot, on passait à Gersa, on faisait tous les bars. Alors moi, je...
1: C'était ça le boulot ?
2: C'était quelqu'un bon vivant, il aimait bien la... Et donc, la petite paye qu'il me donnait, si je payais autant de tournées que lui, bah, il n'y en aurait pas assez. Il ne restait plus rien. Et donc, voilà, arrivé mes 18 ans, donc, j'ai demandé de l'embauche chez Michelin. J'ai dû donc dire à ce monsieur que je n'allais plus travailler chez lui. Dans ma tête, j'ai travaillé un petit peu comment j'allais lui annoncer ça, la phrase, trouver les mots pour lui expliquer ça, parce qu'ils avaient été très gentils avec moi.
1: Parce que vous étiez là depuis un an et vous communiquiez plus ou moins comme vous pouviez. Hein,
2: oui.
1: Parce que la langue, vous ne la maîtrisiez pas encore.
2: Hein. Pas encore. Je puisse trouver donc ma phrase. Écoutez, je vais travailler, mais si vous voulez, je peux venir chez vous, continuer à faire des heures le matin. Je me rappelle encore de la phrase de sa femme qui dit « Ah tiens, tu vois !» Il ne savait pas parler le français, mais là, il se débrouille bien déjà.
1: Bon, ça a été... Et vous étiez plutôt fier d'avoir réussi à faire une phrase en français.
2: C'est ça. Après, voilà, je suis rentré chez Michelin, un employeur que je dirais toujours du bien. C'était un bon patron. Moi, j'ai beaucoup apprécié. En général, je n'aimais pas trop le matin parce que me lever à 14h du matin, j'ai toujours eu du mal. Je préférais comme l'après-midi, 13h, 21h. On était au niveau du contrôle. Il se passait des radios, on faisait des ultrasons. Enfin, c'était un pneu. Et quand il passe en vérification, il est sculpté comme quand on va passer un IRM, des choses comme ça. Ça paraissait bizarre à l'époque. Bon, voilà.
1: Et quels souvenirs avez-vous des pauses, post-déjeuner entre collègues ?
2: Très bon rapport. Après, à l'époque, pour être bien intégré dans l'équipe, tout le monde amenait une bouteille, puis tiens, je te paye un verre de ma bouteille, lui payait. C'était que des très, très, très bons souvenirs. Je trouve qu'il y avait un respect dans cette maison qui était important.
1: Cumuliez plusieurs emplois, ce qui était le cas également de votre jeune épouse. Vous vous êtes marié très jeune, vous, Joaquim.
2: Oui. Pas tout à fait 22 ans. Et mon épouse, elle avait 18 ans. Une fois, je lui ai dit, écoute, toi, t'as eu de la chance, t'as pris une petite lanterne et tu m'as trouvé dans le noir. Et elle dit, non, c'est plutôt toi.
0: Allez, on poursuit cette rencontre avec Joaquim Cordeiro demain à la même heure, hein, bien sûr, sur ici Pays d'Auvergne. Demain, qu'est-ce que vous pourrez faire aussi? 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

0: Vous avez vu comme je joue bien de la batterie ? Jean-Jacques Goldman et Sirima avec à l'instant là-bas sur ICI Pays d'Auvergne. Bonjour Cédric.
1: Et bonjour.
0: Ça va ce matin ?
1: Ah, oh, il fait très chaud.
0: Ah, ça, vous pouvez le dire. À Sainte-Florine.
1: C'est ça.
0: Vous allez bosser aujourd'hui ?
1: Ah, oui, ben, comme tous les jours.
0: Vous faites quoi dans la vie, Cédric ?
1: Je suis dans le nettoyage.
0: Ouf, vous devez avoir chaud, effectivement. Hein.
1: Oui.
0: Ouais. Courage.
1: Merci.
0: Vous pouvez nous écouter en travaillant ou pas ?
1: Ah, oui, tout à fait.
0: Oh.
1: Oui.
0: On va essayer de faire passer un peu d'air frais à travers la radio.
1: Ouais.
0: Cédric, direction Clermont-Feira. La foire de printemps à la Grande Halle d'Auvergne, elle démarre demain, c'est jusqu'à lundi. Vous pourrez choisir la journée de votre choix. Et puis je rappelle que nous, on y sera vendredi après-midi. Donc si vous voulez nous faire un petit coucou, bah, ce sera l'occasion. Voilà.
1: Ça marche.
0: Bravo Cédric et à bientôt.
1: Merci beaucoup, bonne journée.
0: Au revoir.
1: Au revoir.
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0: Ne manquez pas dans un quart d'heure Nicolas Perrac, le chanteur, qui sera votre invité pour nous présenter sa tournée En toute liberté. Nicolas Perrac sera à la Comédie des Volcans le vendredi 5 juin. Il nous présentera ce qui vous attend sur scène à 8h45. D'abord, l'info d'ici qui se prépare, Delphine Marion, avec la colère des salariés du secteur social.
3: Et ces deux mobilisations qui ont eu lieu à Rion et Clermont hier, les aides à domicile notamment, qui dénoncent l'impact du prix des carburants sur leur travail, leur quotidien. Faut choisir entre travailler ou manger. Témoignage dans deux minutes.
0: Il est 8h30 sur ICI Pays d'Auvergne. Voici le 90 secondes avec Audrey Azot.
4: Le guichet de l'État est ouvert, ça y est, pour l'aide au carburant. Vous pouvez faire la demande sur le site des impôts. Coup de pouce de 100 euros. Attention, uniquement pour les gros rouleurs, ceux qui font beaucoup de routes pour le travail ou pour aller travailler. Les autorités rappellent qu'il est interdit de se baigner dans les zones non surveillées. Nouvelle noyade, hier, un jeune de 18 ans est mort à Cergy alors qu'il se baignait dans l'Oise. Jusqu'à 39 degrés sont attendus en France cet après-midi. 13 départements de l'Ouest sont en alerte orange canicule, de la Manche à la Gironde. À Rennes, les deux adolescents qui ont avoué avoir étranglé Théo, 11 ans, avec une serviette de bain, doivent être présentés ce matin au tribunal judiciaire pour une possible mise en examen pour meurtre. Le garçon et la fille disent avoir tué l'enfant pour récupérer du matériel de pêche. C'est le dernier jour du procès en appel de Nicolas Sarkozy avec les plaidoiries de ses avocats. L'ancien président risque une nouvelle peine de prison dans l'affaire des soupçons de financement libyen de sa campagne présidentielle de 2007. La Redoute prévoit de supprimer plus de 170 postes, essentiellement en France. L'entreprise évoque un marché en tension et la concurrence des plateformes internationales de commerce en ligne. À Roland-Garros, c'est du jamais vu depuis 45 ans. Il n'y aura que deux Françaises au deuxième tour, Diane Paris et Elsa Jacquemot. Elles joueront demain. Chez les hommes, le Français Valentin Royer aura fort à faire cet après-midi face à Novak Djokovic. Et puis duel 100% français à suivre entre Hugo Humbert et Quentin Alice.
3: Une centaine de personnes mobilisées hier dans le Puy-de-Dôme pour dénoncer l'état du secteur social des salariés de la petite enfance, de l'insertion, manifestée à l'appel de plusieurs syndicats à Rion et Clermont pour demander plus de moyens, des augmentations de salaire. Les aides à domicile notamment alertent sur leur situation depuis la flambée du prix des carburants, Emmanuel Moreau.
5: Les revendications sont anciennes, un manque de moyens, de temps, des salaires trop faibles. Et aujourd'hui, les aides à domicile doivent en plus subir la hausse des carburants. Sabine est aide-soignante à Thiers.
6: C'est la cerise sur le gâteau. Et alors là, bon, le gouvernement nous fait l'aumône. Il nous rajoute 20 centimes pendant 3 mois. Et alors qu'est-ce qu'on fait ? On met des sparadraps là où ça craque de partout ? Qu'est-ce qu'on attend ? La flambée des carburants nous oblige à compter chaque sou, à choisir entre le bénéficiaire ou sa famille. Et des fois, ce qui moi me paraît quand même assez aberrant, on choisit le bénéficiaire plutôt que sa propre famille. Ok, c'est un métier passion, c'est un beau métier, mais à un moment donné, on mérite un vrai salaire.
5: Un salaire qui ne progresse pas assez pour un travail qui a changé, selon Sabine.
6: Moi, j'ai commencé il y a 16 ans et dans l'aide à domicile, on faisait du social et de l'humain. Et maintenant, on fait, je pense qu'on fait du commercial, puis en plus, on le fait mal. On doit remplir des heures, on doit travailler vite, on doit faire une toilette en une demi-heure, donner un petit déjeuner, faire un lit. Donc on ne s'occupe pas des gens, parce qu'une personne âgée, en une demi-heure, elle n'a pas le temps. On n'a pas le temps de lui dire bonjour, on n'a pas le temps de prendre soin d'elle.
5: Les aides à domicile et tous les métiers du social en général sont en péril, selon les manifestants. Aline Chevrier est aide-soignante au Centre médical infantile de Romagna et négociatrice nationale de la CFDT pour la convention collective du secteur social et médico-social.
7: Ça fait quand même plusieurs années qu'on alerte sur notre secteur, qu'on dit que notre secteur va s'écrouler. Et maintenant, notre secteur s'écroule en fait. On en est là. Et on n'est pas entendu. Vous voyez, on n'est pas entendu. Aujourd'hui, on n'est pas reçu au conseil départemental. On a interpellé l'ARS, la préfète, les départements de France qui sont nos financeurs. On n'a même pas eu un mail nous indiquant qu'on ne pouvait pas nous recevoir. C'est silence absolu.
5: Il existe 76 services d'aide à domicile pour le seul département du Puy-de-Dôme.
3: Le reportage signé Emmanuel Moreau. Le reste de l'actu en Auvergne, la chaleur bien sûr, qui va continuer aujourd'hui. Du jamais vu en 30 ans de carrière pour un maraîcher du Puy-de-Dôme. Témoignage à venir dans le journal de 9h. À 9h également, on reviendra sur le protoxyde d'azote. Parole aux consommateurs chez nous, alors que les sénateurs ont adopté plusieurs mesures pour lutter contre le phénomène qui prend de l'ampleur chez les jeunes. 31-32 degrés encore attendus en pleine.
0: Et oui, ce sont les maximales du jour. Météo France promet une journée encore très chaude, avec ce matin déjà une vingtaine de degrés en matinée, puis on dépasse les 30 ensuite en pleine. Cet après-midi, 31 à Vichy, Moulins et Montluçon, 32 à Clermont et Thiers, 29 à Aurillac et Brioude, avec un voile nuageux qui va s'épaissir au fur et à mesure de l'après-midi. Et on n'est pas à l'abri d'une averse orageuse très localisée en fin de journée. Le risque se porte essentiellement sur les départements du Puy-de-Dôme et du Cantal. Demain, toujours très chaud, également vendredi et samedi. Attention aux orages qui vont arriver en soirée de dimanche, qui permettra de faire redescendre les températures de 4-5 degrés environ pour le début de semaine prochaine. À 8h35, on jette un coup d'œil à vos conditions de circulation. Ça se passe normalement sur les routes et autoroutes à cette heure-ci. Je regarde le centre-ville de Clermont, toujours des ralentissements. Ça va se fluidifier, mais ils sont encore là, les ralentissements. Donc soyez particulièrement prudents et patients si vous êtes sur l'avenue Édouard Michelin, par exemple, boulevard Jean-Baptiste Dumas, Côte-Blatin, boulevard Paul Pochet-Lagaille et le boulevard Aristide Briand. Bonne route, toujours avec Ici Pays d'Auvergne dans les oreilles.
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0: Et les tubes que vous aimez, ils sont là, évidemment. 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
0: Et le sport d'ici de ce mercredi, Delphine Marion, du basket, ça passe ou ça casse pour la JA Vichy ce soir.
3: Et rendez-vous à la maison pour le quart de finale retour des playoffs d'Elite 2, ex-Pro B, dimanche. Nos basketteurs de Vichy se sont inclinés à l'aller sur le parquet d'Orléans. Victoire impérative donc ce soir pour pouvoir jouer la belle dimanche prochain, Emmanuel Moreau.
4: Les playoffs, c'est au meilleur des trois matchs. Autrement dit, il faut gagner deux des trois rencontres pour se qualifier. Pour le moment, Orléans mène donc 1-0 après une victoire assez nette dimanche, 71-56. Un premier match où les défenses ont pris le dessus. Logique, c'est le point fort des deux équipes. En revanche, la JAV a été trop faible en attaque. 12 lancers francs réussis sur 22, 19 tirs sur 38 à 2 points, 3 sur 15 à 3 points. 42% de réussite, insuffisant pour espérer quelque chose. Il faudra faire mieux ce soir pour Dounia Issa, l'entraîneur vichysois.
5: C'est un match dos au mur. Je pense qu'il faut qu'on se concentre déjà, avant de penser à gagner, à améliorer tous les secteurs de jeu sur lesquels on a été faible. On aurait pu faire un meilleur travail. C'est le premier à deux, c'est comme à la mi-temps d'un match, donc il faut qu'on reste ambitieux et qu'on élève notre niveau de jeu.
4: Alors élever son niveau de jeu, ça la JAV peut le faire, surtout à domicile, mais la question est de savoir si ce sera avec ou sans Jordan Shepherd. Le meneur de jeu américain est blessé au pied, il n'a pas pu jouer dimanche. Dounia Issa espère que Shepherd sera opérationnel ce soir, mais pas question non plus de prendre un risque s'il n'est pas suffisamment rétabli.
5: Il a vraiment très très mal au pied, vraiment c'était dur pour lui de s'entraîner cette semaine, donc j'espère que ce serait pas trop contre cette défense d'Orléans, cette équipe d'Orléans très physique, d'avoir un créateur de plus, un talent offensif. Mais la santé avant tout, c'est un garçon qui a beaucoup donné depuis 2 ans pour nous. Et moi, je veux qu'il puisse partir de Vichy s'il part. Hein. Je sais pas si encore il va partir de Vichy, mais je veux qu'il puisse finir sur ses deux jambes, quoi. Ça, c'est ma priorité.
4: En tout cas, cette équipe de la JAV n'est pas tout à fait la même sans Shepherd, même si elle est bien obligée de s'adapter. L'ailier Damien Tseke est bêlé.
6: Lui et le staff verront au jour le jour. Voilà, on se concentre avec les gars qui sont là. Il nous donne déjà beaucoup de force mentale. On lui en donne aussi pour voir s'il est capable de revenir ou pas. Mais voilà, là, il faut se concentrer sur les gars qui sont présents. Et on sait qu'il nous donne aussi beaucoup de force à côté.
4: Une présence pour aider ses coéquipiers à aller chercher la victoire et disputer la belle. Si elle a lieu, ce sera dimanche à Orléans, qui aura l'avantage du terrain, puisque mieux classé à l'issue de la saison régulière.
0: Et avant ça, il faut l'emporter ce soir. JA Vichy, Orléans, quart de finale, retour des playoffs d'Elite 2. C'est à 20h30.
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0: J'ai que des bonnes nouvelles pour vous. C'est mercredi, il fait beau, on écoute Vanessa Paradis et après, Nicolas Perrac sera en direct avec nous pour nous présenter son concert. À tout de suite.

Les épines du cœur, c'est le nouveau titre de Vanessa Paradis. Il est 8h45 et celui qui est en direct dans votre radio ce matin pour nous présenter son concert, vous l'aimez depuis de nombreuses années, c'est l'interprète de ce tube-là. Et Juliette

0: ce tube est mon père et tant d'autres succès. Bonjour Nicolas Perrac.
1: Bonjour monsieur.
0: Je suis content que vous soyez avec nous puisque vous serez à la Comédie des Volcans de Clermont la semaine prochaine, le vendredi 5 juin à 21h, pour un concert que vous avez appelé En toute liberté. C'est un moment d'intimité et de partage, donc un moment très libre. Qu'est-ce que ça veut dire ?
1: Ça veut dire exactement ce que vous venez de dire, c'est-à-dire que je suis tout seul sur scène avec une guitare et je fais exactement ce qui me passe par la tête au moment où ça me passe par la tête. C'est-à-dire que je sais pas par quoi je vais commencer, je sais peut-être par quoi je vais finir, mais entre le début et la fin, il peut tout se passer. C'est-à-dire que je vais visiter 22 albums avec évidemment des points de repère parce que c'est important quand même. So Far Away, mon père, je pars, qu'il y a certaines chansons que les gens connaissent bien, et puis surtout des chansons que les gens ne connaissent pas du tout ou connaissent moins bien, mais qui sont aussi importantes pour moi que les chansons très très connues.
0: Alors on m'a réclamé, Nicolas, dans les oreilles, un petit morceau de So Far Away. Moi je ne résiste jamais bien longtemps, alors allons-y.
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0: Donc ça va être un moment plutôt inédit parce que le public va pouvoir chanter des chansons qu'il connaît, qu'il apprécie depuis de nombreuses années, et puis vivre des moments de découverte aussi, découvrir des titres qui sont restés dans les cartons des fois.
1: Bah, c'est-à-dire qu'il y a grâce au Covid, en fait, je devrais pas dire ça, mais c'est vrai que pendant la période où on a été confiné, j'avais rendez-vous avec les gens tous les vendredis. Je me disais sur les réseaux sociaux, je vais faire un concert tous les vendredis à 18h. Et donc pour ça, il fallait que les concerts soient pas les mêmes chaque semaine. Donc j'ai appris plein de chansons que j'avais enregistrées mais que j'avais jamais chantées sur scène. Donc je me retrouve à la tête de 50, 60, 70 chansons, ce qui me permet de varier les plaisirs, c'est-à-dire que le lundi je vais chanter telle cette liste, le mardi ça va être autre chose, etc. Je fais exactement ce qui me passe par la tête, et comme je suis tout seul avec une guitare, les gens ont vraiment l'impression que je suis assis sur leurs genoux et que je leur parle à l'oreille, quoi. C'est vraiment c'est un partage, je trouve que c'est revenir aux bases de l'écriture, c'est-à-dire que là il y a plus rien qui planque, quoi. Il y a plus trop de batterie, trop de basse, etc. quel que soit les musiciens qui jouent avec vous, et Dieu sait si j'ai la chance d'avoir des musiciens formidables, ça ne remplacera jamais le dépouillement total et la possibilité pour les gens de choper chaque mot qu'on raconte et chaque note qu'on écrit, quoi.
0: Et vous avez un lien tout à fait privilégié avec ce public. Vous l'avez dit pendant le Covid, ça c'est vrai, mais sur scène, c'est exactement ce que vous décrivez. On ne sait plus si Nicolas Perrac est dans la salle avec le public ou si le public est sur la scène avec lui. Ça se confond.
1: Mais vous savez, je me suis jamais pris pour Nicolas Perrac déjà. C'est-à-dire que je suis un mec normal. J'ai la chance d'écrire des chansons et de les partager. Moi, ce qui m'intéresse, c'est pas d'être connu, d'être star ou quoi que ce soit. Ce qui m'intéresse, c'est de partager des émotions, des tristesses, des joies, des énervements avec les gens. Je veux dire, c'est un vrai. Ça marche dans les deux sens. Si les gens sont pas là, je suis pas là. Si je suis pas là, ils sont pas là non plus. Donc c'est vraiment, ils peuvent être à la fois sur scène. Je peux être avec eux dans la salle. Je suis revenu vraiment à ce que je voulais profondément il y a 50 ans maintenant.
0: Alors vous savez que vous avez dit quelque chose, et on est passé peut-être un peu vite là-dessus, c'est pour ça qu'on va y revenir, qui a fait tilt dans l'oreille de nos auditeurs. Vous avez dit, il y a eu des tubes, il y a eu des succès, et puis il y a eu des nouveautés. Et il y en a qui se sont dit, ah, des nouveautés, mais alors ça m'avait échappé. Eh bien, écoutez plutôt.

0: Ici et d'ailleurs, c'est un album qui est sorti à peu près il y a 2 ans, ça.
1: Ouais, c'est ça, il y a 1 an et demi, c'était en fait un album concept dont je rêvais depuis l'album des Moody Blues qui était sorti en 69 sur lequel il y avait Nights in White Satin. Et en fait, c'est un album concept sur la tolérance et sur les droits de l'homme, sur la paix, sur l'écologie, c'est-à-dire que ça ne s'arrête jamais. Il y a des invités qui disent des extraits de chansons que j'ai écrites sur la tolérance et les droits de l'homme. Il y a Benabar, il y a François Morel, il y a François Berléand, il y a mes deux filles, il y a ma femme, etc. C'est vraiment et ça ne s'arrête jamais. C'est-à-dire qu'il y a Philippe Lefebvre, un musicien de Dinan, qui a fait plein de passages instrumentaux entre les 9 nouvelles chansons que j'ai incluses sur l'album. Et c'est vraiment, c'était un pari. J'avais envie de. C'était comme une réponse au premier album sorti en 75 qui s'appelait D'où venez-vous. Et 50 ans plus tard, quasiment, je sors un album qui s'appelle D'ici et d'ailleurs. C'est comme la réponse au premier album. Donc pour moi, l'important, c'est ne pas juger les autres par rapport à leur couleur de peau, par rapport à leur façon d'aimer, leur façon de prier. Je trouve que c'est capital, la tolérance et l'intelligence et l'échange entre les gens. Donc c'est vrai que je voulais faire un album qui ne parlait que de ça.
2: Et puis une force que vous avez, et ça aussi c'est quelque part assez magique, c'est d'être un artiste phare des années 70 et ô combien ancré dans l'époque actuelle. Vous êtes constamment dans l'instant présent.
1: Je peux pas me permettre de ne pas être intéressé par ce qui se passe autour de moi. C'est vrai que tout ce qui est technologie et qui permet de faire avancer les choses, je trouve ça important. Et en même temps, je veux rester artisan, c'est-à-dire que je veux pas être totalement dépendant de l'intelligence artificielle, totalement soumis aux réseaux sociaux. Moi, pour moi, les réseaux sociaux, par exemple, c'est une façon de dire des choses importantes aux gens qui m'aiment bien. C'est pas du tout. Je me sers pas des réseaux sociaux pour aller déblatérer sur machin ou sur un tel. Je suis vraiment au jour le jour ce qui se passe parce que c'est. Tout ce qui se passe dans le monde m'intéresse et plus ça va, plus ça m'intéresse parce qu'on vit dans un monde où il faut vraiment avoir de l'optimisme pour arriver à garder les pieds sur terre. Quoi.
2: En toute liberté à la Comédie des Volcans de Clermont, c'est le 5 juin prochain, donc c'est la semaine prochaine, un vendredi à 21h. Prenez vos billets dès maintenant sur comediedesvolcans.fr.
1: Avec en première partie quelqu'un de la région aussi.
2: C'est vrai, vous allez nous le dire alors.
1: Ben, j'ai oublié son nom parce que à mon âge, ma mémoire, elle fout un peu le camp des fois, donc mais je sais qu'il y a une première partie qui est très importante. En tout cas, pour lui, c'est important. Et
2: c'est
1: pour les Clermontois aussi.
2: C'est David Courteuge, qu'on connaît bien en Auvergne, qui est un amoureux de la chanson française et de vos chansons aussi, mais pas seulement, qui fera votre première partie à la Comédie des Volcans la semaine prochaine. Donc ça fait double raison.
1: Et ça sera un anniversaire pour moi, parce que mon premier concert avec Serge Lama, c'était à la patinoire de Clermont en 75. Le premier de ma vie.
2: Alors, magnifique. Ça fait des beaux souvenirs qu'on aime partager. Eh bien, le rendez-vous est pris pour vendredi prochain. On aura l'occasion la semaine prochaine de vous en reparler puisque vous serez dans nos jeux. On offrira des places aux auditeurs, mais prenez-les dès maintenant sur comediedesvolcans.fr. Merci Nicolas Perrac.
1: Merci pour votre accueil.
2: Avec grand plaisir. Et puis on va écouter Je pars, évidemment, pour faire plaisir à toutes celles et ceux qui aiment tellement vos chansons. À très bientôt. 8h53.

0: Et moi, dans 3 minutes, je pars. Je vous laisse avec Bernard Adam. J'adore ce titre de Nicolas Perrac, qui était notre invité ce matin. J'aime bien aussi le docteur Kierzek qui vient nous voir parce qu'il a toujours de bons conseils en matière de santé. On va parler des corticoïdes ce matin. Bonjour docteur.
1: Bonjour à tous. C'est une famille de médicaments qui traîne une sacrée réputation, les corticoïdes ou la cortisone. Alors ces comprimés qui sont parfois miracles pour vous sortir d'une allergie sévère, mais ça peut aussi donner des joues un peu de hamster, vous voyez, un hamster un peu en pleine forme. Les corticoïdes, ce sont des hormones de synthèse. Ça imite le cortisol qui est la substance naturelle qu'on produit par nos glandes surrénales, ces deux glandes au-dessus des reins. Leur super pouvoir, ce sont des anti-inflammatoires et des immunosuppresseurs aussi hyper puissants. On les utilise pour calmer des crises d'asthme, pour calmer des allergies sévères, de l'eczéma qui gratte trop ou des maladies auto-immunes comme la polyarthrite. Mais attention, ces médicaments sont un peu comme les super-héros. Super pouvoir égale super-héros, ils sauvent le monde, oui, mais ils peuvent aussi causer des dégâts collatéraux s'ils ne sont pas bien surveillés ou dosés. Alors les corticoïdes, ça augmente l'appétit, ça fait de la rétention d'eau et de la rétention de graisse aussi, d'où ce visage un peu, je disais, de hamster ou ce visage un peu pleine lune, ou la bosse de bison un peu dans le dos. C'est l'un des effets secondaires les plus fréquents après plusieurs semaines ou plusieurs mois. Mais ce n'est pas tout, ça peut aussi déclencher du diabète, faire monter la tension artérielle, fragiliser un peu la peau ou encore donner des insomnies.
0: Ouais, ça donne pas très envie. Qu'est-ce qu'on peut faire ?
1: Déjà, ne pas avoir peur au point de refuser un traitement qui est indispensable. C'est toujours la balance bénéfice-risque. On va dire, il y a un bénéfice à donner la cortisone. On va essayer de limiter les risques. Il faut pas avoir une corticophobie, avoir peur de la cortisone. Déjà, quand on vous dit de prendre la dose le matin, c'est pour mieux respecter le rythme naturel du corps et éviter l'insomnie. Vous allez être surexcité si vous prenez ça le soir et vous n'allez pas dormir. Donc ça se prend le matin, la cortisone. Ensuite, on surveille son alimentation. Moins de sel, moins de sucre, assez de calcium et de vitamine D. Tout ça, ça va protéger les os et les articulations. Et puis, ne jamais arrêter brutalement le traitement. C'est vraiment capital. Le corps s'habitue aux corticoïdes. Et si on stoppe d'un coup, il y a non seulement un effet rebond qui est possible de la maladie, mais surtout, il peut y avoir une insuffisance surrénalienne. Et puis surtout, quand vous êtes sous cortisone, signalez toute fièvre ou infection à votre médecin sans attendre, parce qu'on disait que ça diminue les défenses immunitaires, donc ça peut vraiment vous affaiblir. Allez, d'ici là, portez-vous bien.
0: Et à demain.
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0: Et les décodeurs, au rendez-vous jusqu'à 10h avec Bernard Adam. Bonjour Bernard.
4: Bonjour Mathieu, bonjour à vous tous.
0: Alors qu'est-ce que vous nous prévoyez ce matin ?
4: Eh bien ce matin, le programme, c'est un film, un documentaire qui met à l'honneur le fromage, dans toutes ses formes. C'est un film de Clément Doumy qui est guitariste du groupe Feu Chatterton, je vais y arriver, et Antoine Fabry. On va le voir au cinéma Le Rio, c'est à 18h15 ce soir à Clermont-Ferrand. On sera avec tout à l'heure un des réalisateurs, Antoine Fabry, et puis il y aura aussi Léo Bertrand qui sera avec nous du cinéma Le Rio.
0: Et ben voilà, tout le programme de ce mercredi cinéma, évidemment, c'est la coutume, avec Bernard juste après les infos de 9h, et nous on se retrouve demain.
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4: Et vous écoutez ici, Pays d'Auvergne, il est 9h. Et à tout pile 9h, les informations avec vous, Delphine Marion Boule. Bonjour.
5: Oui, bonjour Bernard.

0: Bonjour à tous.
1: Du jamais vu en 30 ans de carrière.
0: Et on a atteint les 35 degrés dans l'Allier hier, plus de 33 degrés relevés aussi dans le Puy-de-Dôme. La France a connu sa journée la plus chaude pour un mois de mai et ça va encore continuer. De quoi inquiéter les maraîchers comme Joël installé à Lezoux.
2: Oui, tout souffre là. À des niveaux de température comme ça, avec une telle brutalité, d'une violence que moi je n'ai jamais connue en plus de 30 ans de carrière. Et puis là, il faut tout arroser, donc on est pris par le temps. Hier, par exemple, j'ai blanchi les tunnels pour les tomates. C'est quelque chose que je fais jamais avant la fin juin d'habitude. Mais là, c'était juste pas possible parce que les plantes, elles étaient en souffrance, quoi. Elles ont un arrosage automatique, hein, donc elles s'arrosaient 3 fois par jour, mais malgré ça, elles n'arrivaient pas à suivre. Les racines, la plante n'est pas habituée. On attaquait juste les petits pois et je pense que la récolte, elle va être carrément foutue. On est très très loin des seuils de tolérance d'une plante qui est délicate. Hein. Tout ce qui est légumineuse, c'est des plantes qui ont plein de vertus mais qui sont relativement fragiles. Il y a beaucoup de brûlures, hein, on observe beaucoup de brûlures sur les végétaux. Et, hein, je passe dans les pommes de terre, on a l'impression qu'il y a plein de maladies, mais en fait, c'est le côté sud, les feuilles ont brûlé. Elles ont pris un coup de soleil comme nous.
0: Un propos recueilli par Célestin Navarro parmi les records tombés chez nous hier. 34,9 degrés mesurés à Yzeure dans l'Allier. Ce n'était pas arrivé depuis 1959. À Pont-du-Château dans le Puy-de-Dôme, c'est même du jamais vu depuis le début des mesures météo dans cette station pour un mois de mai. 33,4 degrés relevés. 13 départements au total sont en vigilance orange désormais pour la canicule. Ça concerne la grande partie de la façade atlantique, mais pas nos départements auvergnats. On fera un point complet sur la météo à la fin de ce journal.
1: Un enfant gravement blessé dans un accident avec sa trottinette.
0: Une collision entre une voiture et cette trottinette, pardon. C'était hier soir, peu avant 21h à Montluçon. L'enfant de 10 ans a été pris en charge en état d'urgence absolue. Il a été héliporté au CHU de Clermont-Ferrand. Les pompiers de l'Allier mobilisés aussi cette nuit vers 3h du matin à Moulins pour un feu de poubelle. Ça s'est passé rue du Val d'Allier. Pas de blessés, mais énormément de fumée. 16 personnes ont dû être évacuées. Et puis dans le Cantal, un homme lui a été victime d'un très grave accident du travail, rare aussi, accident du travail. Ça s'est passé sur la commune du Val d'Arcomiste, au sud de Saint-Flour. Cet homme de 25 ans travaillait sur un chantier près d'un pylône lorsqu'un câble s'est brutalement tendu et a projeté cet homme à 10 mètres de hauteur. Le jeune de 25 ans est polytraumatisé. Il a été pris en charge et héliporté au CHU de Clermont-Ferrand.
1: Il faut débanaliser le protoxyde d'azote.
0: C'est ce que martèle la sénatrice socialiste du Puy-de-Dôme, Marion Canales, invitée ce matin de votre radio ici, Pays d'Auvergne, puisque le Sénat vient de voter 4 délits en lien avec la vente et la consommation du gaz hilarant. Alors que localement, plusieurs maires, préfets prennent des arrêtés. C'était le cas pas plus tard que la semaine dernière chez nous par le maire de Clermont-Ferrand, Julien Bonny, qui alerte sur l'aspect sanitaire. Le protoxyde d'azote acheté en bonbonne, de plus en plus prisé et consommé par les jeunes dans les soirées. C'est ce que nous ont confié ces jeunes clermontois.
3: J'ai déjà vu des gars qui prenaient des ballons devant moi dans le cadre de soirées festives étudiantes. C'est super répandu et puis c'est super simple d'accès. C'est vraiment quelque chose d'assez banal.
4: C'est vrai que ça circule pas mal quand tu vois un peu tout le monde tester autour de toi. Après, il y a un jour où je me suis dit pourquoi pas.
3: Moi, la raison numéro 1 pour laquelle je n'en prends pas, c'est parce que je sais les effets que ça fait sur le long terme. Plus on limite, mieux c'est. Et puis si on interdit la vente au grand public, ça a déjà bien limité la consommation.
5: Énormément de sensibilisation, ça serait déjà une bonne chose. Parce que surtout si ça attire les personnes plus jeunes, faire de la prévention le plus tôt possible.
4: Il y a des potes à moi qui vraiment se les enchaînent, mais on a quand même conscience de tous les risques qu'il peut y avoir. J'ai des amis, ça leur fait des fourmillements dans les doigts ou des espèces de petites paralysies. Du coup, on n'en prend pas énormément, mais on craque un peu et on se dit vas-y, on fait la fête, on profite.
0: La semaine dernière, en tout cas, les sénateurs ont voté la création de 4 délits. Délits d'inhalation, de vente aux particuliers, de transport et de conduite sous l'emprise du protoxyde d'azote. On en a parlé avec notre invitée Marion Canales, la sénatrice PS du Puy-de-Dôme. C'est à réécouter sur ici.fr.
1: Les suites de la polémique autour de la flottille pour Gaza.
0: Le Premier ministre Sébastien Lecornu envisage une saisine de la justice française pour le traitement infligé aux militants de la flottille pour Gaza. Ça fait suite à la diffusion de cette vidéo la semaine dernière. Ça a provoqué un tollé international. On y voit les militants de cette flottille humanitaire agenouillés, brutalisés, humiliés par les autorités israéliennes. Parmi ces militants, il y avait notamment Mohamed Baba, enseignant de chimie à l'université de Clermont-Auvergne. Son témoignage est à réécouter sur ici.fr. Vous avez devant vous un homme physiquement debout et moralement à terre. Les derniers mots de Brice Hortefeux devant la cour d'appel de Paris au procès du financement libyen de la campagne présidentielle de Nicolas Sarkozy. Le procès s'achève aujourd'hui. Le parquet général a requis contre Brice Hortefeux 4 ans de prison, dont 2 ans avec sursis. sursis pour association de malfaiteurs. La décision de la cour d'appel est attendue le 30 novembre prochain.
1: Victoire impérative ce soir pour les basketteurs de la Jave.
0: Ah oui, les playoffs qui continuent. Ils disputent ce soir à 20h30 le deuxième match de leur carte finale. Dimanche dernier, ils ont été battus par Orléans et à Orléans. La Jave doit donc obligatoirement gagner ce soir pour pouvoir jouer la belle. Et si elle a lieu, ce sera dimanche prochain à Orléans. Et puis, logique sportive respectée à Roland-Garros hier, puisque notre Clermontoise Alice Tubelo a été éliminée dès le premier tour. La 226e mondiale affrontait la Croate Donna Vekic, 70e. Une défaite en 1h17 et en 2-7 seulement, 6-3, 6-2. Victoire impérative, victoire absolue même du soleil et de la chaleur, tiens, aujourd'hui.
1: Ah bien, exactement, encore. Delphine, avec on va sortir les
0: on
1: Bermudas.
0: Prend les mêmes, on recommence.
1: On sort les Bermudas, surtout. On sort la chemise courte, c'est de rigueur aujourd'hui, avec un ciel lumineux et un soleil franchement au rendez-vous pour ce mercredi. Toutefois, en cours de journée, quelques averses peuvent tomber avec des orages qui peuvent éclater en cours de fin d'après-midi. Les températures maximales sont comprises entre 28 et 33 degrés. Ça cogne, même on peut avoir 34 dans le Cantal. Les températures se situent au-dessus des normales de saison. Et puis attention, de vigilance jaune toujours dans le Cantal, la Haute-Loire, pour un phénomène orage. Les températures ce matin, on a un beau 28 à Clermont-Ferrand, Aurillac 28 degrés, il fait 27 à Vichy. Et pour que de Moulins, on a un joli 29 degrés. Bah, écoutez, des températures vraiment très chaudes déjà ce matin. Marion, vous en pensez quoi?
0: Ah, on est au-dessus des normales de saison, me semble-t-il.
1: On est bien d'accord. On vous retrouve dans une heure, tout à l'heure.
0: À tout à l'heure.
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1: Et bonjour et bienvenue sur Ici Pays d'Auvergne. Merci de nous avoir rejoints pour vous accompagner votre matinée. Bonne humeur, info, musique et sont au programme pour commencer votre journée. Et pour lancer cette matinée, bien Alain Bashung avec le vertige de l'amour. Excellente matinée sur votre radio ici, votre radio locale.

0: Vertige de l'amour, Alain Bachung en 1980 sur Ici Pays d'Auvergne.
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0: Et dans les décodeurs ce matin, on s'installe tranquillement pour une toile avec du fromage ce matin.
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0: un fromage, un documentaire qui met à l'honneur la star des plateaux, un documentaire réalisé par Clément Doumic et qui est le guitariste également de Feu Chatterton et Antoine Fabry, à découvrir ce mercredi à 18h15 au cinéma Le Rio à Clermont-Ferrand en présence de l'équipe du film. Et pour présenter ce film, on accueille Léo Bertrand du cinéma Le Rio. Bonjour et bienvenue sur Ici Pays d'Auvergne.
1: Bonjour, merci beaucoup de me recevoir.
0: Et on va parler donc de ce film. Vous organisez souvent des soirées comme celle-ci autour du fromage, ça vous arrive souvent ?
1: Autour du fromage, pas spécialement, mais d'accord, avec des réalisateurs, ouais, c'est souvent qu'on fait ça.
0: Alors, on va parler de l'identité de votre lieu, parce que c'est un lieu unique ici, à Clermont.
1: Oui, Le Rio, c'est un cinéma qui date des années 60. En fait, c'est un cinéma associatif, donc le dernier cinéma associatif de Clermont-Ferrand, de l'agglomération même, de la métropole. Et en fait, depuis des années, Le Rio se veut être un cinéma indépendant qui fait à la fois une programmation d'art et essai, mais aussi des événements, justement comme celui-ci, avec des réalisateurs, avec des artistes, avec des concerts, des choses. En fait, c'est plus qu'un cinéma, c'est même un tiers-lieu qu'on veut montrer aujourd'hui.
0: Et, d'accord.
1: Voilà, c'est quelque chose d'assez chouette et qu'on est content de continuer l'aventure encore aujourd'hui.
0: Donc ce soir, cette soirée, c'est tout à fait logique, ça s'inscrit dans ce que vous avez imaginé pour ce tiers-lieu, pour ce cinéma qui est à la fois un cinéma, mais aussi un lieu d'échange.
1: Oui, totalement. Ouais, le but là, ça va être justement, on va avoir une diffusion du film, puis après un échange avec les réalisateurs autour de morceaux de fromage justement du film. Donc il va y avoir des discussions justement... un petit verre à la fin, et le but c'est vraiment d'avoir un temps convivial avec le public, avec les gens qui viennent souvent de Clermont-Ferrand, mais aussi des alentours, et voilà, de partager ce moment avec tout le monde, et en espérant que des moments comme ça puissent continuer encore longtemps.
0: Parlons du cinéma Le Rio, il est né comment ? À quoi ressemble-t-il ?
1: Alors le cinéma Le Rio, il est situé dans le quartier des Vignes, à Clermont-Nord, donc il suffit de prendre le tram en fait, en direction... de Croix-de-Néra, et justement de s'arrêter à l'arrêt Les Vignes. Et en fait, c'est un cinéma de quartier qui est à première vue assez caché. En fait, à la base,
0: c'est un peu art déco, j'ai l'impression, ce cinéma, non ?
1: C'est ça. En fait, le cinéma a été entièrement rénové depuis le début de l'année. Il a été fermé pendant un an pour cause de travaux. Du coup, le cinéma était tout refait. En fait, le cinéma était assez vieillissant et maintenant il est tout nouveau. Une nouvelle salle, un nouvel écran, un nouveau hall,
0: un nouveau dispositif.
1: Et en fait, ce cinéma, à la base, il a été créé par Nick Keshishian, qui était un monsieur justement qui vivait juste au-dessus, qui avait créé ce cinéma, et justement qui avait son appartement au-dessus avec sa femme, et qui a décidé de créer ce cinéma justement pour les habitants du quartier.
0: Alors, ce cinéma, il occupe une place culturelle importante ici à Clermont. Comment vous fidélisez le public pour attirer toujours de nouveaux spectateurs ?
1: On ne se contente pas justement de faire notre programmation en fait déjà d'art et essai. On essaie de faire des films qui ne passent pas ailleurs, des films justement avec des réalisateurs souvent locaux, des réalisateurs qui sont moins diffusés.
0: Des films méconnus,
1: et justement, les gens se disent « Ah, bah tiens, on va aller au Rio pour voir ce film, parce que c'est que là qu'on peut le voir. » Et aussi, en proposant des cycles, des partenariats avec des associations locales. On a des partenariats notamment avec l'Opéra, avec Jazz en Tête, avec le Festival du Court-Métrage, et justement, de faire toujours plus d'événements, des ciné-concerts, des choses un peu innovantes. Par exemple, là, avec un événement autour du fromage, justement, des choses pour attirer du monde.
0: Alors, voilà, on parle de ce film qui sera diffusé ce soir. Tout un fromage, un documentaire qui célèbre la tradition du fromage. Une aventure fromagère également. Vous allez voir, c'est assez étonnant. Léo Bertrand du cinéma Le Rio à Clermont est avec nous pour en parler. Et on se retrouve dans quelques instants sur Ici Pays d'Auvergne. À tout de suite.

0: Toujours un plaisir d'écouter Miley Cyrus sur Ici Pays d'Auvergne avec Dream As One sur Ici Pays d'Auvergne à 9h18.
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0: On parle dans les décodeurs aujourd'hui de fromage avec cet extrait de fromage, donc tout un fromage avec Voyou. C'est aussi une bande originale, ce film que vous allez pouvoir découvrir ce soir au cinéma Le Rio à 18h15 en présence de l'équipe du film. Et Léo Bertrand du cinéma Le Rio est avec nous ce matin. Il nous accompagne pour parler de ce film documentaire. Alors, pourquoi vous avez choisi ce doc, tout un fromage? Qu'est-ce qui vous a motivé?
3: En fait, c'est Antoine Fabry, le réalisateur, qui nous a contactés. Et quand il nous a présenté le film, je pense que c'est l'aspect un petit peu décalé qui nous a plu. C'est-à-dire qu'en fait, il nous a vendu le film comme une comédie documentaire.
0: C'est un peu le cas.
3: C'est un peu le cas, c'est totalement le cas. Quand il nous a résumé le synopsis, en fait, l'idée de deux potes...
0: C'est farfelu quand même. Hein.
3: C'est farfelu, deux potes justement qui adorent un fromage et qui décident de partir à la recherche du producteur du fromage, du mystérieux producteur.
0: Du fromage magique.
3: Du fromage magique, c'est ça. Et en fait, l'idée d'un road trip comme ça, un petit peu dans toute la France pour rechercher ce producteur, nous plaisait. Il y a aussi un aspect que le fait que le film s'intéresse à l'aspect agroalimentaire, nous c'est quelque chose qui nous intéresse au Rio où en fait on avait fait déjà un festival autour de l'alimentaire avec l'association Anis Étoilé et justement refaire un événement autour de ça un petit peu, ça nous intéressait vachement.
0: Et ça prend sens aussi parce qu'on est en Auvergne, le fromage.
3: Ouais, totalement. Bah là on va voir qu'on reste pas que en Auvergne justement dans ce film et c'est ça qui est vraiment chouette quoi. La dynamique est vraiment bien du film.
0: C'est un vrai road trip, ça ressemble un peu à Nu et culotté qu'on regarde sur France 5.
3: Ouais.
0: C'est un peu dans l'idée.
3: C'est un petit peu dans l'idée, mais et l'idée que moi, ce qui me plaisait beaucoup dans le film aussi, en plus, c'est que le fait qu'il y ait une bande originale qui soit vraiment créée pour le film, justement, avec des musiciens de la scène française, et c'était chouette, quoi.
0: C'est ce qui vous a séduit dans le film, la bande originale, aussi tout le projet élaboré avec des artistes.
3: Ouais, c'est ça. Le fait qu'ils aient créé une bande originale sur le fromage, justement, avec Clément Doumic qui est un membre de Fauchef Chatterton. Quand on nous a vendu ça aussi, on s'est dit que ça pouvait être chouette justement d'avoir des extraits de musique de Fauchef Chatterton. Il doit connaître d'autres musiciens et ce qui fait qu'il y ait plein de musiciens différents comme ça, des styles différents dans le film. Ça rajoute vraiment quelque chose d'original au film.
0: Alors aussi, on parle de patrimoine dans ce film, de tradition, et c'est important aujourd'hui.
3: Oui, c'est le fait de visiter différents lieux, de voir justement des paysans, des productions différentes. C'est vraiment, je pense, que c'est quelque chose d'intéressant et qui va intéresser justement le monde qui va venir pour ce film, qui s'intéresse à la fois à l'aspect du fromage, de tout cet événement et des choses comme ça.
0: Sans tout nous dire, on peut faire le pitch du film.
3: Oui, du coup, en fait, je l'ai un petit peu déjà fait, mais le résumé du film, c'est en fait du coup Antoine Fabry et Clément Doumic, qui sont deux amis depuis longtemps, qui adorent un fromage qui est la Tomme du Larzac, et sauf que en fait, ils n'arrivent pas à retrouver le producteur du fromage, et du coup, ça va les mener dans des péripéties, justement, à rechercher ce producteur. Justement, ils vont fouiller toute la France et à la recherche de ce mystérieux producteur.
0: Eh bien voilà, tout un fromage, et on écoute là un extrait de la bande-son.

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1: À suivre dans les décodeurs sur PCI Pays d'Auvergne, on parle de ce film Tout un fromage avec les réalisateurs Clément Doumic qui seront avec nous et puis Antoine Fabry qui sera là. Ils ont réalisé ce documentaire. Ils vont nous en parler. C'est à suivre sur ICI Pays d'Auvergne. À tout de suite, juste après. Eh bien, on écoute tout de suite Guillaume Grand, toi et moi sur ICI Pays d'Auvergne à 9h22.
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0: Guillaume Grand, toi et moi sur Ici Pays d'Auvergne à 9h26.
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0: Tout un fromage avec José Reyes Fontano. Tout un fromage est un film à voir au cinéma Le Rio en exclusivité à 18h15 tout à l'heure, donc en présence de du réalisateur Antoine Fabry qui est avec nous ce matin. Antoine Fabry, bonjour et bienvenue sur ICI Pays d'Auvergne.
1: Bonjour.
0: Alors, on va parler de votre documentaire que vous avez réalisé avec votre collaborateur de Feu Chatterton, qui est Clément Doumic, et qui a fait aussi la musique de ce film qu'on vient d'écouter, entre autres. C'est bien ça? On est d'accord?
1: Oui, bien sûr, bien sûr. Non, parce que j'avais mal entendu votre question. Oui, Clément qui a organisé toute la composition avec un groupe d'artistes, 10 artistes au total qui ont composé la musique de ce film.
0: Alors comment est né Tout un fromage, Clément, plutôt Antoine?
1: Tout un fromage, au départ, c'était un peu une blague entre amis. On s'était pris d'affection et de passion pour un fromage, une tome de chèvre du Larzac, que j'ai découverte sur le marché d'Arles, où j'habite en partie. Et j'ai fait découvrir ce fromage à Clément, qui a lui-même développé une addiction assez forte. Et on s'était dit qu'un jour, ce serait amusant d'aller à la recherche, d'aller voir la personne qui produisait ce fromage. Sauf que, voilà, on ne s'attendait pas vraiment au fait que ça allait être un petit peu plus compliqué que prévu.
0: Et comment vous avez imaginé ce documentaire? Parce qu'il fallait trouver l'idée, parce que le road trip, ce n'est pas aussi évident que ça.
1: En fait, pour le dire très franchement, au début, c'était encore une fois une blague entre amis. C'était une façon de passer une semaine de vacances ensemble l'été, entre deux vieux copains du lycée. Et on s'est dit qu'on allait partir à la recherche de ce producteur de fromage mystérieux en prenant une petite caméra et un micro, et qu'on allait tenter, pour s'amuser encore une fois, de faire une sorte d'enquête à la recherche de...
0: Du fromage magique.
1: De ce fameux fromage magique. Mais on était loin de penser que ça allait prendre cette tournure et que ça allait devenir un vrai film à la fin.
0: On va écouter un extrait de ce documentaire.
1: En fait, on est à la recherche d'une tome de chèvre.
2: Alors, vous avez la tome de chèvre au bleu, donc avec du pénicillium, et une tome de chèvre cassante. Donc, c'est un fromage très affiné et qui va ressembler vraiment à un très bon parmesan.
1: Ok.
2: Voilà, en tome de chèvre, nous, on a cette variété.
1: Et c'était où ça?
2: Ça, ce sont des coopératives qui sont à la cavalerie, coopératives de petits producteurs.
1: D'accord.
2: Voilà. Donc, on a la coopérative qui s'appelle Les Bergers du Larzac.
1: Ouais.
2: Et vous avez une autre coopérative qui s'appelle Fromabon.
3: Ok. Bon, on va où alors, du coup?
1: On va aller à Fromabon.
0: Voilà un extrait de ce documentaire à voir ce soir à 18h15 au cinéma Le Rio. Vous avez fait des rencontres surprenantes pendant le tournage?
1: Alors oui, on s'est même lié d'amitié avec un certain nombre de personnes. On a fait tout un tas de rencontres très surprenantes, que ce soit des paysans, producteurs ou pas d'ailleurs. Et on s'est vraiment lié d'amitié. Alors, à tel point que moi-même, j'habite avec ma femme la moitié du temps dans un des villages dans lequel on va dans l'Aveyron.
0: Et dans ce fromage, eh bien, il y a toute une histoire aussi. C'est un fromage particulier, on peut le dire. Hein. C'est pas un fromage comme les autres.
1: Hein. Alors oui, c'est un fromage particulier qui a une histoire, mais c'est cette histoire justement que l'on raconte dans ce film.
0: Alors, et c'est pour ça qu'on va à la rencontre, d'essayer de trouver d'où vient ce fromage.
1: Exactement. Comme je l'ai déjà dit, en fait, on est effectivement assez candide et plein d'entrain au départ, parce qu'on va à la recherche de notre producteur. On se doute pas réellement de l'histoire qu'il y a derrière. Et ensuite, on est embarqué dans une histoire un peu qui nous dépasse et qui raconte aussi d'autres choses sur notre façon de consommer tout un tas de produits, de se raconter des histoires sur les choses que l'on consomme, que l'on mange, que l'on boit. et qui est un voilà qui souligne tout un tas de contradictions que l'on peut avoir nous consommateurs consommatrices dans les produits que l'on mange et que l'on boit.
0: On va pas tout dire, hein. On va aller voir le film ce soir à 18h15 oui. Au cinéma Le Rio avec ce fromage magique. On va essayer de comprendre pourquoi il a des vertus aussi particulières. C'est à découvrir donc à Clermont-Ferrand à 18h15 au cinéma Le Rio. Merci à vous Antoine Fabry d'être venu sur l'antenne de ici Pays d'Auvergne nous en parler.
1: Merci et à ce soir.
0: À ce soir. Et dans un instant, on continue de parler de ce film avec Léo Bertrand qui est avec nous. On va dévoiler également les films à ne surtout pas manquer pendant l'été. À tout de suite sur Ici Pays d'Auvergne.
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0: Thriller, c'est Michael Jackson, bien sûr. Et puis vous pouvez aller voir, là, si vous avez du temps, hein, dans les salles obscures, le film Michael.
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0: Et ce matin, on est à la recherche du fromage magique dans nos décodeurs sur ici Pays d'Auvergne. À l'occasion de la projection du film Tout un fromage à voir ce mercredi à 18h15 au cinéma Le Rio à Clermont-Ferrand. Et pour nous accueillir et pour nous accompagner surtout, c'est Léo Bertrand qui est avec nous. Rebonjour. Donc Léo, on va peut-être reparler en deux mots de ce film Tout un fromage, un film militant aussi. Hein.
1: Oui, c'est ça, c'est pas qu'un... En fait, c'est un film vraiment où on va partir à la recherche d'un producteur, mais du coup, en fait, on va parcourir la France entière, justement, rencontrer des paysans, rencontrer des producteurs, rencontrer plein de personnes, justement. Donc, il va y avoir vraiment un message autour de l'agroalimentaire qui va être vraiment intéressant dans ce film. Et c'est pour ça qu'il nous plaît autant ici, au Rio.
0: On peut dire que c'est un film engagé.
1: Dans le sens où, justement, on va pas révéler tout le film, mais en fait, il y a vraiment une recherche autour de ce fromage et justement, on va passer par plein de différents endroits, plein de différents moyens de production. Et justement, il y a quelque chose de vraiment intéressant là derrière.
0: Et ça commence dans le Larzac, je crois. Ils font tout un périple.
1: Ça commence dans le Larzac. Ça va plus dans le nord. Je ne vais pas dire où exactement ça va.
0: On ne va pas tout dire. Autrement, si on dit tout, ça ne vaut plus le coup.
1: Mais ça voyage vraiment un petit peu de partout en France.
0: On va parler un peu des films à voir dans les salles obscures et dans votre cinéma pendant l'été, puisque c'est le moment. Hein. L'été arrive. Là, on est à quelques jours de l'été maintenant. Dans quelques mois.
1: Oui, c'est ça.
0: Dans quelques jours. Pour un petit mois, on va dire.
1: Oui, pour un petit mois. Là, en ce moment, nous, au Rio, on a plusieurs films. Donc, on a notamment un film qui s'appelle Les goûteuses d'Hitler, qui est un drame véridique, en fait, qui s'est vraiment passé durant la Seconde Guerre mondiale, où en fait, des femmes étaient engagées justement pour goûter la nourriture du dictateur et justement au risque de se faire empoisonner. Et ouais, c'est un drame qui est vraiment intéressant, qui passe en ce moment au Rio. Mm-hmm. Ensuite, on a également Alice au pays des colons, qui est un documentaire. Qui a été fait par un journaliste du média Blast qui s'appelle Yanis Mamdi. Et en fait, ça se passe en Palestine. Ça suit justement des habitants de là-bas. Et justement, ça traite du conflit justement qu'il y a Israël-Palestine et justement des conflits qui peuvent avoir intérêt. C'est un documentaire où on a reçu réalisateur le week-end dernier. Et c'est vraiment quelque chose de très intéressant comme film.
0: Donc, votre programmation, vous cherchez des films qui ont un sens. C'est important pour vous.
1: Pour nous, c'est important justement d'avoir des films qui passent pas forcément ailleurs, qui ont un côté militant. Après, rien n'empêche aussi qu'on passe des films justement plus grand public aussi. Durant l'été, c'est prévu à travers les événements. Donc voilà, on a une panoplie assez large de films.
0: Donc des films, peut-être un film à voir cet été pour tout le monde, pour la jeunesse aussi, parce qu'on va sortir avec nos petits bouts.
1: Oui. Eh ben, moi, ce que je peux conseiller, c'est d'aller voir Vanilla, qui est un film qui mêle comédie. Et en fait, c'est un film justement sur sept femmes qui vivent ensemble. C'est vraiment une fratrie, une famille, et c'est une comédie assez légère qui mêle avec le drame et qui est intéressant.
0: Eh bien, on va poursuivre la découverte de nos films pendant l'été, puis de Tout un fromage à voir au cinéma Le Rio. C'est à 18h15, c'est ce soir à Clermont-Ferrand. Et puis, bien sûr, on va revenir dans un instant sur le Festival de Cannes. C'est mai, et donc avec les films primés. Léo Bertrand vient nous dire bien ce qu'il a retenu de cette sélection 2026 et du palmarès. À tout de suite sur ICI Pays d'Auvergne.
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0: duo mythique entre Dalida et Alain Delon, Paroles et Paroles sur Ici Pays d'Auvergne.
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0: Et on parle cinéma ce matin sur Ici Pays d'Auvergne à l'occasion du film Tout un fromage qui est diffusé ce soir à 18h15 au cinéma Le Rio de Clermont-Ferrand. Léo Bertrand du cinéma est avec nous. On va parler de Cannes bien sûr parce que c'est le mois de mai et on peut parler donc bien de votre vue d'Auvergne sur ce festival. Comment vous avez perçu ce festival cette année, ce cru 2026?
3: J'ai hâte de découvrir les films en fait qui vont sortir prochainement, qui ont remporté la Palme d'Or, qui ont remporté des récompenses. Après, c'est vrai que le Festival de Cannes, moi, à titre personnel, c'est pas une cérémonie que je suis énormément. Je suis les films, mais pas énormément la cérémonie. Je trouve que Cannes a une dimension très mondiale, donc est vraiment connue de partout. Mais par contre, au niveau de la dimension publique, je trouve qu'on voit du Cannes de partout. Mais c'est vrai qu'il y a beaucoup, je trouve, quand même, de l'entre-soi au Festival de Cannes, dans le sens où c'est un festival très professionnel, et du coup, on n'a pas beaucoup de bandes-annonces, d'extraits vidéo de films, je trouve dommage, moi, pour le...
0: En fait, j'allais vous demander, hein, est-ce que c'est un rendez-vous qui compte, ou est-ce qu'il ne compte plus?
3: Ouais.
0: En fait, ce Festival de Cannes, est-ce qu'il a encore sa place?
3: Je pense qu'il a toujours sa place. Après, peut-être qu'il faudrait, enfin, je ne sais pas qui je suis pour dire ça, mais en tout cas, peut-être qu'il y aurait quelque chose à revoir, justement, vis-à-vis de la dimension publique, vraiment plus, donner envie aux gens à travers des bandes annonces. Moi, c'est très compliqué de trouver des extraits vidéo de Cannes. Justement, à chaque fois, il y a des films géniaux, mais on a très peu d'aperçus en tant que spectateurs qui sont loin de Cannes, finalement. Et ça, je trouve ça dommage.
0: Les films récompensés, est-ce qu'ils sont dans la tendance du cinéma actuel? Ils sont toujours assez engagés, ces films. Hein.
3: Ces films sont engagés. C'est vrai que les films qui ont été récompensés cette année, notamment, je pense à Fjord, et il y a d'autres films aussi, ils durent plus de 2h30, voire 3h certains.
0: Donc, ça peut être chouette aussi d'aller voir un film.
3: Ça peut être très chouette. Après, voilà, la question se pose, est-ce que du coup, c'est des films qui sont quand même accessibles à tout type de spectateurs ou vraiment à des cinéphiles? C'est vrai que c'est une question qui se pose.
0: Est-ce qu'il y a des films primés dans les éditions précédentes qui vous ont marqué?
3: Oui, bah là, le premier auquel je pense, c'était il y a 2 ans, il me semble, c'était Anatomie d'une chute de Justine Triet, qui est vraiment un film que j'ai vraiment apprécié. La même année, il y avait La Zone d'intérêt aussi. Et donc, c'est des films qui marquent. Voilà. Et en fait, quand on les revoit après, justement, lors de la sortie, on se dit, OK, bon, là, on comprend pourquoi ça a été primé. Mais c'est vrai que voilà, Cannes est mondialement connu. Après, je pense qu'il y aura un intérêt à revoir, à redynamiser l'événement.
0: Alors là, c'est bientôt l'été. Est-ce que la météo, ça compte pour aller voir un film? Ou est-ce que c'est un frein pour les salles de cinéma?
3: Là, c'est une bonne question parce que finalement, nous, on le voit par exemple au Rio. C'est vrai que l'été, des fois, on a un petit peu du mal à ramener du public dans le sens où il fait beau, les gens n'ont pas forcément envie de rester dehors. Mais d'un autre côté, le cinéma, il y a une salle climatisée, donc c'est vrai que ça fait du bien quand il fait trop chaud aussi d'aller au cinéma. Et à l'inverse, on voit qu'il y a beaucoup de blockbusters, de gros films qui sortent durant l'été. Et du coup, c'est vrai que certainement, dans nombreux cinémas, l'été marche pour ce genre de film.
0: Tout un fromage est à voir donc au cinéma ce soir à 18h15 au Rio. Et puis il y a aussi une dégustation, je crois. Puis il y a l'équipe qui sera là.
3: Tout à fait, l'équipe sera là. Il y aura du fromage, il y aura de quoi boire. Donc n'hésitez pas à venir.
0: Eh bien, on sera en rendez-vous, Tout un fromage, bien sûr, à découvrir ce soir au cinéma Le Rio à 18h15. Merci à vous, Léo, d'être venu sur Ici Pays d'Auvergne nous parler de ce film qu'on va pouvoir découvrir ce soir. Merci à vous et à très vite sur Ici Pays d'Auvergne.
3: Au revoir, merci.

0: Des éclairs.
1: La symphonie des éclairs, Zao de Zagazan, sur ici, Pays d'Auvergne. Vous restez avec nous. Dans quelques minutes, c'est Bienvenue chez vous avec Laurent Boucry. Et puis les infos reviennent aussi à 10h avec Delphine Marion-Boule.
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0: Une autre histoire, c'est Gérard Blanc sur ICI Pays d'Auvergne. Et on accueille Laurent Boucry.
1: Une autre histoire aussi.
0: Et ben voilà, exactement. Pour
1: nous
0: bien
1: allons
0: chez
1: parler
0: vous.
1: Dans un instant de la journée mondiale des TCA. Entendez les troubles du comportement alimentaire. Il y a une journée spéciale mondiale et une déclinaison Place de Jaude le mardi 2 juin. Nous en parlons avec Cécilia Filloux, psychologue au centre référent TCA dans un instant. Savoir ce que c'est que le TCA et comment éventuellement y remanier. A tout de suite Bernard, bon courage.
0: Merci, bonne journée. Tous.
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1: Et qu'est-ce qui se passe? Ah ben voilà, il est 10h. Il fallait que ça arrive à un moment. Bienvenue, 27 mai, mercredi. L'édition à 10h, ici Pays d'Auvergne, vous est présentée par Delphine Marion Boule. Bonjour.
3: Bonjour Laurent, bonjour à tous.
1: 13 départements en vigilance orange canicule.
3: Ça concerne une large partie de la façade atlantique, la canicule qui continue de s'étendre en France, mais l'Auvergne toujours pas en vigilance pour l'instant, même si on a d'ores et déjà battu des records chez nous pour un mois de mai, jusqu'à 34,9 degrés mesurés hier à Yzeure dans l'Allier, du jamais vu depuis 1959, à Pont-du-Château dans le Puy-Dôme, c'est même du jamais vu depuis le début des mesure dans cette station météo pour un mois de mai. 33,4 degrés retenus. La France a connu hier sa journée la plus chaude pour un mois de mai, note de son côté Météo France. On fait un point complet sur la météo à la fin de ce journal. Un enfant gravement blessé dans un accident avec sa trottinette, une collision entre une voiture et une trottinette qui a eu lieu hier soir peu avant 21h dans l'Allier à Montluçon. L'enfant de 10 ans a été pris en charge en état d'urgence absolue. Il a été héliporté au CHU.

0: Clermont-Ferrand, un peu plus tôt, toujours dans l'Allier. C'est un motard d'une cinquantaine d'années qui a été gravement blessé à un choc avec une voiture sur la commune de Montoldre en début d'après-midi. Le motard a dû être héliporté en urgence absolue au CHU Gabriel Montpied de Clermont-Ferrand. Et puis dans le Cantal, un rare accident du travail est très grave. Un homme en a été victime sur la commune du Val d'Arcomiste au sud de Saint-Flour. L'homme de 25 ans travaillait sur un chantier près d'un pylône. Le câble s'est tendu et a projeté le salarié à 10 mètres de hauteur. Il est polytraumatisé. Il a été héliporté au CHU de Clermont-Ferrand.
1: Il faut débanaliser le protoxyde d'azote.
0: C'est ce que martèle la sénatrice socialiste du Puy-de-Dôme, Marion Canales. Elle était invitée ce matin d'ici Pays d'Auvergne. Le Sénat vient de voter 4 délits. Un délit d'inhalation, de vente aux particuliers, de transport. Et enfin, un délit de conduite sous emprise du protoxyde d'azote, le gaz hilarant qui fait des ravages chez les jeunes. Il faut encore que ces délits soient votés à leur tour par les députés, mais la sénatrice est confiante. Son interview est à réécouter sur ici.fr. Les suites de la polémique autour de la flottille pour Gaza. Le Premier ministre Sébastien Lecornu envisage une saisine de la justice française. Après la diffusion de la vidéo, on voit les militants de la flottille humanitaire pour Gaza être humiliés, agenouillés, brutalisés par les autorités israéliennes. Parmi eux, il y a un enseignant de l'université Clermont-Auvergne, Mohamed Baba, dont le témoignage est à écouter sur votre application ici.
1: Victoire impérative ce soir pour les basketteurs de la Jave.
0: Les playoffs qui continuent, match retour ce soir à la maison face à Orléans, c'est à 20h30. Il faut l'emporter puisque on a été battu sur le parquet d'Orléans au match aller. La Jave doit donc gagner ce soir pour pouvoir jouer la belle. Et si belle il y a lieu, ce sera dimanche prochain à Orléans. Et on va encore avoir chaud aujourd'hui, sans surprise.
1: Eh oui, tout à fait. C'est la chaleur et le soleil prévus en ce mercredi 27 mai. Un temps bien ensoleillé. Quelques nuages néanmoins qui peuvent bourgeonner et donner quelques petites averses orageuses, peut-être en fin de journée, notamment sur les hauteurs auvergnates. 26 à 29 pour les altitudes cet après-midi. 30 à 33 au maximum en pleine. La nuit prochaine, bien étoilée, calme. 15 à 18 degrés au réveil. Et pour demain, jeudi 28 mai, un soleil déjà bien présent le matin et généreux tout au long de la journée. Les températures, 25 à 28 en altitude, 31 à 33 en pleine. Pour vendredi, c'est le même type de temps avec une pointe à 34 et semble-t-il, pour samedi, ça sera aussi le même type de temps selon les prévisions de Météo France.
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1: Les troubles du comportement alimentaire, un sujet qui touche beaucoup plus de personnes qu'on imagine. Il y a une journée mondiale le 2 juin prochain avec quelques animations prévues place de Jaude. Nous serons en compagnie du centre référent TCA. Cécilia Filloux, psychologue, sera notre invitée après Genesis pour...

0: fait plaisir ça. Genesis avec la voix de Phil Collins, batteur-chanteur, c'est assez rare. Pour I Can Dance, attention mesdames et messieurs, notez bien ça sur votre agenda. Le 2 juin, c'est la journée mondiale des TCA.
1: Ici Pays d'Auvergne, Laurent Boucry, bienvenue chez vous.
0: Et à l'occasion de cette journée mondiale des troubles du comportement alimentaire, TCA, nous allons parler de ce sujet qui touche beaucoup plus de personnes qu'on ne l'imagine. Anorexie, boulimie, hyperphagie, derrière ces mots, il y a souvent de la souffrance, de l'isolement et beaucoup d'idées reçues. Pour mieux comprendre ces troubles et nous parler des animations prévues Place de Jaude le mardi 2 juin pour la journée mondiale des TCA, nous recevons Cécilia Filloux, psychologue au centre référent TCA. Bonjour.
2: Bonjour.
0: Bienvenue, ravi de vous accueillir. Le centre référent TCA, on le retrouve bien sûr au CHU. Et le 2 juin, vous serez Place de Jaude avec plusieurs animations pour nous expliquer un petit peu ce que c'est que ces TCA. Quand on parle TCA, de quoi parle-t-on exactement? Je crois qu'il y en a 3 principaux, Cécilia.
2: Oui, c'est ça. Donc, il y en a plusieurs, mais les 3 principaux étant l'anorexie mentale, la boulimie nerveuse et l'hyperphagie boulimique.
0: Alors, la différence entre les 3, expliquez-moi un petit peu.
2: Oui, alors, rapidement, du coup, l'anorexie mentale, c'est une restriction volontaire des apports caloriques dans le but de perdre du poids par peur d'en prendre, donc une peur intense de prendre du poids. Il y a une altération aussi de la forme de son corps, de l'apparence physique. Donc on se trouve, ce qu'on appelle une dysmorphophobie, on se trouve plus gros que ce qu'on est réellement. Et donc c'est associé à une détresse psychologique importante. Voilà. Dans le cas de la boulimie nerveuse, on va avoir plutôt des crises de boulimie, donc des compulsions. On va manger énormément, ce qu'on appelle des accès hyperphagiques. On mange beaucoup de nourriture en un temps très court. Donc, en moins d'une demi-heure, on va ingérer tout un placard, par exemple. Et derrière, ça va être associé à beaucoup de culpabilité, de stress. Et finalement, la personne va avoir recours à des comportements compensatoires. Donc, elle va ensuite, par exemple, se faire vomir, prendre des laxatifs, etc., pour éviter cette prise de poids. Et dans le cas de l'hyperphagie boulimique, en fait, c'est très similaire à la boulimie, mais la seule différence, c'est que la personne ne va pas avoir ses comportements compensatoires derrière. Donc, elle va plutôt avoir tendance à prendre du poids. Souvent, c'est des personnes qui vont être en situation de surpoids et d'obésité.
0: On a aussi souvent ces troubles du comportement alimentaire, Cécilia, aux adolescents, aux adolescentes. Mais en réalité, ça touche un public beaucoup plus large?
2: Oui, alors ça touche pas que les jeunes filles, ça touche pas que les adolescents, ça touche aussi, déjà ça touche les hommes aussi, même si 80% des anorexiques c'est des femmes, donc il y a plus quand même de femmes qui vont être touchées, mais on a quand même 20% d'hommes. Et de manière générale, par exemple la boulimie et l'hyperphagie, il y a plus d'hommes aussi par rapport à l'anorexie en termes de prévalence. Donc ça touche aussi les hommes, ça touche les personnes de tout âge, donc ça peut être les enfants, les adolescents, les adultes, et même ça peut se déclencher même quand on est senior, voilà.
0: Oui, bien sûr.
2: Plutôt, âge plus avancé.
0: Alors, quels sont les signes qui peuvent mettre la puce à l'oreille chez un proche et comment aider nos proches?
2: Alors, voilà, il y a plusieurs signaux d'alerte quand on est un proche. Déjà, le premier, ça va être des fluctuations de poids qui vont être importantes ou rapides, que ce soit à la hausse ou à la baisse. Voilà, une prise de poids, une perte de poids. Ça va être aussi l'augmentation de préoccupations au niveau de l'alimentation, des obsessions alimentaires. Ça va être aussi des préoccupations au niveau de l'image corporelle et du poids.
0: D'accord.
2: Donc si la personne commence à de plus en plus s'inquiéter de son poids, de son apparence physique, que ça devient un peu obsessionnel, on peut s'inquiéter, en tout cas se poser des questions.
0: Oui, il faut que ça devienne obsessionnel, hein, on est d'accord, on peut faire attention à son poids.
2: Oui,
0: sans pour
2: voilà,
0: avoir
2: c'est
0: un
2: ça, c'est,
0: de quoi, comportement
2: c'est un ensemble de signes en fait.
0: Voilà,
2: plus il y en a, plus on commence à se poser la question.
0: Fois, ouais.
2: Voilà, c'est pas juste un signe, mais c'est l'ensemble de tout ça et c'est l'intensité aussi qui fait ça. Il y a aussi la majoration de l'activité physique. Donc si la personne se met d'un coup à faire plus de sport, et l'activité physique, c'est pas que le sport, ça peut être du ménage, ça peut être je vais prendre soudainement les escaliers pour monter plein d'étages alors qu'avant je prenais l'ascenseur, voilà. C'est des changements dans le comportement. Ça va être aussi tout ce qui est comportement compensatoire, hein. Si on voit que la personne, ou qu'on soupçonne en tout cas que la personne se fait vomir, qu'elle prend des médicaments comme par exemple des laxatifs, des diurétiques, des coupe-faim pour essayer de perdre du poids. Voilà, ça va être inquiétant. Ça c'est vraiment les signaux principaux.
0: Oui, bien sûr.
2: Je rajouterai aussi, vous l'avez dit au départ, c'est l'isolement aussi. La personne commence à éviter les sorties, notamment les sorties au restaurant, les repas.
0: Ah oui.
2: Voilà, ça peut être un signe qui peut amener à se poser des questions. Et aussi tout ce qui est rigidification. Si la personne devient un peu rigide dans son fonctionnement au quotidien, dans ses routines,
0: avec des tocs en fait.
2: Un hyper contrôle devoir programmer la journée, programmer le sport, programmer.
0: Des fois, j'ai l'impression que j'ai tout ce que vous venez de me dire.
2: Alors c'est l'ensemble de tout
0: c'est
2: ça.
0: L'ensemble, bien sûr,
2: voilà, c'est ça, parce que beaucoup de gens peuvent se retrouver évidemment dans ces descriptions. Après, c'est quand aussi ça va générer une détresse psychologique et quand ça devient vraiment plus intense, plus fréquent.
0: Cécilia Filloux, psychologue au centre référent TCA. Le 2 juin, vous organisez à l'occasion de la journée mondiale des troubles du comportement alimentaire plusieurs animations Place de Jaude. On en parle dans un instant. Et justement aussi, on va répondre à cette question. Comment aider nos proches sans être maladroit si toutefois on décèle éventuellement quelques signes multiples des troubles du comportement alimentaire? À tout de suite.

0: Cara Maruccia, Affinetta et Francis Cabrel qui revisitent avec l'accent corse le grand tube de Francis.
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0: Le 2 juin, place de Jeu à Clermont-Ferrand, journée mondiale des troubles du comportement alimentaire. Pour nous en parler plus amplement, nous sommes avec Cécilia Filloux, psychologue au centre référent TCA. On parlait de cet événement le 2 juin, on parlait des animations également qui vont avoir lieu. Comment ça va se passer cette journée du 2 juin, Cécilia, place de Jeu?
3: Alors, du coup, le 2 juin, donc déjà, vous êtes tous les bienvenus. Il y aura en fait déjà un stand du centre référent TCA avec ma collègue diététicienne et moi-même. Et il y aura aussi plusieurs stands en fait avec des associations locales justement qui agissent pour la santé mentale. Alors on a une association qui s'appelle ABA, donc anorexie, boulimie, hyperphagie, et qui propose en fait des groupes de parole pour les personnes qui souffrent de troubles des conduites alimentaires, mais aussi pour les proches.
0: D'accord.
3: Voilà. Donc vous pourrez les rencontrer. Il y aura d'autres associations. On aura notamment les ambassadeurs santé mentale d'Unicité. Et l'association Les Petits Sourires et l'association Les Mots de l'Ombre.
0: Ok. Tout ça, bien sûr, entre 10h et 18h, place de Jaude.
3: C'est ça.
0: Événement totalement gratuit.
3: Oui, bien sûr. Et on vous proposera, en fait, des animations sur ces stands auxquels vous pourrez participer. Il y aura des quiz, voilà, plein de choses pour, justement, si on veut en apprendre plus sur les troubles des conduites alimentaires. Et vous aurez, bien sûr, des lots à gagner. Il y aura une roue de la fortune que vous pourrez tourner. Et puis, vous aurez droit à des lots. Il y a un lot pour chaque participant.
0: Des cadeaux. Journée mondiale TCA.fr si vous souhaitez en savoir plus, journée mondiale TCA.fr ou sinon sur le site du CHU de Clermont-Ferrand pour en savoir un petit peu plus sur ce qui vous attend le 2 juin sur le thème, c'est conflit entre la tête et l'assiette, c'est ça le thème de cette
3: année?
0: C'est ça. Parfait. On retrouve bien sûr tout ceci sur le site internet donc du CHU et du Journée Mondiale TCA. Vous avez également un Instagram, je crois, Cécilia?
3: Alors oui, j'ai créé un compte Instagram justement pour cet événement et pour pouvoir effectuer la sensibilisation sur ce sujet qui est encore trop tabou et trop méconnu. Et donc c'est TCA Auvergne, TCA-8 Auvergne.
0: TCA Auvergne sur Instagram, voilà. Et on vous retrouve bien sûr. On en parlait tout à l'heure, comment aider nos proches qui peuvent avoir quelques peut-être troubles? Est-ce qu'il faut déjà une prescription aussi quand on vient vous voir, il faut demander au médecin traitant.
3: Oui, il faut passer, donc déjà appeler le secrétariat, et puis...
0: Venir avec une ordonnance, en fait. Hein,
3: c'est oui, c'est voilà. Ça.
0: Okay,
3: alors,
0: bien.
3: Actuellement, le centre, pour l'instant, ne prend pas de patients, mais ce sera le cas, il ouvrira prochainement.
0: Mais, voilà, on ne peut pas venir toquer à la porte comme ça, il faut une prescription du médecin traitant. Et comment aider ses proches, alors,
3: voilà,
0: sans être maladroit?
3: Oui, alors, bon, c'est délicat, hein, déjà, c'est pas facile, il n'y a pas de façon parfaite, à ce moment-là, ça reste une situation compliquée, mais quand, voilà, on repère ces signaux chez un proche, on soupçonne qu'il souffre d'un trouble des conduites alimentaires, on peut lui en parler, tout simplement. Alors, on essaie d'abord de se réguler, peut-être de pas être dans la panique, dans la colère, voilà, on essaie de choisir un moment favorable, un moment calme, d'en parler, mais surtout avec bienveillance. La personne sera pas forcément consciente puisque qu'elle en souffre puisqu'il y a le déni qui fait partie des symptômes aussi. Bon, en tout cas on peut lui dire qu'on s'inquiète, lui expliquer les signaux qu'on a repérés qui nous inquiètent et lui fournir les informations nécessaires aussi, donc lui dire peut-être de consulter son médecin traitant notamment, de pouvoir en parler. Et si la personne est vraiment fermée, bah peut-être lui parler plutôt de sa détresse psychologique, qu'on s'inquiète voilà pour elle, et peut-être lui parler de consulter déjà dans un premier étant une psychologue ou une diététicienne, de voir...
0: Oui, si déjà faire peut-être une petite démarche. Si c'est son enfant, par exemple, et qu'il est mineur, on peut l'accompagner.
3: Voilà, en tant que parent, c'est
0: mais plus... sans avoir de culpabilité à lui donner, il faut être plus dans l'empathie, parce que j'imagine qu'il y a des phrases ou des comportements à éviter absolument.
3: C'est ça, donc il faut garder en tête qu'il y a une détresse psychologique très grande, en fait, quand on souffre de ces troubles-là. Ça altère vraiment la perception de soi, de son estime de soi, on comprend pas ce qui se passe, il y a un côté un peu addictif où on cherche toujours plus de contrôle, toujours plus de perte de poids. Donc, il y a vraiment de la détresse, en fait, derrière. Donc, c'est important d'avoir cette empathie-là et de pouvoir montrer qu'on comprend qu'il y a une souffrance derrière et que c'est pas juste une question d'alimentation, qu'il y a derrière aussi peut-être de la dépression, de l'anxiété, d'autres troubles, en fait, même des des difficultés diverses, en tout cas.
0: Peut-être.
3: C'est ça, donc l'idée, c'est de s'intéresser à la personne. Si c'est votre enfant, bah, lui poser des questions, s'intéresser à lui, essayer de comprendre sa démarche, qu'est-ce qui se passe, pourquoi il veut perdre du poids.
0: Il en prend aussi.
3: Pourquoi il en prend, qu'est-ce qui est en train de se passer, et comment on peut l'aider aussi, peut-être lui poser la question, comment on peut t'aider dans cette situation. Et puis l'accompagner dans cette démarche-là, parce que c'est pas toujours évident. Après, on peut aussi l'orienter vers la maison des adolescents, par exemple, pour les adolescents, déjà pour qu'ils soient un peu plus autonomes dans leur démarche. Des fois, on n'ose pas en parler aux parents. C'est plus facile d'en parler avec d'autres personnes.
0: Mardi 2 juin, place de Jode, journée mondiale des troubles du comportement alimentaire, avec le centre référent TCA qui sera présent, et dont Cécilia Fillou, psychologue. On vous retrouve sur votre site Instagram TCA Auvergne. On retrouve tout aussi sur le site du CHU de Clermont-Ferrand. Vous mettez journée mondiale TCA Clermont-Ferrand, vous retrouverez tout. Et journée mondiale TCA, c'est le site référent national pour cette journée du 2 juin. Merci infiniment d'avoir été notre compagnie. Cécilia, on le rappelle, les troubles du comportement alimentaire sont de vraies maladies, et il existe des solutions et des professionnels pour vous accompagner, patients et familles. Merci infiniment, Cécilia.
3: Merci à vous.
0: Au plaisir, au revoir.

0: Qu'est-ce que t'es belle avec Marc Lavoine et Catherine Ringer en duo. Dans un instant, nous parlerons du vocabulaire des adolescents. Et oui, ça évolue à peu près. Ce qui est valable cette semaine ne sera plus valable la semaine prochaine chez les ados. Nous aurons le plaisir de chanter avec Zia. Christophe viendra nous dépeindre les mots bleus. Lucie au piano avec Pascal Obispo. Et dans un instant, Abba pour Fernando. Deux minutes avec Patricia Farah également, bien sûr. C'est ce qui vous attend avant 11h en compagnie d'ici Pays d'Auvergne.
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0: Et oui, on fredonne tous ensemble avec Abba et Fernando.
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0: Avec du cinéma, c'est mercredi, c'est cinéma et le Festival International de Cinéma Jeune Public Plein la Bobine, 24e édition qui commence aujourd'hui à Issoire, du 27 au 30 mai à Issoire et du 31 mai au 5 juin à La Bourboule. Projection de longs et de courts métrages pour tous, thématique à l'honneur, rencontres, ateliers, événements et rencontres avec bien sûr des réalisateurs et des comédiens, ciné-concerts, ateliers pour s'initier au cinéma dès 2 ans, projection des films Mars Attaque, Mon voisin Totoro, Le Peuple Loup, espace de réalité virtuelle, des expositions. Du 27 au 30 mai, c'est à Issoire que ça se passe, et du 31 mai au 5 juin à La Bourboule. Festival Plein la Bobine, festival de cinéma jeune public court et long métrage. Et pour la programmation complète, vous allez sur le site pleinlabobine.com.
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0: Et dans un instant, le plaisir de partager un bouquin, le plaisir de lire ensemble avec Patricia Farah qui nous proposera son livre En tête dans votre rendez-vous kiosque, multi-sujet, multi-domaine, multi-intervenant. Et juste après, Patricia Farah qui se balade également et vous tend le micro pour 2 minutes avec elle.
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1: Ring. Pascal Obispo au piano pour chanter Lucie.
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1: Rendez-vous au casque, sujet bien sûr multiple avec de multiples intervenants, multiples domaines. Aujourd'hui nous parlons bouquins et nous sommes en compagnie de Patricia Farah qui a été faire un petit tour du côté de la rue du Port chez Evil One Comics pour la BD V pour Vendetta.
4: Je suis chez Evil One Comics pour le conseil bouquin du jour et donc vous vous en doutez, on va parler d'un comics avec France. Bonjour France.
5: Bonjour.
4: Le grand spécialiste de la rue du Port pour les comics.
5: De Clermont-Ferrand.
4: Et de Clermont-Ferrand. Et
5: je vais plus loin, d'Auvergne. Mon confrère le plus proche est à Lyon, Comic Zone.
4: Librairie de niche.
5: Complètement.
4: Alors je vous vois avec une BD assez imposante et déjà une pochette magnifique.
5: Oui. V pour Vendetta de Alan Moore et David Lloyd.
4: Ça me parle.
5: Ce comics a été adapté au cinéma il y a quelques années.
4: Le pitch à peu près.
5: Nous sommes... c'est un livre qui a été écrit sous l'ère Thatcher. Et donc, dans une ambiance oppressive au Royaume-Uni. Donc, ça se déroule dans un futur assez proche, un État autoritaire. Et un personnage, V, va essayer de mettre en place toute une stratégie pour réveiller le peuple et se révolter contre cet État autoritaire en révélant toutes les dérives, la corruption. Et voilà. Dans le détail, on est dans une relation avec... on pourrait dire son sidekick, qui s'appelle Ivy, qui est une jeune fille que V récupère dans une allée alors qu'elle se fait agresser.
4: Et lui, c'est un super-héros ?
5: Alors, c'est pas un super-héros, comment je pourrais le décrire ?
4: Un révolutionnaire.
5: Carrément un révolutionnaire, parce qu'en fait, le personnage de V, son masque, est inspiré de Guy Fawkes, qui est un révolutionnaire anglais qui a fait sauter le Parlement un 5 novembre. Et donc, le V a pour objectif de refaire exploser le Parlement. Et il prévient donc un an avant les politiques que ça va se passer. Et donc, tout le livre, on est là dans comment le plan se déroule, comment ça avance. C'est vraiment poétique même.
4: C'est un suspense, ça.
5: Ah, c'est carrément un suspense, ça, oui.
4: Il est gros ?
6: Il y a combien de pages ?
4: Une belle BD, quoi.
5: 400 pages.
4: Bon, super, on la trouve chez vous, en tout cas.
5: Ah oui.
1: Evil One Comics, rue du Port pour V pour Vendetta. Il y a aussi, bien sûr, le film avec notamment Nathalie Portman et Hugo Weaving, V pour Vendetta. Qu'est-ce qu'on va lui dire, lui ? Des mots bleus ? Eh ben, parfait. Christophe, pour vous accompagner. Belle matinée.

0: Christophe et ses mots bleus. Elle est encore là, toujours avec son micro, toujours là. Patricia Farah.
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0: 2 minutes avec Patricia Farah, 2 minutes pour goûter ou ne pas goûter.
3: Ici, dans la rue de la Tour d'Auvergne, je passe devant un panneau dégustation gratuite. Maquereau, moutarde, rôti de porc, saucisson sec d'Auvergne, etc. Nous sommes chez Sensor e-Panel.
4: Bonjour.
3: Bonjour. Quel est cet endroit où on peut manger des trucs gratoches?
4: C'est un laboratoire d'études de consommation et des habitudes des consommateurs. Vous goûtez les produits que les marques ou les magasins nous envoient, des fois les deux. Et on veut juste recueillir vos avis.
3: Vos sensations.
4: Exactement.
3: Alors, voici une cobaye.
5: Voilà, tout à fait. Alors, on déguste des produits qu'on n'a pas l'habitude. Comme là, je viens de goûter une moutarde qui n'est pas sur le commerce.
3: C'est risqué quand même, non?
5: Ah non, pas du tout.
3: C'est peut-être pas bon.
5: Ah ben, c'est à nous de le dire, si c'est pas bon. Si c'est pas bon, ce sera au fabricant de revoir sa recette.
3: De revoir son truc.
5: Voilà, tout à fait.
3: Alors, c'est de la moutarde, donc ça pique ou ça pique pas?
5: Il y a un peu de sucré dedans avec du miel. Franchement, Alex.
3: Votre voisin de cobaye est d'accord?
6: Oui, je suis tout à fait d'accord.
3: Et qu'est-ce que vous allez goûter d'autre?
5: Oh, j'ai pris des roulades de jambon, de la tortilla, du rôti de porc.
3: Ah, mais c'est un vrai repas?
5: Ah bah complètement, hein, qui veut...
3: Vous avez fini de manger là du coup?
5: J'ai le temps, je suis en vacances, donc je prends le temps.
3: Super, bah je vais aller voir les autres cabines.
7: D'accord. Bah c'est plutôt pas mal, hein. C'est un concept intéressant.
3: Ça peut être une idée aussi de manger gratuitement pour un étudiant par exemple.
7: Et oui, c'est ça. Mmh. Ça peut être plutôt pas mal, surtout avec tout ce qui augmente en ce moment. C'est plutôt pas mal, ça varie chaque jour, ça dépend de ce qui reste dans le stock.
3: Bonjour. Alors vous êtes dans le maquereau?
7: Je suis dans le maquereau, effectivement. Je baigne dans le maquereau même.
3: Ah oui, parce que vous avez plein de maquereaux différents.
7: Voilà, donc là j'ai 4 maquereaux différents et j'ai des questions sur chaque maquereau et je dois donner mon avis sur ce que j'en pense.
3: Il y a le clan maquereau et il y a le clan tortilla.
8: C'est un petit duel.
3: Bah, est-ce que je peux repartir en goûtant un nougat?
4: Non.
3: Un œuf?
4: Non.
0: Merci beaucoup à Patricia Farah pour ces 2 minutes avec elle. Zia qui arrive, et bien sûr dans un instant, qu'est-ce qui est tendance? Nouveau vocabulaire, quoi. Des ados.
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0: Gimme Love et Sia. Attention, les tendances débarquent.
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0: Et notre spécialiste des tendances, c'est Muriel Jordan.
3: Tout à fait, oui, histoire que vous soyez capable d'aller au bout d'une conversation avec vos enfants, vos petits-enfants, ou votre neveu de 16 ans, hein, qui parle tellement vite que vous avez l'impression d'avoir appuyé sur la touche de lecture accélérée, hein, malgré vous. Le langage dans les cours de récré évolue très vite. Suivez-moi, je vous emmène devant un lycée pour tout savoir de ces expressions, dont beaucoup viennent de l'autre côté de la Méditerranée. Expressions et mots qui mettent plus d'un adulte en difficulté, hein. On a tous entendu un jour quelqu'un dire « Pouh, ces jeunes, ils savent plus parler ». T'en penses quoi, toi, jeune padawan ?
4: J'avais eu cette discussion justement avec ma grand-mère, qui était un peu désolée de l'état d'évolution de la langue. Et moi, je trouvais que, en particulier le français, l'évolution de la langue, c'est surtout prendre des mots d'autres langues, donc en particulier de l'arabe et de l'anglais. Donc, dire c'est har en arabe pour dire que ça veut dire que c'est épicé, mais donc du coup, ça veut dire quelque chose de difficile. Ou alors, qu'est-ce qu'il y a d'autre en arabe ? Zahef, ça veut dire être énervé.
3: Les langues étrangères qui enrichissent les langues natales, c'est pas nouveau. Toubib, magasin, artichaut, maboule, chouïa, hasard, sirop, sofa, zéro. Tous ces mots n'ont pas eu besoin de visa pour entrer dans la langue française. Ils viennent du Maghreb. Et à ce sujet, pour mieux comprendre, je vous encourage à lire l'ouvrage du linguiste et lexicologue Jean Pruvot, Nos ancêtres, les Arabes, aux éditions Lattès. Il y retrace l'incroyable voyage de centaines de mots venus de l'arabe et qui sont passés dans notre quotidien sans qu'on en ait vraiment conscience.
0: Leçon donc de vocabulaire, et Muriel, d'après les linguistes, ces nouveaux mots, ces expressions qui apparaissent sont portées par la jeune génération. C'est une bonne chose, car ils permettent à la langue française de rester vivante et de se réinventer.
3: Oui, et certains mots resteront, d'autres tomberont dans l'oubli. En ce moment, une des expressions les plus courantes chez les ados, c'est la hesse. Qu'est-ce que ça veut dire ?
4: La hesse, c'est quand ça va pas. C'est la hesse, c'est compliqué.
3: Donne-moi un exemple, comme ça on comprend bien si on est largué.
4: Là, si le calcul diff tombe aux mines de Paris pour l'épreuve de maths 2, c'est vraiment la hesse. C'est vraiment la hesse.
5: C'est exactement ça.
4: C'est exactement ça.
3: Traduction, pardon.
4: Ah, pardon. Non, l'épreuve, là, on a une épreuve de maths pour intégrer les écoles d'ingénieurs des mines en particulier. Je veux juste pas que ce soit sur ce chapitre qui s'appelle le calcul diff. Parce que si c'est ça, c'est vraiment hard. Ce serait vraiment la hesse.
3: Et quand vous dites
6: cher, ah, ça veut dire bien fait ça.
7: C'est pour narguer quelqu'un. C'est pour narguer quelqu'un ça. Genre il s'est gouré, tu veux te foutre un peu de sa gueule, bah du coup tu dis cher.
3: Voilà, hein, vous avez de quoi survivre ce soir à une conversation avec des ados. Alors je sais, c'est pas toujours facile, mais n'est-ce pas vivifiant que de découvrir comment notre langue évolue ? Allez, vous reprendrez bien encore un peu de langue sauspiquante, hein, parce que moi je vais revenir très bientôt pour une nouvelle leçon de vocabulaire.
0: Merci beaucoup, Muriel Jordan. 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

0: Bonanga avec bien sûr Johnny Clay. 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
0: Et bonne fête aux Augustins, ce mercredi 27 mai, plein de poutou-poutou les Augustins. Il est 11h ici Pays d'Auvergne avec l'édition de 2 minutes présentée par Noémie Guillotin. Bonjour.
7: Bonjour Laurent, bonjour à tous.
0: Encore une journée sous la chaleur en Auvergne.
7: Même s'il n'y a pas de vigilance canicule chez nous, il continue de faire chaud. On fera le point sur la météo à la fin de ces infos. Et hier, des records de température sont tombés. 33,4 degrés par exemple à Pont-du-Château. Il n'avait jamais fait aussi chaud au mois de mai depuis le début des mesures de la station météo dans la commune. Des températures qui sont locales. Occasion pour la police de la Haute-Loire de rappeler que laisser un animal dans une voiture ou au soleil, c'est une infraction. Dans un véhicule, le mercure peut atteindre les 60 degrés en quelques minutes lors de périodes caniculaires, ce qui peut entraîner la mort d'un chien ou d'un chat laissé à l'intérieur.
0: À Montluçon, un enfant de 10 ans grièvement blessé à trottinette.
7: Dans une collision avec une voiture, c'était hier soir. La victime a été transportée par hélicoptère à l'hôpital de Clermont-Ferrand. Autre blessé grave dans l'Allier, le conducteur d'un deux roues blessé dans un choc avec une voiture hier après-midi. L'homme de 50 ans a lui aussi été héliporté à Clermont. L'accident s'est produit à Montoldre, entre Moulins et Vichy. À Moulins, tous les habitants d'un immeuble évacué en raison d'un feu de local poubelle la nuit dernière ont pu regagner leur logement. Il n'y a pas eu de blessés, mais l'incendie a occasionné un important dégagement de fumée dans les communs.
0: Clermont-Ferrand, 15e au classement des meilleures villes étudiantes.
7: Le média L'Étudiant a publié son palmarès 2026. Ce classement prend en compte des critères comme l'attractivité, la formation ou encore le dynamisme de l'emploi. Dans le trio de tête, cette année, on retrouve Toulouse à la première place, Rennes à la deuxième, Montpellier est troisième. Et puis les basketteurs de la Jave.

0: n'ont pas le choix ce soir. Les Vichyssois doivent gagner à la maison face à Orléans s'ils veulent continuer l'aventure des play-offs d'Elite 2, qui ont perdu le premier match d'écart dimanche dernier. Le coup d'envoi est à 20h30 au Palais des Sports Pierre Coulon. La météo, Laurent, c'est donc toujours chaud.
1: Et oui, du chaud, du beau, un temps bien ensoleillé, des températures estivales, 26-29 en altitude, 30-33 en plaine. Attention, néanmoins, il ne faut pas sous-estimer le fait qu'il peut y avoir quelques petits nuages qui vont bourgeonner en altitude et donner de petites averses sur le Cézallier, l'Est du Sancy et le Livre d'Oie-Forez. La nuit prochaine, bien étoilée, 13 à 18 degrés pour demain matin, décidément. Ça ne verglace pas.
0: Ah non, mais vous savez, ça arrive comme ça.
1: Hein. Ça me fatigue, cette chaleur. Ça m'oppresse. Déjà bien présent en matinée, le soleil sera de plus en plus généreux demain après-midi. 25 à 28 en altitude, 31 à 33 pour les plaines.
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0: respire encore et on vous propose justement de respirer en gagnant ce magnifique séjour proposé par Ici Pays d'Auvergne.
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0: Bienvenue si vous nous rejoignez, ravi de vous accueillir. On est ensemble pour jouer aujourd'hui et vous permettre de remporter un magnifique cadeau. Aujourd'hui, un bouquet de fleurs avec notre partenaire fleuriste, je vous présenterai ça dans un instant. Et puis bien sûr, votre place pour la finale de vendredi pour remporter cette escapade pleine de charme au château de la Borde en Corrèze. Tous les jours jusqu'à midi, aujourd'hui et encore demain, vous pourrez vous sélectionner pour gagner cette escapade hors du temps dans ce château chargé d'histoire en Corrèze. Une nuit en chambre double, petit déjeuner et accès privatif au sauna. Un seul numéro pour jouer, le 04 73 30 80 00. On joue avec la musique, c'est un jeu de reconnaissance musicale, blind test. Trois extraits de musique pour chaque candidat, deux extraits de chansons françaises, un extrait de variété internationale, et vous avez 20 secondes pour retrouver le titre ou l'interprète de la chanson diffusée. Plus vous répondez vite, plus vous marquez de points. Et bien sûr, si vous trouvez le titre et l'interprète et que vous me le donnez à la suite dans la foulée avant que le gong ne termine de résonner, si c'est exact, les points sont multipliés par 2. Bonne chance à toutes et à tous, on joue ensemble au 30 80 00. Venez devenir candidat à Ici Pays d'Auvergne et au jeu Toujours Plus pour tenter de remporter ce séjour pour deux personnes au château de la Borde. C'est notre partenaire cadeau cette semaine, c'est situé à Ussel en Corrèze.
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0: Indochine et son troisième sexe pour accueillir Alexandra de Gerza, première candidate.
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0: Bonjour Alexandra.
3: Bonjour Laurent.
0: Bienvenue, ça va ce matin ?
3: Eh ben oui.
0: Tranquille.
3: Apparemment, il y a un week-end où on peut partir, donc...
0: Ah ben, toutes les semaines, il y a des week-ends où vous pouvez partir. Après, il faut les gagner, Alexandra. Je sais que la dernière fois, ça s'est joué à pas grand-chose.
3: Oui.
0: Et là, cette fois-ci, c'est le château de la Borde à Ussel en Corrèze, édifié au XIIe siècle, qui vous accueille dans un cadre à la fois authentique, raffiné, charme de l'ancien et cocon de confort. Le château de la Borde à Ussel, avec la possibilité aujourd'hui, si vous êtes la grande championne, de récupérer votre bouquet des fleurs proposé par Laurent Fleur, rue Saint-Dominique à Clermont-Ferrand. 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Si vous êtes le champion ou la championne du jour, mesdames et messieurs, au 30-80-00, vous validez donc votre place pour la finale de vendredi et également ce bouquet de fleurs avec notre partenaire Laure en fleurs, rue Saint-Dominique à Clermont-Ferrand, pour un joli bouquet de fleurs à l'occasion de la fête des mères. Ma petite Alexandra, vous connaissez par cœur les règles de Toujours Plus ?
3: Oui.
0: Ouais, trois extraits pour vous. Plus vous répondez vite, plus vous marquez de points. Deux chansons françaises, une variété internationale, titre et interprète donné à la suite. Avant que le gong ne termine de résonner, bim bam boum, ça multiplie par deux. Pas le droit de passer. Si c'est un duo et que vous me donnez un des deux interprètes, on valide bien sûr votre bonne réponse. Et si c'est une bande originale de film, que vous me donnez le titre du film, mais pas forcément le titre de la chanson, on valide également. C'est bon pour vous, Alex ?
3: Oui,
0: c'est parti. Jouons ensemble et vous pouvez jouer aussi bien sûr chez vous. Attention.
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3: Putain.
0: Malheureusement, c'est pas le titre.
3: Non. Mais c'est Pierre Perret.
0: C'est Pierre Perret. Vous avez mis 4 secondes, c'est ça ? 3 secondes ? Je regarde un moment avec mon huissier de justesse. 4 secondes, si vous faites 16 points, Pierre Perret, bravo. C'était Mon Petit Loup.
3: Mon Petit Loup, ouais.
0: Voilà, Mon Petit Loup, 16 points.
3: Il y avait au moins Pierre Perret.
0: C'est très bien, mais ça fait 16 points. Parfait. Qu'est-ce qu'on fait ? Toujours plus ?
3: On continue.
0: Attention, deuxième extrait pour Alexandra. Après Pierre Perret, Son Petit Loup.

0: Non.
1: Ah oui. J'ai senti qu'il y avait une hésitation. Vous aviez l'air.
0: Voilà, mais si, mais après, j'ai pas la suite.
1: Ouais, si je m'en sors, elle avait dit la chanson. Là, c'était Julie Zenati.
0: Ok. Bon, alors elle, je l'avais pas du tout.
1: Ah, c'est un peu plus récent que Pierre Perret. Elle a eu son heure de gloire, surtout qu'elle a fait en plus que Fleur de Lys dans la comédie musicale Notre-Dame de Paris. Et après, elle a eu sa carrière solo, bien sûr, Julie Zenati. Ah, bah, je suis désolé, Alexandra. Pas de bonne réponse, les 16 points s'évanouissent, du coup, vous retombez à zéro.
0: Oui, bah, tant pis, on recommencera.
1: Vous avez l'opportunité demain de revenir ou pas?
0: Oui.
1: Bon, parfait. Eh ben très bien. Si vous avez le temps, n'hésitez pas à venir jouer demain, Alexandra, pour tenter votre chance pour devenir la finaliste vendredi et pourquoi pas récupérer ce magnifique séjour au château de la Borde en Corrèze. Plein de poutou poutou. Bon courage au boulot, Alexandra.
0: Merci beaucoup.
1: À très bientôt. Au revoir.
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1: Après Alexandra, voici Alex Warren pour Fever Dream. 30 80 00, le numéro qu'il vous faut pour gagner un beau cadeau. Appelez-nous dès à présent pour réserver votre place pour la finale de vendredi et ce séjour magnifique.

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0: Dao et son épaule tatou, Grégory Ducendre, deuxième candidat, c'est parti.
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0: Le château de la Borde, maison d'hôtes conviviale et familiale, avec Violaine et Pierre qui auront le plaisir de vous accueillir du côté d'Ussel pour profiter de cette belle expérience rassérénante. Il faut bien sûr être le champion de cette semaine et pour cela se sélectionner pour la finale de vendredi. Et aujourd'hui, en raison de cette semaine spéciale fête des mères, on vous propose aussi, si vous êtes le grand champion, de retirer votre bouquet L'Or en fleurs au 17 rue Saint-Dominique à Clermont-Ferrand. À 17 rue Saint-Dominique à Clermont-Ferrand, L'Or en fleurs qui aura le plaisir de vous offrir un joli bouquet de fleurs si vous êtes le champion ou la championne du jour. Bonjour Grégory.
3: Bonjour.
0: Bienvenue, ravi de vous accueillir. Ça va bien ce matin?
3: Bien et vous?
0: Bien, bien. En repos aujourd'hui, télétravail?
3: Télétravail, j'en profite pour faire une petite pause pour jouer avec vous.
0: Eh ben, c'est toujours très aimable, merci infiniment. Bonne chance Grégory, vous connaissez par cœur les règles du jeu toujours plus. Trois extraits d'un musical, deux chansons françaises, une variété internationale. Plus vous répondez, plus vous marquez de points. 20 secondes chaque fois. Et puis, bien entendu, si vous donnez titre et interprète à la suite, cela permet de doubler vos points si vous êtes bien sûr efficace et vraiment, vraiment une fulgurance, sait-on jamais. C'est bon pour vous?
3: C'est bon pour nous.
0: Et bien sûr, chaque fois, toujours plus, vous remettez vos points en jeu. Et si toutefois, malheureusement, vous n'avez pas la bonne réponse, les points s'évanouissent. Donc il faut soit être prudent, soit être un petit peu téméraire. Ce sera à vous de juger. Bonne chance, premier extrait.

0: Gravis, ça, et Bilan Toyo.
1: Bravo, bravo, bravo, bravo. 10 secondes pour Lenny Kravitz, I belong to you. Ça vous fait 20 points. Félicitations. 20 points. Bravo, bravo. Très bien. Allez, deuxième extrait. Toujours plus ou on s'arrête là? Attends. Attention, il me l'a pas dit. Non, je préfère la demander, hein, ok.
0: Oui, bien sûr.
1: Non, voilà. C'est pour ça. C'est pour ça que mon technicien était parti à fond les ballons. Je demande, c'est vous qui validez.
0: Il me faut du temps.
1: Vous m'avez dit, il me faut du temps. C'est ça. Alors, je vais vous accepter, il nous faut. Alors, c'est il nous faut le titre. C'est pas il nous faut du temps. Et c'était, je vais vous accepter ça parce que malgré tout, c'était, c'est pas si loin que ça. Mais c'est le titre, c'est il nous faut et c'est Elisa Tovati et Tom Dice. Mais le verdict, c'est pas il nous faut du temps. D'accord. Mais je vous accorde ça. Vous avez mis combien de temps? Je demande à mon huissier de justesse. Je crois que c'est à peu près le même 8 secondes. Ça vous fait 12 points. 12 et 20, ça fait déjà 32 Merci. Points. Qu'est-ce qu'on fait, Grégory, avec ces 32 points? Toujours plus ou on s'arrête?
0: De toute façon, il faut essayer. Parce que j'écoute, mais il y en a qui sont forts.
1: Bah, il y en a qui sont forts ou il y en a d'autres qui sont pas forts. 32 points, c'est déjà un beau score. Hein. C'est à vous de voir. Hein.
0: Allez, on essaye ce jeu.
1: Ah, ok, c'est parti. Dernier extrait.

0: C'est Renaud, le Père Noël noir.
1: Ok, parfait, validé. Vous avez mis 7 secondes pour trouver Renaud, le Père Noël noir, ce qui vous fait donc 13 points, 13 fois 2, 26. 26 et 32, ça fait 58. Wouhou !
0: Encore merci pour la deuxième.
1: Mais il n'y a pas de souci, on n'est pas non plus à ça près, il n'y a pas de problème. 58 points, Grégory. Soit cela suffit et auquel cas vous êtes le champion du jour et vendredi vous disputerez votre finale. Soit à ce moment-là, vous êtes dépassé par le troisième ou quatrième candidat, et auquel cas, il faudra retenter votre chance un jour prochain pour un prochain télétravail.
0: Oui.
1: D'accord ?
0: Oui, vendredi, c'est bon.
1: Mais je vous rappellerai en fin d'émission pour vous signifier que vous êtes le finaliste du jour, d'accord ?
0: Ça marche, merci.
1: Peut-être à tout de suite, sinon à tout bientôt. Au revoir.
0: À tout bientôt, ciao.
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1: Mylène Farmer, sans contrefaçon, Eros Ramazzotti qui arrive aussi.

0: Sans contrefaçon, elle est un garçon, Mylène Farmer.
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0: L'intelligence artificielle et la médecine en 2026, conférence qui sera donnée aujourd'hui à 18h à la faculté de médecine, place Henri Dunant, en ce mercredi 27 mai, conférence, débat. Est-ce que l'intelligence artificielle est une amie qui nous veut du bien? Réponse donnée avec cette conférence débat ce mercredi 27 mai, 18h, faculté de médecine, place Henri Dunant, avec des doyens de la faculté, philosophes et également pas mal de scientifiques et de médecins présents pour cette conférence débat aujourd'hui à 18h. N'hésitez pas à aller faire un petit tour, c'est proposé par le Lions Club Clermont-Ferrand Doyen. À l'issue de la conférence débat, vous pourrez éventuellement faire une petite offrande, si vous le souhaitez, au Lions Club Clermont-Ferrand Doyen, pour aider les enfants. Mercredi 27 mai, 18h, auditorium Gaston Méniel, faculté de médecine, avec cette conférence débat et le thème l'intelligence artificielle et la médecine en 2026. Est-ce une amie qui vous veut du bien? Eh bien, vous aurez quelques éléments de réponse ce soir à partir de 18h.
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0: Eros Ramazzotti, la più bella cosa, 11h38 avec ici Pays d'Auvergne, encore deux candidats pour tenter de dépasser le score de Grégory.
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0: 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Attention Françoise, il va falloir récolter des points. Bonjour Françoise.
3: Françoise. Salut Laurent.
0: Ça va ce matin?
3: Oui, et vous?
0: Bon, ça va, Françoise. On va tenter de vous faire récupérer des points avec trois chansons, deux extraits français, un extrait de variété internationale. Plus vous répondez vite, plus vous marquez de points. D'accord?
3: Il n'y a pas de souci.
0: Et si vous me donnez titre et interprète, ça serait pas mal, parce que quand même, ça vous permettrait de récupérer pas mal de points pour tenter d'aller chatouiller Grégory et ses 58 points.
3: Ouais, le candidat d'avant, très fort.
0: Tout à fait. Mais il y en a comme ça. Mais ça peut être vous aussi. Peut-être que vous pouvez tomber sur un combo qui vous sied. Je vous souhaite bonne chance, Françoise. C'est parti.
3: Merci.
0: Allez, toujours la variété française et internationale des années 50 à nos jours. Et vous jouez aussi, bien sûr, chez vous.

0: Fanny.
1: Claude Barzotti.
2: Ah non, c'est pas Claude Barzotti. C'est un peu la même génération. C'était Michel Delpech.
1: Ah, pardon.
2: Okay. Non, mais non, non, mais, vous n'avez pas demandé bon, pardon. Michel Delpech avec Les Divorcés. Bon, là, il va falloir être bonne parce qu'il ne reste que deux extraits pour récupérer pas mal de points. Ça peut se faire. Hein.
1: Allez.
2: Allez, on est parti. Allez, Françoise. Après Michel Delpech, sur quoi allons-nous tomber?
1: Téléphone Cendrillon.
2: Oui, bravo, bravo. 5 secondes pour me donner Téléphone Cendrillon. Ce qui vous fait donc 15 x 2, ça fait déjà 30 points. Pas mal.
1: Okay. Oui. Allez, on y va.
2: Il vous faut donc 28 points. Il faut trouver en 6 secondes, grand maximum, titre et interprète sur dernier extrait. D'accord ? 6 secondes, ça vous ferait 14 secondes. X 2, ça fait 28. Donc derrière, ça vous ferait égalité avec Grégory. Si
1: on
2: vous faites
1: voir.
2: Plus de 6 secondes, c'est mort. Si vous faites un peu moins, ça peut être bon. Attention, attention. Hein. C'est du suspense, Françoise. Hein. Titre de variété internationale, forcément.
1: Lady Gaga, Bad Romance.
2: Ah non, je suis désolé, c'est pas possible. C'est du trop tard, mais c'était ça, hein.
1: Oh non.
2: Ah là, non, j'ai demandé à mon huissier de justesse, il est en train de réécouter le truc, et en fin de compte, vous le donnez bien après que le gong est terminé, c'est résonné. Je suis vraiment désolé.
1: Grave.
2: Sinon, c'était presque bon, hein. Alors, vous étiez à 4 secondes en plus. Oh, je suis désolé, Françoise. Oh.
1: C'est pas grave, c'est le jeu.
2: Ah là là là là là là, Françoise. Lady Gaga, Bad Romance, c'était une très très bonne réponse. Dommage qu'elle soit parvenue. Hein.
1: Ouais. J'allais dire Shallow, donc c'était pas du tout ça, mais.
2: Ouais, il y avait voilà. Poker Face aussi qui est un peu sur le même rythme et tout ça. Non, mais vous avez été quand même vraiment phénoménal. Hein. Bravo, félicitations.
1: Il n'y a pas de souci, je rappellerai la semaine prochaine.
2: Eh ben, bien sûr, avec grand plaisir. La bise.
1: Allez, bonne semaine, la bise.
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0: Julien Clerc est parti et Sylvie se verrait bien partir au château de la Borde en Corrèze. Je le sais, je le sens.
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0: Bonjour Sylvie.
3: Bonjour.
0: Bienvenue, ravi de vous accueillir sur l'antenne d'Ici Pays d'Auvergne. Prête à partir au château de la Borde?
3: Mais j'aimerais bien, mais bon, il y a de la concurrence.
0: Il y a un peu de concurrence. Mais regardez, Françoise a failli le titiller quand même, vous voyez?
3: Oui. Oui.
0: Rien n'est impossible. Il faut bien sûr répondre le plus rapidement possible et essayer, autant que faire se peut, de trouver titre et interprète avant que le gong ne termine de résonner pour faire grimper rapidement votre score et aller peut-être inquiéter Grégory qui a pour l'instant 58 points. Vous avez 3 extraits de musique, 2 extraits de chansons françaises, 1 extrait de variété internationale. Plus vous répondez vite, plus vous marquez de points puisqu'on compte les points en fonction du nombre de secondes restantes. Si vous avez des duos et que vous ne trouvez qu'un des deux interprètes, on valide bien sûr votre bonne réponse. Et pareil pour les titres de film. Si vous avez entendu cet extrait dans un film et que vous me donnez le titre du film mais pas le titre de la chanson, c'est bien sûr validé aussi, Sylvie, en fonction du nombre de secondes restantes. Je vous souhaite bonne chance.
3: D'accord, merci.
0: Allez, on est parti. Alors, moi je joue avec vous aussi, hein. Je sais pas sur quoi on tombe.
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3: C'est Louane. Mes chers parents.
0: Alors, Louane, c'est validé, mais c'est pas mes chers parents.
3: Ah, c'est maman.
0: Non plus. C'est Je vole, la reprise de Michel Sardou.
3: Ah oui,
0: issue du film La famille Bélier. Vous avez mis 4 secondes pour me trouver Louane. Bravo, félicitations, ça vous fait déjà 16 points sur le premier extrait. Bravo. Louane, Je vole, j'espère que vous allez vous envoler avec les deuxième et troisième extraits. Bonne chance à vous, Sylvie. Attention.
3: Merci.
0: Français international, on ne sait pas sur quoi on va tomber.
3: Michael Jackson.
0: C'est tout, pas de titre?
3: Non.
0: Michael Jackson, c'est une bonne réponse. Vous avez mis 5 secondes pour me trouver Michael Jackson, ce qui vous fait donc 15 points. Et c'était le titre Earth Song.
3: Ah oui, c'est vrai.
0: La chanson de la Terre. 15 et 16, ça fait 31 points. Il vous reste donc, que je ne dise pas de bêtises, 27 points à récupérer. Donc, il faut que vous trouviez 27, il faudrait trouver en 6 secondes, grand maximum, quoi.
3: Mm-hmm,
0: titre et interprète.
3: D'accord.
0: Eh ouais. Parce qu'il faut multiplier les points par 2. Hein. 6 secondes, ça vous fait donc 14. 14 fois 2, 28. 28 et 31, ça fait 59, vous voyez.
3: D'accord.
0: Donc il faut ça au minimum pour valider, pour dépasser Grégory. Ouais. Le suspense est intense et vous avez eu votre variété internationale, c'est donc du français sur lequel vous avez tombé.
3: D'accord.
0: Mais de quelle année et qu'est-ce qui vous attend, je ne sais guère. Attention, bonne chance Sylvie. Concentration.

0: Alors, aucune idée.
1: Daniel Guichard.
0: Oh, c'est pas ma génération, ça. Je connais pas du tout.
1: Daniel Guichard avec Le Gitan. Eh oui, mais on a des générations des années 50 à 2028, hein. 2026,
0: bah, je sais. Oh, c'est pas grave.
1: Ah bah, c'était un beau parcours, en tout cas. C'est des félicitations. Hein.
0: Merci.
1: Si vous avez l'opportunité, merci. Éventuellement, demain ou un jour prochain, de retenter votre chance, vous serez la bienvenue.
0: Bah, je retenterai. Merci.
1: Bravo, félicitations. Merci. En tout cas, pour ce beau parcours. Bravo, Sylvie. Bonne journée à vous, au plaisir. Grégory Ducembre est notre gagnant avec 58 points. Ce sera donc notre troisième finaliste. Bravo, Grégory.
2: Merci à vous.
1: Vous serez donc le troisième finaliste. On vous appellera aux alentours de 11h40, 11h35 dans ces eaux-là pour que vous puissiez disputer la finale. Vous savez, la finale est un petit peu différente de ce que vous avez fait là. À part la première épreuve, c'est le blind test de 20 secondes. Après, c'est la suite de le combo de trois titres pour découvrir deux titres français, un titre de variété internationale. Et le troisième extrait, pour faire grimper votre score, c'est moi qui vous lis les paroles d'une chanson.
2: D'accord.
1: Voilà. Eh ben, ça c'est fait pour vous. 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Bravo Grégory.
2: Merci beaucoup. Merci à vous.
1: Et bien à vendredi. La bise, à bientôt. Salut.
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1: Malavida, mano negra, Santa, recommence-moi et bientôt midi. Salut.

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0: Recommence-moi avec bien sûr Santa. Bienvenue si vous nous rejoignez. On n'oublie pas de fêter aujourd'hui les Augustins. C'est leur fête en ce mercredi 27 mai. Et bon anniversaire à toutes celles et ceux qui soufflent leurs bougies aujourd'hui. On les oublie pas. Super bien la bougie.
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0: Et voici que résonne midi avec Ici Pays d'Auvergne. L'édition de la mi-journée Ici Pays d'Auvergne, présentée par Noémie Guillotin. Bonjour.
2: Bonjour Laurent, bonjour à tous.
0: Et on n'oublie pas le chapeau, la crème solaire et la gourde remplie d'eau.
2: Oui, c'est utile encore aujourd'hui si vous sortez dehors. Les fortes chaleurs continuent en Auvergne, même si chez nous, pas d'alerte à la canicule. Des températures redoutées par certains Auvergnats, appréciées par d'autres, Kevin Baudreau.
3: Et malgré ses 90 ans, ce n'est que du plaisir pour Monique. Elle habite pourtant un appartement non climatisé au cœur de Clermont-Ferrand.
4: Moi, j'aime bien la chaleur, monsieur. Non, mais sérieux, hein ? J'ai toujours froid. Alors là, je suis bien. Je resterai pas allongé au soleil, mais me promener comme ça, je suis bien.
3: Il fait combien chez vous, là, avenue Julien, là ? Vous avez regardé un peu dans l'appartement ?
4: J'ai pas regardé. Oui, quelque chose comme ça, 25 au moins.
3: Ouais.
4: Oui.
3: Et la nuit, c'est pareil, ça reste supportable, quoi.
4: Ah oui, puis je laisse la fenêtre ouverte, donc c'est bon.
3: Pas de problème non plus pour Robert, 75 printemps.
5: Et moi, ça me gêne pas beaucoup. Il fait quand même beau. Je suis encore jeune, je supporte la chaleur. Ça vous fait rire ? S'il y aurait un petit peu de pluie pour le jardin, ça ferait du bien. Il faut arroser le soir, comme au mois de juillet, août. Mais autrement, oui, c'est supportable.
3: N'allez surtout pas dire ça à Fred. Ce trentenaire travaille dans le bâtiment, c'est dur.
6: Je suis pas content, moi, il fait trop chaud. Ah ouais, il faut toujours s'éteindre la lampe. Donc le matin, on fait ce qu'on peut sur l'extérieur. Et dès qu'il fait commence à faire chaud, on travaille à l'intérieur après. On essaie d'adapter nos journées, histoire de pouvoir anticiper pour la chaleur.
3: Et c'est le patron qui a décidé ça tout seul ou il a fallu lui dire un peu, la chef, ça devient trop dur ?
6: On ne dit rien du tout à personne, on fait notre petite life. Et... Donc on a forcé ce matin et après tranquille, on était boire un coup à côté. Il y a plein de troquets à côté, on en profite.
2: Et on fera le point sur la météo juste après le journal. Hier, des records ont été battus, par exemple à Pont du Château dans le Puy-de-Dôme. 33,4 degrés, il n'avait jamais fait aussi chaud à cette période de l'année. Un enfant de 10 ans à trottinette, gravement blessé dans un accident à Montluçon. C'était hier soir dans un choc avec une voiture. Le garçonnet a été héliporté à l'hôpital de Clermont-Ferrand. Un homme de 70 ans légèrement, incommodé par les fumées après un incendie la nuit dernière en Haute-Loire. Ça s'est passé à Sainte-Florine, à côté de Brasse, à Clémines. Tout est parti d'un feu de voiture qui s'est propagé à une porte de garage et les fumées sont entrées dans deux habitations.
0: Ça y est, la plateforme pour demander l'indemnité carburant pour les travailleurs modestes grands rouleurs est ouverte.
2: Ouais, c'est sur le site des impôts. Il s'agit d'une indemnité de 100 euros pour aider ceux qui galèrent en raison de la hausse des prix des carburants. La galère, c'est une situation vécue par de plus en plus d'aides à domicile. Alors, il y a les

0: coûts liés à la voiture, mais aussi des salaires trop bas, selon des manifestants mobilisés hier à Clermont et Rion. Andrea Gomez Ferreira est aide à domicile dans une structure associative de Bellerive-sur-Allier.
1: C'est le prix des carburants qui a fait déborder le vase. Donc à bout d'un moment, on en a marre. À chaque fois, il faut toujours faire des heures, mais derrière, on n'a rien. Personnellement, je suis en plein temps, je fais 400 km environ par mois. 400 km payés à 0,38 centimes des kilomètres. Peut-être ça paye même pas le gasoil, les vidanges, les courroies à distribution, les pneus. On n'a rien. Vraiment, on n'a aucune prime, on n'a rien du tout qui peut nous aider à aller plus loin, quoi. En sachant qu'on est payé une misère. Et qu'à bout d'un moment, il faut qu'on choisisse entre manger et mettre du gasoil, ou si on est toute seule, si on n'a pas de conjoint ou j'en passe, on ne peut pas vivre toute seule. C'est très très compliqué. Celles qui sont au moment toute seule ou j'en passe, c'est pas possible. Ce n'est pas possible. Vraiment, à bout d'un moment, il faut qu'on réagisse et qu'on essaye de faire au mieux pour avoir ce qu'on mérite.
0: Andrea Gomez Ferreira, aide à domicile dans l'Allier. Clermont-Ferrand dans le top 15 des meilleures villes étudiantes. Selon le classement 2026 publié par le média L'Étudiant, la ville auvergnate est 15e. Ce classement prend en compte des critères comme l'attractivité, la formation ou encore le dynamisme de l'emploi. C'est Toulouse qui est en tête du palmarès, suivi de Rennes et Montpellier.
2: Les basketteurs de la Jave au pied du mur.
0: Les Vichysois doivent l'emporter ce soir face à Orléans lors du deuxième match des quarts de finale des playoffs d'élite 2 de basket. Après leur défaite dimanche, les Auvergnats n'ont pas le choix s'ils veulent jouer la belle. Vichy-Orléans, début de la rencontre à 20h30 au Palais des Sports, Pierre Coulon. Dans le ciel Laurent, c'est donc le soleil qui continue de nous accompagner.
2: Exactement, les températures bien sûr au-dessus des valeurs normalement observées. Attention néanmoins, des nuages peuvent bourgeonner en altitude en fin de journée et donner quelques petites averses. Ces alliés est du Sancy, Livre de Forez concernés, montagne bourbonnaise aussi pourquoi pas et Mont du Cantal. 26 à 29 pour les altitudes cet après-midi, 30 à 33 attendus en plaine. La nuit prochaine, les températures évolueront de 13 à 18 degrés après une nuit étoilée. Et pour demain jeudi, c'est à peu près la même équipe. Déjà bien présent en matinée, le soleil sera très généreux l'après-midi et les températures évolueront de 25 à 28 pour les altitudes demain, 31 à 33 attendues en pleine. Pour vendredi, un temps qui va briller toute la journée, le soleil bien présent encore et 28 à 34 degrés prévus pour les maxi. 12h05 au taquet, c'est parti, c'est ici.
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5: Bonjour la France, comment ça va la France qui a chaud de partout, hein? Comment ça va Éric Bastien?
6: J'ai chaud de partout, mais un petit glaçon comme ça, c'est pas désagréable. Petite citronnade, petite mentalo.
5: Oh là là, mon Dieu, ne m'en parlez pas. Alors, je vous rappelle que toute la semaine, nos candidats vont s'affronter pour aller en finale. Vendredi, le premier prix, il s'agit d'un week-end exceptionnel à Autun, à l'occasion d'Augusto Dunum, le rêve du roi.
6: Un week-end. Parler latin, ou...
5: Bon, écoutez, je tente. Le rêve du roi, c'est pour deux personnes. Votre radio ici et l'office de tourisme du Grand Autunois Morvan vous invitent à partir à l'occasion, je le rappelle, du rêve du roi Augusto Dunum, de découvrir la très belle ville d'Autun, son musée, le site archéologique du Mont Beuvray, le château de Couches, le transport est compris, et puis surtout, vous dormirez deux nuits à l'hôtel de la gare, vous aurez les petits-déj, les déj, les dîners, mais le climax du séjour, c'est vendredi soir.
6: Oh là là.
5: Mais oui, la nuit tombe, le théâtre dans Antique d'Autun s'illumine et ça devient la scène de l'un des plus grands spectacles historiques de France. Bref, ce week-end monumental n'attend que vous. Et si vous ne gagnez pas ça, qu'est-ce qu'on gagne?
6: Écoutez, vous parlez d'histoire et c'est toute l'histoire de Joe Malongo qui se raconte à Autun.
5: Oh mon Dieu.
6: Oui, vous avez tous connu Autun, Augusto Dunum. Vous connaissez le Puy du Fou, vous ne connaissez pas le Puy de Malongo.
5: Non, je connais pas. Non.
6: Le Puy de Malongo avec tous les habitants du village de Chomalongo qui se sont réunis sur l'histoire du café. Ouais, 32 personnages, 32 dosettes.
5: Oh là là là là.
6: Six rôles principaux des verres en verre. Et l'histoire de Chomalongo dans le Puy de Malongo, c'est une cinécénie à découvrir.
5: Allez, on accueille Véro et Christophe, nos deux candidats du jour. Bonjour les amis,
7: bonjour.
5: Comment ça va?
8: Bonjour.
5: Alors,
7: bonjour à tous.
6: Bonjour.
5: Véronique, tu joues avec ici Loire-Océan, tu as 63 ans. Tu habites à La Chapelle-sur-Erdre.
8: Exactement.
5: Comment que ça s'appelle les habitants de La Chapelle-sur-Erdre?
8: Les chapelains et les chapelaines.
5: Oh ouais, on oublie le Erdre quoi. Bon, donc.
8: Ouais, mais l'Erdre, c'est une rivière qui passe tout près et qui est, selon François 1er, la plus belle rivière de France.
5: Bah, tu vas nous envoyer une photo de ce petit endroit. Alors, tu es remariée à Pascal, vous avez 3 enfants chacun. Bah, dis donc, ça fait des grosses tables à Noël, ça.
8: C'est ça, ouais.
5: Hop, hop, hop.
6: Pourquoi remariée?
5: Bah, pourquoi?
8: Parce que je me suis mariée une fois. Ben, non.
5: Mais t'es bête ou quoi?
6: J'ai cru que c'était mariée plusieurs fois avec Pascal.
5: Oui, d'accord. Allez, tais-toi, ne m'interromps pas pour dire
8: c'est un
5: des.
8: Homme, c'est un
5: non.
8: Homme.
5: Oui, je sais que c'est un homme. Et en plus, c'est Eric, tu sais. Bon, c'est compliqué. Ouais, hein. Ouais. Tu as compris que c'est pas tous les jours facile. Hein.
8: Ah bah oui. T'imagines, ouais.
6: Bon, j'ai d'autres infos inutiles, je lève la main. Hein.
5: Voilà, c'est ça. Alors, tu as 2 petites filles, Lisa et Lilou.
8: Oui, et j'ai aussi 3 beaux petits-enfants.
5: Oh.
8: Elliot, Eden et Soline.
5: Eh ben ça, c'est bien. Et alors, Sambaye, le 1er juin, c'est la quille. Ah là là là là là là là. Retraite le 1er juin.
6: Oh là là.
5: Ah bah dis donc.
6: Elle est déjà partie à la retraite.
5: T'es partie à la retraite ou comment? Qu'est-ce qui se passe?
6: Qu'est-ce que c'est là? Si,
8: j'étais un peu en vacances avant, alors je me suis habituée.
5: Ah
8: alors,
5: bah
8: voilà. Hyper vite.
5: Bah tu m'étonnes. Dis donc, t'as bossé 42 ans pour les impôts.
8: Ouais.
5: Mmh. Il était temps. Il était temps de raccrocher, ça fatigue les impôts, on n'en peut plus.
6: Il reste quelques jours d'ailleurs là.
5: Hein. Ouais, en plus.
8: Il reste quelques jours pour faire déclaration. Pour faire déclaration,
6: bien sûr,
8: mais les impôts, c'est toute l'année. Il y a plein de revenus, il y en a plein.
6: Oh là là, mais arrêtez.
5: J'ai découvert la taxe de balayage, je m'en parlais même pas. Alors, bon, je te raconterai. Dis donc, en plus, petite, tu voulais être chercheuse ou pilote de ligne, quel est le rapport?
8: Je pilote une équipe et puis je cherche les fraudeurs.
5: D'accord, ok. Bon, j'adore ton optimisme. Alors, ma petite chérie, on va gagner. On va tenter de gagner tout de suite le premier point. Tiens, je te mets une chanson de Jacques Brel.
9: Ne me quitte pas.
5: Une chanson qui te donne la patate,
6: oui.
5: La pêche.
6: Ouais. Ça,
5: allez.
6: C'est le sang du trésor public qui lui fait passer un message.
5: Ça, c'est la déclaration.
6: Ne me quitte pas.
5: Alors écoute bien. Il paraît que cette chanson, Ne me quitte pas, de Jacques Brel, c'est la chanson préférée des Français. C'est vrai ou faux? Top chrono, 5 secondes.
8: C'est faux.
5: Bah, t'as bien raison. Pas du tout. C'est pas du tout ça. C'est Mistral gagnant de Renaud. Qui est une des chansons préférées des Français. Et donc, la carrière de Renaud, hein, il vient de fêter ses 50 ans. Donc, Véro, premier point pour toi.
6: Eh bien, écoutez, Christophe nous a déjà quittés. Christophe a fait forfait, je vous jure. On n'a plus Christophe.
5: C'est une blague.
6: Non, c'est pas une grave. On est en train de le rappeler, Christophe. Alors, je vais vous parler un petit peu de lui.
5: Raconte-moi, qu'est-ce qu'il fait dans la vie,
6: l'habitude. Écoutez, il est avec ici, Roussillon. Ça sent bon le Sud. Déjà, ça, on aime. Il a 37 ans, Christophe. Il habite à Saint-Estève. C'est dans les Pyrénées orientales. Alors, Christophe, tu es paxé à Jade. Oui, tout à fait, oui, j'ai rencontré Jade un jour, comme ça sur la route, mais je peux vous faire les deux personnages. Il a 2 garçons, Eden, 10 ans, Nino, 5 ans, et on va écouter un petit extrait d'Aya Nakamura, parce que sa chérie l'appelle Doudou, comme dans la chanson.
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5: Moi, je vois que sur sa fiche, il y a marqué qu'il a un chien. Qu'est-ce que c'est comme modèle?
6: Il est là. Bonjour, Christophe.
7: Bonjour.
6: Alors, fais pas des frayeurs comme ça, dis donc. Tof. Bon, allez, t'inquiète. J'étais en train de dire que t'habitais à Saint-Estève, t'étais paxé. T'as un chien. Alors, Valérie, demandez, c'est quoi comme chien que tu as?
7: Exactement. J'ai un berger blanc croisé avec un Akita.
6: Alors, je vois pas du tout. Tu vois, toi, Valérie?
5: Un berger suisse.
7: Un berger suisse, exactement, et l'Akita.
5: Je vois très bien ce que c'est.
7: C'est un chien japonais.
6: D'accord.
5: C'est très beau. Je veux une photo de ce chien tout de suite sur
6: plaisir.
5: Mon portable.
6: Christophe est militaire. Ah, qu'est-ce que tu fais? Tu es quoi comme, exactement. Dans l'armée?
7: Je suis gendarme, exactement.
6: T'es gendarme. Que des gendarmes. Moi, je trouve qu'on est pas mal. Hein. Entre une future retraitée des impôts du centre public et un gendarme, on est un peu contrôlé. Et...
5: On a intérêt à bien fermer nos gueules.
6: On a intérêt à faire gaffe à ce qui se passe aujourd'hui. T'es gendarme. Alors, t'es quoi? T'es gendarme avec la moto, la voiture? Tu fais quoi comme.
7: Non, je suis en départemental. J'accueille les personnes, les premiers secours, les premières urgences, le premier intervenant.
6: Ok. T'as toujours voulu faire ça? Généralement, quand on est gendarme, c'est un truc qui vient depuis l'enfance ou rien à voir avec toi?
7: Non, rien à voir. J'avais pas spécialement d'idée quand j'étais enfant. Je voulais juste être heureux dans ce que je faisais.
6: Et t'es heureux. Et là, t'es heureux en tant que gendarme.
7: Oui, oui.
6: Bon,
7: oui.
6: Alors, super. Allez, Christophe, c'est quoi ton grade avant de jouer ?
7: Adjudant.
6: Adjudant. Adjudant, Christophe. Nous allons jouer pour tenter de marquer un premier point avec un extrait. Et nous partons en Thaïlande avec des moines. Des moines qui ont construit un temple entièrement avec des bouteilles de bière. Est-ce que, mon adjudant, c'est vrai ou faux ? Top chrono, 5 secondes.
7: Que je dirais vrai.
6: Tu as raison, le Wat Pama Chedikhu en Thaïlande, c'est surnommé le temple d'un million de bouteilles. Il a bien été construit par des moines. Il y a 1,5 million de bouteilles de bière recyclées. Alors, on ne sait pas si c'est eux qui les ont bu, mais en tous les cas, ça existe pour de vrai. Ça te fait un premier point. Bravo, Christophe.
5: Allez, un point Véro, un point Christophe. Et là, tout de suite, on va partir avec VIP.
6: Ah, comme vous, vous êtes VIP. Vous.
5: Ah, tu parles d'une VIP.
6: Oh, quand même un peu.
5: Vous écoutez ici Françoise Hardy, VIP, tout ça rime, on vous aime. À tout de suite.

0: VIP, moi je travaille avec une VIP tous les jours au quotidien. C'est un vrai bonheur de travailler avec une VIP comme toi, Valérie.
1: Mais je...
0: 5 gardes du corps quand tu arrives.
1: Ah ouais, ça j'adorerais.
0: Un cercle comme ça, tu es entouré, en plus des gens, des impôts qui te contrôlent.
1: Oh là là, c'est magnifique, des VIP, gendarmes, quoi. Tout quoi. Bien, allez, Véro, un point, Christophe, un point, on reprend la compète.
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1: Alors, quand même, comme je raconte toujours tout à mes auditeurs que j'aime, sachez que depuis samedi, j'ai ce qu'on appelle un lumbago, un mal de dos, et j'ai une ceinture. Et il se fout de ma gueule en permanence que je suis au ralenti.
0: Pas du tout.
1: Je peux pas bouger trop. Dès que je bouge, j'ai un coup de poignard. Tout le monde connaît ça.
0: Vous êtes en 33 tours.
1: Bah
0: quand même,
1: oui, bah excusez-moi, j'ai très très mal au dos.
0: Passé en 78, essayez quand même, je sais pas, ou en 45.
1: La vieillesse est un naufrage.
0: On a inversé les rôles, Valérie. On a commencé il y a 2 ans ensemble. C'était moi l'hypochondriaque.
1: Ah, je suis pas hypochondriaque.
0: 2 ans après, c'est toi qui es malade.
1: Ah, je suis malade, mais je ne suis pas hypochondriaque, moi. Sinon, je serais pas là, je serais
0: dans
1: mon lit.
0: Venez masser, Valérie.
1: Bien sûr. Alors, Véro, ma petite Véro chérie, il paraît que tu adores la déco.
3: Ben ouais, j'adore la déco, bien sûr.
1: Il paraît que tu maroufles.
3: Ah, je maroufle. J'adore la tapisserie. Je viens de refaire une chambre magnifique.
1: Oh, à quelle couleur, je peux savoir?
3: Alors, en fait, c'est pour le petit dernier de Pascal qui habite à Marseille. Et quand il est parti, il a demandé une chambre qui ressemble à Marseille. Donc, forcément, il y a du bleu.
1: Eh oui.
3: C'est la mer, le soleil et tout. Ah non, tiens, un peu moins, quoi.
1: Bon, et tu fais de la peinture aussi?
3: Ouais.
1: J'aime tout ça.
3: Ah,
1: ça c'est bien, mais par contre c'est pas...
0: Excusez-moi de vous interrompre à nouveau, mais on parle de peinture, de déco.
1: Non, tu vas arrêter.
0: Non mais nous sommes d'accord, c'est le retour de déco
1: on
0: sur M6.
1: Sait pas. Alors, Véronique, il paraît que c'est ton jardin en revanche qui c'est Pascal qui s'occupe de ton jardin.
3: Ah bah ouais, c'est mon chéri qui s'occupe du jardin, Pascal. Il a un jardin magnifique, il a des fleurs. En plus, il est tellement romantique, il me ramène des petits bouquets de fleurs régulièrement. Mari, il faut un prince charmant, hein, sinon ça vaut pas le coup.
1: Oui, c'est vrai, je suis assez d'accord avec toi.
3: Hein, bon, voilà.
1: Et il paraît que, dis donc, la cuisine, bon, bah, il paraît que t'es un peu une top chef et que tous tes potes te réclament des cannelés.
3: Ça c'est sûr.
1: Mais à part les
3: cannelés de Véro.
1: Ah là là, les cannelés de Véro. Mais alors, c'est quoi, quand tu leur fais un plat principal, tu leur fais quoi comme plat salé?
3: Ah, bah, ça dépend de la saison, ça dépend du jour. Alors, on peut faire des bobotis.
1: Ouais.
3: Des bobotis. On peut faire du poisson avec de la mangue.
1: Oh mon Dieu. Bon, arrête-toi, là, j'ai faim. Oh là là, là, j'en peux plus.
0: Excusez-moi de vous interrompre à nouveau, mais c'est sur M6, Top Chef, je crois. Meilleur pâtissier. C'est pas sur cette chaîne, vous êtes de retour à la rentrée pour déco? Excusez-moi, hein, vous posez la question un peu tous les jours, mais vous me répondez jamais, donc...
1: Ce que je ne sais pas. Alors écoute, Véro, voici ton deuxième point qui va arriver. Je vais te mettre une très belle chanson.
0: Mon
1: bateau. J'adorais cette chanson. Alors, écoute bien. Sur un voilier, il paraît que la baume, c'est le petit mât à l'arrière du bateau. La baume,
3: non.
1: Est-ce que c'est le petit...
3: Non.
1: Ah bah non, elle me dit faux. Bah t'as bien raison, allez hop là.
3: Non.
1: Et non, bien sûr, t'as raison, c'est faux.
3: On n'est pas loin de la mer.
1: Eh oui, la baume, c'est la barre horizontale fixée au mât qui maintient la grand voile. Voilà, bon, bah écoute, 2 points pour Véro.
0: Christophe, qui a déjà un point, avec ici Roussillon, à Saint-Estève. Christophe qui est militaire, qui est gendarme, qui est adjudant, jeune, il a fait du rugby, Christophe. Tu étais à quel poste?
4: J'ai joué talonneur.
0: Ah, talonneur. Alors, tu joues encore ou tu as arrêté ou... Ouais.
4: Non, j'ai arrêté depuis quelques années maintenant, place aux jeunes.
0: Ah, t'es supporter du club local?
4: Ouais, supporter de l'USAP et des Dragons Qatar.
0: Et bah voilà, ils sont quoi? C'est quoi en termes de championnat, de classement? Comment ça se passe pour eux?
4: Malheureusement, l'USAP est en top 14, qui représente l'élite du rugby français, et ils sont avant-dernier.
0: Ouais, bon, voilà. Remontada, on sait comment ça se passe dans le milieu du
4: sport. On va croiser les doigts.
0: Bon, Christophe.
4: Et les Dragons font pas très.
0: Ouais, c'est pas mieux.
4: Pas une très belle entame de saison également.
0: Ils sortent pas beaucoup de flammes en ce moment, quoi. Voilà, c'est ça.
4: Exactement.
0: Bon, alors Christophe, lui, ne bricole pas du tout. Donc Christophe fait partie de ceux qui pourront regarder Nico sur M6 à la rentrée. Tu jardines pas non plus. Est-ce que t'as une qualité?
4: Moi, c'est la cuisine.
0: Eh ben voilà, la cuisine.
1: Bah attends, c'est bien la cuisine.
4: J'adore cuisiner.
1: Moi, j'adore les mecs qui cuisinent, je trouve ça hyper sexy.
0: Allez Christophe, on se met au fourneau, on met le petit tablier, qu'est-ce que tu nous prépares là? Allez.
1: Arrêtez, j'ai faim.
4: Boule de picoulette.
0: Qu'est-ce que c'est?
1: Hein?
4: Alors, c'est une spécialité catalane, c'est de la viande, des boulettes de viande hachées avec de la chair à saucisse, des épices, de l'ail, de l'œuf, tout ça mijoté avec de la tomate, des oignons. Et un accompagnement avec des pompettes de l'amour et des petits haricots ou des pommes de terre.
0: Okay, okay.
1: Comment ça s'appelle le truc avec les escargots, la catalan, où tu mets dans la cheminée?
4: La cargolade.
0: La cargolade.
1: Voilà,
0: ça aussi, merci. C'est une spécialité catalane.
1: Bah oui.
4: Exactement, avec une petite aioli.
0: Oh, arrêtez, mais arrêtez.
4: Et alors, c'est le péché mignon.
0: Attends, Valérie, elle va adorer. Sa spécialité aussi, ce sera mon dernier mot, c'est la paella. Toi qui vas souvent en Espagne.
1: Bah oui.
0: Il adore faire la paella.
1: Bah, c'est bien. De toute façon, le pays catalan, les gars, on est juste à côté. Hein.
0: Allez, jouons avec cette question. Extrait.
5: Elle vend des
1: capotelles.
0: Voilà. Décidément, la tactique du gendarme avec Bourville, les crayons avec Bourville. On est Bourville aujourd'hui. Hein. Avant les gommes, on effaçait les crayons avec de la mie de pain. Vrai ou faux? Top chrono. Avant les gommes, on effaçait les crayons avec de la mie de pain.
4: Alors je vais dire.
0: Vite.
4: Je vais dire vrai.
0: Ouais, attention, vraiment, on le prend, mais sur 5 secondes, hein, pas après. Oui, c'est vrai, tu as raison, avant l'invention des gommes, on utilisait bien de la mie de pain pour effacer les traces de crayons de papier, parce que c'était humide, c'était souple, et voilà, ça absorbait le graphisme sur la feuille.
1: Allez, 2 points Véro, 2 points Christophe, et là, tout de suite, vous écoutez ici. Et on est parti avec les frérots de la Vega, ça sent bon les vacances. Sweet darling, vous écoutez ici,
0: ouais,
1: vous aime, à tout de suite, voilà.
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0: Ouais, c'est fin juin la fête des pères. Parce que c'est papa, papa, papa, papa. Donc c'est fin juin la fête des pères. Voilà. Merci aux frérots de la Vega de nous le rappeler.
1: Voilà, frérot de la Vega, jingle.
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1: Non, mais Véro est d'accord avec moi. Hein, on n'en peut plus de ces vannes.
4: Non, on n'en peut plus.
0: La direction m'a demandé si j'avais un auteur. Quoi.
1: Non, mais tu peux pas couper la parole des gens. On l'a déjà dit. On en a déjà parlé.
0: Oui,
1: donc,
0: vrai.
1: On est d'accord, Véro, on n'en peut plus.
4: Ouais, on est d'accord. Et on est complètement d'accord. C'est
1: et en plus,
4: Véro.
1: Voilà, et en plus, il te coupe la parole. Donc, tu vois.
0: Mais c'est un spectacle à
4: aucune
0: rentrer.
4: Éducation, aucune éducation.
1: Aucune. Voilà. Qu'est-ce que tu veux que je te dise? Alors, tu aimerais déjeuner avec Bruce Springsteen?
4: Ah, ouais.
1: Ah, ouais, le boss!
4: Au moins le boss.
1: Bah évidemment, qu'est-ce que tu parlerais de quoi avec le boss?
4: Peut-être pas des États-Unis et de leur état aujourd'hui. Parce
1: ah bah non, tu vas nous lui faire faire un.
4: Il va nous péter un câble.
1: Ah, là.
4: Ouais, je sais pas, sa rencontre avec Barack.
0: Ses impôts.
1: Mais d'accord.
4: Il n'y a pas de ça dans la vie.
1: Non mais je te jure, j'en peux plus de lui. Bon ma chérie, on va jouer, comme ça il va pas nous couper la parole pendant qu'on joue.
4: Ouais.
1: Je n'en peux plus. Alors, c'est le quiz musical. Je vais
4: t'en
1: te mettre...
4: as plein le dos, non? T'en as plein le dos.
1: Ah bah, t'as compris pourquoi j'ai une ceinture et que j'ai un lumbago. Tu comprends maintenant.
4: Voilà.
1: Alors, je vais te faire écouter deux artistes l'un après l'autre et tu vas essayer de me dire qui chante. Écoute bien le premier artiste. Là.

0: Frank Sinatra.
1: Banane.
2: Alors, tu me dis Frank Sinatra?
0: Ouais.
2: Et non, c'est Nat King Cole. Ah, eh oui, Nat King Cole. Alors, bon.
0: Ah ben Sinatra, il a repris, non?
2: Bah Sinatra l'a repris, mais peut-être en concert. Mais là, c'est Nat King Cole. Alors là, écoute bien le deuxième chanteur. Écoute bien, c'est, tu vas bien le reconnaître.

0: Qui c'est qui chante?
1: Patrick Fiori, non?
0: Et oui, c'est Patrick Fiori, que tu reviennes, voilà. Allez, ça fait un point.
2: N'attends plus. Christophe, est-ce que tu l'avais, Nat King Cole et Patrick Fiori? Vraiment, hein, dis-moi, sincèrement.
3: Alors, ça fait pas trop partie de mon registre musical, mais je pense que Patrick Fiori, j'aurais pu le reconnaître.
2: Ouais, c'est quoi ton registre musical d'ailleurs? Quels sont les artistes que t'aimes bien?
3: Moi, j'écoute un peu de tout, à vrai dire, de la variété française comme de l'électro. Je suis un grand fan de Mathieu Chédid.
2: Ah ouais, un Mathieu Chédid, bien sûr. Je suis
3: marié. Exactement.
2: En plus, tu l'as vu en concert, hein?
3: Exactement, à deux reprises.
2: Waouh! On le salue, Emma.
3: C'est génial.
2: Ouais. Je reconnais, il a une belle relation avec son public. Allez, Christophe, tentons l'aventure. Le quiz musical, il y a deux points à prendre. Ce sont des artistes, voilà, qu'il va falloir reconnaître. Il s'agit d'un groupe, on y va pour le premier. Bon,

0: seule occasion de faire décrocher un sourire à Ekin, un technicien qui adore ce groupe. Top chrono.
1: Je dirais les ZZ Top, mais j'ai aucune idée.
0: Alors, qui s'arrache les derniers cheveux qui lui restent.
2: Ekin vient de mourir. Les ZZ Top.
0: Sous la table. Non, c'est Madness.
1: D'accord, ok.
2: Madness. My house. Chute. In the middle of the street.
0: Oui, parce que c'est aussi le générique du démission qui revient sur M6.
2: Oui, exactement. Déco.
0: Hein, déco, c'est ça. On va vous le trouver, ce générique d'ici là. Bon, on se rattrape ou pas?
1: On va essayer.
2: Allez.
0: On y va.

0: les top chronos. Qui chante?
1: Je dirais Amel Bent.
0: Elle était aux côtés de Patrick Suru, qu'on a connu, qu'on a écouté dans Notre-Dame de Paris. Et Amel Bent n'était pas dans Notre-Dame de Paris, c'était Julie Zenati.
2: Et voilà.
0: Une de ses chansons les plus célèbres, hein, Si je m'en sors.
2: Allez, moi, si je m'en sors, c'est que. J'aurais plus mal au dos. Véro 3, Christophe 2. Et là, tout de suite, c'est la réclame, mais pas que. C'est aussi l'actualité dans toutes vos régions, grâce aux 44 locales de votre radio ici. À tout de suite.
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2: Et je vous rappelle que toute la semaine, les candidats s'affrontent pour se qualifier pour vendredi la finale, le premier prix. C'est un week-end exceptionnel à Autun, l'occasion d'Augusto Dunum, le rêve du roi pour deux personnes. L'office de tourisme du Grand Autunois Morvan vous offre ce week-end incroyable. Vous visiterez la ville d'Autun, son musée, le site archéologique du Mont Beuvray, le château de Couches. Mais ce qui vous plaira le plus, je pense, c'est qu'à la nuit tombée, le théâtre antique d'Autun va s'illuminer et deviendra la scène d'un des plus grands spectacles historiques de France. Un show monumental et en plus, le transport est compris. L'hôtel de la gare vous attend. Petit-déj, dîner, déjeuner. Bref, un cadeau magnifique. Si vous ne gagnez pas ça, vous gagnez
0: la machine d'espresso.
2: Exactement. Malongo, 32 dosettes, 6 verres en verre. Jingle, on reprend. Alors, Véronique, Véronique. Oh, Véronique, elle m'a bien fait rire, cette petite anecdote. Il paraît que quand on était petite, on a été au cimetière et qu'on a fait... On a fait des petites bêtises dans le cimetière.
6: C'est pas des bêtises, c'est parce que j'ai fait Robin des Bois, Robin des cimetières.
2: Oui.
6: Quand j'étais petite avec ma cousine, et ben, dans les cimetières, il y avait des tombes où il y avait plein de fleurs. Et puis des tombes où il n'y en avait pas, alors on a partagé.
2: T'as partagé, t'as mis des fleurs sur des tombes où il n'y en avait pas. Moi, je trouve ça super mignon.
6: Voilà, je crois que les gens, ils n'ont pas trop aimé quand même.
2: Ah, tu t'es fait engueuler?
6: Un petit peu. Et alors, il a fallu remettre. Alors, on a remis comme on ne savait pas remettre. On a remis comme on pensait. Mais on a dit que c'était comme ça. Qu'est-ce qu'on a, on a remonté en plus.
2: Ah bah oui, bah il y a un moment donné, on peut pas tout faire, hein. Faire Robin des Bois et dire des choses intéressantes et vraies, hein. Stop. Alors, ma chérie, là tu as 3 points. C'est super, t'es en tête. Mais est-ce que tu pourras en marquer 3 de plus? C'est la question à choix multiples. Donc, je vais te poser une question sur le parfum Dior. Écoute bien. Actuellement, quelle est la star qui est l'égérie du parfum J'adore de Dior? Alors, écoute bien. Actuellement. Marion Cotillard, Rihanna, Charlize Theron ou moi? Top chrono, 10 secondes.
6: C'est Rihanna.
2: Rihanna, c'est vrai qu'elle est belle. On ne peut pas dire le contraire.
6: Elle est magnifique.
2: Allez, on écoute. C'est...
0: Ouais, c'est pas Marion Cotillard.
2: Et voilà, c'est Rihanna, bravo. Tu as 3 points de plus.
0: Christophe.
1: Oui.
0: Est-ce que tu portes du Dior?
1: Je ne porte pas de Dior.
2: C'est quoi ton parfum?
0: Bah ouais, c'est quoi ton parfum?
1: Moi, je porte du Guerlain.
0: Guerlain, Boss, voilà, on en a cité 3.
1: Okay, Guerlain.
0: Bah ouais.
1: Exactement.
0: Exactement. Tu aimes bien les sensations fortes, toi, hein, Christophe. Christophe qui est à Saint-Estèse, oui. Pyrénées,
2: Pyrénées.
0: Pyrénées-Orientales.
2: Saint-Estèse, dans les Pyrénées.
0: Oui.
2: Je demande pardon aux Pyrénées-Orientales.
0: Il est gendarme, il aime forcément les sensations un petit peu. Côté manège, alors raconte un peu, Port-Aventura, ça t'a marqué? C'était quelque chose d'assez rock'n'roll.
1: Port-Aventura, c'est génial. C'est un parc d'attractions qui, bah déjà, qui se trouve à proximité de mon domicile et c'est, ouais, c'est génial. Il y a pas mal de manèges à sensations fortes.
0: Bien sûr.
1: Le Dragon Khan, entre autres, la tour, le Shambhala, c'est top.
0: Et puis le frère Harryland, on l'oublie pas, on a offert un séjour dans le
1: parc. Harryland, exactement, qui exactement. Juste à côté.
0: T'as fait du parapente avec ton fils à La Réunion quand je parlais un peu des sensations fortes. T'as fait de l'hélico aussi en Guadeloupe. Non, t'aimes bien, t'es un aventurier, quoi. T'aurais pu faire Koh Lanta. Ben oui.
1: J'aurais pu, ouais. J'adore l'aventure, j'adore tout ce qui est un peu sensations fortes. Et ouais, le parapente. Ouais. Le parapente entre autres à La Réunion, une expérience géniale.
0: J'imagine. Alors, si t'étais un animal, on l'a pas souvent, tu serais...
2: Qu'est-ce que c'est?
0: Qu'est-ce que c'est? C'est quoi ça, Christophe?
2: Bah ça, on dirait mon cotière le matin qui se réveille, mais bon...
0: Bah, c'est un cerf, ça. C'est le brame du cerf, ça.
1: Exactement.
0: Eh oui, et toi tu voudrais être en cerf avec des cornes et tout, des bois là sur la tête.
1: Exactement.
2: Mais pourquoi?
0: Eh oui, pourquoi?
1: Parce que je trouve que c'est un animal majestueux et qui est assez imposant.
0: Ok. Non mais c'est vrai, c'est majestueux, effectivement.
2: Bah j'adore, mais bah, bon, oui. Les pauvres sont beaucoup tués par.
0: Ah oui, ça c'est encore une autre affaire.
2: Par les cazadores.
0: Quel beau talent inutile alors que nous sommes en plein Roland Garros. Tu sais faire plein de choses avec une balle de ping-pong. Mais quoi?
1: Avec les balles de ping-pong, j'arrive à les faire tenir en lévitation en soufflant en dessous de...
0: Bien sûr.
1: En équilibre.
2: Moi, j'aimerais bien aller visiter la gendarmerie de Saint-Estève.
0: Ah, les gars, faut que je vous montre un truc, là. Avec ma balle de ping-pong.
2: Écoute-moi bien, la prochaine fois que je vais voir mes copains à Thuir, je passe à Saint-Estève, c'est à côté.
0: Crédibilité de l'adjudant.
2: L'adjudant.
0: Est-ce qu'on peut avoir une vidéo? Tu te filmes en faisant ça, et t'inquiète pas, on saura quoi faire de la vidéo.
1: Non.
2: Ouais, on saura bien quoi. Voilà.
0: Bon, allez, Christophe, jouons. Il y a 3 points à prendre, là, d'autant qu'elle a un peu pris de l'avance. Donc, on va rester bien concentré. Est-ce que t'aimes bien les jeux de société? Tu joues souvent?
1: Mis à part la belote.
0: Bon, c'est plutôt un jeu de cartes.
1: Monopoly. Okay. Voilà.
0: Quel jeu de société culte qui a été inventé en 1979 par 2 journalistes québécois? Quel est ce jeu de société inventé en 79 par 2 journalistes québécois? Est-ce que c'est le Trivial Pursuit? Est-ce que c'est le Cluedo? Le Scrabble? Ou le Puissance d'Amido? C'est comme le Puissance 4, sauf qu'il faut aligner d'Amido. 10 secondes.
1: Je dirais le Trivial Pursuit.
0: C'est pas le Puissance d'Amido? Bien, Puissance
1: d'Amido. Non, je dirais Trivial Pursuit.
0: Trivial Pursuit, inventé en 79 par 2 journalistes québécois. Oui! C'est Chris Haney, Scott Abbott.
2: Oh voilà. My god.
0: Ouais,
2: demande pardon aux familles Haney et Abbott.
0: Chris Haney et Scott Abbott, ils ont inventé ça, puis c'est arrivé ensuite en France. Alors c'est marrant parce que ça s'appelait avant Remue-Ménage, avant de devenir Trivial Pursuit en 1985.
2: Alors, au Québec, c'est surtout moi le truc qui me fait le plus rire. Il a été commercialisé sous le nom Quelques arpents de piège.
0: Ouais, et après en France, Remue-Ménage.
2: Piège. Alors. Ça fait 5 pour Christophe, 6 pour Véro. Et là, tout de suite, let's dance. Take on your red shoes and dance the blues. Moi, je peux rien
0: l'anglais.
2: Danser.
0: Oh, l'anglais.
2: Dansez pour moi, les gars, je vous aime, à tout de suite.

0: the blues. J'étais amoureuse de David Bowie, moi, quand j'étais petite, je voulais l'épouser.
1: Let's Dance, tout ce que vous pouvez pas faire en ce moment avec votre dos, mais ça reviendra.
0: Ah, je peux rien faire, un jingle, mon petit.
1: Let's Dance avec les stars. C'est ah, avant.
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0: Ça, c'était avant.
2: Ah, on est au taquet.
1: Quand on commence à dire c'était avant, c'est que ça.
0: Ah, bah, la vieillesse, c'est un naufrage, hein, je te le dis. Alors, Véro.
3: Et il faut que tu te fasses faire des massages.
1: Eh oui.
0: Bah, t'inquiète, je vais essayer d'y aller, là. Mais là, bon, tu sais, ici, hein, trouver un kiné disponible. Hein.
3: Ah, bah, moi, j'ai ma fille qui est kiné, mais.
0: Elle est dans ton coin. Ouais, bah. Ouais. Et voilà.
1: Non, mais on lui envoie un hélicoptère, ça va.
3: Ça marche pas trop en téléconsultation.
0: Non, là, c'est ça le truc qui marche pas en télétravail.
1: On lui envoie un hélico, la direction est d'accord.
0: Alors, dis donc, il paraît qu'on a joué à Daktari en allant ce voyage, pendant le voyage de, en Namibie. Hein,
3: hein.
0: On a rencontré des animaux sauvages. Qu'est-ce qui s'est passé?
3: Quand on était en Namibie, on a rencontré plein d'animaux sauvages. Et puis un soir, on s'est couché et on s'est fait raccompagner par un ranger parce qu'il n'a pas voulu qu'on rentre tout seul. Parce qu'on avait une voiture avec la tente sur le toit.
0: Mm-hmm.
3: Et puis quand on est arrivé avec sa petite lampe, il nous dit bon, ben, vous voyez là, c'est un crocodile.
0: Oh, bah écoute, il faisait une petite balade du soir.
3: Voilà, donc on est vite rentré dans la tente et puis on n'a pas du tout envie de faire pipi la nuit.
0: Ah bah non, tu m'étonnes. Hein. Sinon, c'est... Bah oui, hein, c'est sûr que les crocodiles, c'est pas très gentil. Alors, il paraît que t'es un peu naïve, un peu la poisse. Tu te fais voler ta carte bleue à Prague, mais tu peux me dire le profil du voleur, s'il te plaît?
3: Ah ben, en fait, c'était dans le bus de l'aéroport et puis il y a une petite mamie qui nous a demandé, qui nous a dit « Ah, vous êtes français, j'aime bien parler français, je parle pas souvent, j'ai pas l'occasion, il y a. » Et puis quand on est arrivé, ben, on n'avait plus de carte bleue.
0: Et voilà.
3: Difficile de c'était vraiment une petite mamie à qui on aurait donné le bon Dieu sans qu'on fasse.
0: Et voilà.
3: Surtout qu'il y avait la visite du pape, mais bon, voilà.
0: Et voilà. Tu t'es fait avoir par une petite mamie. C'est les pires, les petites mamies. Tu veux que je te dise? Les pires, c'est les petites mamies. Alors, ma chérie, nous allons tout de suite marquer 5 points de plus. C'est-à-dire que tu ferais un sans faute, ce serait merveilleux. Tiens, je te mets une petite chanson. Allons parler de crêpes. Je suis affamée, hein, je vous préviens. Alors, quel prénom désigne les célèbres crêpes flambées à l'orange et au Grand Marnier? Comment qu'on les appelle, les crêpes au Grand Marnier et à l'orange quand elles sont flambées? Top chrono, 10 secondes.
3: Je rappelle qu'on habite à Nantes, c'est les crêpes Suzette.
0: Eh oui, le crêpe Suzette comme Danny Briand. Et oui, les crêpes Suzette, hein, ça a été inventé fin 19e, un flambage réalisé par un jeune apprenti cuisinier. Ça a été un peu comme un accident et du coup c'est resté. Bravo, ça te fait 11 points.
1: Je crois que c'est comme la tarte tatin.
0: Exactement.
1: Aussi, c'est un accident.
0: Ouais. Souvent, tu sais, les trucs comme ça.
1: Oui, ouais, ouais. Nous aussi, c'est un accident. C'est rencontré, puis d'un coup, on a fait des missions.
0: Voilà, hein, c'est un truc de dingue.
1: C'est 2 ans, hein, et on est content.
0: Oh là là.
1: Ça fait plaisir.
0: Jamais 203, comme dirait l'autre.
1: Je crois que oui, il ne faut jamais dire Fontaine. Hein. Nous sommes tous d'accord. Christophe, avec ici Roussillon. Alors, Christophe, qui est gendarme, rappelons que c'est un gendarme, c'est un adjudant. Il a rencontré Jade dans le cadre de la patrouille.
0: Ah.
1: Et oui.
4: Exactement.
1: Allez, raconte, c'est le gendarme se marie, ton histoire ou pas?
4: Pas encore, on vit dans le péché, mais...
0: quelle honte.
4: Non, oui, effectivement, rencontré en patrouille. En fait, elle revenait de voyage en Thaïlande et le collègue de boulot avec qui j'étais ce jour-là a décidé de lui rendre visite. Donc, arrivé à son domicile... On a discuté, elle nous a servi un petit jus à bois, un petit jus d'orange.
0: Petit jus d'orange.
4: Exactement. Et en quittant le domicile, il y avait son numéro de téléphone affiché sur sa voiture.
1: D'accord.
4: Parce qu'elle est photographe et du coup, j'en ai profité pour récupérer son numéro de téléphone.
1: Oh, c'est l'enquêteur qui parle.
4: Comment ?
1: C'est l'enquêteur qui parle. C'est le mec qui a repéré le numéro de téléphone, bien sûr.
4: Bah oui. Exactement. Et du coup, j'en ai profité pour lui écrire, la remercier. On s'est revu, on s'est jamais quitté.
1: Mais dis donc, j'ai dit que c'était une patrouille. Mais si j'entends bien, c'est un copain, c'est un de tes collègues qui décide d'aller voir une copine. C'est pas, on n'était pas sur une interpellation, là. Hein. C'est pas de la patrouille. Hein.
4: C'était du contact.
1: Ouais, du contact. On allait boire un petit verre de jus d'orange. Du contact.
0: Ouais, un petit verre de jus d'orange dans les Pyrénées.
1: Les gendarmes. Adjudant. Vous savez que votre adjudant, il fait souffler les balles de ping-pong. Hein. Vous êtes au courant, les gars, dans la gendarmerie. Ouais, sacré Christophe. Bon, Christophe. Christophe qui est un peu un sous-doué aussi. Hein. On en parlera peut-être dans un instant. Mais le gendarme, il a falsifié ses bulletins quand même quand il était gamin. Hein. C'est moche. C'est moche.
0: Pour pas te faire engueuler par tes parents, c'est ça?
4: Exactement, c'est ça. Pour pouvoir aller au rugby, j'ai falsifié mes bulletins. Pour faire croire que j'avais des bonnes notes, pour pouvoir aller au rugby avec les copains et profiter.
0: Ouais. Et quand les vraies notes arrivaient, tu te faisais deux fois plus engueuler.
1: Surtout qu'il était nul en classe, hein, tu l'assumes. Donc à un moment donné...
4: Exactement. Il n'y a pas à avoir honte.
1: T'es nul toute l'année, et en tous les cas, t'es pas bon. C'est toi qui l'as dit que t'étais nul. Et d'un coup, tes parents voient que t'as eu 19. Hey, oh, hey, tu les prends pour qui? Hein? Pour du jambon de Bayonne?
0: Voilà.
1: Ouais, Christophe. Bon, allez, c'est parti. Voici l'heure de gloire. Voici la possibilité peut-être de gagner 5 points de plus. Quelle danse, une danse élégante, est associée au bal de Vienne? Top chrono, 10 secondes. Quelle danse élégante est associée au bal de Vienne?
4: La valse viennoise.
1: La valse viennoise, une danse emblématique. Ce sont bien... Oui, les balles deviennent avec la valse.
0: Que deviennent les valses deviennent.
1: Je vous inviterai bien à danser, mais...
0: Ah là, mais non. Déjà, les gars, je vais mettre 20 minutes pour descendre de mon tabouret.
1: Est-ce qu'on peut filmer?
0: Ah bon, allez-y, les gars. Véro, tu as 11. Christophe, tu as 10. Et là, tout de suite, on part. Ah, on va écouter les enfoirés. L'île au trésor. Vous écoutez ici, on vous aime. À tout de suite.

0: Alors ça s'appelle L'île au trésor, le double album c'est La balade des enfoirés avec votre radio ici qui est partenaire. Et c'est 17 repas pour les restos si vous achetez le double album. Une belle action.
1: C'est qui a écrit L'île au trésor?
0: Je crois que c'est Santa, non? Qui a composé le single? Non, alors pas L'île au trésor, elle a composé le single mais pas L'île au trésor. Ah, vous parlez du bouquin?
1: Non, le bouquin, oui, aussi.
0: C'est Stevenson?
1: Oui, mais le titre, je voulais savoir qui avait fait le titre.
0: Stevenson?
1: Ouais, d'accord, allez. C'est la règle.
0: Alain Souchon Stevenson, je crois.
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1: Nous enquêtons pour savoir qui a écrit L'île au trésor par Stevenson. Alors, Véro, tu as 11. Christophe, tu as 10. Mais enfin bon, on sait tous que le bingo, malheureusement, est un carnage à chaque fois. Alors ma petite Véro, on va parler de ta rencontre avec Pascal. Oh. Ben oui, j'ai rencontré l'homme de ma... Alors, il paraît que c'était un collègue de boulot. Vous bossiez ensemble. Vous entendiez bien, mais vous étiez mariés, chacun de vos côtés.
6: Ben voilà. Ben oui.
1: Ah là là là.
6: Voilà. Mais en fait, non, c'est pas tout à fait ça, parce que au début, on pouvait pas se saquer.
1: C'est souvent comme ça les histoires d'amour, tu sais.
6: Au début, on pouvait vraiment pas se saquer, et puis c'est à force de se découvrir que. Ça fait 20 ans que ça dure.
1: Ah là là là là, du coup, oh là là, vous avez divorcé pour être ensemble. Mais au moins, ça valait le coup parce que ça fait quand même 17 ans que vous êtes mariés.
6: C'est ça.
1: Et ça se fêtera ça en août.
6: Ouais, c'est ça. Alors, on se trompe toujours. Hein. On ne sait jamais si c'est le 8 août ou le 9 août. Et d'ailleurs, on a fêté nos 10 ans de mariage, la mauvaise date.
1: Et voilà. Bon, ça veut dire que... Si on oublie la date, ça veut dire que c'est pas le truc le plus important. Hein.
6: Non, parce que c'est la fête tous les jours.
1: Évidemment. Alors, on va t'encourager à gagner ce magnifique bingo avec cette chanson que tu adores.
6: C'est ma chanson
1: préférée. Ben oui.
6: Voilà. Et d'ailleurs, j'ai déjà dit à Pascal, alors ça va pas être très gay, mais que c'est la chanson que je veux pour mes obsèques tellement je l'aime.
0: C'est gay?
1: Ah bah c'est... Oui, c'est pas gay, mais au moins comme ça, il le saura. Alors, ma chérie, écoute bien, nous allons faire un bingo. À mon top chrono, tu vas avoir 10 secondes pour me donner des choses, des objets ou même des actions qu'on fait quand il fait très chaud. Alors, des objets et des choses qu'on peut utiliser pour se rafraîchir quand il fait très chaud ou des actions. Par exemple, si je te disais des actions qu'on fait quand on a faim, tu pourrais me dire manger un sandwich. Voilà, donc attention. Chose, objet, action, quand il fait très chaud, top chrono, 10
6: alors,
1: secondes.
6: Un ventilateur, un éventail, des glaçons, on peut boire, on peut nager, on peut mettre la clim, on peut s'arroser.
1: Eh bien, ça fait 7. Bravo, 7. 7, c'est magnifique. Voilà.
0: Oh non, c'est bien. Renaud Robillon et Gaëtan Roussel pour L'île au trésor.
1: Ah, voilà, Gaëtan, merci
0: voilà,
1: beaucoup.
0: Gaëtan Roussel et Renaud Robillon. Quoi, attends, qu'est-ce qu'il y a? Il y a un problème de points? Non,
1: non, elle vient d'avoir 7, c'est tout ce que j'avais dit.
0: Très bien. Christophe, on est au cœur du bingo. Elle a 11, tu as 10, ça c'est le parcours à date à 12h56. Le bingo, il vaut 10 points. Pour remporter les 10 points, il faut marquer le plus de points par rapport à son adversaire. Elle a donc fait, vous m'avez dit 7, c'est ça?
1: Oui, je vous ai dit 7.
0: Oui, alors ça veut dire qu'il faut faire 8 là, Christophe. Hein.
7: Ouais.
0: Et quand je vois toutes les bêtises que tu fais depuis que t'es gamin, moi je suis un peu inquiet. On rappelle, là, on a parlé dans un instant que t'as falsifié les bulletins. Pareil que t'es allé en boîte de nuit sans le dire à tes parents aussi. Bon, ça.
1: Oh bah ça, on l'a tous fait.
0: Oui, bah enfin, il a été jusqu'à voler des poissons dans un aquarium.
1: Pour.
7: Ça avait arrivé, oui. Enfin, ils sont morts. On me les avait confiés et malheureusement, j'ai pas su m'en occuper. Ils sont décédés. En plus, c'était des poissons tropicaux.
0: Ah oui, d'accord.
7: Donc, pas cool.
0: Mais non, il a ce côté un peu sous-doué, voilà. Il est pas assez, il a pas su s'occuper des poissons, il a pas veillé sur l'aquarium. Eh, non, mais c'est inquiétant. Ta chanson préférée, la voici.
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0: C'est du Mathieu Chédid. Voilà. Allez, on oublie le côté sous-doué, t'es notre gendarme préféré.
1: Mais surtout, tu vas gagner, peut-être.
0: Bah, on va voir, 8 points. Alors, on va passer sur l'inverse, on va aller sur le froid. Et non. Je te demande...
1: On va aller sur quoi?
0: Sur le froid.
1: Ouais.
0: Mais c'est bien ce que j'ai dit.
1: Ouais.
0: Sur un maximum, en 10 secondes, je te demande de nous citer un maximum d'objets ou des actions, Valérie l'a dit, que l'on fait quand il fait froid. Voilà, il fait froid.

0: mais ça ne suffira pas. Véro, je te retrouve donc en finale pour tenter de gagner le week-end exceptionnel à Autun pour Augusto Dunham, le rêve du roi. Avec évidemment le transport compris, l'hôtel de la gare, le petit-déj, le dîner, les déj sont compris. Tu iras voir le site archéologique du Mont-Beuvray, la ville d'Autun, le musée, le château de Couches, le théâtre antique d'Autun qui va te faire le plus grand spectacle historique de France. Et si tu ne gagnes pas ça, tu gagneras.
1: Bon, on repart le vendredi quand on est demi-finaliste avec la machine Malongo, 32 dosettes, 6 verres en verre. Joe Malongo, la légende.
0: Bravo Christophe, ouais, bravo Christophe, Véro. Merci à Céline à la Réal, Maître Coupez au savoir qui a. Au standard, n'importe
1: oui,
0: quoi.
1: Oui, il est bien au standard.
0: Ichi
1: aussi,
0: à la technique, Sadika au standard, Eric
1: non,
0: Bastien.
1: Non, Sadika était à la technique.
0: Oh, je suis plus
1: vous
0: là.
1: Vous êtes paumé aujourd'hui.
0: Bah, je suis malade. Allez, je vous embrasse tous, je vous aime, à demain, mes chéris.
1: Je crois que c'est Wendy Bouchard. J'ai peut-être un petit doute, mais.
2: It's me. It's
1: me. Wendy Bouchard.
0: Wendy Show.
2: Ça allait bien, chers amis.
0: Et toi?
2: Eh bien, écoutez, oui, dans une France qui suffoque et on vous accompagne de nouveau, évidemment, au cœur de ces actualités avec nos conseils, nos experts, un professeur des urgences en notre compagnie. Et puis, 13h15, on respire. Quoique, je vous emmène dans l'univers incroyable du dernier thriller de Bernard Minier, Rupture. On retrouve son enquêtrice fameuse, Lucia Guerrero, et c'est quelque chose.
0: Oh, génial.
1: Eh bien, tout de suite.
2: Merci beaucoup, à demain.
0: Bon, bisous, à demain.
1: Tout de suite, Wendy.
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1: Passez une excellente journée. Cherchez un petit peu d'ombrage, hein, ça fera pas de mal. C'est vrai qu'il fait chaud. Allez, on est à vos côtés. Quelle heure il est, Valérie?
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1: Oh, tout de suite, je me sens beaucoup plus frais. Vous voyez, la chaleur a disparu. Allez, courage pour le dos. 13h, voici ma France, Wendy Bouchard.
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2: Bonjour à tous, merci d'être à l'écoute de Ma France. Une France qui continue de souffrir de la chaleur dans un épisode caniculaire inédit par son ampleur, sa précocité et sa durée. 39 degrés attendus du côté de Bordeaux cet après-midi. Et dans les écoles de Gironde, notamment, on s'organise. Les enfants ont intégré les bons gestes, comme ces élèves de Brault et Saint-Louis.
4: Rester le plus longtemps possible à l'ombre.
5: Je prends un petit pchit et je me mets dessus.
6: Bah, il fait rien.
7: Parfois, on boit de l'eau. Et ça nous rafraîchit.
2: Sur ici, on continue de vous accompagner auprès des plus fragiles avec notre invité, professeur Soula, urgentiste au CHU de Rennes. Nous serons également dans un EHPAD de Limoges et sur des chantiers en Lorraine. Face au prix des carburants, vous pouvez envoyer vos demandes depuis ce matin pour l'aide Grand Rouleur, un coup de pouce de 100 euros, 3 millions de Français concernés. Et puis 13h15, j'accueille en studio dans Ma France l'un des maîtres du polar. Après avoir été agent des douanes pendant 25 ans, Bernard Minier s'est imposé comme auteur dans la cour des grands. Il publie son nouveau thriller, une géniale immersion dans la société technologique que nous promettent quelques savants fous à suivre de votre rendez-vous d'infos et de culture. La chaleur s'installe et s'étend donc dans le pays avec 400 records de température battus, notamment dans l'ouest, à Nantes, Rennes, Angers ou Bergerac. 13 départements sont désormais en vigilance orange, canicule. Les Deux-Sèvres, les Deux-Charentes et la Gironde sont aussi concernés. 30 degrés étaient déjà recensés en Corse à 9h ce matin, au cœur de cet épisode qualifié d'ovni climatique par les experts. Car s'il est déjà fait très chaud en mai, en 1947, en 1953 ou plus récemment en 2002, c'est bien l'intensité, l'étendue géographique et la durée de cette chaleur qui inquiète. Nos organismes sont mis à rude épreuve, on va en parler, alors que la chaleur qui s'engouffre dans nos appartements et nos maisons les moins bien isolées rend l'air parfois irrespirable. D'où la ruée sur les ventilateurs, plus 196% selon les chiffres de la start-up Stockly. En Bretagne notamment, ces appareils ont été pris d'assaut, comme dans cette grande surface de Quimper, Tuc du Halchartier.
8: Gérald, en chemise, short et chapeau, se trouve devant le rayon ventilateur. Il scrute à peu près toutes les inscriptions sur les cartons. La détresse se reflète sur son visage.
9: C'était intenable. Il y a même notre petit qui s'est mis à pleurer hier soir parce qu'il faisait trop chaud. Il se sentait asphyxié, donc là, il faut vraiment trouver une solution. Quoi.
8: Avec sa femme et ses enfants, ils se sont installés en Bretagne il y a 7 ans. La famille vivait à La Réunion.
9: Bah, en fait, on a fait des rénovs pour qu'en fait, ça garde la chaleur. Sauf que là, la chaleur, on n'en veut plus. Là, c'est horrible. C'est vrai qu'à La Réunion, on veut plutôt de... On met des clims, on installe des clims, mais à aucun moment on s'est projeté en venant en Bretagne de se mettre une clim ou quelque chose de ce soit. C'était vraiment impensable.
8: Et comme les prix, mais il s'y est fait.
9: On s'était dit en général, ça serait dans les 20-30 euros, sauf que là, maintenant, on est prêt vraiment à exploser le budget. Quand au moins 150 euros, le ventilo, alors qu'on est une famille de 5, il va falloir investir sur plusieurs modèles.
8: Des cas comme Gérald, il y en a énormément.
9: Là, on veut du

0: frais là.
1: Sur le mois de mai, les ventes de ventilateurs ont explosé avec plus de 196%. La demande a triplé, selon Stockley, des experts du secteur.
2: Et là, c'est des glaçons, là, il faut passer à autre chose la nuit.
3: La Fondation pour le logement estime que les mal logés sont abandonnés face au risque climatique. Un logement sur trois en France se transformerait en bouilloire thermique quand il fait chaud. À Paris, la préfecture de police annonce des restrictions de circulation pour limiter la pollution de l'air. Et l'association Respire demande la gratuité des transports en commun dans les régions polluées à l'ozone en ce moment, c'est-à-dire l'Île-de-France, l'Auvergne-Rhône-Alpes et la Provence-Alpes-Côte d'Azur. On poursuit notre tour de France et on s'arrête à Cherbourg avec le rédacteur en chef de votre radio ici, Cotentin. Bonjour Benoît Martin.
4: Bonjour Wendy.
3: Cherbourg qui a pulvérisé là encore son record de chaleur. D'ailleurs dans la Manche, Benoît, les températures relevées ont été inédites.
4: Oui, c'est du jamais vu ou ressenti dans ce département depuis 3 jours et le déclenchement de l'alerte orange. Les records ne cessent de tomber avec des températures qui ont dépassé les 35 degrés dans le Coutançais hier. C'est 5 degrés de plus que les maximales enregistrées jusqu'ici. Encore plus spectaculaire, on frise les records atteints lors des canicules connues jusqu'ici au cœur de l'été. Ainsi, à Cherbourg, ville naturellement climatisée où dès qu'on atteint 23 degrés, on commence à chercher l'ombre. Eh bien, le mercure est monté à 32 degrés hier et aujourd'hui, on annonce 37 dans le centre Manche. Autant vous dire qu'ici on ne parle que de météo et qu'on vit à l'heure espagnole, footing à 5h du matin ou 21h30 sur la plage où on reste jusqu'à la tombée de la nuit sans la moindre petite laine sur les épaules. Ça aussi c'est inédit.
3: Bon, pour le sport, on écoute bien les conseils de prudence dans le Cotentin. Bravo. Dans cet environnement, Benoît, les autorités déploient des dispositifs évidemment pour protéger les habitants.
4: Et oui, les services de l'État et les communes sont mobilisés. D'abord pour faire face aux appels d'urgence, beaucoup plus nombreux reçus par les pompiers et la régulation du SAMU. Ensuite pour identifier les personnes vulnérables, personnes âgées, visitées par les services sociaux et sans abri, sensibilisées aux risques actuels par les équipes de maraude. Dans les établissements scolaires aussi, on s'adapte avec de nombreuses rencontres sportives annulées depuis le début de la semaine. Enfin, il y a les messages de prévention pour éviter les risques d'hydrocution. La tentation, elle est forte de se rafraîchir avec un bon bain de mer, sauf que l'eau n'est qu'à 14 degrés dans la Manche où 2 septuagénaires ont perdu la vie en 2 jours.
3: Benoît Martin pour ici Cotentin. Merci Benoît. Dans ce contexte, vous en parliez, les appels aux services d'urgence se multiplient et nous sommes guidés par le professeur Louis Soula qui est à la tête du service d'urgence où vous vous trouvez d'ailleurs en ce moment au CHU de Rennes. Bonjour professeur.
5: Bonjour.
3: Dites-nous quelle est la situation justement du côté de l'Armorique touché de plein fouet par cet épisode de canicule classé donc orange sur votre territoire.
5: Alors c'était une situation un peu inédite hein, pour les départements bretons avec qui ont été placés en vigilance orange. Donc on constate globalement une augmentation d'activité le week-end, notamment de Pentecôte qui était entre 25 et 30% sur les 4 SAMU. L'activité a un tout petit peu faibli hier avec la reprise de l'activité après le week-end, notamment de l'ensemble des médecins généralistes, mais on est toujours confronté à un très grand nombre d'appels de malaise. Depuis lundi, plus de malaise sur des lieux de travail, hein, qui montrent bien que la typologie évolue un petit peu. Et ce qui nous impacte maintenant, c'est depuis hier notamment, voire dimanche, c'est une augmentation des patients qui doivent être hospitalisés, notamment les patients les plus âgés. Après, on a vraiment besoin d'être très vigilants sur les personnes vulnérables, donc les patients âgés à domicile, mais également les personnes en précarité, les personnes sans domicile fixe, parce que ils ont tendance un petit peu à rester au soleil assez facilement, et il faut que les témoins soient beaucoup plus vigilants pour appeler le 15 en cas de nécessité.
3: Oui.
5: Et je précise que le recours au 15, même si ça augmente nos appels, hein, c'est avant tout pour protéger l'accès aux services d'urgence et que tous les patients qui font appel au 15 ne vont pas aux urgences.
3: Oui, c'est d'ailleurs, dites-vous, le bon réflexe à avoir. Dès qu'il y a une grande fatigue ressentie qu'on constate chez autrui ou sur soi-même, un état de confusion, n'hésitez pas à appeler le 18, les pompiers, ou le 15, le SAMU. D'abord, il y a cette régulation que vous appelez. Voilà, le message passe aussi auprès de nos auditeurs, professeur.
5: Tout à fait. Le 15, ça permettra une régulation médicale et de décider éventuellement les mesures à prendre, qui sont des mesures, bien sûr, de bon sens. Donner des conseils, assurer des suivis d'appels. Et on a la moitié de nos appels qui ne sont pas suivis d'une intervention d'un effecteur secouriste ou plutôt médical. Et donc, c'est important d'appeler, notamment si vous n'avez pas accès à votre médecin traitant.
3: Merci. Voilà. Et pour éviter aussi l'engorgement des services d'urgence, vous êtes bien placé pour le savoir à la tête de ce service au CHU de Rennes. Professeur, merci beaucoup. Vous qui êtes aussi vice-président du SAMU Urgence de France. 34 degrés attendus à Toulouse ou à Vichy, 35 degrés à Rennes et Nantes cet après-midi, à l'ombre évidemment, 38 degrés en Poitou-Charentes, dans le centre Val-de-Loire, et jusqu'à 39 degrés, je vous le disais, à Bordeaux. Vigilance maximale, et le professeur l'évoquait, pour les plus vulnérables, les femmes enceintes, les enfants, les personnes âgées. En Haute-Vienne, la chaleur éprouve aussi les organismes, et dans les résidences seniors, on redouble de précautions. Axel Lepape s'est rendu dans l'un de ces établissements à Limoges.
0: Dans le salon de la résidence, store baissé, porte fermée, du haut de ses 99 ans, Colette l'assure, elle n'a pas trop chaud.
6: Non, tout fait, mes bras sont tout froids, je ne sens pas la chaleur, ça ne me gêne pas.
0: Pourtant, malgré quelques ventilateurs et climatiseurs mobiles, il fait bien plus chaud que d'habitude.
7: Il ne faut pas attendre d'avoir soif pour boire.
0: Alors Carole et ses équipes d'hôtellerie veillent au grain avec les plus fragiles.
8: Oui, on est très vigilants sur l'hydratation. Là, c'est des périodes qui peuvent être critiques pour eux, donc on attache une grande importance au fait qu'ils s'hydratent correctement et régulièrement.
0: Les menus du restaurant ont aussi été revus pour proposer une alimentation plus légère, ce qui ravit Valérie.
9: C'est plus des salades fraîches, hein, des tomates, du taboulé, c'est assez varié quand même, super.
0: Bernadette, elle, met à profit ses réveils nocturnes pour emprisonner la fraîcheur.
10: J'ouvre mes grandes fenêtres le soir à 9h30 et comme je dors très mal, à 4h du matin, je me lève, je ferme, donc le frais est rentré, j'ai pas trop chaud, non.
0: Mais en attendant qu'il fasse plus frais, les résidents se préparent à vivre dans l'obscurité encore quelques jours.
3: Axel Lepape pour Ici Limousin, merci. On pense aussi aux travailleurs des champs, aux agriculteurs, à leurs bêtes que la chaleur rattrape, mais aussi aux ouvriers qui doivent avancer sur les chantiers dans ces conditions caniculaires. 33 degrés dans les rues de Nancy encore aujourd'hui, et auprès de ces ouvriers, Jules Hausse, qui ont hâte eux aussi que la vague de chaleur se termine, vous avez enquêté.
11: Il est presque 11h, rue Saint-Georges, devant une façade, un échafaudage en plein cagnard et en haut, Noël Beaufort avec son casque orange.
12: Pas trop dur le chantier par cette chaleur.
11: Il descend les étages pour nous raconter ce que ça fait d'être là-haut et surprise, il porte un gros pull noir.
13: Comment on sonne nos disques pour avoir des brûlures de projection. Voilà. Donc là, température impressionnante. Ici, ça fait donc c'est un chantier de 11 semaines. Donc on a eu la flotte, le froid, et puis là, les hautes températures.
11: Un peu plus loin, rue Saint-Dizier, on rencontre
13: Jason, ouvreur Zinger.
11: Il est en train de bricoler dans un camion avant de retrouver la fournaise d'un toit d'immeuble.
13: Parce que normalement, quand ils annoncent 32 degrés, c'est à l'ombre. Mais sur la toiture, avec le reflet des tuiles qui chauffent et du zinc, ça y va.
11: Jason est en reconversion en troisième année de formation avec les compagnons du devoir.
13: Parce que là-bas, je suis comptable.
11: Vous préfériez pas les bureaux climatisés ?
13: Si, là, largement.
11: Comme les températures estivales persistent, Jason et son équipe adaptent leurs horaires à partir d'aujourd'hui en commençant une heure plus tôt à 6h. Ils ne feront ensuite pas de pause déjeuner et quitteront le chantier à 14h.
3: Cette vague de chaleur alimentée par un air brûlant qui remonte d'Espagne et du Maroc et explique ces températures 5 à 7 degrés supérieures à celles d'un plein été. Et notre environnement restera très chaud jusqu'à vendredi au moins, avant une perte de quelques degrés, notamment sur la moitié nord du pays, mais avec des températures supérieures toujours au normal de saison. Il est 13h11 et face au prix des carburants maintenant, depuis 8h ce mercredi matin, les travailleurs considérés comme grands rouleurs peuvent effectuer leurs demandes pour bénéficier de l'aide déployée par le gouvernement. Vous allez nous éclairer, Marine Legénie, savoir comment fait-on pour obtenir ce coup de pouce de l'ordre de 100 euros.
14: Oui, alors Wendy, j'ai testé pour vous sur le site impots.gouv.fr. D'abord, vous devez répondre à quelques questions pour vérifier si vous avez droit à l'aide simulateur, d'ailleurs, que vous retrouvez sur ici.fr. Exemple de question, effectuez-vous plus de 15 km entre votre domicile et votre lieu de travail chaque jour ou plus de 8000 km par an dans le cadre de votre activité professionnelle. Vous devez ensuite renseigner votre revenu fiscal de référence. S'il doit être inférieur ou égal à 16 880 euros pour être éligible. Mmh. Ça veut dire pour une personne seule un salaire net de 1 906 euros, de 3 771 pour un couple avec un enfant et de 4 525 euros pour un couple avec deux enfants. Concernant votre voiture, elle doit évidemment être assurée. Une fois ces conditions remplies, c'est parti pour faire la demande via un formulaire en ligne, votre état civil, votre numéro fiscal, votre numéro d'immatriculation et le numéro de carte grise sont nécessaires. Une fois ces étapes passées, il faut compter 10 jours environ pour avoir la somme qui sera virée directement d'argent sur votre compte, 100 euros, soit 20 centimes par litre pendant 6 mois selon le gouvernement. Le formulaire sera disponible 2 mois.
3: Et ce dispositif grand rouleur cible environ 3 millions de Français.
14: Oui, selon Maud Bréjon, la porte-parole du gouvernement, qui indique d'ailleurs que 200 000 personnes se sont déjà connectées sur le simulateur en ligne pour vérifier si elles étaient éligibles. 3 millions de Français, certes, mais certains se sentent exclus. Les infirmières, infirmiers libéraux par exemple, qui roulent beaucoup mais gagnent souvent plus que le seuil. La profession particulièrement à mobiliser, on le sait, en milieu rural pour assurer la continuité des soins, s'estime oubliée et, selon son syndicat, se retrouve dans l'obligation de faire un choix entre patient et rentabilité.
3: Merci Marine Le Génie et toutes ces définitions autour de ce dispositif et précisions à retrouver sur ici.fr. Et j'ajoute que Total, de son côté, prolonge le plafonnement de ses prix au mois de juin dans 3300 stations-service en France. À Nantes, des tirs ont de nouveau retenti hier soir, faisant un mort dans le quartier Alvec. La victime, prise en chasse par des individus à moto et au visage masqué, avait 26 ans. Marius Delaunay, vous êtes pour Ici Loire-Océan sur place dans ce quartier. Le troisième mort à Nantes lié au trafic de drogue en moins d'un mois, et les riverains sont évidemment sidérés.
15: Oui, des habitants ont déposé une grande gerbe de fleurs et un petit bouquet à l'endroit où le jeune homme de 20 ans a été tué. Du sable posé par terre pour cacher une mare de sang devant la tour 13, une tour parmi la dizaine que compte le quartier. Alain, un riverain, faisait partie des premiers justement à avoir vu la scène du meurtre.
16: J'étais en train de me promener, puis on entend bam bam. Ça fait 27 ans que j'habite là, c'est la première fois que je vois ça.
15: La stupéfaction dans un endroit boisé avec ses squares, une crèche tout près de la tour. Un quartier tranquille en fait à la base pour Serge, mais il voit bien que l'atmosphère change depuis quelques mois.
17: Je me doutais que ça allait arriver ici, j'ai dit ça. Je sais pas, je le sens que ça, il va y avoir quelque chose. Et boum, c'est arrivé.
15: Pourquoi ?
17: C'est avec les trafics aussi, il y a plein de trafics, il y a plein de trucs. Mais ça va de pire en pire, maintenant c'est tous les quartiers, ça touche tous les quartiers.
15: Et comme pour le quartier de la Bottière, à Port-Boyer aussi, à quelques kilomètres de là, ces dernières semaines, à Nantes, ils étaient nombreux à craindre des coups de feu devant chez eux. Et bien maintenant, ce sera l'escalade de la violence, nous confie un riverain.
3: Marius Delaunay à Nantes, autre fusillade à Grenoble hier soir dans le quartier Mistral qui a fait au moins une victime. Le drame s'est produit vers 22h devant le club du Mistral Football Club. À Rouen, des parents seront reçus ce soir par le maire après 4 plaintes déposées la semaine passée contre 3 agents de la ville et l'ouverture d'une enquête pour agression sexuelle sur mineurs. À Paris hier, 3 ans de prison ont été requis, dont 2 avec sursis probatoire à l'encontre d'un animateur du 11e arrondissement. Il était jugé à Paris pour agression sexuelle à l'encontre de 9 enfants âgés de 3 à 5 ans. Le jugement sera rendu le 7 juillet. Et puis Véronique Sanson va mieux, hospitalisée depuis samedi pour une infection respiratoire aiguë. Elle remercie dans un message sur les réseaux sociaux les pompiers et le SAMU des Yvelines. Elle avait dû annuler à regret son concert à Saint-Brieuc, remplacé au pied levé par la formidable Jeanne Chéral. Et Véronique Sanson donne de ses nouvelles. Et ça nous fait du bien qu'elle aille mieux.

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0: Dans Ma France, se pousse avec vous en direct la porte d'un univers de rupture et de danger. On entre le temps de cet échange dans un monde entre fiction et actualité, savamment confondu dans votre dernier thriller. Bonjour Bernard Minier.
2: Bonjour.
0: Formidable rupture au pluriel qui est dans son ensemble, on en parlera de l'intrigue évidemment, dans son ensemble une sorte de miroir grossissant de tous les maux auxquels nous sommes confrontés finalement Bernard.
2: Oui, mais pas si grossissant que ça en réalité. Je pense que malheureusement, on y est déjà. C'est pas une dystopie. Ça se passe pas dans le futur. Ça se passe aujourd'hui. Et en effet, c'est pas forcément très réjouissant.
0: Oui, vous avez quelle lecture, vous, de l'actualité en général? Vous êtes grand auditeur, grand spectateur de l'info, Bernard Meignier?
2: Oui, je regarde beaucoup les chaînes d'info. Oui, oui, je suis un peu perfusé aux chaînes d'info, aux radios aussi, tout ce qui est news.
0: Oui, avec quand même la distance que vous prenez évidemment, l'éditorialisation, la réflexion sur ces sujets-là, qu'on parle de réchauffement climatique, de consommation d'énergie, c'est aussi au cœur de votre polar, de la troisième guerre à nos portes, j'en parle alors que l'ambassadeur russe vient d'être convoqué à Paris pour des nouvelles frappes meurtrières en Ukraine. Tout cela vous donne un terreau pour cette nouvelle intrigue?
2: Oui, absolument. Moi, je me considère comme un écrivain réaliste, donc je suis dans le réel, je pars du réel et je vais vers la fiction. Donc je m'informe en permanence et puis j'essaie d'aller aussi un peu plus loin que ce que proposent les chaînes d'infos qui n'ont peut-être pas le temps d'approfondir tous les sujets.
0: Bien sûr.
2: Donc je vais plus en profondeur, je me documente, je rencontre des spécialistes, je voyage pas mal aussi et j'essaie d'en faire des histoires aussi addictives que possible. Mais le lecteur de thriller, il aime le roller coaster émotionnel. Les twists, les cliffhangers, les rebondissements, les retournements de situation, mais il aime aussi qu'il y ait du fond. Et moi, c'est aussi le fond qui m'intéresse, évidemment.
0: Bien sûr. D'ailleurs, le travail d'enquête, de documentation est énorme pour chacune de vos œuvres. Ça, c'est vraiment un temps que vous consacrez dans l'architecture du roman.
2: Oui, complètement. Mais alors, c'est variable d'un roman à l'autre. Un roman qui se passe dans les Pyrénées, dans la neige, ça va, je connais assez ça.
0: Oui.
2: Un roman comme Rupture, ça demande beaucoup plus de travail en amont, avant même l'écriture, oui.
0: Bien sûr. D'ailleurs, on va parler de la fulgurante intelligence artificielle, qui est aussi, l'un des personnages de ce roman. Vous évoquez les Pyrénées, Bernard Minier. C'est une question qu'on vous pose souvent, mais je ne peux pas m'empêcher sur la radio des territoires de vous demander justement, vous qui avez grandi au pied des Pyrénées, puis étudié à Tarbes, à Toulouse, qu'est-ce que votre caractère a gardé justement de ces paysages particuliers?
2: Alors déjà, ça m'a beaucoup inspiré parce que j'ai pas mal de mes romans qui se passent dans les Pyrénées, en particulier l'hiver, quand il y a de la neige et du froid. Moi, j'aime pas trop la chaleur. En ce moment, on est un peu servi. Et puis, je pense que j'ai ce caractère un peu secret, un peu taciturne, un peu avec beaucoup de recul par rapport aux choses qui vient du fait d'avoir gardé dans une région où on est comme ça un petit peu, c'est où le temps est souvent gris, souvent nuageux et on est souvent chez soi.
0: C'est ça. Pour ceux qui ne vous connaissent pas encore, il y en a plus beaucoup à mon avis, Bernard Minier, mais je rappelle que vous avez été pendant plus de 20 ans agent des douanes et que l'écriture est l'un des fils de votre vie que vous avez exploré et qui est devenu aujourd'hui votre métier. Depuis une quinzaine d'années, vous publiez des romans incroyables et dans vos romans apparaissent deux personnages et je vais citer celle, l'héroïne qu'on retrouve dans celui-ci, dans Rupture chez Ixo, c'est Lucia Guerrero. Alors c'est intéressant parce qu'on parlait des Pyrénées, on parlait de ce territoire. Il y a l'Espagne aussi qui est importante dans votre vie et Lucia Guerrero justement, elle est agente de la Guardia Civil. C'est pas une policière à la française, elle est formée en Espagne.
2: Oui, complètement. J'ai voulu changer un peu par rapport à un autre personnage fétiche que j'ai qui s'appelle Martin Servaz. Elle est plus jeune, c'est une femme, elle est espagnole et en effet elle travaille dans un service très spécialisé de la Guardia Civil qui s'appelle l'unité centrale opérationnelle qui existe. J'ai été à Madrid, je les ai rencontrés, j'étais leur siège, c'est vraiment des enquêtes très complexes. Et puis l'Espagne aujourd'hui, ça ressemble beaucoup à la France, oui. Par bien des côtés. Ils connaissent à peu près les mêmes mots MAUX qu'on connaît nous, mais parfois ils apportent des solutions différentes ou des réponses différentes. Et ça m'intéresse aussi à la fois les points communs et les différences entre ces deux pays.
0: Mmh. Des réponses différentes, par exemple, vous avez un exemple?
2: Par exemple sur la violence faite aux femmes.
0: Oui.
2: La violence faite aux femmes, c'est un combat qu'ils ont pris à bras le corps il y a déjà pas mal d'années et finalement on est en train de leur emboîter le pas, mais avec un peu de retard. Par exemple, quand j'ai écrit mon premier roman avec Lucia Guerrero, qui s'appelait Lucia précisément, il y avait en France 70 éloignements de conjoints violents. Il y en avait 7000 à la même époque en Espagne. Et je pense pas que ça soit parce qu'il y a plus de conjoints violents là-bas qu'ici.
0: Bien sûr.
2: Donc ça veut dire qu'ils avaient pris le taureau par les cornes, si j'ose dire,
0: ouais.
2: Pour parler de l'Espagne. Et nous, effectivement, on est un peu en retard sur ce combat-là. On est en train de le rattraper, ce retard. Mais voilà, il y a des choses communes, c'est-à-dire des mots, des problèmes communs et des questions communes. Et en même temps, il y a parfois des réponses qui sont différentes. Donc ça, je trouve ça intéressant.
0: C'est très intéressant, d'autant, Bernard Minier, que votre enquête pour rupture commence en Espagne, le 28 avril 2025. Et là, c'est un fait réel qu'on a connu d'ailleurs par répercussion en France, que le Portugal a connu. Ça vous a marqué. C'est un pays qui était à l'arrêt. Panne blackout, une forme de panne technique qui a mis à l'arrêt des transports, des trains. Et vous vous êtes interrogé à ce moment-là, comme beaucoup l'ont fait aussi, sur ce qui nous arrivait. Est-ce que ça pouvait être, que ça préfigurait aussi ?
2: Complètement. Et enfin, c'est un pays paralysé. Il n'y avait plus rien qui marchait. Oui. Les banques, plus de réseaux téléphoniques, plus d'internet, plus de chaînes de télévision, même si elles ont continué à fonctionner de leur côté. Et en effet, et moi je l'ai vécu. Hein, en plus, cette panne d'électricité, je me suis posé la question. Qu'est-ce que ça dit de nos sociétés si technologiques, si avancées et en même temps si vulnérables? Et plus on est technologique, plus on est avancé, plus on est vulnérable. Et comme je voulais déjà écrire un roman avec ce personnage de Lucia Guerrero, j'ai pensé à la phrase d'Italo Calvino qui dit « La force d'un roman réside dans son début ». Et avec ça, j'avais un début formidable.
0: Ah, c'est formidable et c'est vraiment extrêmement à la fois fort, angoissant, entraînant ce blackout suivi d'un meurtre. Une jeune femme enceinte est retrouvée assassinée sur une petite route de campagne. Cette jeune femme, Emma, était directrice de la filiale espagnole de Starco. Starco, c'est l'empire technologique porté par l'homme le plus riche du monde, milliardaire, avec ressemblance étonnante, avec un personnage réel cette fois, Elon Musk. Et là, vous interrogez aussi toute la folie, si j'ose dire, des savants géniaux, mais des savants fous.
2: Oui, bah ces géants de la tech sont des apprentis sorciers. Mmh. Parce qu'ils reconnaissent eux-mêmes qu'ils ne contrôlent pas ce qu'ils sont en train de créer, qu'ils ne savent pas où on va. Et sur l'IA, par exemple, ils reconnaissent eux-mêmes qu'ils ne sont pas sûrs qu'une IA puisse toujours se comporter de la manière souhaitée, que ça ne présente pas de risque en termes de cybersécurité pour le monde entier. Et néanmoins, ils y vont à fond. Ils investissent entre 60 et 100 milliards de dollars chaque année. Ils créent des data centers partout. Et moi je l'ai ressenti en enquêtant sur ces gens-là. Ils sont à la fois des démiurges. Ils veulent changer le monde. Ils veulent changer l'humanité. Et en même temps, on les sent inquiets des conséquences de ce que eux-mêmes sont en train de créer.
0: Ouais. C'est une matière géniale évidemment pour le romancier que vous avez documenté. On est entre l'Espagne et les États-Unis évidemment avec ce milliardaire, ce fameux Milton Gale, on prononce Gale,
2: Gale, oui, Gale, Gale,
0: Milton Gale, Gale qui lui a une forme en effet de côté démoniaque. Est-ce que beaucoup ont considéré que c'était un pamphlet, ce livre-là contre les États-Unis? C'est pas un pamphlet pour moi, c'est plutôt un roman qui dit l'inquiétude que nous devrions tous partager, Bernard Minier, à l'égard de ces technologies dont on ne sait pas vraiment où elles peuvent nous entraîner.
2: Oui, non, c'est pas un pamphlet, parce que déjà c'est une fiction, l'imagination est passée par là, il y a plein de rebondissements et de choses qui sortent uniquement de mon imagination, mais c'est pas un pamphlet, parce que ce pays, l'Amérique, je le connais, j'ai déjà été plusieurs fois, j'étais à Los Angeles, j'étais à Seattle, j'étais à New York, j'avais été à Seattle déjà pour un roman précédent qui s'appelait Une putain d'histoire, et ce pays, il est formidable, je l'aime, mais j'aime pas ce que l'Amérique, ce que les États-Unis sont en train de devenir sous la présidence de ce type, ce bonhomme bizarre, excentrique, corrompu aussi, menteur invétéré, qui la dirige aujourd'hui. Moi, je fais un constat. Je suis romancier, c'est Milan Kundera qui disait que l'esprit du roman, c'est l'esprit de complexité. Il s'agit de montrer que les choses sont plus compliquées qu'on ne les pense, qu'on ne les voit. Et puis, après, chacun se fait l'idée qu'il en veut.
0: C'est un thriller formidable parce qu'il y a tous ces réflexions aussi qui sont amenées à nous par votre écriture. Et puis, il y a cette femme si forte à laquelle il arrive beaucoup de choses. Elle est elle-même dans un carrefour de vie inquiétant et profond. Lucia Guerrero, et vous nous entraîner aussi dans ces méandres plus intimes et plus personnels. Vous multipliez les dédicaces, Bernard Minier, depuis près de deux mois. Comment cette intrigue est vécue par vos lecteurs ?
2: Ah bah ça, on peut pas dire que je lui rassure hein, sur l'avenir, parce qu'en fait c'est le genre de peur. Moi j'écris dans un genre qui est le thriller où on s'amuse à se faire peur. Oui. Il y a toujours des monstres, des tueurs en série, enfin des gens absolument abominables avec des crimes qui le sont tout autant. Mais on sait que quand le livre se termine, quand on le referme, bon ben tout ça c'est fini, c'est une histoire.
0: Et après, la matière elle est palpable.
2: Hein. Et là, quand on referme le livre, en fait, la peur, elle continue, parce que c'est une peur plus globale, plus générale, qui nous concerne tous. C'est pas juste s'amuser à se faire peur. Donc, oui, je pense pas qu'ils soient très rassurés par ce qu'ils ont lu, et en même temps, je pense que c'est une matière passionnante, extrêmement addictive, et on a envie de tourner les pages, enfin, j'espère.
0: Ah, vraiment, vraiment, c'est une grande réussite que ce roman Rupture, Bernard Minier, merci de m'avoir effrayé, mais comme je suis aussi dans cette matière au quotidien, finalement, je garde un peu plus de distance et de connaissances grâce à vous aussi, Bernard. Bon, gageons que cet ouvrage, comme tant d'autres, sera très lu aussi à l'étranger, parce que je rappelle que vous êtes aussi près de 2 millions de livres vendus à l'étranger, traduits dans 25 langues. L'Espagne est un pays de lecteurs, d'ailleurs, de vos romans, Bernard, pour terminer.
2: Oui, j'ai fait une tournée en Espagne l'an dernier dans une demi-douzaine de villes. Oui. C'est aussi un pays, c'est des gros lecteurs aussi de novela negra, comme ils disent, de romans noirs, de thrillers. Donc, ils ont de formidables auteurs. Hein. Ils ont Dolores Redondo, ils ont Victor del Árbol, ils en ont plein. Donc oui, je vais sans doute être amené à pas mal voyager.
0: Bah, régalez-vous. Merci beaucoup, Bernard, d'être passé avant ce voyage dans les studios d'ici. Bernard Minier, Rupture aux éditions IXO. Merci infiniment.
2: Merci.
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0: On se quitte avec votre rendez-vous anti-arnaque au Drazo. Attention, parce qu'une simple photo de votre chien ou de votre chat peut servir aux escrocs pour vous piéger. Racontez-nous, Aude.
3: Oui, je commence avec cette histoire assez folle. Imaginez, vous êtes dans la rue, une femme vous aborde, elle vous montre une photo de chien sur son téléphone, elle vous dit que c'est son chien, elle l'a perdu, elle a besoin d'aide, elle vous prend dans ses bras et vous n'y voyez que du feu, mais elle est en train de vous piquer vos bijoux. L'arnaque est franchement cruelle, déjà parce que comme souvent, on se sert là de votre empathie, de votre envie d'aider. Et puis une victime, une femme a témoigné sur notre radio ici. La voleuse est repartie avec un collier en or que lui avait offert son mari décédé. On imagine le crève-cœur que ça doit être.
0: Autre arnaque cruelle, Aude, c'est quand le malfaiteur vous fait croire qu'il a retrouvé votre chat.
3: Oui, là aussi c'est assez horrible. J'ai trouvé des témoignages très récents. Une femme, elle poste sur Facebook la photo de son chat, elle l'a perdu. Un internaute la contacte, il lui envoie une photo de son chat. Est-ce que c'est le vôtre, lui dit-il. Oui, c'est le sien. Et là, le malfaiteur lui demande 100 euros en échange de l'animal. Vous ne voulez pas payer? Je vais vendre votre chat, j'ai un acheteur. Chantage sordide, on est d'accord? En fait, l'escroc n'a pas le chat. Ayez toujours en tête que trouver une photo de chat qui ressemble au vôtre, ce n'est pas forcément très compliqué et c'est encore plus facile d'en créer une de toutes pièces avec l'intelligence artificielle. Nos compagnons à quatre pattes, c'est une mine d'or pour les escrocs, ils l'ont bien compris. Et même si vous désespérez de revoir votre animal un jour, gardez votre sang-froid, surtout ne versez jamais d'argent un inconnu qui vous contacte sur Internet.
0: Merci Aude Razo, on suit vos conseils de précaution, on les retrouve aussi sur ici.fr, sur notre application ici. Je vous laisse, chers amis, en compagnie de l'info locale, la musique, la bonne humeur. 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Vous réécoutez aussi notre émission, notre invité Bernard Minier sur ici.fr. Merci de votre fidélité et je vous dis à demain, 13h dans Ma France.
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2: Bonjour, salut, coucou tout le monde, mesdames et messieurs, bienvenue à bord du vol ICI Pays d'Auvergne. Le commandant de bord Laurent Boucry vous accueille jusqu'à 16h. Attachez bien votre ceinture, aucune zone de turbulence de prévue. Heureux de vous accompagner avec des chansons qui racontent des histoires, réveillent des souvenirs et donnent envie de profiter du moment. Place à Gauvin Serres, son dernier single Silence Radio, chanson pleine de sincérité et d'émotion. Et puis un immense classique également, On ira, titre lumineux de Jean-Jacques Goldman, qu'on aime toujours à entendre. Très bel après-midi à l'écoute d'ICI Pays d'Auvergne.

0: Jean-Jacques Goldman et On ira, issu de l'album En passant, bulle de douceur et d'énergie dans votre après-midi. L'écho d'ici, aujourd'hui, nous parlons logement. Imaginez une maison construite en quelques semaines et à moindre coût. C'est l'objectif de l'entreprise issoirienne BCM pour bâtiment, construction modulaire. Le concept, c'est de construire un habitat à partir d'un container. Colin Sabatier, reportage L'écho d'ici.
1: Oui, imaginez un simple conteneur maritime, 20 mètres carrés, tout au plus, mais ouvrez la porte et à l'intérieur, découvrez un salon tout confort et sa salle de bain. C'est le projet porté par André Mercier, président de BCM.
2: BCM a été créé en 1988 et fabriquait donc au départ du bungalow. On a petit à petit laissé tomber le bungalow de chantier. Et en 2017, sur un coup de tête, on s'est retrouvé à trois à être intéressés à racheter. On a trouvé l'argent et on a pu racheter l'entreprise.
1: Depuis, les 43 salariés transforment des conteneurs maritimes d'occasion en bâtiments modulaires. École, bureau et maintenant habitation. À chaque fois, ils partent d'une matière brute pour construire ce micro-habitat facilement transportable.
2: On va découper là où on veut des ouvertures et ensuite on va venir rapporter de la matière là où on veut mettre des portes, des fenêtres pour rigidifier tout ça. Une fois qu'on a fait ça, on passe en cabine de peinture et puis ensuite, on fait notre habillage.
1: Facilement installable, oui, mais aussi facilement transportable. Il ne suffit que de quelques heures pour débrancher puis charger le conteneur.
2: C'est typiquement des logements nomades. Demain, vous allez vous installer dans le Luberon et puis dans 3 ans, vous en avez marre, vous voulez aller ailleurs. Eh bien, il suffit juste de débrancher des réseaux le bâtiment, on le remet sur un camion et on le transporte.
1: Et surtout, l'habitat modulaire présenté par BCM a un avantage clair.
2: La rapidité.
1: Car compter 2 mois entre la commande et la réception et surtout des conteneurs modulables à souhait.
2: On a cherché à faire quelque chose de simple comme une automobile où on va pouvoir vous laisser plusieurs choix pour le revêtement de sol, plusieurs choix pour les revêtements muraux, que les gens puissent se projeter.
1: L'argument du prix aussi pourrait convaincre les plus téméraires.
2: Vu qu'on est dans une construction industrialisée, au niveau des coûts, on reste moins cher que de la construction traditionnelle et avec beaucoup moins de nuisances. La construction hors site, c'est le principe constructif d'avenir.
1: D'avenir, car avec des coûts réduits et un assemblage rapide, la construction modulaire séduit de plus en plus. Côté budget, prévoyez entre 20 et 72 000 euros par conteneur.
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0: Ici Pays d'Auvergne, votre après-midi qui se déroule tout en douceur avec Coldplay et le tube Feels Like I'm Falling in Love, chanson positive et pleine d'énergie. Dans un instant, elle résiste encore et toujours. France Gall, véritable hymne à l'optimisme et à la liberté. Tout ça avant 14h avec Ici Pays d'Auvergne.
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1: Et voici que résonne, 14h, merci d'écouter ici Pays d'Auvergne, nous renouons avec l'actualité.
2: Et toujours ce dôme de chaleur au-dessus de nos têtes. 13 départements de la façade ouest sont en vigilance orange canicule avec des pointes à 38-39 degrés attendus aujourd'hui, du jamais vu pour un mois de mai. On a encore battu des records cette nuit à Rennes, au Mans ou encore à Cherbourg où il faisait 20 degrés. Deux dossiers complets sur ici.fr. Une deuxième fusillade en 10 jours à Nantes. Un jeune homme de 20 ans tué par balle hier soir, une dizaine de jours donc après la mort d'un adolescent dans une fusillade liée elle aussi au trafic de drogue. Depuis 8h ce matin, si vous êtes grand rouleur, vous pouvez demander une aide de 100 euros. Rendez-vous sur le site impots.gouv.fr pour remplir le formulaire. Si vous remplissez toutes les conditions, la somme sera versée sur votre compte directement dans un délai de 10 jours. Pour vérifier si vous êtes éligible, il y a un simulateur sur ici.fr. De son côté, Total Energy va poursuivre en juin son plafonnement des prix des carburants dans ses 3300 stations-service. Le saucisson à l'ail fumé de la marque Carrefour Le Marché est rappelé dans toute la France en raison de la détection de Listeria commercialisée chez Carrefour et Cora du 10 avril au 22 mai. Là aussi, tous les détails sur notre site ici.fr. Véronique Sanson de retour chez elle. La chanteuse de 77 ans va mieux après son hospitalisation samedi pour une infection respiratoire aiguë qui avait entraîné l'annulation de son concert à Saint-Brieuc dans un festival. Elle remercie ses fans sur Instagram et la chanteuse Jeanne Chéral aussi qui l'a remplacée au pied levé ce week-end.
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1: Un temps bien ensoleillé, c'est l'été avant l'heure en Auvergne. Quelques nuages peuvent bourgeonner et des averses orageuses peuvent éventuellement se faire sentir sur les altitudes auvergnates en fin de journée. Les températures toujours chaudes, 26 à 29 attendues en altitude cet après-midi, 30 à 33 pour les plaines. La nuit prochaine, temps calme, 13 à 18 degrés au réveil. Et pour demain, jeudi 28 mai, la matinée va bénéficier de belles éclaircies. Temps très ensoleillé, ciel bleu pour tout le monde. Quelques nuages encore en fin de journée sur les altitudes auvergnates, peut-être quelques averses orageuses dans certains secteurs. Les températures toujours estivales, 25 à 33 degrés.
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0: 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Bonjour, salut, coucou tout le monde. Bienvenue, merci de passer votre début d'après-midi en notre compagnie. La séquence 100% chansons françaises arrive. Trois titres qui vont s'enchaîner entre caractère, modernité et groove. Belle séquence de chansons françaises avec Daniel Balavoine qui n'est toujours pas un héros, titre toujours aussi puissant. La nouvelle génération, Charles Doré et son dernier single intitulé Famille ou pas famille. Et puis la douceur, l'élégance des dessous chics de Jane Birkin. Trois styles, trois générations et toujours la même envie de partager la musique avec vous.
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2: Avec la 5e édition du festival Sol en scène, c'est en Haute-Loire, avec la compagnie théâtrale de Solignac-sur-Loire, ce vendredi 29, samedi 30 et dimanche 31 mai, édition 5e du nom Sol en scène, du spectacle pour tous à la salle polyvalente de Solignac-sur-Loire. Vendredi 29 mai, spectacle enfant à partir de 15h. À 19h, concert de variété française avec l'association de chant des couleurs du temps. 21h, soirée karaoké pour vous amuser. Le samedi 30 mai, toujours à Solignac-sur-Loire, spectacle enfant à partir de 19h, un spectacle adulte à 21h avec la compagnie Sol en scène qui vous proposera la pièce de théâtre Bec dans le Bec, et puis bien sûr le dimanche 31 mai on termine avec un spectacle cirque enfant à 16h30. Tout au long du festival, exposition et différentes animations. 5e édition du festival Sol en scène à Solignac-sur-Loire, c'est ce week-end 29, 30 et 31 mai.
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0: Ici Pays d'Auvergne avec l'énergie et la voix rock unique de Gianna Nannini pour Imaski, morceau au caractère bien affirmé qui traverse toujours les années avec le même style. Donc Leave Me This Way qui arrive, les Communards, et puis Amir conjugal imparfaite, et un très beau moment qui nous entraîne dans un vieux rock'n'roll avec William Scheller. Voilà ce qui vous attend avant 15h, trois ambiances, trois voyages et toujours la même compagnie, vous et nous, jusqu'à 15h, voire même plus.
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1: Et voici que résonne 15h. Merci d'écouter ici Pays d'Auvergne. Nous renouons avec l'actualité.
2: Les personnes ayant eu des comportements inappropriés avec des mineurs à l'école seront inscrites sur une liste noire. C'est ce qu'indique aujourd'hui le ministre de l'Éducation. La mesure entre dans le cadre d'une proposition de loi visant à lutter contre les violences scolaires dans le sillage du scandale de Petaram. Jusqu'à 39 degrés attendus par endroits ces prochains jours. 13 départements sont toujours en vigilance. Orange canicule aujourd'hui en raison de cet épisode de chaleur très précoce. À Rennes, les 4 SAMU ont enregistré une hausse d'activité de 25 à 30% sur le week-end de Pentecôte, chiffre donné par le professeur Louis Soula, chef des urgences du CHU de Rennes. Il était l'invité de Ma France tout à l'heure, émission en replay sur ici.fr et sur l'appli ici. Si vous êtes un gros rouleur, vous avez peut-être droit à l'aide du gouvernement de 100 euros. Un simulateur est disponible également sur ici.fr depuis 8h ce matin. Les formulaires de demande sont eux disponibles sur impots.gouv.fr. Dernière journée des plaidoiries au procès en appel de Nicolas Sarkozy sur les soupçons de financement libyen de sa campagne présidentielle de 2007. Les avocats de l'ex-président ont demandé sa relaxe. Le parquet général a lui requis une peine de 7 ans de prison pour l'ex-chef de l'État. Au programme de Roland-Garros cet après-midi, Valentin Royer, 74e joueur mondial français, affronte Novak Djokovic. À suivre également un duel franco-français, Hugo Humbert, Quentin Alice. Chez les filles, Gasly Atek, 3e mondial, 4 fois titré à Roland-Garros, s'est qualifié pour le 3e tour.
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1: Un temps bien ensoleillé, c'est l'été avant l'heure en Auvergne. Quelques nuages peuvent bourgeonner et des averses orageuses peuvent éventuellement se faire sentir sur les altitudes auvergnates en fin de journée. Les températures toujours chaudes, 26 à 29 attendues en altitude cet après-midi, 30 à 33 pour les plaines. La nuit prochaine, temps calme, 13 à 18 degrés au réveil. Et pour demain, jeudi 28 mai, la matinée va bénéficier de belles éclaircies. Temps très ensoleillé, ciel bleu pour tout le monde. Quelques nuages encore en fin de journée sur les altitudes auvergnates, peut-être quelques averses orageuses dans certains secteurs. Les températures toujours estivales, 25 à 33 degrés.
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2: Bonjour, salut, coucou tout le monde, bienvenue si vous nous rejoignez à l'instant. Les après-midi au plaisir multiple continuent avec ici Pays d'Auvergne, 100% chansons françaises, poésie, fraîcheur et soleil musical. Oui, on y arrive avec ici Pays d'Auvergne cet après-midi. La voix inimitable de Claude Nougaro avec tu verras, élégance et douceur. La nouvelle scène française et le cœur maladroit de Marine. Et puis bien sûr, titre incontournable pour cette journée estivale. Voilà l'été, les négresses vertes, trois ambiances, trois époques et le même plaisir de partager cet après-midi en notre compagnie avec ici Pays d'Auvergne.
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2: Une soirée théâtre solidaire au profit de Pédiatres du Monde. Rendez-vous le samedi 30 mai prochain. La commune de Plauzat accueillera un événement caritatif exceptionnel. Soirée théâtre organisée au profit de l'association Pédiatres du Monde. Événement convivial et engagé qui a pour objectif de sensibiliser le public aux actions de solidarité internationale en faveur de la santé de l'enfant. Cette soirée théâtre, je le rappelle, samedi 30 mai à Plauzat, réunira amateurs de culture et citoyens solidaires autour d'un moment artistique de qualité. Les fonds récoltés à cette occasion permettront de soutenir les programmes de Pédiatres du Monde qui œuvrent depuis plus de 20 ans pour améliorer durablement la santé des enfants dans des contextes de précarité en France comme à l'international. Si vous souhaitez en savoir plus, vous pouvez aller sur le site pédiatre au pluriel -du-monde.org, pédiatre-du-monde.org, et également sur le site Eloasso, association Pédiatres du Monde, le 30 mai.
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0: Ici Pays d'Auvergne avec l'émotion de Foreigner et le grand classique I want to know what love is. Je veux savoir ce qu'est l'amour. Une chanson qui continue de nous toucher. Juste après, on partira en Italie avec Andrea Bocelli et Conte Partiro. Oui, il le fait mieux que moi. Et puis une soirée mondaine nous attend en compagnie de Oria avant de retrouver la police pour Every Breath You Take. La suite s'écoute, se chante et se partage avec Ici Pays d'Auvergne.
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1: Et toujours ce dôme de chaleur au-dessus de nos têtes. 13 départements de la façade ouest sont en vigilance orange canicule aujourd'hui. Les températures peuvent frôler les 40 par endroit. C'est du jamais vu pour un mois de mai. Dossier complet sur ici.fr. Encore une fusillade sur fond de trafic de drogue à Nantes. Un jeune homme de 20 ans est mort hier soir, tué par balle. C'est la deuxième fusillade en moins de 15 jours. Le 14 mai, un ado de 15 ans a été abattu dans un hall d'immeuble, toujours à Nantes. Depuis 8 heures ce matin, si vous êtes grand rouleur, vous pouvez demander une aide de 100 euros sur le site impots.gouv.fr. Si vous remplissez toutes les conditions, la somme sera versée sur votre compte dans un délai de 10 jours. Pour vérifier si vous êtes éligible, il y a un simulateur sur notre site ici.fr. De son côté, Total Energy va poursuivre en juin son plafonnement des prix des carburants dans ses stations-service. Le groupe annonce également une opération prix unique à 1,99€ le litre pour l'essence, 2,09€ le litre pour le diesel pour les week-ends de la fête des mères et de la fête des pères. Le saucisson à l'ail fumé de la marque Carrefour Le Marché, attention, est rappelé dans toute la France en raison de la détection de l'hystéria des produits commercialisés chez Carrefour et Cora du 10 avril au 22 mai. Véronique Sanson, de retour chez elle. Elle remercie ses fans sur le réseau social Instagram. La chanteuse de 77 ans va mieux après son hospitalisation samedi pour une infection respiratoire aiguë qui avait entraîné donc l'annulation de son concert à un festival de rock à Saint-Brieuc.
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3: Un temps bien ensoleillé, c'est l'été avant l'heure en Auvergne. Quelques nuages peuvent bourgeonner et des averses orageuses peuvent éventuellement se faire sentir sur les altitudes auvergnates en fin de journée. Les températures toujours chaudes, 26 à 29 attendues en altitude cet après-midi, 30 à 33 pour les plaines. La nuit prochaine, temps calme, 13 à 18 degrés au réveil. Et pour demain, jeudi 28 mai, la matinée va bénéficier de belles éclaircies. Temps très ensoleillé, ciel bleu pour tout le monde. Quelques nuages encore en fin de journée sur les altitudes auvergnates, peut-être quelques averses orageuses dans certains secteurs. Les températures toujours estivales, 25 à 33 degrés.
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1: C'était Florent Pagny à l'instant sur Ici Pays d'Auvergne avec son dernier single, La dernière chanson du monde.
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1: Merci d'avoir choisi Ici Pays d'Auvergne pour vous accompagner en ce bel après-midi aux couleurs du soleil. Du soleil, il y en a aussi beaucoup dans votre radio. À suivre dans quelques minutes, le premier tube de Gilbert Montagnier. À l'époque, il chantait en anglais avec The Fool. Et il sera suivi par Womack & Womack avec Teardrops. Mais avant, nous avons rendez-vous avec Joachim Cardero qui a choisi l'Auvergne dans son parcours de vie. Et s'intégrer dans un nouveau pays peut être un véritable défi. C'est ce qu'a vécu Joachim avec des hauts et des bas, mais sa grande volonté de réussite ne l'a jamais lâché. Aujourd'hui, il se souvient de ses deux principaux employeurs.
4: On vient de parcourir les quelques centaines de mètres qui séparent le domicile de Joachim jusqu'à son boulot, à savoir Michelin. Nous sommes juste en face, Joachim, de l'entrée où vous alliez bosser pendant des années.
5: Exact. Si je reprends un petit peu, j'avais pas mes 18 ans, donc j'ai dû travailler chez ce maraîcher.
4: Vous vous souvenez de son nom ?
5: Bardi, Monsieur Bardi. Et alors je me souviens, c'était quelqu'un que quand on allait au boulot, on passait à Gersa, on faisait tous les bars. Alors moi, je...
4: C'était ça le boulot ?
5: C'était quelqu'un bon vivant, il aimait bien la... Et donc, la petite paye qu'il me donnait, si je payais autant de tournées que lui, ben, il n'y en aurait pas assez. Il ne restait plus rien. Et donc, voilà. Arrivé mes 18 ans, donc, j'ai demandé de l'embauche chez Michelin. J'ai dû donc dire à ce monsieur que je n'allais plus travailler chez lui. Dans ma tête, j'ai travaillé un petit peu comment j'allais lui annoncer ça, la phrase, trouver les mots pour lui expliquer ça, parce qu'ils avaient été très gentils avec moi.
4: Parce que vous étiez là depuis un an et vous communiquiez plus ou moins comme vous pouviez, hein.
5: Oui.
4: Parce que la langue, vous ne la maîtrisiez pas encore.
5: Pas encore. Je puisse trouver donc ma phrase. Écoutez, je vais travailler, mais si vous voulez, je peux venir chez vous, continuer à faire des heures le matin. Je me rappelle encore de la phrase de sa femme qui dit « Ah tiens, tu vois !» Il ne savait pas parler le français, mais là, il se débrouille bien déjà.
4: Bon, ça a été... Et vous étiez plutôt fier d'avoir réussi à faire une phrase en français.
5: C'est ça. Après, voilà, je suis rentré chez Michelin, un employeur que je dirais toujours du bien. C'était un bon patron. Moi, j'ai beaucoup apprécié. En général, je n'aimais pas trop le matin parce que me lever à 14h du matin, j'ai toujours eu du mal. Je préférais comme l'après-midi, 13h, 21h. On était au niveau du contrôle. Il se passait des radios, on faisait des ultrasons. Enfin, c'était un pneu. Et quand il passe en vérification, il est sculpté comme quand on va passer un IRM, des choses comme ça. Ça paraissait bizarre à l'époque. Bon, voilà.
4: Et quels souvenirs avez-vous des pauses, post-déjeuner entre collègues ?
5: Très bon rapport. Après, à l'époque, pour être bien intégré dans l'équipe, tout le monde amenait une bouteille, puis tiens, je te paye un verre de ma bouteille, lui payait. C'était que des très, très, très bons souvenirs. Je trouve qu'il y avait un respect dans cette maison qui était important.
4: Cumuliez plusieurs emplois, ce qui était le cas également de votre jeune épouse. Vous êtes marié très jeune, vous, Joachim. Oui.
5: Pas tout à fait 22 ans. Et mon épouse, elle avait 18 ans. Une fois, je lui ai dit, écoute, toi, t'as eu de la chance, t'as pris une petite lanterne et tu m'as trouvé dans le noir. Et elle dit, non, non, c'est plutôt toi.
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0: C'était Womack and Womack avec Teardrops à l'instant sur Ici Pays d'Auvergne. Merci d'avoir choisi votre radio préférée, Ici Pays d'Auvergne, pour vous accompagner cet après-midi. Une journée aux airs d'été avec un soleil ardent. Et pour continuer sur cette lancée estivale, voici trois chansons françaises à la suite, rien que pour votre plaisir. Tout d'abord, je vous propose Un peu d'air, ça fera du bien, avec Louise Attaque qui nous emmène au vent. Ensuite, Zazie nous fera partager son tout dernier titre, sorti la semaine dernière, peu importe, c'est son titre, qui promet d'être un succès dès cet été. Et enfin, pour nous rafraîchir, Michel Sardou nous emmènera faire un tour au bord des lacs du Connemara. Un programme comme vous aimez. Je vous souhaite un très bon après-midi à toutes et à tous à l'écoute de ces trésors sur Ici Pays d'Auvergne.
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2: Le festival Tous en BD, 16e édition, va se dérouler du 30 au 31 mai à Saint-Bauzire et rassemble différents auteurs de bandes dessinées. Durant tout ce week-end, rencontres, dédicaces avec les auteurs, ateliers enfants avec Escape Game, présence de l'association EFS. Découvrez également toutes les rencontres, dédicaces, ateliers et animations qui vous attendent, ainsi que les librairies Momie Clermont et Le Vagabond, ainsi qu'une boutique proposant des produits réalisés par les étudiants de deuxième année de BTS ERPC du lycée Lafayette. Et vous pourrez profiter des moments de convivialité autour des repas. Les passionnés de l'association BD en Limagne vous invitent donc à Bullé les 30 et 31 mai à Saint-Bauzire. Tous en BD63.fr sur internet pour le programme détaillé. Bon week-end à tous.
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0: Vous venez d'écouter Claudio Capeo à l'instant sur ICI Pays d'Auvergne avec Qu'est-ce qu'il me restera? Très heureux d'être avec vous cet après-midi sur votre radio préférée, ICI Pays d'Auvergne. Je vous propose dans quelques instants de faire un voyage dans les années 80 avec les Dixie's Midnight Runners et leur tube de 1982, Come on Eileen. Et ensuite, nous retrouverons un Alain Souchon assez coquin qui profite de cette ambiance estivale pour regarder sous les jupes des filles. Mais avant ces bons moments musicaux, voici la réflexion métaphysique du jour. Comment fait-on les bébés ? À la question « Comment on fait les bébés ?», les parents ont parfois du mal à trouver la réponse adéquate. Alors, dans l'humour en tube, Fred Ballard a laissé ceux qui instruisent nos enfants répondre à cette question hautement casse-gueule.
1: Imaginez une graine et un pot de terre. Eh bien, le papa est le jardinier et la maman est le pot.
2: Voilà, bon, bah, visiblement, l'instinct de Claude Véga n'est pas meilleur que nous, hein, pour expliquer la reproduction humaine à nos petits curieux. À grands coups de métaphores, on peut y arriver. Encore faut-il avoir les bons outils.
1: Mais pour planter, il faut un plantoir. Tous les garçons ont un plantoir. Alors comment le papa, avec son plantoir, va-t-il planter la graine? Il y a pour cela 36 techniques.
2: Bah oui, tant qu'on y est, autant aborder toutes les modalités de plantation. Le Kama Sutra expliqué aux enfants par un adulte frigide, c'est toujours un grand moment de rigolade. Et par une adulte torride, c'est pas mal non plus.
3: Bonjour à tous les enfants. Je suis donc votre infirmière scolaire et je passe dans toutes les classes de 4e pour vous informer sur tout ce qui est sexualité. Mais c'est pas pour vous inciter à faire l'amour. Je veux dire, vous avez 13 ans, vous avez le temps. Si c'est dans 2-3 semaines, c'est pas grave.
2: Ah, c'est sûr qu'avec Constance, on va droit au but et le plus rapidement possible. Mais il y a peut-être un entre-deux à trouver.
4: Papa, c'est quoi cette bouteille de lait?
2: Voilà, bah on préfère cette question-là, les enfants, hein, même si la réponse risque d'être beaucoup moins marrante.
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0: Alain Souchon à l'instant sur Ici Pays d'Auvergne avec Sous les jupes des filles. Pour votre information, je vous rappelle que le grand événement Clermont-Feira, la foire de Clermont-Ferrand nouvelle version, débute demain jeudi et que nous aurons le plaisir de vous y retrouver vendredi 29 mai car nous installerons notre studio sur place et réaliserons notre émission de 17 à 19 heures en direct des allées de la foire pour vous faire vivre l'événement. Alors venez nous rencontrer et nous dire bonjour ce jour-là. En plus, avec Benoît Allard qui réalisera cette émission, nous allons mettre nos plus belles chemises. Alors, je vous promets que ça vaut le détour, à vendredi donc. Dans quelques instants, nous allons retrouver Bruno Mars et son dernier single « I Just Might » et ensuite Véronique Sanson et son succès de 1972 « Amoureuse ». Merci d'avoir choisi la meilleure des radios pour vous accompagner cet après-midi. Sur Ici Pays d'Auvergne, nous avons plein de bonnes choses à partager avec vous. Bon après-midi à tous.
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0: si la situation devient invivable. Alors pour faire baisser la température dans les classes, l'isolation est très importante. À Clermont-Ferrand par exemple, 19 écoles ont bénéficié de travaux de rénovation énergétique. L'Auvergne qui n'est toujours pas concernée par l'alerte canicule de Météo France, la vigilance orange s'étend à 17 départements demain dans l'Ouest et en Île-de-France. Nos 4 départements restent donc pour l'instant en vert. On fera le point sur la météo en Auvergne à la fin de ces infos. Les fortes chaleurs qui vont impacter le trafic sur la ligne de train Clermont-Paris. 2 allers-retours sont supprimés vendredi. Mesure de précaution pour éviter les pannes de climatisation. Depuis le début de la semaine, plusieurs problèmes de clim ont été signalés dans des voitures. Des températures qui sont l'occasion pour la police de la Haute-Loire de rappeler que laisser un animal dans une voiture au soleil, c'est une infraction. Dans un véhicule, le mercure peut atteindre les 60 degrés en quelques minutes quand il fait très chaud. Et ça peut donc être fatal à l'animal qui se trouve à l'intérieur.
1: Clermont-Ferrand est à la 15e place du classement des meilleures villes étudiantes.
0: À égalité avec Nancy, le média L'Étudiant publie aujourd'hui son palmarès 2026. Ce classement prend en compte des critères comme l'offre de formation, l'attractivité ou encore le dynamisme de l'emploi. C'est Toulouse qui reste en tête de ce palmarès des meilleures villes étudiantes. Rennes est deuxième, Montpellier troisième. Les personnels qui ont eu des comportements inappropriés avec des mineurs à l'école seront désormais inscrits sur une liste noire. C'est ce qu'a dit ce matin le ministre de l'Éducation nationale, Édouard Geffray, lors de la présentation du projet de loi de protection de l'enfance en Conseil des ministres. Les précisions sont à lire sur ici.fr. À Montluçon, ne soyez pas étonnés d'entendre des bruits à partir de ce soir dans une partie de la ville. Une campagne d'effarouchement des étourneaux débute quai du Cher et avenue Marx Dormoy. La ville prévient qu'un dispositif sonore pourra être utilisé entre 21h30 et 23h30. La campagne dure jusqu'au 29 mai.
1: En basket, la Jave joue ce soir sa place pour la suite des playoffs d'Elite 2.
0: Les Vichysois sont sur leur parquet pour le deuxième match des quarts face à Orléans. Ils doivent l'emporter après avoir perdu le match aller dimanche pour pouvoir donc jouer la belle. Le coup d'envoi est à 20h30 au Palais des Sports Pierre Coulon. Et le temps martial, on le disait, ça reste chaud.
1: Ah oui, ça reste chaud, ça reste ensoleillé. Le beau temps et la chaleur poursuivent leur présence sur notre région. La nuit prochaine sera bien étoilée, aucun nuage à l'horizon. Demain matin, au lever du jour, les températures minimales seront de l'ordre de 12 à 14 degrés. Ensuite, pour notre journée de jeudi, le soleil sera présent dès le matin et continuera d'être très généreux l'après-midi. Nous aurons toujours des températures hors normes pour la saison, puisque les maximales attendues pour demain seront entre 31 et 33 degrés en plaine, incroyable, et de 26 à 29 degrés en montagne. Alors mettez-vous en mode été et retrouvez les réflexes pour vous protéger ainsi que votre logement des affres de la chaleur.
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1: Ah, c'est vrai que la chaleur, on l'attendait, mais là, elle arrive un petit peu forte. 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Ah, The Final Countdown, c'est pour vous, tout de suite, avec Europe.

0: The Final Countdown, c'était Europe sur ICI Pays d'Auvergne.
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0: Merci d'être à l'écoute de votre radio. Au programme pour cette fin d'après-midi, plein de bonnes choses pour vous. Dans quelques instants, nous allons nous intéresser à un métier d'art avec Patricia Farah, qui a rencontré quelqu'un qui fait quelque chose d'extraordinaire. Vous verrez, c'est très intéressant. Et puis, nous retrouverons ensuite notre magazine de l'actualité musicale avec Émilie Mazoyer. Et puis après, dans Sport d'ici, nous parlerons de basket avec la Jave de Vichy. Nous aurons également ce soir le plaisir d'accueillir Stéphélia Cetelia, qui nous propose son livre « Se choisir pour ne pas s'oublier ». Et là, je vous invite à écouter ce moment d'émission, car ce sera vraiment très très bien. Un livre qui nous parle justement de nous-mêmes. C'est vrai qu'on pense souvent aux autres. Et bien des fois, ça fait du bien et c'est indispensable de penser à soi. Et puis dans notre reportage H2O à 18h40, nous retrouverons Christophe Noiseux qui nous emmènera au frais, au bord de l'eau, sur la commune d'Otteza. Ce sera en fin d'émission tout à l'heure. Pour l'instant, eh bien, on va pas parler de pluie, mais pourtant, il faudrait que pleuve l'amour. C'est le titre du duo Pascal Obispo et Francis Cabrel. Pascal Obispo qui couronne ses 30 ans de carrière et qui va sortir un nouvel double album baptisé Héritage, dont fera partie ce titre Pascal Obispo et Francis Cabrel. Il faudrait que pleuve l'amour.

0: Magnifique chanson, Pascal Obispo et Francis Cabrel, il faudrait que pleuve l'amour. Eh bien, nous allons partir en balade maintenant avec Patricia Farah, notre globe-trotteuse auvergnate, qui s'intéresse aujourd'hui à un métier d'art.
1: Je suis à Clermont-Ferrand, rue des Meuniers, partie à la rencontre d'une artiste qui est tapissière. Bonjour. On est bien chez vous, il fait bien chaud.
2: Oui, c'est pas mal, oui.
1: Vous êtes Catherine.
2: C'est ça, tout à fait.
1: Alors, comment prononce-t-on votre nom de famille ?
2: Jean Desbose.
1: Alors Catherine, vous êtes tapissière.
2: C'est ça, tout à fait. Je suis la cinquième de trois générations. Je suis tapissier traditionnel.
1: J'ai noté, Catherine, que vous avez dit tapissier. Vous ne dites pas tapissière.
2: Eh bien, pour la bonne raison, c'est quand j'ai débuté, mon père était tapissier, il ne voulait pas que je fasse cette profession parce qu'il n'y avait pas de femme dans le métier. Au départ, le métier de tapissière, c'était la couturière, celle qui faisait les rideaux, les coussins.
1: Mais bien sûr.
2: Et en fait, moi, je suis tapissier en siège. Et j'ai eu énormément de mal à me faire, admettre par les collègues.
1: Respecter.
2: Ils me les ont toutes dites, hein. T'as vu comment t'es faite? Qu'est-ce que tu... Parce que je suis pas très grande, je suis
1: pas
2: très...
1: Vous êtes pas bien épaisse, enfin voilà. Vous êtes un petit bout de femme, comme
2: voilà.
1: On dit.
2: Voilà, c'est ça. Et donc que j'arriverai jamais.
1: Mais c'est pas des travaux forcés, ce métier-là.
2: C'est un métier quand même qui est dur physiquement. Je peux vous dire que je suis musclée, hein.
1: Vous allez me faire voir comment ça marche.
2: Ah, j'ai cru mes muscles.
1: Je veux bien, si vous voulez.
2: Enfin, non, mais c'est... Voilà, c'est limitant.
1: Quand vous étiez petite, Catherine, c'était pour vous vraiment une envie de faire la même chose que votre papa ?
2: Ben, j'étais en admiration par son travail, et quand je sortais de l'école, j'étais en primaire, je me souviens, mes jambes ne me portaient pas assez vite pour aller voir ce qu'il était en train de faire.
1: Nous voilà devant un fauteuil que vous êtes en train de faire. Donc il y a des ressorts, il est... Alors, nu, hein, il y a juste le bois.
2: Il y a des sangles. Vous avez des ressorts là que je tends avec ce petit instrument de torture. Vous les abaissez à la hauteur que vous souhaitez.
1: Et en fait, vous forcez tout le temps.
2: Tout le temps. C'est pour ça que toutes les phases doivent être faites attention.
1: C'est pour ça qu'on vous disait à l'époque que vous seriez pas tapissière.
2: Exactement. Et puis, il faut dire aussi que jusqu'à la fin du 19e, tout tapissier prêtait un serment qu'il n'apprendrait jamais son métier à une femme.
1: Oh non !
2: Si, si.
1: Ce que j'appelle la ficelle, c'est de la corde à guinder. Ce que j'appelle des clous, c'est des semences.
2: C'est ça.
3: Bonjour la chef.
2: Bonjour.
1: Bonjour monsieur le facteur.
3: Là, vous avez... écrit.
1: Il y a une bonne ambiance là.
4: Ah oui, bon, c'est un beau quartier, hein, franchement. Ouais, je suis pas là depuis longtemps. Enfin, je suis derrière, mon d'habitude. Et je suis facteur là depuis 3 ans maintenant.
2: Il rentre, donc, il dit un mot, une petite plaisanterie, voilà.
1: C'est agréable.
2: Oui, oui, oui, c'est un quartier qui est vivant.
4: Ah ouais, c'est un super
1: bon,
4: quartier.
1: Bon, et bien la facture, vous irez la mettre chez le voisin.
2: Voilà.
4: Bah, il faut la donner.
1: Bonne journée.
5: Vous aussi.
1: Est-ce que vous faites des ateliers pour des personnes qui, par exemple, aimeraient apprendre votre métier ?
2: Non.
1: Est-ce que vous êtes la dernière des Jean Desbose ?
2: Je suis la dernière, mais il y a mon frère qui exerce toujours à Durtol dans l'atelier familial et qui a 72 ans et qui continue en auto-entrepreneur. Il est retraité et son métier, c'est sa passion. Il travaillera comme le jumeau de mon père.
1: Et comme vous ?
2: Non, en retraite, je serai plutôt professeur de yoga en donnant quelques cours. Mais ça ne veut pas dire que de temps en temps, je ne ferai pas un petit siège pour le plaisir, parce que c'est un métier que j'aime profondément.
1: Je vais vous laisser travailler.
0: Et n'hésitez pas à aller voir Catherine Jean Desbose aux 2 rue des Meuniers à Clermont-Ferrand, un quartier bien sympathique juste à côté du Cordonnier. Je vous emmène maintenant en 1984 avec une chanson de France Gall, Hong Kong Star, écrite bien sûr par Michel Berger. Michel Berger qui avait effectué une série de voyages en Asie et il est allé à Hong Kong et il a été surpris de voir cette métropole où la télévision, les chanteurs semblaient copier l'univers américain, oubliant leur propre culture, et ça lui a donné envie d'écrire cette chanson Hong Kong Star, qu'a chanté ensuite France Gall avec beaucoup de talent.

0: France Gall, Hong Kong Star. Dans quelques instants, pour votre plaisir et pour le nôtre, bien sûr, ce sera Lewis Capaldi avec Wish You The Best. Mais évidemment, on vous souhaite le meilleur.
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0: À l'instant, Lewis Capaldi, wish you the best. Et il est tout juste l'heure de retrouver Émilie Mazoyer pour Décibel, notre magazine de l'actualité musicale. Et on commence par un anniversaire important. Salut Émilie.
1: Salut tout le monde. Émilie au rapport pour votre dose quotidienne d'actualité musicale. Arrêtez tout, faites de l'espace autour de vous et tous en position de lancement de la plus grande hola de l'année pour célébrer en ce 27 mai notre souche qui a 82 ans.

Chon, depuis plus de 50 ans, fournisseur officiel de chansons sensibles et tubesques et indispensable trésor national. Merci d'exister et bon anniversaire. Le chanteur anglais Harry Styles, c'est un peu l'homologue masculin de Taylor Swift en termes de succès, de notoriété et de combo magique, talent, beauté, jeunesse. Et il a un autre point commun avec elle. Là où il passe, la crise économique trépasse.

1,22 milliard d'euros. C'est selon les experts de la banque Barclays le montant des retombées économiques des 12 concerts que Harry Styles donnera au mois de juin au stade de Wembley. Transport, repas, hébergement et tenue de gala, les fans de Harry Styles dépenseront en moyenne 1000 euros en plus de leur ticket de concert pour vivre pleinement l'événement. 1,22 milliard d'euros. La ville de Londres se frotte les mains. Benjamin Biolay passe à l'heure d'été et il fait bien chaud.

Écran total, un inédit qui nous confirme que le succès de sa tournée acoustique, 50 dates à guichet fermé, a mis Benjamin Biolay de très bonne humeur pour attaquer les festivals d'été. La suite des réjouissances est prévue pour septembre avec l'ultra bleu, très riche réédition de son dernier album. Et puis un tour de France des zéniths et des salles rock en octobre, novembre et décembre. Félicitations à Louane qui a épousé il y a 10 jours son amoureux et papa de sa petite Esmé, Florian Rossi, après 8 ans d'amour, en présence de leur copain, soprano, Mika Matpokora et Stromae. Vive les mariés et vive l'amour. C'est...

Merci beaucoup Émilie, et ce soir à 20h dans Décibel, nous recevrons Anaïs. Anaïs, souvenez-vous, son tube « Mon cœur, mon amour », eh bien ce tube fête ses 20 ans et on célèbre ça ce soir avec une toute nouvelle version de la chanson sortie pour l'occasion. Allez, il est temps à nouveau, d'écouter Jean-Louis Aubert bien sûr sur Ici Pays d'Auvergne.

0: Jean-Louis Aubert tend à nouveau sur Ici Pays d'Auvergne.
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0: Si je vous dis Lily M, chanteuse, autrice, compositrice de chansons pop françaises vivant à Clermont-Ferrand, ça vous parle forcément puisque nous avons reçu Lily M dans cette émission au mois de janvier dernier. Souvenez-vous, elle faisait la première partie de Véronique Sanson lors de son dernier concert au Zénith d'Auvergne. Eh bien, Lily M vous propose son concert de release party de son nouvel EP à la coopérative de mai, ce vendredi 29 mai à 20h avec Coco Massé et Nicolas Driot en première partie. Un concert à ne pas manquer qui vous permettra de découvrir une chanteuse sensible et très talentueuse, Lily M, à la coopérative de mai. C'est vendredi 29 mai à 20h. Vendredi 29 mai à 20h30 à Bord-les-Orgues, cette fois-ci en l'église de Bord-les-Orgues, aura lieu un beau concert. Sax-orgue avec Fabien Chouraki au saxophone et Olivier Decaister à l'orgue. Vous seront joués des grands airs de Vivaldi, de Bach, de Couperin, de Massenet, de Rimsky-Korsakov et beaucoup d'autres. Profitez-en le vendredi 29 mai à 20h30 en l'église de Bord-les-Orgues. Et puis à vous signaler cette cinquième rencontre photographique d'Hironde et Buron, exposition de photos qui se déroule jusqu'au 31 mai à l'abri du pèlerin à Buron. L'entrée est libre pour voir cette belle expo de photos. Et on salue parmi les photographes Nicole Bernardin, notre collègue qui travaillait ici à la radio, ici Pays d'Auvergne, à la technique. Eh bien, elle fait de magnifiques photos. Allez donc voir ses réalisations aux 5e rencontres photographiques d'Hironde et Buron jusqu'au 31 mai.
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0: Dans quelques minutes, nous parlerons de sport et plus spécialement de basket avec la Jave de Vichy qui sera le thème de notre sport d'ici du jour. Pour l'instant, voici Stevie Wonder, Pastime Paradise.

0: Wonder, Pastime Paradise.
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0: Parlons de sport et de basket. Stop ou encore pour la Jave. Les basketteurs de Vichy disputent à 20h30 le deuxième match de leur quart de finale de play-off de l'Elite 2. Ils ont été battus à Orléans dimanche dernier. La Jave n'a plus le choix. Il faut gagner ce soir pour jouer la belle dimanche prochain. Emmanuel Moreau.
3: Les playoffs, c'est au meilleur des trois matchs. Autrement dit, il faut gagner deux des trois rencontres pour se qualifier. Pour le moment, Orléans mène donc 1-0. Après une victoire assez nette dimanche, 71-56, un premier match où les défenses ont pris le dessus. Logique, c'est le point fort des deux équipes. En revanche, la Jave a été trop faible en attaque. 12 lancers francs réussis sur 22, 19 tirs sur 38 à 2 points, 3 sur 15 à 3 points. 42% de réussite, insuffisant pour espérer quelque chose. Il faudra faire mieux ce soir pour Dounia Issa, l'entraîneur vichysois.
4: C'est un match dos au mur. Je pense qu'il faut qu'on se concentre déjà, avant de penser à gagner, à améliorer tous les secteurs de jeu sur lesquels on a été faible. On aurait pu faire un meilleur travail. C'est le premier à deux, c'est comme à la mi-temps d'un match, donc il faut qu'on reste ambitieux et qu'on élève notre niveau de jeu.
3: Alors élever son niveau de jeu, ça la Jave peut le faire, surtout à domicile, mais la question est de savoir si ce sera avec ou sans Jordan Shepherd. Le meneur de jeu américain est blessé au pied, il n'a pas pu jouer dimanche. Dounia Issa espère que Shepherd sera opérationnel ce soir, mais pas question non plus de prendre un risque s'il n'est pas suffisamment rétabli.
4: Il a vraiment très très mal au pied, vraiment c'était dur pour lui de s'entraîner cette semaine, donc j'espère que ce serait pas trop contre cette défense d'Orléans, cette équipe d'Orléans très physique, d'avoir un créateur de plus, un talent offensif. Mais la santé avant tout, c'est un garçon qui a beaucoup donné depuis 2 ans pour nous. Et moi, je veux qu'il puisse partir de Vichy s'il part. Hein. Je sais pas si encore il va partir de Vichy, mais je veux qu'il puisse finir sur ses deux jambes. Quoi. Ça, c'est ma priorité.
3: En tout cas, cette équipe de la Jave n'est pas tout à fait la même sans Shepherd, même si elle est bien obligée de s'adapter. L'ailier Damien Nseke est bêlé.
5: Lui et le staff verront au jour le jour. Voilà, on se concentre avec les gars qui sont là. Il nous donne déjà beaucoup de force mentale. On lui en donne aussi pour voir s'il est capable de revenir ou pas. Mais voilà, là, il faut se concentrer sur les gars qui sont présents. Et on sait qu'il nous donne aussi beaucoup de force à côté.
3: Une présence pour aider ses coéquipiers à aller chercher la victoire et disputer la belle. Si elle a lieu, ce sera dimanche à Orléans, qui aura l'avantage du terrain, puisque mieux classé à l'issue de la saison régulière.
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0: 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Voici les épines du cœur. Vous inquiétez pas, il n'y a pas d'épines dans le bouquet. Les épines du cœur, c'est Vanessa Paradis.

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1: Dans quelques instants, nous allons recevoir notre gagnante de ce magnifique bouquet de fleurs. Mais juste avant, voici les Dire Straits. Ah bah oui, ça vous le connaissez, ce titre. Walk of Life.

0: Walk of Life, Dire Straits. Bonsoir Maryse.
1: Bonsoir Martial.
0: Comment allez-vous?
1: Ça va bien, et vous?
0: Ah bah écoutez, très très bien. Vous ne souffrez pas trop de la chaleur?
1: Oh bah écoutez, comme tout le monde, on va pas se plaindre. Hein.
0: Non, parce qu'on a eu quand même, on a eu assez de pluie.
1: Voilà.
0: Maryse, vous êtes en vacances?
1: Alors Maryse, elle est en retraite et là, je rentre justement de voir ma maman qui habite à Vermenton et je rentrerai chez moi à Marsa.
0: Et là, vous êtes dit un bouquet de fleurs pour la fête des mères, ça serait formidable.
1: Alors, ça tombe bien, oui, voilà, j'ai eu de la chance aujourd'hui.
0: Oui, mais attendez, il faut d'abord répondre à la question. Hein. Comment s'appelle l'enfant le plus jeune d'une fratrie? Un Benjamin, l'aîné ou le cadet?
1: Benjamin.
0: Et oui, c'est le Benjamin, bien sûr. Voilà. Eh bien, bravo Maryse. Vous gagnez ce magnifique bouquet de fleurs avec ici Pays d'Auvergne et Laurent Fleur, rue Saint-Dominique à Clermont-Ferrand. Magnifique bouquet de fleurs. Et puis, est-ce que vous allez venir à Clermont-Feyrat?
1: Est-ce que je vais venir à Clermont-Ferrand? Eh ben, s'il doit aller
0: non,
1: chercher.
0: Non, non, pas Clermont-Ferrand, Clermont-Feyrat. Vous savez,
1: j'ai vu ça.
0: La foire nouvelle version.
1: Oui. La foire nouvelle version, j'ai vu ça dans le journal L'Auvergne Agricole, d'ailleurs.
0: Eh ben, voilà. Figurez-vous que nous y serons le vendredi 29 mai et qu'on va mettre notre micro à votre disposition et que vous pourrez enregistrer un message pour votre maman pour la fête des mères.
1: D'accord.
0: Donc, n'hésitez pas, venez.
1: D'accord. Voilà.
0: Eh bien, écoutez, Maryse, en tout cas, on vous offre ce beau bouquet de fleurs et on vous souhaite de passer une bonne fête des mères.
1: Et puis,
0: merci d'être fidèle à votre radio.
1: D'accord. Ici, Pays d'Auvergne.
0: Exactement. Voilà. À bientôt, Maryse.
1: Merci, bonne soirée.
0: Bonne soirée.
1: Et donc, pour le bouquet de fleurs, dites-moi,
0: ne quittez pas, on va tout vous expliquer. Tatiana va s'occuper de vous, allez voir, elle va tout vous expliquer. Merci beaucoup, Maryse.
1: Merci beaucoup à vous, bonne soirée.
0: Bonne soirée. Et nous repartons avec la Mayamai. On dit comme ça en anglais, Mayamai Sun Machine. Ah oui, c'est le conga.

0: Le My My Sound Machine avec Conga. Dans quelques instants, on colore le monde avec les innocents.
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0: Les Innocents avec Color sur ICI Pays d'Auvergne.
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0: Il est tout juste 18h. Voici des infos présentées par Noémie Guillotin. Et nous parlons des fortes chaleurs, pas faciles à gérer parfois dans les salles de classe.
2: Dans certains établissements, le thermomètre grimpe en ce moment. C'est le cas au lycée Gergovie à Clermont. Lycée où étudient plus de 900 élèves et où travaillent 200 personnels. C'est par endroits une véritable fournaise. Pourtant, l'établissement est sorti de terre il y a 4 ans. C'est ce qu'explique Philippe Léra, CPE du lycée. Il est également

0: partie basse de l'établissement pour les répartir dans les salles de cours, dans les bureaux. Aujourd'hui, ça n'a jamais fonctionné. On est inquiet, oui. Cette fin de semaine, début de semaine prochaine, on est sur des épisodes de passage d'examen pour nos élèves de bac professionnel et certainement qu'ils vont avoir très chaud.
1: Ces fortes chaleurs qui vont avoir un impact sur le trafic des trains vendredi en Auvergne, sur la ligne Clermont-Paris, deux allers-retours sont supprimés. Il s'agit pour la SNCF d'éviter les pannes de climatisation, mesure de précaution, alors que plusieurs problèmes de clim ont été signalés depuis le début de la semaine. L'Auvergne qui reste épargnée par la vigilance canicule de Météo France. Demain, 17 départements passent en vigilance orange dans l'ouest de la France et en Île-de-France. Et puis Martial, on fera le point sur la météo, bien sûr, en Auvergne pour les jours qui viennent, juste après journal. Et sachez que pour faire face à ces fortes chaleurs, la ville de Clermont-Ferrand annonce l'ouverture du jardin Lecoq et du parc Amadeo jusqu'à 22h.
2: À la cour d'appel de Paris, le procès libyen est terminé pour l'Auvergnat Brice Hortefeux et Nicolas Sarkozy, notamment.
1: L'ancien président Nicolas Sarkozy qui vient d'assurer ne pas avoir trahi la confiance des Français dans ce procès en appel du financement libyen présumé de sa campagne présidentielle de 2007. Le parquet général a requis 7 ans de prison contre lui. Pour Brice Hortefeux, c'est une peine de 4 ans de prison, dont 2 ans avec sursis qui a été demandée. Une peine plus lourde qu'en première instance. La décision du tribunal sera rendue dans 6 mois, le 30 novembre. À Clermont-Ferrand, les pompiers sont intervenus pour un petit feu à la boulangerie Paul du centre Jaude. Il n'y a pas eu d'évacuation, mais l'incident a entraîné la mise en arrêt du commerce. C'était vers 16h cet après-midi.
2: Les basketteurs de la Jave n'ont pas le choix.
1: Les Vichyssois doivent gagner ce soir à la maison face à Orléans s'ils veulent continuer l'aventure des playoffs d'Elite 2 qui ont perdu le premier match des quarts dimanche. Le coup d'envoi est à 20h30 au Palais des Sports Pierre Coulon. L'ASM annonce la prolongation de sa génération dorée. Les jeunes Mathéo Frisac, Léo Michaud, Baptiste Véchambre, Axel Guillot et Timéo Frier ont prolongé leur contrat. Tous ces joueurs ont gagné le dernier tournoi des Six Nations avec l'équipe de France des moins de 20 ans. Et puis Rémi Cavagna a montré le maillot cet après-midi dans la 17e étape du Giro. Le Clermontois, plutôt discret dans ce Tour d'Italie, a passé une cinquantaine de kilomètres seul en tête. Mais ses qualités de rouleur n'ont pas suffi. Il a été repris et lâché pour terminer à la 80e place de l'étape. C'est le Danois Vingegaard qui est en tête de ce Giro. La course se termine dimanche. Dans l'info d'ici, on revient sur les conséquences des fortes chaleurs sur nos plantes, nos légumes, qui souffrent aussi de ce thermomètre qui s'est mis à grimper tout d'un coup. Chez les maraîchers auvergnats, les conséquences sont là. Célestin Navarro, vous êtes allé à la rencontre d'un maraîcher bio à Sébazat.
3: Dans le champ de Gabriel, la chaleur n'empêche pas les plantes de pousser, mais beaucoup de légumes n'iront pas jusqu'au magasin.
4: Et par exemple les blettes, donc c'est une culture de printemps qu'on a plantée au mois de février. On devrait être en train de récolter au moins 2-3 fois sur le pied les grandes feuilles avant que le pied ne monte en graines. Et là, on peut voir qu'ils sont déjà en train de monter, quoi. Vous voyez, là, on voit les fleurs qui arrivent. Et du coup, maintenant, il n'y a plus les grandes belles feuilles qui partent du pied. Maintenant, elles partent comme ça sur des petits troncs et ça ressemble plus à rien.
3: Ah oui, donc ça, c'est pas vendable.
4: Donc, la première chose, ça a été la grêle qui m'a percé les feuilles. Donc, elles étaient invendables. Donc, on a attendu que les pieds se remettent. Mais maintenant, avec les fortes chaleurs, les pieds, en fait, décident de monter en fleurs. On peut voir ça sur les choux chinois là-bas aussi.
3: Alors, pour tenter de baisser la température dans ces serres, il blanchit les parois et il les laisse bien aérer.
4: Et bien là, vous voyez, d'abord, les serres, on ne voit plus à travers. Elles sont vraiment blanches.
3: Et là, oui, la serre, il n'est plus question de la fermer. Hein.
4: Je ne l'ouvre pas trop non plus, parce que si je l'ouvre, le soleil tape dedans le matin.
3: D'accord.
4: Et là, en fait, elle reste à l'ombre jusqu'à 11h à peu près. Il n'y a que le toit de la serre qui n'est pas tout à fait blanchi. Quand j'ai commencé à utiliser la peinture blanche sur les serres, je me suis dit que ce côté réverbération aurait certainement aussi un effet sur le toit de mon hangar. J'ai fait venir une entreprise qui l'a peint en blanc. Et aujourd'hui, les journées de forte chaleur, il fait 12 degrés plus frais dans le hangar que dehors, juste par le blanchiment de la toiture. Donc on a des solutions quand même très efficaces qui ne sont pas encore très connues.
3: Il adapte son matériel, il adapte également les horaires de ses deux salariés pour qu'ils ne travaillent pas au plus chaud de la journée.
4: Alors ce matin, ils ont commencé à 7h. La semaine dernière, on commençait encore à 8h30. En fait, dès que les périodes chaudes arrivent, ce sont les salariés qui décident eux-mêmes à quelle heure ils souhaitent commencer. Parfois, ils commencent à 6h, comme ça à 13h30, la journée est finie. Moi, je travaille dans les champs aussi et quand on est en période caniculaire, on a quasiment une insolation tous les jours. Et donc, enchaîner des jours comme ça, je pense que c'est très mauvais pour la santé. Oui, les cultures, je pense France, elle, souffre quand même moins que nous.

0: Entre la chaleur de cette semaine et les autres aléas climatiques du début de saison, Gabriel estime qu'il en est déjà à près de 10 000 euros de pertes.
1: Un reportage de Célestin Navarro pour ici, Pays d'Auvergne. Le temps martial, eh ben, ça continue la chaleur.
2: Oui, exactement, ça continue. Le beau temps et la chaleur poursuivent leur présence sur notre région. La nuit prochaine sera bien étoilée, aucun nuage à l'horizon. Demain matin, au lever du jour, les températures minimales seront de l'ordre de 12 à 14 degrés. Ensuite, notre journée de jeudi, le soleil sera présent dès le matin et continuera d'être très généreux l'après-midi. Alors des fois, on peut avoir des petites situations orageuses quand il fait très chaud comme ça. Nous aurons toujours des températures hors normes pour la saison demain, puisque les maximales attendues seront comprises entre 31 et 33 degrés en plaine, 26 à 29 degrés en montagne. Alors, retrouvez vos réflexes pour vous protéger de la chaleur, bien sûr, et puis pensez aussi à vos logements, à fermer des volets pour les tenir un peu à l'ombre et essayer de récupérer un peu de fraîcheur.
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2: Dans quelques instants, nous allons accueillir Stéphélia Cetelia qui nous parle de son livre « Se choisir pour ne plus s'oublier ». Vous allez voir qu'elle a plein de choses très intéressantes à nous expliquer pour que nous sentions mieux. Nous en parlons dans quelques instants après Alain Chamfort et « La fièvre dans le sang », un titre de 1986 qui nous parle d'une passion amoureuse intense et potentiellement destructrice.

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1: Alain Chamfort, la fièvre dans le sang.
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1: Et ce soir, on va se faire du bien avec Stéphélia Cetelia. Bonsoir, Stéphélia.
4: Bonsoir, Martial.
1: Stéphélia, vous venez de sortir un livre qui s'intitule « Se choisir pour ne plus s'oublier ».
4: Tout à fait.
1: Et quand je dis qu'on va se faire du bien, c'est tout à fait ça. C'est qu'on va prendre soin de nous.
4: Oui, je crois que en tant qu'être humain, on a tendance à s'effacer, alors souvent dans l'autre, souvent par rapport à ce qui se passe autour de nous. Et il y a une chose qu'on oublie, malgré les deuils, malgré les problèmes de travail, malgré les amours, voilà, qui se passent mal, les ruptures et ce qui s'ensuit. On a toujours l'impression que il y a des gens qui vont au suicide hein, à cause de ça. Les gens dépriment beaucoup et il faut relativiser en fait parce que il y a une chose qu'on a oubliée, c'est que, et moi je m'en suis aperçue à plus de 50 ans, c'est qu'il faut pas s'oublier. Quand je dis pas s'oublier, c'est-à-dire que faut pas chercher l'amour désespérément au travers un homme, à travers une femme, parce que les amours sont différents. Hein. On peut être amoureux de femmes avec deux femmes, deux hommes avec deux hommes. Voilà, peu importe. Il y a aussi l'amour de la nature, l'amour des animaux, l'amour... Mais en fait, moi, ce que je veux faire passer comme message aux personnes, c'est que... alors moi, je le dis, hein, j'ai une maladie rare qui est dégénérative, donc il n'y a pas de traitement. J'ai 55 ans, j'ai connu le deuil, j'ai perdu un enfant, le père de mes enfants. Et malgré ce, je me suis toujours relevée. Parce que à l'intérieur, humainement parlant, on a une force. Et cette force-là, en fait, on peut la trouver qu'à une étape de sa vie, c'est quand on a décidé de penser à soi, de chercher la paix intérieure. Mmh. Et la force, cette force-là, eh ben, en fin de compte, c'est l'amour qu'on a cherché toute sa vie. Parce que pour pouvoir attirer les personnes, pour pouvoir être positif dans la vie, pour pouvoir se battre contre la maladie, se relever d'un deuil, il faut s'aimer soi-même.
1: Il faut déjà commencer par s'aimer soi-même, c'est ce que vous nous dites en fait.
4: Voilà, il faut commencer à s'aimer soi-même. Et pour s'aimer soi-même, il faut se respecter. Donc on n'a pas le droit de se laisser maltraiter, on n'a pas le droit de... Moi, j'ai dans les relations que j'ai vécues quand j'étais plus jeune, jusqu'à aujourd'hui, dans le parcours des hommes que j'ai connu des pervers narcissiques que je ne critique pas parce que dans mon livre j'analyse pourquoi ils sont devenus pervers narcissiques parce qu'il y a toujours une cause à effet. J'ai connu des hommes, qui vous ont pris pour un morceau de viande, on va dire, pour être un peu vulgaire. Mais la femme que je suis, s'est toujours relevée de tout ça parce que malgré ce. C'est ce que je dis, on oublie le véritable amour, c'est-à-dire se respecter soi-même. Donc la soumission, de vivre à travers l'autre jusqu'à s'effacer, ne plus penser à soi, d'en être arrivé à des tâches robotiques, j'ai envie de vous dire, c'est pas ça la vie.
1: Et qu'est-ce qui fait le déclic ? Qu'est-ce qui fait qu'à un moment ou à un autre, on décide de changer les choses ?
4: Alors, à un moment donné, on décide de changer les choses. Et ben moi, ce qui m'a fait changer, c'est quand j'ai appris ma maladie rare et qu'on m'a dit qu'il n'y avait pas de traitement et que j'allais finir handicapée. D'ailleurs, c'était en 2016, à l'époque, parce que j'avais commencé... Alors, moi, j'écris depuis, il faut le savoir, depuis que je suis toute petite, puisqu'en fait, j'ai pas eu de famille. Donc, j'ai beaucoup souffert. Étant jeune et donc à chaque fois que je vais dire ce que disent les jeunes aujourd'hui, que j'avais l'impression d'être au bout de ma vie, j'ai écrit, j'ai pris une feuille de papier, un crayon et j'ai écrit. Et il y a plein de notes que j'ai retrouvées récemment que j'avais écrites quand j'étais plus jeune et je me suis dit il faut que j'en fasse un recueil. Donc j'ai commencé par faire un recueil à mon fils de 26 ans pour qu'il sache en fait voilà, parce qu'il a pas connu son père, pas connu sa petite sœur, mon fils Dylan, et j'ai voulu lui écrire en fait mon parcours de vie, un petit peu tout ce que j'avais passé, tout ce que j'avais traversé, ce manque d'amour paternel, maternel, manque de famille et comment j'ai réussi à m'élever seule.
1: Et justement, quand vous avez écrit pour lui ou pour vous, pour faire sortir ces choses de vous ?
4: Alors, la première des choses, c'est que je l'ai... Se choisir pour ne plus s'oublier, j'ai écrit un manga sur une histoire d'amour qui me tenait vraiment à cœur, quelqu'un que j'ai beaucoup, beaucoup aimé. À côté de ça, j'ai aussi écrit ce recueil à mon fils, pour qu'il sache, oui, tout sur ma famille, sur la sienne, sur ma manière, comment je l'ai vécu, comment j'ai découvert qui j'étais, mon identité, sur son papa aussi, sur sa petite sœur. Et après, se choisir pour ne plus s'oublier, en fait, je ne l'ai fait pas pour moi, je l'ai fait pour les gens. C'est-à-dire que...
1: Pour transmettre quelque chose.
4: J'ai voulu le faire parce que autour de moi, je me suis rendu compte qu'il y avait beaucoup de femmes qui souffraient trop par l'amour, qui s'oubliaient trop et qui finalement vivaient à travers l'autre, mais pas pour elles-mêmes.
1: Eh bien, on va continuer cette discussion très intéressante. Il faut se choisir pour ne plus s'oublier. C'est Stéphélia Stetelia qui vient de sortir ce livre dont nous parlons ce soir dans le Tour des Possibles.

0: Comme le dit Charles Doré, dans Famille ou pas famille, fini l'humiliation. Et bien justement, fini l'humiliation, on en parle ce soir.
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0: Dans le tour des possibles, nous accueillons ce soir Stéphélia Cetelia, qui a sorti son livre « Se choisir pour ne plus s'oublier ». L'humiliation, justement, parlons-en, c'est ça, il vient un moment où il faut dire stop.
3: Oui. Tout à fait. Je pense qu'il faut pas subir, il faut pas se soumettre, peu importe les tenants et les aboutissants. Moi, je suis arrivée à une période de ma vie quand j'ai eu le déclic de me dire, non, faut pas subir le comportement de ceux avec qui vous vivez ou les ruptures d'amour qui ne fonctionnent pas. Il faut pas toujours dire non, mais l'autre, c'est moi qui ai tort, ou chercher à vous marteler en pensant toujours que vous avez tort. Non, se reconstruire pour une femme, c'est ça. C'est à un moment donné, c'est de dire, faut dire non. On dit stop et on n'accepte plus, en fait. Le fait, c'est de refuser. C'est un moment de dire, moi, ça me va pas. Moi, je suis un être humain. Moi, je suis une femme. J'ai le droit à la liberté d'expression. J'ai le droit de vivre. Et puis surtout, tu n'es pas autorisé à être violent avec moi.
0: Mais des fois, c'est compliqué, ça, de prendre cette décision et puis de se rendre compte d'une part de la situation, parce que vous parliez des manipulateurs pervers narcissiques. Ils sont spécialistes, eux, justement, pour enrober les choses, pour qu'on ne se rende pas compte.
3: Oui, alors, vous vous en rendez compte à un moment donné ou à un autre, parce que moi, j'ai été sous les violences d'un homme comme ça, et à une époque. Et à un moment donné, quand vous avez quelqu'un en face qui est frustré parce que vous réussissez dans votre carrière, parce que il est jaloux, parce que vous êtes jolie et qu'on vous regarde dans la rue, il essaie de vous rabaisser ou vous faire culpabiliser, en fin de compte. Parce que le but du pervers narcissique, c'est d'arriver à vous faire culpabiliser en pensant que vous allez finalement lui le victimiser et vous vous dire, faut que je me remette en question. Donc il y a des signes comme ça. Toute femme peut s'en rendre compte à un moment donné ou à un autre.
0: Oui, mais c'est pas facile des fois de se dire stop. Aujourd'hui j'en ai assez, je change.
3: Si, c'est facile.
0: C'est facile ça.
3: En fait, ce qui est facile, c'est qu'à un moment donné, quand on se respecte soi-même et quand on a l'amour de soi, quand vraiment on a trouvé l'amour en soi et la paix intérieure, il y a un moment donné, il faut dire. Non, je ne peux pas continuer. Le but, c'est de se dire, c'est de voir dans les années, de se projeter, de dire, est-ce que je suis en capacité de subir ça tout le temps? Est-ce que je suis en capacité? Moi, il arrivait à 2h du matin, dès que j'entendais ses pas, j'étais complètement anéantie. J'avais peur parce que je savais pas, je savais que j'allais prendre des coups, mais je savais pas comment, pourquoi, du comment. En fin de compte, que ce soit l'alcool, que ce soit la drogue, que ce soit autre chose, que ce soit parce que un pervers narcissique, ça monte. C'est un problème d'enfance pour moi. Ce sont des gens qui ont eu des problèmes avec les parents ou un problème de comportement autre ou qui ont été violentés eux-mêmes et qui font un transfert en fait. Et pour faire ce transfert, donc c'est des gens qui ont été soumis toute une partie de leur vie et qui à un moment ils chassent les femmes qui chassent. C'est pas des femmes qui vont avoir de forts caractères. C'est des victimes.
0: Ils vont aller. C'est le terme de chasse. Effectivement, la victime c'est une proie pour lui.
3: Tout à fait. C'est pour ça que je dis le mot chasse, chasser, parce que pour moi, chasser, c'est que ce sont des gens qui ont l'habitude d'aller séduire des femmes qui sont dans une. Ça peut être une femme qui est en deuil, qui a perdu son mari. Ça peut être une jeune fille qui sort et qui a des problèmes avec sa famille et qui doit quitter le foyer familial pour des raisons XY. Ça peut être une personne qui est un peu perdue, qui a des problèmes au niveau de rentrer dans la vie sociale. Donc ces gens-là, en fait, ils vont trouver des femmes qui ont des problématiques et qui ont une certaine faiblesse. Et là, mesdames, j'ai envie de m'adresser à vous. Je suis passée par là. Donc j'étais jeune, j'avais à peine une vingtaine d'années. À l'époque, je vais être vulgaire, mais j'aurais pu me retrouver sur un trottoir avec un type pareil. Et c'est pas arrivé. Pourquoi ? Parce que à un moment donné, j'ai réalisé que je valais mieux que ça et que c'était stop. Alors, je pense que le premier coup. Parce qu'il y a pas que les coups physiques, il y a aussi les coups le verbal.
0: Aussi,
3: quand on vous rabaisse, quand on vous dit que voilà, vous êtes grosse, que vous êtes, et j'entends, personne n'est gros, personne n'est moche. Toute femme a sa beauté intérieure.
0: Bien sûr.
3: Peu importe comment on est, peu importe qu'on soit jeune ou qu'on soit plus âgé, il faut vous dire une chose, on n'a pas le droit de vous traiter comme ça.
0: Exactement, il ne faut pas se laisser faire. Stéphélia, dans quelques instants, vous nous donnerez du positif. Vous nous direz comment, d'ailleurs, on peut s'aimer soi-même. Quels sont les premiers réflexes à avoir pour s'aimer soi-même? On se retrouve dans quelques instants pour en parler.
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0: The Pretenders, Don't Get Me Wrong sur Ici Pays d'Auvergne.
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0: Ce soir, nous sommes en compagnie de Stéphélia Cetelia, qui a écrit son livre « Se choisir pour ne plus s'oublier ». Et vous précisez, il n'est jamais trop tard pour se choisir. C'est important, ça.
3: Tout à fait. Donc, à un moment, je pense qu'une femme, quand elle a donné toute sa vie, elle a été mère, elle est salariée, elle fait ce qu'elle veut. Il y a un moment, il faut plus faire les choses pour la personne avec laquelle on vit, ou le petit copain, ou parce que, ou ce que dit la famille. Il faut vraiment se choisir, c'est-à-dire soi-même, s'aimer soi-même. Parce que pour s'aimer soi-même, pour se reconstruire, ou pour trouver la paix intérieure, il y a un moment donné, il faut avoir une vie sociale. Et pour avoir une vie sociale, il faut, j'ai envie de vous dire, il faut pas hésiter à faire tout ce qu'on a envie de faire. Peu importe qu'on nous dise hyperactivité ou pas, une femme qui a envie d'aller faire de la gym, qui a envie de faire du pilates, qui a envie de faire plein de sports, qui a envie de voyager, partir en voyage, écrire, aller dans la nature, partir randonner, eh ben il faut pas qu'elle hésite. Parce que, en fin de compte, ce qui va faire qu'elle va s'épanouir et se reconstruire, c'est cette paix intérieure, c'est tout ce qui va la rendre heureuse. Parce que, pour être heureuse, pour s'épanouir, il faut faire des choses qu'on aime. Et souvent, dans toute la, enfin, et de tout à chacun, moi, ça me fait pas marrer d'aller au travail tous les jours, mais je suis obligée d'y aller. Donc, à côté de ça, pour avoir une vie sociale et pour pouvoir m'épanouir, il faut que je fasse des choses que pour moi. Pas pour mon mari, pas pour le voisin, non, pour moi. Donc,
0: Est-ce que ça veut dire que l'ordre de priorité des choses que l'on fait change aussi ?
3: Bien sûr. C'est-à-dire qu'à un moment donné, alors on a des priorités quand on est plus jeune, parce que voilà, c'est de construire sa carrière, hein, donc on n'a pas beaucoup de choix. Quand on construit une carrière, on sait, on y passe beaucoup de temps, donc on a un petit peu moins de disponibilité. C'est une importance capitale. Après, on devient... j'ai envie de vous dire épouse, et puis on devient maman. Mais je crois qu'arrivé à un âge, quand les enfants sont grands, il faut vraiment arriver à penser à soi. Parce que si on fait pas ça, on aura donné toute une vie ou un grand morceau de notre vie à nos enfants, à notre conjoint. Mais nous, dans tout ça, on a fait quoi ?
0: Et puis surtout, il faut bien comprendre que ça n'a rien d'égoïste.
3: Ça n'a absolument rien d'égoïste, c'est quelque chose de tout à fait naturel, parce que pendant que vous étiez en train d'élever les enfants et de partir au travail et de s'occuper de votre mari, qu'est-ce qu'il faisait votre mari pour vous ? Oui, il travaillait, parfois il s'occupait des enfants, mais tout le monde le sait, la femme reste quand même la référence dans une maison, que ce soit pour le ménage, pour enfin toutes les tâches ménagères, et pour l'enfant lui-même, pour tout ce qui va dans le scolaire, les extra-scolaires pour les enfants. Donc la femme, à ce moment-là, elle se prive beaucoup, en fait, de ce qu'elle, elle aime vraiment, de vraiment ce qu'elle a envie de faire. Donc, moi, je dis, mesdames, il faut vous épanouir. Vous avez envie d'aller faire les boutiques, faites les boutiques. Vous avez envie de vous habiller, peu importe la forme que vous avez, le physique que vous avez. Tout est permis. J'ai envie de vous dire, tout est permis. Et c'est ça, en fait, s'épanouir.
0: Alors, on parlait de la relation de couple, par exemple, qui peut être justement pesante ou difficile. Mais la vue de la société aujourd'hui, parce qu'on est beaucoup dans le jugement, avec les réseaux sociaux, avec tout ce qui se passe, c'est aussi un poids supplémentaire qui nous empêche peut-être d'être nous-mêmes ?
3: Non, je crois que c'est pas un poids supplémentaire, parce que moi, dans mon livre, et j'en parle, je dis qu'à un moment donné, et pour avoir des amis proches, moi j'ai des couples et des amis autour de moi qui sont deux femmes ensemble, qui sont en train de faire une PMA, qui sont deux fois plus heureuses que des couples que je peux, et qui n'ont pas peur de se montrer parce que la société a évolué. Et là où je suis fière d'elles, comme je suis fière aussi d'un autre couple homme que je connais, comme une femme qui est devenue un homme qui maintenant qui est un collègue, enfin un ancien collègue de travail. Et ces gens-là, je peux vous dire une chose, quand vous les regardez, eux, ils savent ce que c'est, en fait, se choisir. Parce qu'en fait, peu importe le regard de la société, peu importe ce que les gens pensent, peu importe au niveau de leur vie, ils ont, en fait, goûté au bonheur. Voilà. Et quand je dis goûter au bonheur, c'est-à-dire que ils sont pas là en train de pleurer ou en train de regarder à côté ce qui se passe ou ce qui se passe pas. Ils ont trouvé leur bonheur. Et peu importe l'identité, peu importe la sexualité à laquelle qu'on préfère, il y a pas de jugement à avoir. Et les gens qui jugent encore aujourd'hui, c'est que je pense que malheureusement ils ont toujours pas d'ouverture d'esprit.
0: Oui, il y en a beaucoup aussi.
3: Il y en a beaucoup.
0: Mais c'est vrai que dans notre société, les choses ont un petit peu évolué quand même par rapport à ça, et c'est tant mieux.
3: Oui, ça a évolué, mais je crois qu'il y a encore beaucoup de boulot
0: beaucoup à faire,
3: si vous me permettez, parce que quelque part, même si la société a évolué, même si les mariages aujourd'hui sont autorisés, on voit encore qu'il y a un frein, et je crois qu'il y a de la place pour tout le monde dans ce monde, et peu importe, encore une fois, les tendances qu'on a, je crois que ce qu'il ne faut pas oublier, c'est d'être heureux pour soi avant tout, et s'épanouir.
0: Exactement, vous avez entièrement raison. On se retrouve dans quelques instants pour la dernière partie de cette émission.
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0: Le cimetière des éléphants, c'est Eddy Mitchell sur ICI Pays d'Auvergne.
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0: Et ce soir, en compagnie de Stéphélia Cetelia pour le livre Se choisir pour ne plus s'oublier, un livre que vous avez écrit et qui parlait beaucoup pour vous. Justement, il y avait un effet cathartique, il fallait que ça sorte de vous, il fallait que vous donniez ces conseils aux autres, que vous partagiez vos expériences.
3: Tout à fait. Moi, j'ai donné, je pense, les outils et j'ai pointé du doigt, pour être plus clair, sur certains éléments pour reconnaître, pour donner, on va dire, les conseils aux femmes qui arrivent pas à sortir de situations amoureuses catastrophiques ou vraiment elles ont des primes. Notamment, je pense aux femmes qui sont avec des hommes mariés, qui en sont devenues à avoir de la dépendance affective et puis qui vont attendre toute une vie en fait, alors que là je pense que dans ce type de relation il faut faire preuve de résilience, et la résilience c'est toujours pareil, c'est une force intérieure, c'est s'occuper de soi, c'est faire des activités pour soi, c'est ce que l'on a dit tout à l'heure, mais il y a beaucoup aussi de couples qui avec le temps, avec le poids du temps se fanent, et donc hommes comme femmes, il y en a beaucoup qui prennent la porte de sortie, la facilité, c'est on prend des amants ou des maîtresses pour essayer de donner un petit peu de piment à sa vie. Donc j'ai envie de dire à ces femmes que si vous rentrez dans une relation comme ça, ce n'est pas une critique, bien au contraire, c'est simplement un conseil de vous dire, si vous vous engagez là-dedans, dites-vous que vous avez une chance sur 1000 que l'homme quitte sa famille, ce qui est très, très peu et très rare, mais si vous avez envie de vous lancer dans cette aventure, il va falloir prendre sur vous et surtout être résiliente. C'est-à-dire qu'à un moment donné, ça ne pourra pas durer toute votre vie, ça ne pourra pas durer des années, et surtout, le conseil que je vous donne, c'est de ne pas en souffrir. Et pour ne pas en souffrir, c'est d'être clair avec cette relation et de savoir où vous mettez les pieds et où vous allez. Donc, l'homme marié, lui, il vous dira ce qu'il veut. Il y a beaucoup d'hommes mariés qui sont aussi, qui sont honnêtes, qui vous diront qu'ils quitteront pas leur famille. Donc, vous pourrez pas lui reprocher si un jour il vous laisse aussi d'aller casser une famille à côté, parce qu'il faut y penser. Mmh, il y en a beaucoup, voilà. Donc, moi, j'ai envie de vous dire, vivez la relation que vous avez envie de vivre, peu importe, avec une femme, avec un homme marié, avec un homme célibataire, peu importe. Mais pensez à vous et surtout, faites ce que vous avez envie, mais assumez aussi là où vous allez et dans la relation dans laquelle vous vous mettez. Ça, c'est très important.
0: Alors, justement, si vous nous avez écouté ce soir dans cette émission et que vous avez envie de vous choisir pour ne plus vous oublier, la meilleure façon, c'est de lire votre livre. Comme ça, on en saura plus. Ce livre, Se choisir pour ne plus s'oublier, où est-ce qu'on le trouve ?
3: Alors, on le trouve donc à la Fnac. Il est sur Amazon, il est à Cultura, il est aussi au Centre Leclerc. Ou après, il peut être aussi en librairie ou sur le site de mon éditeur, Librinova. Voilà. Donc, moi, je vous conseille vivement pour les femmes qui se questionnent, qui ont du mal à se retrouver ou qui ont l'impression de, ou qui veulent retrouver leur ex ou pourquoi se poser des questions si elles sont responsables de leur rupture ou pas. Et puis, dans mon livre, je le précise rapidement, j'ai fait aussi un petit clin d'œil sur l'émancipation des femmes parce que, mesdames, il faut pas oublier une chose, c'est que par rapport aux années 30 jusqu'à aux années 70, voire un peu plus, il y a des femmes qui étaient devant les fourneaux et qui n'avaient pas d'épanouissement et qui n'avaient le droit de rien faire, même pas d'ouvrir un compte en banque ou ce qui s'ensuit.
0: Et cette émancipation, elle est récente, hein. C'est vrai que c'est pas si vieux que ça, tout ça.
3: Voilà, c'est pas si vieux que ça. Donc aujourd'hui, on a quand même cette liberté de penser, de choisir, et on est libre de faire. Donc je pense qu'il faut aussi s'interroger soi-même, mais surtout, pour être heureuse, il faut trouver la paix intérieure. Et voilà, vive pour soi.
0: Exactement. Stéphélia, merci beaucoup d'être venue ici, nous rendre visite. Votre livre s'appelle Se choisir pour ne plus s'oublier, et puis on vous le conseille bien sûr parce qu'il permet d'ouvrir des portes et puis de se dire.
3: Et je voulais juste rajouter un petit clin d'œil à mon fils Dylan et puis à mon mari Bernard, bien entendu, voilà.
0: D'accord.
3: Et puis aux gens qui font partie de ce livre, je les remercie aussi vivement.
0: Merci beaucoup en tout cas, Stéphélia, d'être venue nous parler de votre livre. Et puis dès que vous en sortez un autre, bien sûr, n'hésitez pas à nous contacter.
3: C'est gentil, merci.
0: Merci à vous, au revoir.
3: Merci, au revoir.
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0: Miley Cyrus avec Dream as a One sur ici Pays d'Auvergne. Et cette semaine, pour notre balade H2O, Christophe Noiseux nous emmène au frais, au bord de l'eau, sur la commune d'Otosa.
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2: Nous sommes sur le territoire du syndicat mixte des vallées de la Vère et de l'Ozon en compagnie d'Aurélien Madvon. Je rappelle Aurélien que vous êtes technicien de rivière et qu'avec vous on s'intéresse aux actions menées par le syndicat pour redonner leur naturalité à des ruisseaux, des cours d'eau, des rivières qui permettent ainsi déjà de développer la biodiversité de ces milieux aquatiques mais aussi de garantir une certaine ressource en eau, ce qui est le cas du Charlet à côté duquel nous nous trouvons. Nous sommes sur la commune d'Otosa, à deux pas du domaine de Chadieu, et on rappelle ici que le long du Charlet vous avez créé des ouvrages qui auraient pu être créés par le castor. Et le castor viendra peut-être renforcer votre action en venant réellement coloniser les lieux. Il est déjà présent ici parce qu'on a vu des bouts de bois rongés par le castor là.
3: Oui, tout à fait. C'est le castor de l'Allier, comme on disait, qui remonte un peu sur les berges, qui s'est intéressé au Charlet. Et il est même venu déjà insérer une branche dans un de nos ouvrages qu'on avait construit. On avait imité le castor sur un ouvrage. Et un beau jour, en arrivant, je vois une branche au milieu des branches sèches, mais une branche verte. Et effectivement, elle est rongée au bout. C'est le castor qui l'a inséré dans un ouvrage pour réparer certainement une fuite. On n'avait pas dû faire un bon travail, à mon avis. Donc, il est venu reprendre l'ouvrage. C'est aussi tout l'intérêt de nos aménagements. C'est qu'on commence à donner une dynamique à ce cours d'eau en mettant du bois dans la rivière. Le but est de réactiver ces processus, donc que la rivière puisse fonctionner d'elle-même. Mais c'est aussi le but d'accepter et d'accueillir cet ingénieur aquatique qui va venir, en théorie, et on l'espère plus tard, entretenir ses ouvrages. On lui montre un petit peu ce qu'il sait déjà mieux faire que nous, mais ça lui permet de l'accueillir. Et donc, il est déjà passé. On l'a filmé en caméra nocturne. On le voit faire sa toilette, manger du bois devant la caméra sans aucun problème.
2: D'accord, il vous fait pas un petit coucou en vous disant coucou, je suis là.
3: Non, il lève pas la palme, hein, mais
2: ça viendra. On parle d'ouvrages, il y a plusieurs types d'ouvrages d'ailleurs effectués le long du Charlet là.
3: Oui, tout à fait. On utilise plusieurs techniques. En gros, on a six techniques, on va dire, avec pieux ou sans pieux. Hein, quand le castor, lui, bien sûr, n'enfonce pas des pieux, mais si nous, l'homme, on souhaite faire tenir les ouvrages un peu plus d'une manière plus pérenne, on va avoir tendance à mettre quelques pieux. Mais au naturel, on est capable de créer donc ce qu'on appelle nous des manche-berges. Des fendeurs de flots, des nourrisseurs de fond, voire comme des épidéflecteurs finalement. Donc c'est des termes qui ont été traduits de l'américain, puisqu'on s'est inspiré des techniques américaines. Ils avaient produit un guide, et en France, avec quelques collègues, on a traduit un guide sur tout ce qui est low-tech process-based restoration, qui veut dire la régénération des cours d'eau basée sur les processus, simplement. Et donc, on a 4-5 techniques de construction. Et donc, les deux dernières semaines, on a accueilli, grâce à l'association Rivière Rhône-Alpes-Auvergne, sur notre territoire, deux sessions de formation où on a formé des gens à ces techniques pour apprendre à faire ces nouvelles gestions de rivière avec du bois. Et donc, il y avait des gens de Belgique, des gens du Luxembourg. Hein, ça intéresse beaucoup, beaucoup de monde. On a toute une communauté. Il y a beaucoup de gens même qui n'ont pas pu s'inscrire et participer à la formation. Donc, on en a laissé sur le carreau. Mais voilà, petit à petit, on se forme. On avait une culture où on a chassé l'eau, on a mis les cours d'eau tout droit. Donc, nous, aujourd'hui, bon, ça, c'est devenu une idée commune de faire de l'hydromorphologie. On redonne la forme aux cours d'eau. Mais surtout, on nettoyait et on aseptisait nos cours d'eau en enlevant tout le bois mort.
2: Il fallait que ça soit propre, quoi.
3: À l'inverse, aujourd'hui, on va réinjecter du bois. On veut que la rivière travaille toute seule, fonctionne. Pour ça, hein, je l'ai déjà dit plusieurs fois, mais c'est vrai, il faut de l'espace. On a trop étriqué nos cours d'eau. Sans espace, une rivière ne fonctionnera pas.

0: Alors là, on est entre le Charlet et la rivière Allier. C'est la rivière Allier qu'on entend chanter derrière nous. Et là, vous avez la preuve que votre intervention est bénéfique, parce que là, on a l'exemple flagrant d'une ressource en eau qui s'est créée grâce aux ouvrages que vous avez créés sur le Charlet.
1: Tout à fait, tout à fait. Là, on est au bord d'une petite mare, en quelque sorte. Un trou qui a été creusé dans le terrain à côté de la rivière et du Charlet. Et le fait qu'on ait fait des ouvrages qui ont permis de remonter le fond du lit et surtout les niveaux d'eau, eh ben permettent de faire remonter la nappe dans cette mare. Cette mare était sèche il y a 2 semaines. Aujourd'hui, on a une 30 cm d'eau qui prouve bien qu'on a une connexion, non pas par l'eau de surface, mais par le sol. Donc l'eau est dans toute la longueur installée dans le sol. Et donc dès qu'on creuse un trou, on va retrouver l'eau. C'est un peu comme quand on faisait des trous dans la plage, dans le sable sur la plage, jusqu'à trouver l'eau. Ben, c'est la même chose ici. Et là, l'eau, effectivement, grâce à cette mare, on peut voir que nos ouvrages ont un réel impact et que ça fonctionne. Et
0: oui, parce qu'on oublie effectivement un peu facilement que quand on regarde une rivière, il y a la rivière qu'on voit, certes, mais il y a tout ce qui se passe dans le sous-sol aussi.
1: Tout à fait, la nappe d'accompagnement, comme on appelle ça. Communément, on dit souvent les nappes phréatiques. Mais oui, on a de l'eau sous nos pieds, on n'a pas que de l'eau qui coule dans la rivière. On a de l'eau dans le sol et c'est important, c'est même essentiel. Souvent, on dit la rivière a posé des problèmes dans tel village. En fait, à l'inverse, il faudrait plutôt se prononcer dans l'autre sens. C'est plutôt nos constructions qui ont posé un problème à la rivière. On est venu, nous les hommes, construire dans les lits des rivières. Auparavant, il n'y avait que quelques moulins, quelques habitations adaptées aux rivières où les gens savaient vivre avec la culture rivière. Aujourd'hui, on construit partout. Et si bien qu'aujourd'hui, on a des plans de prévention des risques inondations, hein, des PPRI, pour essayer de limiter les dangers, parce que c'est nous, les hommes, qui sommes installés dans le lit de la rivière.
0: Alors après avoir vu le cas du Charlet et vu les travaux récents que vous avez réalisés en vous inspirant du castor, on va aller voir d'autres exemples d'actions qui ont été menées il y a quelques temps et voir surtout l'incidence de ces actions, incidence bénéfique bien évidemment, et à quel point il est nécessaire justement de favoriser ces actions-là de façon à redonner un aspect naturel aux rivières et aux cours d'eau du territoire du syndicat mixte des vallées de la Vère et de l'Auzon. On va continuer notre balade avec vous.
1: Allez, go.
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0: George Michael, Freedom 90, c'était une belle chanson qu'on a appréciée bien sûr pendant ces années 90. Ce soir dans Décibel à 20h, nous recevrons Anaïs qui nous parlera de son tube Mon cœur en amour qui fête ses 20 ans et qui, pour célébrer ça, en a sorti une toute nouvelle version. Vous la découvrirez ce soir dans Décibel.
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0: Et il est tout juste 19h. Voici le journal.
2: La vigilance orange canicule s'étend. Elle passera demain de 13 à 17 départements avec Paris et sa petite couronne notamment qui entre en vigilance. Des pics de chaleur qui changent le travail des maraîchers et des arboriculteurs en ce moment comme ici à Érigny. C'est dans la banlieue sud de Lyon, Mathilde Imberti.
3: Vincent Janot et son équipe, 15 hectares de vergers, une bonne partie en bio, et cette année le ramassage est précoce.
4: Les cerises, là, on a terminé les bures là, alors que c'est une des fois des années où on les commence juste, parce que l'hiver n'avait pas été très froid.
3: Et une telle chaleur, début mai, présente un avantage.
4: À cause des grosses pluies qu'on a eues il y a 10 jours, ça aurait pu être problématique s'il avait continué à faire mauvais. Donc là, ça a permis d'assécher un peu tous les champignons qui avaient pu se développer.
3: Il y a aussi un inconvénient, complète Jérémy Beroux, arboriculteur voisin.
5: Une très forte chaleur qui vient un peu confire les cerises sur l'arbre. Heureusement, les fruits qui arrivent un peu plus tardivement, comme l'abricot, la pêche, sont plus tolérants. On devrait faire notre saison malgré tout.
3: Et si la production résiste, c'est parce que ces professionnels veillent à l'irrigation. Adrien Jacquet, maraîcher.
6: Ça sèche aussi vite qu'on arrose, donc on y suit tous les jours, voire tous les deux jours maximum.
3: Plus de

0: sur la ligne Paris-Limoges-Toulouse. Tout cela pour éviter les éventuelles pannes de climatisation avec de nombreux passagers à bord, Mickaël Chailloux.
1: C'est en quelque sorte le principe de précaution qui prévaut pour la SNCF, car si le parc de voitures Corail fait l'objet d'un entretien régulier, leur conception ancienne, dit l'entreprise, ne leur assure pas la même robustesse que celle des trains plus récents dans certaines conditions météorologiques comme celles rencontrées actuellement. Voilà donc pourquoi, ce jeudi, sur la ligne POLT, seulement 13 trains sur 20 vont circuler, 12 trains ce vendredi sur les 19 prévus normalement. Pour choisir quel train supprimer, la SNCF a ciblé des trains de mi-journée en prenant en compte chaque territoire des services sur les lignes. Certains trains en début ou en fin de journée verront aussi leur nombre de voitures augmenter pour s'adapter avec ceux qui décideraient de partir plus tôt ou plus tard. L'entreprise explique avoir conscience des désagréments causés et en est désolée. Les voyageurs, eux, espèrent qu'avec la mise en place des nouvelles rames oxygène prévues l'an prochain, ces désagréments cessent.
0: Mickaël Chailloux ici, Limousin. 6 annulations sont prévues également sur la ligne Bordeaux-Marseille demain. Détail sur ici.fr. Demain, le Premier ministre, Sébastien Lecornu, présidera une réunion interministérielle sur cette canicule précoce de mai. Nicolas Sarkozy a dit quelques mots à la fin de son procès en appel tout à l'heure. Ce procès sur des soupçons de financement libyen de sa campagne de 2007. Il assure qu'il n'a pas trahi la confiance des Français et demande à être jugé pour ce qu'il a fait, pas pour ce qu'il est. La défense a plaidé la relaxe. Le parquet général a de son côté requis 7 ans de prison en désignant l'ex-chef de l'État comme instigateur d'un pacte avec le régime de Kadhafi. Le délibéré sera rendu le 30 novembre. Un projet de loi pour mieux protéger tous les enfants, discuté ce matin au Conseil des ministres. Il est censé répondre au départ à la crise de l'aide sociale à l'enfance révélée par de nombreux rapports et scandales. Mais le texte, c'est au fur et à mesure élargi au contrôle des intervenants auprès des enfants après le scandale du périscolaire à Paris notamment. Le ministre de l'Éducation veut notamment créer une liste noire des personnels ayant eu des comportements inappropriés. Noémie Bonin.
2: L'idée est qu'un agent public, de l'État ou d'une ville, s'il est évincé en raison de son comportement avec des enfants, ne puisse plus revenir dans une école, d'une manière ou d'une autre, y compris si cette personne n'a pas été condamnée par la justice, mais donc simplement sanctionnée, par exemple, par sa hiérarchie. Le ministre de l'Éducation évoque bien une possibilité légale pour interdire l'accès aux écoles de ces individus ciblés dans cette liste noire, même si les faits reprochés font l'objet d'une prescription. Sur quelle base juridique? Qui va gérer cette liste? Avec quelle sécurité des données personnelles? Quels sont précisément les comportements inappropriés évoqués par Édouard Geffray? Il y a encore beaucoup de flou dans cette annonce qui a surpris les organisations syndicales. Plus globalement, dans ce projet de loi, le gouvernement veut élargir les contrôles d'honorabilité à n'importe quel intervenant bénévole qui rentre dans une école et les réaliser plus régulièrement pour les agents de l'éducation nationale.
0: Noémie Bonin, une grosse panne de réseau informatique au CHU de Nantes cet après-midi. C'est une info ici, Loire-Océan. Les dossiers des patients étaient inaccessibles, en particulier les résultats d'examen, d'analyse ou encore les prescriptions. C'est en cours de résolution. Un mot de Roland-Garros avant de vous quitter avec le français Valentin Royer qui affronte en ce moment Novak Djokovic et en mène le Serbe dans un quatrième set. On peut rêver d'un exploit, pourquoi pas.
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4: Le beau temps et la chaleur, eh bien ça continue demain, puisque nous aurons demain au lever du jour des températures minimales de 12 à 14 degrés. Et côté maximal, nous irons demain jusqu'à 31, 33 degrés en plaine, 26 à 29 en montagne. Le soleil qui va être généreux, qui va briller tout au long de la journée, bien sûr. Je vous laisse maintenant en compagnie de Laurent Petit-Guillaume pour 100% années 80. Au programme ce soir, Gold, Patricia Cass, Corinne Charby ou encore Alphaville, faites-vous plaisir.
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6: Bonsoir à tous. Le jukebox est en place et comme tous les soirs, il n'a pas été changé. Sa programmation est toujours la même depuis les années 80. Et c'est tant mieux, que des collecteurs, que des tubes en or. Et ce soir, ça commence comme ça.

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0: Extrait du deuxième album de Gold, Kelkoba, sorti en 86. À cette époque-là, une jeune chanteuse de Forbach n'a pas encore rencontré le succès. Elle s'est fait remarquer par un producteur parisien lors d'une soirée dans un cabaret à Sarrebruck, où elle chante tous les samedis soirs. Mais il faudra attendre encore un an pour que sorte Mademoiselle Chante le Blues, qui lance sa carrière. Patricia Cass sort son premier album en 88, sur lequel on découvre Quand Jimmy Dee, qui à son tour devient un tube.
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0: Corinne Charby avec Pile ou Face. Tour à tour mannequin, comédienne remarquée dans quelques films, elle bifurque dans le monde de la chanson au début des années 80. Bingo en 86, le tube arrive, c'est Boule de Flipper. Suivi quelques mois plus tard par ce Pile ou Face qui se vendra quand même à 250 000 exemplaires. Joli, joli. Comme la suite de 100% années 80 d'ailleurs. Le groupe allemand Alphaville arrive avec Big in Japan juste après ça.
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0: Vous écoutez Ici Pays d'Auvergne, 100% années 80, ça continue dans une minute après quelques infos.
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3: Le festival Tous en BD, 16e édition, va se dérouler du 30 au 31 mai à Saint-Bauzire et rassemble différents auteurs de bandes dessinées. Durant tout ce week-end, rencontres, dédicaces avec les auteurs, ateliers enfants avec Escape Game, présence de l'association EFS. Découvrez également toutes les rencontres, dédicaces, ateliers et animations qui vous attendent, ainsi que les librairies Momy Clermont et Le Vagabond, ainsi qu'une boutique proposant des produits réalisés par les étudiants de deuxième année de BTS ERPC du lycée Lafayette. Et vous pourrez profiter des moments de convivialité autour des repas. Les passionnés de l'association BD en Limagne vous invitent donc à Bullet les 30 et 31 mai à Saint-Bauzire. Tous en BD63.fr sur internet pour le programme détaillé. Bon week-end à tous.
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0: Tam Tam, c'était Michel Polnareff.
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0: Quand Michel Polnareff veut redevenir un homme préhistorique, quand il se met en colère contre la modernité de notre société dominée par la technologie, ça donne un tube en 81. Un an plus tard, pour se détendre, il lui suffisait de se brancher sur le tube qui va révéler au monde entier un groupe anglais vraiment pas comme les autres, le Culture Club et son chanteur Boy George. Un habile mélange de pop, rock, reggae, des looks vifs, colorés, ça donne « Do you really want to hurt me ?» Souvenez-vous.
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2: Bandolero, c'était Paris Latino. Ah, c'était fait pour marcher, de l'espagnol mélangé à de l'argot parisien, un rythme latino à vous décoincer les hanches. Résultat, le titre se classe en haut des classements dans plusieurs pays et même en 2002 quand les élèves de la Starac en feront une reprise. Dans un instant, c'est Décibel avec Émilie. Émilie qui reçoit ce soir Anaïs. Mais en attendant, la mère à Titi de Renaud se prépare et c'est juste après ça.
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2: Mais c'est l'heure de Décibel, toute l'actualité musicale avec ce soir un anniversaire ultra réjouissant. Le premier album d'Anaïs, le Cheap Show, a 20 ans. Et Anaïs, qui ne donne jamais sa part aux chiens quand il s'agit d'organiser une boum, a prévu de célébrer cet anniversaire
3: attends,
2: il se doit.
3: Qu'est-ce que c'est que cette expression ?
2: Tu donnes pas ta part aux chiens
3: en organisant une boum ?
2: Mais c'est une méga boum, les 20 ans de ton
3: album. Ah ouais, d'accord. C'est une surpasse.
2: Arrête, t'es dans mon générique. Ah, normalement, tu arrives après en surprise. Vous allez tout savoir en studio et sur scène, car Anaïs est ce soir, et surprise, l'invité de Décibel.
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3: Donnez ta part au chien.
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2: Mais qu'est-ce que tu fais dans mon générique, Anaïs ?
3: Fallait pas donner la part au chien.
2: Mais tu connais pas cette expression ?
3: Non,
2: mais si, tu sais, tu dis, ah oh, bah dis donc, tu sais, Sylvie, elle donne pas sa part au chien.
3: Ah, j'aime bien. J'aime.
2: Ou Patrick, hein. C'est tout le monde.
3: On va pas dire Patrick
2: non,
3: aujourd'hui.
2: Ah bah non. Fiori.
3: Patrick Fiori, mais oui.
2: Bisous Patrick Fiori. Elle est toujours un petit peu dissipée, mais c'est pour ça que je l'aime. Anaïs est donc ce soir l'invitée de Décibel. Et si nous arrivons à mener l'émission à son terme, on aura fait le tour de l'actualité musicale, pas que la tienne, Anaïs, puisqu'il y a aussi aujourd'hui l'anniversaire d'Alain Souchon.
3: Oh, Alain.
2: 17 ans. Également.
3: Non, mais tu sais qu'il m'avait. Ça a été un des premiers. Il m'a entendu au Futuroi en
2: émission.

0: encore revenu. Donc si vous voulez jouer avec nous, il faut vous inscrire dès maintenant. Et c'est Marianne qui vous attend au standard. Le numéro 0810 055 056. 0810 055 056. Et là, normalement, Anaïs fait son apparition dans l'émission. Bonsoir Anaïs. Tada ! Comment ça va ?
1: Ça va bien. Ça va bien, Émilie.
0: Joyeux anniversaire de 20 ans du Cheap Show.
1: Merci beaucoup.
0: On parle évidemment de Mon cœur, mon amour. Ça, c'est la version qui est passée sur toutes les radios quand c'est devenu un tube. Mon amour, mais ce qu'il faut dire, c'est que The Cheap Show, le spectacle pas cher, et Mon cœur, mon amour, au départ, c'est un seul en scène, musical, et ça ressemble à ça.
2: Mon cœur, mon amour, mon amour, mon cœur, ça dégouline d'amour, c'est beau.
0: Cheap Show, c'était un spectacle avec lequel tu tournais partout en France et la magie du bouche à oreille a fait que tu t'es retrouvé aux Victoires de la Musique et ensuite la chanson est devenue un tube. T'es obligé d'aller l'enregistrer en studio pour que les radios puissent la passer et tout. Mais donc au départ, toi, ton idée, c'était pas de sortir un album, c'était de faire un spectacle.
1: C'était effectivement d'enregistrer par contre un spectacle live. Parce que j'avais été marquée par certains lives, effectivement, de grands entertainers. Tu vois, genre Bette Midler, qui avait sorti un live dans les années 70, où j'étais tombée dessus. Et c'était bourré. Déjà, j'ai été scotchée. Je me suis dit, on a le droit de faire ça, de faire à la fois des blagues, de mélanger la pop, le jazz, de faire tout ce qu'on veut. Et en même temps, j'avais envie d'être dans la salle, parce qu'il y avait des trucs que je comprenais pas ce qui se passait. J'entendais des rires à un moment. Je dis, moi, je veux faire un live comme ça. Où je le fais en one shot sur scène et que une fois que c'est enregistré, ben les gens ils ont envie d'être dans la salle avec nous, quoi.
0: Alors ça, au départ, ça marche effectivement, parce que The Cheap Show, vraiment, il y a 20 ans, il y a même un peu plus de 20 ans, il y a un gros bouche à oreille, les gens disent, oh là là, t'as vu cette fille, elle est toute seule avec une guitare, un kazoo, et puis...
1: Et un looper, en fait. Il y avait ce petit truc aussi qui faisait que les gens aussi avaient un petit truc en plus pour l'époque, parce qu'après, il y a eu Ableton. C'est que j'utilisais ce qu'on appelle la pédale Jamman pour les guitaristes pour se sampler en live. Je l'utilisais à la guitare, au chant.
0: Ça veut dire que tu fais un premier la la la qui est enregistré dans la pédale, et après tu fais un deuxième la la la en live, mais tu peux renvoyer le premier. Donc ça fait un petit cœur. Après, tu peux faire des grands cœurs et tu peux faire plein d'effets.
1: C'est ça, du coup, ça crée vraiment, comme je suis plutôt comédienne et un peu folle, ça me permettait de, non seulement de créer des chœurs en live, mais aussi, par exemple, de faire tout un monde quand j'imagine que je suis écossaise au Festival d'Édimbourg et je pars avec.
0: On écoutera tout à l'heure. Ça, c'était vraiment dingue, ce Cheap Show.
1: Ça permettait de faire rentrer les gens dans le spectacle, parce que quand tu fais le bluesman, tu leur dis non, là. Do you want me to be here tonight? Yeah! Ok, on y va.
0: Donc, ça, c'était l'idée de génie, c'était l'idée de ce spectacle. Et donc, pour les 20 ans du Cheap Show, très bonne nouvelle, tu repars sur la route.
1: Ah, bah oui, il faut pas. Non, enfin, c'est ridicule de faire les 20 ans du Cheap Show sans repartir sur la route. Donc, on est en train de. Là, on fait une petite tour.
0: Petite tour de chauffe.
1: Voilà, 26, et on est en train de préparer 2027.
0: C'est ça. 2027 sera intense, mais sachez déjà que le 19 juin à Sury-le-Comtal, le 29 août au Festival des Musiques Actuelles de La Jarrie, le 4 septembre à Saint-Gilles-Croix-de-Vie, le 25 septembre à Fontaine dans le 38, le 9 octobre à Migennes et le 4 décembre à Château-Thierry. Il y aura d'autres dates comme ça qui seront rajoutées pour 2026, mais voilà, c'est vraiment 2027. On va reparler du Cheap Show, parce que c'était quand même un truc fou.
1: On va faire une cigale aussi en 2027.
0: Une cigale au printemps.
1: Oui.
0: Elle fait bien la cigale aussi. Vous voyez, elle sait tout faire.
1: Attends, il fut du sud.
0: Mais avant, alors j'aimerais, s'il te plaît, qu'on se remette tous là, il y a 20 ans. On était plus beaux, on avait moins mal au dos, et donc on te découvrait. Donc, avec le succès de ce spectacle, le Cheap Show, tu enregistres ce qui va devenir un tube, Mon cœur, mon amour, pour que ça passe à la radio. Ça passe à mort à la radio. Et un peu du jour au lendemain, t'es archi sollicité. Tu te retrouves sur les gros festivals, les Francopholies de La Rochelle, le Printemps de Bourges, à la télé, à la radio, etc. Est-ce que c'était ce que tu souhaitais et comment l'as-tu vécu à l'époque ?
1: Non, moi je l'ai très très mal vécu, effectivement, je sais que ça fait bizarre de dire ça, mais comme je tournais déjà beaucoup, quand ça a commencé à exploser, moi j'étais toute seule sur scène dans des conditions un peu plus roots depuis 2 ans.

0: Et du coup, ça, j'étais déjà un peu au bout du rouleau quand ça a commencé à...
1: C'est ça, t'étais déjà fatiguée.
0: Ah ouais.
1: Parce que ça faisait 2 ans que t'étais sur la route.
0: Mais c'est pas ça, c'est que c'était, j'avais l'impression que tout m'échappait. Et puis surtout d'être épuisée aussi parce que c'était, être seule sur scène, c'est quand même très différent que d'être en groupe. J'adore être en groupe, mais c'est vraiment pas la même énergie. Et ce spectacle, en plus, c'était quelque chose, c'était un petit peu mon bébé où je voulais que chaque soir soit différent vraiment pour les gens. Donc je donnais vraiment, vraiment beaucoup. Et c'est vrai qu'à un moment, j'ai carrément, j'étais épuisée, donc j'étais malade. Je sais même pas comment j'arrive encore à chanter. Mais j'ai fait des trucs de fou, donc moi j'ai aucun regret, mais j'ai un regret, c'est que du coup j'étais trop au bout du rouleau pour pouvoir faire, j'avais été invitée à faire le Fuji Rock quand même au Japon.
1: Au Japon, ouais. Énorme festival d'été d'ailleurs, ouais.
0: Ouais, c'est un petit peu, c'est comme un Coachella, c'est pour les gens qui connaissent pas, mais au Japon. Et j'étais tellement malade que si je prenais encore un seul avion, je me crevais les tympans. Donc on a... Mais j'ai été invitée aussi à ouvrir les Eurockéennes avant les Deftones.
1: Non, mais c'est
0: et
1: ça
0: je l'ai fait. Ouais. Et je l'ai fait. J'ai pas pris de tomates.
1: Est-ce que c'est une question que j'avais envie de te poser il y a 20 ans, la première fois que je t'ai interviewée, j'ai jamais osé. Puis depuis, on s'est croisés plein de fois, mais j'ai jamais osé te la poser.
0: Non, il s'est jamais rien passé avec Keanu Reeves.
1: Bien sûr que si. Est-ce que quand même, t'as pu profiter. Parce que moi, je me souviens des premières interviews que j'ai faites de toi, il y a 20 ans, au moment de Mon cœur, mon amour, évidemment. Moi, la radio pour laquelle je travaillais, qui s'appelait Le Move, on passait ta chanson 2 fois par heure. On était
0: je t'avais fait un hommage, d'ailleurs. Je t'avais fait un hommage parodique dans une petite vidéo sketch d'un de mes albums.
1: C'est vrai, ça. Non, elle m'a gâtée toujours. Mais j'ai jamais osé te demander, est-ce que quand même, t'as profité? Ou est-ce que vraiment, c'était tellement énorme, tellement rapide et tellement inattendu que... Tu te souviens pas que c'était bien?
0: Je crois que de toute façon, j'ai un émotion. J'ai jamais fait tous les tests, tu sais, des HP, des machins, des trucs.
1: Oh oui, t'as bien des trucs, toi.
0: Ouais. J'ai déjà des dyspraxies, ça c'est certain. La gauche et la droite, faut pas trop me demander.
1: Ah va pas voter, toi, l'année prochaine. Va rester chez elle. Elle ira à la cigale.
0: mais c'est surtout que j'ai un émotionnel assez complexe. C'est-à-dire, quand c'est trop fort, ça bloque. Mm-hmm. Donc, j'arrive plus à pleurer, j'arrivais plus à rire, c'était trop pour moi. Donc c'est surtout ça, mais j'ai quand même, quand je repense, j'ai beaucoup aimé quand je faisais, tu te retrouves à tourner au Québec, pas forcément sur des gros trucs, tu rencontres aussi des artistes. Je me suis retrouvée coincée une fois, il y avait une espèce de fête de la musique en pleine canicule à Carcassonne, alors que je jouais en même temps au Francophonie de La Rochelle. Mais on était coincés parce qu'il y avait aussi le Tour de France qui passait et j'ai tapé la discute par 40 degrés dans un mini studio avec Tina Arena pendant 3 heures avec mais c'était trop mignon, il y a la Compagnie Créole qui était là et on n'en pouvait plus, on était tous épuisés et crevés de fatigue, pas de fatigue, chaud. De chaud quoi.
1: Ouais.
0: Et puis là voilà, je parle à un des gars de la Compagnie Créole et j'ai adoré sa réponse. Je dis, voilà, c'est dur, là, quand même. Il me dit, ouais, mais c'est de la promo. Je dis, ouais. Et il me dit, et la promo, c'est bon pour le moral. Donc, ouais, moi, j'ai plein d'anecdotes avec des gens.
1: En fait, t'as plein de partout. Petits moments super chouettes.
0: J'ai vu Charlène Spiteri à Musilac.
1: La chanteuse de Texas.
0: Elle s'est montée à côté, que normalement, on n'avait pas le droit d'être là, mais qu'elle était super sympa.
1: Oui.
0: T'avais ton petit pass en festival. Moi, j'ai pu voir. Comme je jouais surtout en début, puisque j'étais seule avec ma pédale, je poupais après.
1: Aller voir
0: tous les autres qui jouaient, quoi. Ouais.
1: Oui, donc voilà, il y a plein de bons petits moments, mais l'ensemble est quand même un peu étrange. Mais pourtant, t'as dû t'y replonger puisque tu viens d'enregistrer et de sortir une nouvelle version de Mon cœur, mon amour. Car 20 ans plus tard, évidemment, alors tu es toujours les couples.
0: Ah
1: mais
0: oui,
1: il y a des petites choses qui ont
0: plus
1: changé.
0: Plus que jamais.
1: Ah, voilà. Mais il y a des choses qui ont changé.
0: Ah bon?
1: Dans la chanson? Ah bah oui.
0: Ah oui, oui, c'est-à-dire qu'il y a 20 ans, en fait, je disais que je niquais tout mon forfait, mais je me suis bien rendu compte que il fallait un peu...
1: Ça, c'était trop marqué.
0: J'ai la même problème sur ma chanson Christina, je m'en suis rendu compte très tardivement, genre il y a 6 mois, parce que jamais un fan ne m'a fait Christina, pour les auditeurs, c'est mon autre chanson phare.
1: On l'écoutera tout à l'heure, ouais.
0: Et en fait, dedans, il y a pas de cabine téléphonique dans ce putain de quartier de merde. Et là, je dis, mais il y a plus de cabine téléphonique.
1: Et voilà. En 20 ans, beaucoup de choses ont changé. Anaïs, cette nouvelle version 2026 de Mon cœur, mon amour, on va la découvrir maintenant. Puis après, tu vas nous raconter avec qui tu l'as fabriquée.
0: Yep.
1: C'est parti. Bisous les couples.

0: J'adore. Anaïs, Mon cœur, mon amour, version 2026 qui vient de sortir à l'occasion donc de la première sortie en vinyle de cet album The Cheap Show, disque de diamant, hein, il y a 20 ans. Il y a 20 ans, on ne faisait pas de vinyle, là on en fait. Raconte-nous alors cette nouvelle version, comment elle est née?
1: Ah, et ben, je me disais que oui, pour les 20 ans, et comme je sais qu'il y a vraiment une cote d'amour sur cette chanson, oui. Je me suis dit oui, bah, je vais la. Ce qui n'était pas évident, tu sais, sur le Cheap Show au départ. C'est vraiment le. Quand j'ai signé avec un éditeur, il a vraiment eu ce nez de l'éditeur en disant non, ce titre-là, faut que tu nous.
0: Ça va marcher. Ouais.
1: Moi, c'était Elle sort qu'avec des blacks de mon. De
0: tu
1: mon
0: pensais que c'était ça
1: que les gens adoraient, c'était, ouais. Ouais, c'était celle-là. Et du coup, là, la nouvelle version, j'avais envie d'un petit truc un peu années 80, Cure. Et du coup, j'ai pris un petit duo qui s'appelle 92 de producers.
0: Ouais.
1: Mais qui savent jouer aussi bien des instruments pour qu'on ait ce petit truc assez enlevé, léger.
0: Parfait pour l'été.
1: Ouais.
0: Exactement. Alors, le Cheap Show, faut bien le dire, c'était un spectacle incroyable, comme on n'en avait jamais vu. Une artiste seule en scène qui chante, qui sait tout chanter. Qui sait jouer de la guitare et du kazoo, et donc à cette pédale avec laquelle elle se sample elle-même en temps réel. Il n'y avait rien de pré-enregistré. Hein. Quand t'allais sur scène, vraiment, t'étais à poil. T'étais avec ta voix et il fallait que ça marche. Et ça marchait.
1: C'est la base du Cheap Show. C'est ce que ah ouais. va se passer en tournée. De
0: et c'est
1: nouveau.
0: Ce qui va se passer là à nouveau. Et donc il y a des moments. tu dis. Il y a des moments qui ne peuvent arriver qu'avec Anaïs en Écosse, par exemple.

Et là, les gens, ils sont hystériques parce que c'est génial. T'es toujours toute seule et c'est juste, voilà, des couches et des couches de ta voix que tu rajoutes en direct. Donc, une cornemuse parfaite. De temps en temps aussi, il y avait. Qu'est-ce qui se passe en ce moment sur MTV? Et Anaïs nous faisait Justin Timberlake.

0: plus, c'est la reine des accents.
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0: Voilà.
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0: La vie, c'est pas du foie gras. Non mais c'était dingue quand même. Comment tu l'as monté ce spectacle? T'étais toute seule.
2: J'ai parlé à tous les gens dans ma tête.
0: C'est ça.
2: Non, mais il y avait aussi une grande. On s'était séparés avec mon groupe et il m'a. Enfin, ça avait été très violent, comme ça peut arriver beaucoup, parce que c'est beaucoup d'âme. C'est comme une rupture à quatre.
0: Oui, c'est ça. C'est comme quatre ruptures, en fait.
2: Ouais, ouais. sauf le bassiste, qui est toujours le mec le plus cool du groupe. Mais sinon, voilà, j'avais eu des. J'ai eu beaucoup de mal à me séparer d'eux, mais je sentais que j'arrivais pas à avancer et ils voulaient trop me faire faire ce qu'ils avaient envie. Et puis quand j'ai dit non, on reprend pas, ils m'ont dit ils mettaient rien sans nous. Et ça m'a vraiment à la fois blessée, marquée. Mais par contre, j'ai eu une énergie incroyable. J'ai fait ah ouais. Et il fallait que je leur prouve, que je me prouve. Et ça, et surtout, j'étais enfin libre aussi, du coup, de faire ce que je sentais. Et comme ça avait tenu un peu comme un orgasme, si tu fais
0: ça. Tu sentais que ça venait.
2: Ça montait. Et là, ouais. Du coup, t'as tout qui sort, qui est incroyable. Et c'est la plus belle énergie. C'est une espèce de violence folle où t'as forcément le meilleur de toi qui sort. Même pour moi encore, ça reste une très belle écriture, hein. Mes textes, j'ai trouvé assez fort.
0: Ah bah justement, c'était ma prochaine question, c'est dans le Cheap Show de 2006, est-ce que tu assumes, tu aimes, tu embrasses tout pour ton spectacle là, 2026-2027 À part les forfaits téléphoniques, parce que ça n'existe plus, et les cabines téléphoniques.
2: Oui, puis j'ai promis, il y a des fans qui adorent que je fasse bébé baise-moi, je dis bon, on va arriver à 50 ans, mais on va quand même continuer mange-moi comme une mangue, ouais, on y va. Mais non, moi je j'assume tout. Après, ce que j'ai envie de faire vraiment, c'est garder voilà un peu quelques personnages vraiment phares du coup du spectacle. Mais j'ai aussi des nouvelles folies parce que les gens ils aiment aussi être surpris avec ce spectacle. Donc il y a par exemple il y a un pendant ce temps-là à l'Eurovision. Je vous laisse imaginer.
0: Alors j'aimais bien pendant ce temps-là sur MTV, mais effectivement pendant ce temps-là à l'Eurovision.
2: Voilà. Tout un programme.
0: J'ai hâte. Ça risque d'être très très bien, évidemment. Donc tournée d'abord 2026 et puis beaucoup beaucoup 2027. Est-ce que ce show sera toujours cheap? Ça s'appelait le Cheap Show, le spectacle pas cher, parce que ça coûtait pas cher à produire, parce que t'étais toute seule. La chanteuse était aussi la guitariste, la metteuse en scène, etc. Est-ce que là aussi tu pars vraiment toute seule?
2: Oui, et là aussi le tour de show, il est aussi pour. J'aime bien me roder, je me suis toujours rodée sur scène. Je suis pas quelqu'un qui a toujours une grande mise en scène. Ce qui est intéressant, moi, c'est qu'elle se crée au fur et à mesure. Des fois, je vais avoir un gag un soir, et je fais, mais ce gag était génial. Et du coup, là, je le peaufine pour le reprendre après. Mais j'aime bien que ce soit toujours juste un canevas, et que ça laisse la place à l'improvisation. Donc voilà, ouais, mais c'est déjà à partir du, c'est le 19 juin, près de Saint-Etienne, là.
0: Ouais, Surie le Comtal.
2: Voilà, on va. Mais moi, ça me stresse quand même, là. J'ai l'impression d'avoir 20 ans de moins et de me chier dessus, comme on dit.
0: Eh bien, pendant qu'on va donner une petite lingette à Anaïs, je vous propose d'écouter Christina. Grand souvenir de l'époque. Christina, c'est un personnage du Cheap Show. Elle a eu une vie d'ailleurs dans tes albums suivants. Hein. Voilà, enfin Christina.
2: Ah oui, c'est vrai que j'ai fait.
0: T'as fait la suite.
2: J'ai fait la suite, comme les fans aimaient beaucoup, et que c'est, je pense, quand même ma plus belle chanson écrite très vite, en une heure.
0: Comment tu l'introduis sur scène?
2: Christina, on peut pas dire des gros mots à la radio.
0: Pardon.
2: Je dis, est-ce qu'il y a des. est-ce qu'il y a des putes dans la salle? Enfin, je veux dire des Christina. Enfin, je sais plus ce que je dis.
0: Ouais. Mais en gros.
2: C'est pas très gentil, mais après,
0: non, mais dites-vous, c'est une histoire. Alors, ma question, c'était pas ça, Dali. C'était juste de savoir, pour celles et ceux qui n'ont jamais écouté la chanson, expliquer donc que celle qui chante, c'est une femme qui a été trahie.
2: Bafouée.
0: Et son mec l'a trompée avec une Christina.
2: Exactement. Et j'ai fait. Alors, plein de gens s'imaginaient plein de choses sur cette chanson. Et j'ai fait la suite pour mon dernier album, Christina, saison 2.
0: Ouais.
2: Et il était temps, genre, au bout de... C'est rare une série où on fait la saison 2.
0: 20 ans après, oui, mais pourquoi après. Pas hein.
2: Et ça finit bien, c'est beaucoup plus doux. C'est un peu saphique, quand même, comme on dirait. Mais au moins, ça amène la chanson quelque part.
0: Christina, sur le Chip Show, c'est Anaïs. Oh

0: chanson, Christina. Anaïs, alors pourquoi elle est infirmière? Parce qu'on les aime les infirmières normalement.
1: Eh bien en fait c'était pour faire la rime la plus riche de la langue française.
0: Et je l'ai. De but en blanc, cette pute en blanc. C'est vrai qu'elle est très riche.
1: C'est ça, voilà. je voulais créer un personnage, j'avais pas encore exactement le métier, mais j'avais que j'étais énervée de but en blanc. J'ai fait pute en blanc et je trouve ça super.
0: Et bisous à toutes les Christina qui nous écoutent, parce qu'on n'arrêtera pas d'écouter cette chanson, on l'adore, mais on comprend. Et voilà.
1: Non, mais je fais beaucoup de dédicaces aux Christina. En vrai, après le concert, elles aiment bien.
0: Elles aiment bien. Elles sont comme ça, les Christina.
1: Elles savent que c'est de l'humour.
0: Elles sont parfaites. Anaïs est de retour 20 ans après le Chip Show. On fête ça avec la première fois en vinyle de cet album culte que vous adorez, mais que vous n'avez pas en vinyle, donc vous allez l'acheter. Et puis surtout, une série de concerts. Anaïs est l'invitée de Décibel. À tout de suite.
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0: 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Est-ce qu'il y a George Michael dans mon blind test? Même pas, mais je suis sûre que tu sais chanter du George Michael, Anaïs.
1: Ouais.
0: C'est laquelle tu chantes? Tu fais la trompette de...
1: Ah bah oui, sur Elle sort qu'avec des blagues, des fois je faisais ça, je partais.
0: Tu partais un peu en Careless Whisper.
1: Careless Whisper. Moi j'aime beaucoup la chanson de Noël, moi. J'aime bien
0: Wham. Last Christmas, ah oui.
1: I give you my heart.
0: Ah là là, elle chante bien. Bah, en même temps, c'est son métier. Hein. Alors voilà, on applaudit Anaïs, évidemment. Je voulais te parler de la suite de ta carrière. Parce que quand on démarre aussi fort avec un énorme album comme The Chip Show et un tube
5: interplanétaire, et tu peux le dire, on m'écoute sur Mars.
0: Bah, au Japon, Fuji Rock, quand même, c'est pas rien. Mon cœur, mon amour, 20 ans plus tard, on est toujours là à la fredonner, à retomber sur le clip. Trop drôle le clip Roland Garros, là, enfin le tennis, c'est ça le mot que je cherchais.
1: Une fois, j'ai rencontré Amélie Mauresmo et j'ai pas osé lui dire qui j'étais. Parce que moi, j'étais juste contente de.
0: Elle est cool.
1: Mais j'ai pas osé lui dire qui j'étais parce que j'avais tellement. Je voyais que mon revers tout pourri de.
0: Ah, du clip.
1: Du clip.
0: Mais tu n'aurais pas jugé sur le revers.
1: Mais même, j'ai pas osé, je voulais pas l'embêter.
0: Est-ce que tu aurais jugé Amélie Mauresmo sur un karaoké?
1: Oui, non, c'est
0: jamais
1: vrai.
0: De la vie.
1: Mais je voulais pas l'embêter, j'ai juste fait ma petite photo.
0: Je te jure, Amélie Mauresmo. Oui, alors c'est pas du tout de ça dont je voulais parler de la suite de ma carrière. Non, mais quand tu démarres aussi fort et que tu as un tube aussi marquant que Mon cœur, mon amour, tu as eu beau faire des albums sublimes après. Et alors moi, je suis très très fan de ce que tu as fait. 2008, le Love Album.
6: On s'est rencontrés un beau soir d'été. On a fait l'amour. Un beau jour aussi.
0: Le premier amour. Il y a eu Je n'embrasse pas les garçons.
6: Je n'embrasse pas les garçons. Je n'écoute pas.
1: C'est là où je faisais les filles du Move.
6: Ouais. Je ne suis pas petit poisson que l'amour frotte à la maison. Non, je n'embrasse pas les garçons. Je n'écoute pas leurs chansons.
0: Toujours des chansons à personnages. J'aime beaucoup aussi. C'était un peu plus tard, ça, je pense que c'était sur Divergente où tu faisais la DRH.

0: 2024, Anaïs, un sacré numéro.
1: J'ai retrouvé mon mojo.
0: Ça, c'était Divergente. Sur Divergente.
2: Oui, oui.
0: Pardon.
2: Ok, j'ai tellement de tubes.
0: Non, mais justement, c'est ma question. T'as plein de chansons géniales dans ton répertoire. À chaque fois, tes albums et le dernier en date, un sacré numéro sur lequel il y a Il m'a saoulé, qu'on adore et qu'on va écouter tout à l'heure. Est-ce que c'est frustrant de se dire, ah bah tiens, pourquoi ça, c'est pas autant aimé et diffusé que Mon cœur, mon amour?
2: Oui, c'est frustrant. Enfin, ça l'a beaucoup été. Après, t'en prends ton parti. Ça s'appelle le syndrome du tube. C'est assez connu. Une fois, je crois que j'en avais discuté avec Axel Bauer.
0: Tu vois, oui. Donc...
2: Et encore, non, lui, il a quand même fait son petit duo avec Zazie. Il a... Et puis, voilà, c'est Axel Bauer.
0: Mais quand t'as un syndrome, énorme tube, ouais. En plus, au tout début de ta carrière, c'est...
2: Ouais. Il y a une cote d'amour. Et surtout, c'est un peu compliqué en France de faire de l'humour et de la pop. On est tout de suite... Je crois que les médias ont envie que vous soyez soit juste chansonnier humoriste, soit musicien pop, mais on n'a pas, voilà, on n'a pas le côté Lily Allen, Robbie Williams, foutage de gueule mais avec de la bonne musique. Donc, je pense qu'ils ont, voilà, je pense que les programmateurs et les journalistes français ont peut-être un peu de mal avec mon univers. Et c'est à moi effectivement de dire aux gens que non je suis pas morte et que c'est eux qui ont raison, c'est eux qui ont plébiscité ce cheap show, c'est eux qui ont fait que c'est arrivé en radio et c'est eux qui mettent pas de carcan en fait.
0: Ouais.
2: T'as vu, je parle bien quand je m'énerve pas.
0: Oui. Quand t'es calme, tu fais passer des messages et on comprend et c'est très intéressant parce que moi je me souviens, voilà, un sacré numéro là, l'album pour lequel on s'est vu il y a 2 ans, et cette chanson Il m'a saoulé, moi je me suis dit ça c'est un tube. Alors je ne suis pas directrice artistique d'un label ou de voilà, mais
2: c'est très touchy, c'est ça gratte le vernis, mais moi j'aime bien faire des chansons qui grattent le vernis. Mais
0: ah, tu penses quand même que si tu faisais des textes
2: là
0: un
2: là,
0: petit
2: on
0: peu
2: parle
0: moins...
2: de, on parle de préservatif là. Hein.
0: Bah, on parle d'une nana qui râle parce qu'un type avec qui elle était tout à fait
2: avec
0: d'accord pour coucher a pas voulu mettre de préservatif et donc après du coup elle veut plus.
2: Ah, elle m'a saoulé, non, c'est tout à fait la vérité d'aujourd'hui.
0: Ouais.
2: Mais c'est des mots crus et non, c'est, j'ai la tristesse de le regret de te dire que ça. Oui, non, ça, je savais que ça ne rentrerait pas.
0: D'accord.
2: En radio. Non, on est encore.
0: Mais tu t'en fous alors, t'as pas besoin.
2: Celle-là, oui, je savais que de toute façon c'était pas pour les radios. Non, j'aimais bien. Ce petit coup de gueule, comme quand j'ai pu faire une chanson sur les DRH. C'est toujours engagé à ma façon. Hein.
0: Ouais.
2: Et puis j'ai, comme Mon cœur, mon amour, c'est vraiment ma patte de dédramatiser la vie. Donc je disais, j'avais envie de dire, voilà, pour toutes les femmes qui se sont retrouvées avec un gros relou qui ne veut pas mettre de préservatif en 2025,
0: ouais.
2: Non, c'est pas normal. Et donc je fais la chanson pour vous, les filles, quoi. Et surtout, la chanson est drôle en plus. Donc.
0: Elle est très drôle. Alors, on va l'écouter maintenant pour se dire au revoir. Mais avant, il faut quand même que je termine en rappelant que le Cheap Show est disponible pour la première fois en vinyle, que la version 2026 actualisée avec un forfait illimité de Mon cœur, mon amour est disponible. Que les concerts sont en préparation pour une grande tournée 2027, mais que certains vénards pourront te voir en 2026. Donc, repérer près de chez vous les concerts d'Anaïs. Et puis, quand même, pour savoir, je suis curieuse, est-ce que tu hais toujours les couples?
2: Oui, absolument.
0: Follement.
2: Moi je suis un petit cœur chaud, tout doux, j'aime tout le monde.
0: C'est faux. Merci Anaïs d'être venue nous voir. Elle n'aime pas tout le monde, la preuve, il l'a saoulé lui. À la prochaine. Bisous.

0: Il m'a saoulé. C'est sur son dernier album en date et le premier, le Chip Show, réédité et pour la première fois en vinyle, est à gagner tout de suite au Blind Test.
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0: On joue avec Thierry et avec Caroline. Bonsoir à tous les deux.
2: Bonsoir Lily, bonsoir Caroline.
0: Bonsoir. Alors, ce petit album d'Anaïs, bon, vous le connaissez j'imagine, qui est sorti il y a 20 ans. Mon cœur, mon amour, oui, ça vous dit quelque chose.
2: Oui, tout à fait.
0: Mon amour, bien Caroline, joli brin de voix. Bon, ben, il s'est gagné. Chacun, vous remportez un exemplaire de ce vinyle, voilà, du Chip Show. Mais alors d'ailleurs, êtes-vous équipés, Caroline et Thierry? Est-ce que vous avez racheté une platine?
2: Non, j'ai toujours l'ancienne.
0: Ah, Thierry, il ne s'était pas débarrassé de sa première platine. Bien joué. Et Caroline?
3: Non, j'en ai pas du tout.
0: Il y a plein de gens qui se rééquipent là maintenant, hein, qui rachètent des platines. Et puis alors, les plus malins, c'est ceux qui avaient gardé la platine, les enceintes, l'ampli très important, et leur vinyle. Et leur vinyle. Thierry, tous les disques sont encore là?
2: Oui, tous.
0: Bravo, bien joué.
2: J'ai 50 ans cette année.
0: Thierry, oui, je connais plein de gens, même par exemple mes parents qui ont un petit peu plus de 50 ans, et eux, ils se sont débarrassés au fur et à mesure. Quand on est passé au CD, ils ont jeté la platine.
2: Mais ça fonctionne toujours bien, ça.
0: Bah oui, évidemment, c'est increvable en plus ces machins-là.
2: C'est increvable, c'est...
3: Et de où mon concurrent, là?
0: Comment, Caroline?
3: Mon concurrent, il est de où?
0: Ah, je sais pas, Thierry.
2: Des Vosges.
3: Ok.
0: Des Vosges, et Caroline, il faut le rappeler aussi, hein.
3: D'Indre-et-Loire,
2: d'accord.
0: Les Vosges, l'Indre-et-Loire, ce soir.
3: En concert.
0: Au Blind Test. Et les chansons qui parlent de famille. Alors, il va falloir retrouver le plus rapidement possible le nom des interprètes des chansons, Thierry et Caroline. Dès que vous avez une idée de la réponse, vous me donnez d'abord votre prénom, puis votre réponse, et on vérifie ensemble si c'était ça, ok?
3: Thierry. Yes.
0: Caroline, première chanson qui parle de famille, dites-moi qui chante ça?
2: Thierry. Ah bon? Ah non,
3: Mon cœur, Prana.
0: Alors, c'est une chanteuse.
2: Ah,
0: oui, bravo Thierry.

0: Si j'avais un marteau, mon père, ma mère, mes frères et mes sœurs, c'était bien Clo-Clo, bravo. Carolina, un point. Thierry également. Alors, eh bien, on va vous départager pour de rire, hein, puisque de toute façon, vous avez tous les deux gagné. Avec une dernière chanson, cette fois-ci. Non, pas cette fois-ci, comme à chaque fois, il faut donner votre prénom avant de donner la réponse. On cherche l'interprète. Oh, c'est beau. Catherine Lara au violon sur le refrain.
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0: C'est pas Joe Dassin, Thierry.
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0: c'est
1: nous
0: un chanteur français. Qui a aussi chanté San Francisco.
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2: pas l'initiale du prénom.
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0: Allez, l'initiale du prénom. Alors son prénom commence par un M et son nom de famille, c'est un métier dans la nature.
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0: son prénom, c'est Maxime.
3: Maxime.
0: Oui.

0: Maxime Le Forestier, mon frère, et ses violons sublimes, donc signé Catherine Lara. Et ben, vous avez trouvé en même temps, après 700 indices. Oui. Bravo, Caroline.
1: Merci beaucoup.
0: Mais merci à vous d'être venu jouer, ça m'a fait très très plaisir. Je vous embrasse et je vous offre l'album d'Anaïs. Et je vous propose, au rayon famille, d'écouter la famille heureuse des négresses vertes cultissimes.

0: 1991, deuxième album des Négresses Vertes, Famille Nombreuse. C'est aussi dans cet album qu'il y a Sous le soleil de Bodega, et le son de cet album est énorme, évidemment grâce au talent des Négresses Vertes. Mais citons Clive Martin, un producteur de disques, réalisateur anglais, qui, après avoir bossé avec Queen et David Byrne des Talking Heads, est devenu le producteur préféré des groupes français des Négresses Vertes, donc aux Silmarils ou encore Dolly, les Vampas et Superbus. Ils sont tous fans du travail de Clive Martin, et du coup nous aussi.
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0: Tiens, elle aussi, pendant un petit moment, elle a été plutôt planquée derrière la console et en régie que sur le devant de la scène. Kid Sophie, elle faisait partie du groupe Hyphen Hyphen, le groupe de jeunesse de Santa. Santa qui ensuite a explosé en solo. Et Kid Sophie est restée à ses côtés, même si c'était le projet solo de Santa. Elle était là à la coproduction, à la composition aussi de certains morceaux. Elles ont fabriqué, par exemple, ensemble la chanson Recommence. Moi. Et puis quand Santa est partie pour une immense tournée des Zéniths et des Arenas, c'est encore Kid Sophie qui était là pour s'occuper de la direction musicale. Et maintenant, eh bien c'est à son tour de se lancer en solo. Kid Sophie sort des chansons depuis quelques mois maintenant, et c'est extrêmement prometteur. Pour la première fois, elle chante en français. La chanson s'appelle « Mes nuits ». Kid Sophie, je pense que vous allez aimer. Et je vous donnerai après quelques dates de concerts à venir. «

0: La lumière et la délicatesse de Kid Sophie à découvrir sur scène. Elle est venue dans Décibels nous parler de ce nouveau projet pour elle et que voilà, ça l'a paralysée un petit peu d'être toute seule sur scène. Et puis bon, bah Santa est venue lui donner quelques conseils, évidemment. Kid Sophie sera ce soir. Ah bah dis donc, c'est ce soir à Lons-le-Saunier. Bon bah du coup, là c'est trop tard pour y aller. Bah non, elle est déjà sur scène. Bah, on croise les doigts pour elle, on lui fait un excellent concert. Elle sera le 13 juin à Périgueux, le 19 juin à Cabourg pour le joli festival Cabourg Mon Amour et le 4 juillet au festival Les Nuits Guitares à Beaulieu-sur-Mer.
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0: C'est l'anniversaire de La Souche. Oui, c'est le surnom d'Alain Souchon. La Souche, il est incroyable. Moi, je l'adore. Vous vous rendez compte, depuis plus de 50 ans, c'est notre fournisseur officiel de chansons sensibles et tubesques. Oui, on peut faire chanter des centaines de milliers de personnes dans une immense foule comme une vague et pourtant ne pas raconter des conneries. Le mec est très fort, Alain Souchon. À 82 ans aujourd'hui, alors j'avais envie qu'on écoute Foule Sentimentale. Je sais pas si c'est votre chanson préférée d'Alain Souchon, mais en tout cas j'ai l'impression qu'elle parle de nous quand on l'écoute lui. Alors je trouve que on pourrait tous se sentir concernés en l'écoutant chanter, en lui envoyant nos meilleures ondes donc pour ses 82 ans, Alain Souchon. Merci pour toutes ces belles chansons. Et puis, vous rappelez que Alain Souchon sera au Château Royal de Blois avec ses fils, Pierre Souchon et Ours, le 12 septembre. Septembre prochain, c'est un grand concert organisé à Blois pour le patrimoine. L'argent qui sera récolté sera utilisé pour rénover le château, entretenir, mettre en valeur le château de Blois, qui est magnifique. Mais effectivement, il faut péter le PEL pour refaire le toit, c'est évident. Donc Alain Souchon et ses fils, le samedi 12 septembre au Château Royal de Blois. Les tickets sont déjà en vente et en plus, c'est une bonne action. Allez, Foule Sentimentale pour l'anniversaire d'Alain Souchon. Merci d'avoir choisi ici.

0: ça va la foule sentimentale? C'était doux hein, d'écouter notre Alain Souchon. C'est 82 ans. Allez, décibels, c'est terminé pour ce soir. Merci à l'équipe de l'émission. Iris Guitoni, Iki, Elodie Bianca Maria, Marian Gonzalez et Franck Moilier. Demain, un pianiste que j'adore, qui vient de sortir un nouvel album, sera l'invité de Décibels. Il s'appelle Sofiane Pamart. Il avait joué à la cérémonie des JO 2024. Vous le retrouverez demain.
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0: On connaît tous le refrain en tétant Andy, dis-moi oui. Mais qui est ce mystérieux garçon qui a inspiré les Rita Mitsouko en 86?
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0: Tout se joue à Londres. Catherine Ringer et Fred Chichin, le guitariste du groupe, y enregistrent leur album avec Tony Visconti, le producteur de David Bowie. Entre deux séances, ils s'amusent d'un personnage de BD culte en Angleterre, Handicap, un chômeur par conviction, squatteur de canapé et pilier de pub un peu macho.

À l'époque, les programmateurs radio ne parlent que de ce titre. Résultat, un tube immédiat qui dépoussière la pop française et qui installe définitivement le duo au sommet.

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0: 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Donne-moi.

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1: Saviez-vous que le titre Cassé de Nolwenn Leroy était destiné à un autre artiste ?
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1: Décembre 2002, Nolwenn Leroy remporte la Star Academy. Ce titre cassé cache un secret de fabrication étonnant. Écrit par Lionel Florence, le parolier notamment de Florent Pagny, le morceau n'était pas du tout destiné à la jeune bretonne. Il a été composé à l'origine pour Johnny Hallyday. Nolwenn Leroy le trouve d'ailleurs très adulte, peut-être trop pour son âge. Mais à l'époque, le choix est stratégique. Le mot cassé est une déflagration phonétique parfaite pour la puissance de sa voix.

0: Le pari est gagné. Le titre cassé de Nolwenn Leroy devient instantanément culte.
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à définir mon écriture dans les années 2000. C'était mon père qui me l'offrait. C'est un des premiers albums que j'ai découvert avec 5e As. J'ai découvert une écriture remplie de poésie qui influencera plus tard énormément la mienne, mon écriture à moi.

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1: Vous avez lu l'histoire de Jesse James? Comment il a vécu? 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Ça vous a plu, hein? Vous en demandez encore? 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

0: Mais quand comprendront-ils? Call Me Daddy, un coup de cœur Isimène.
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3: Vous chantez ça, Michel Rivérol, parce que vous chantiez des chansons polissonnes sur les scènes il y a quelques années.
2: Pendant très longtemps, effectivement, avec un pianiste. C'était un spectacle piano-voix. Et j'ai par ailleurs payé mes études en chantant. Et j'étais CPE.
3: Ah oui, voilà, parce que ça, on va en parler. Vous étiez CPE à quel endroit?
2: Au collège de Launaguet. Puis, quand un poste s'est libéré au lycée Saint-Sernin, je l'ai demandé, j'ai eu la chance de l'avoir. Et d'y rencontrer des élèves en option musique.
3: Et deux garçons célèbres.
2: Big Flo et Oli. Effectivement, j'ai eu cette chance pendant mes 17 années passées dans ce lycée. Oui.
3: Vous faisiez tampon parfois, c'est-à-dire?
2: Un enseignant, il doit faire passer un programme et quand ses élèves sont trop souvent absents, là, ça passe plus du tout. Et je me souviens de moments d'échange avec un professeur de mathématiques qui me disait, non mais là, ça suffit, il faut les coller maintenant, il faut les punir, moi j'en peux plus, ils sont jamais là. Mais je t'assure qu'ils sont malades, je me disais. En fait, je savais qu'ils faisaient une première partie à l'Olympia, donc bon, ils étaient déjà très vite, ils ont atteint une sacrée notoriété et mener les choses de front devenait difficile à ce moment-là.
3: Et vous aviez des contacts avec la maman aussi?
2: Ah oui, ben la maman aussi. La maman voulait qu'ils aient le bac et elle a réussi. Elle disait sans le bac, non, je ne les lâche pas. Bon, après, elle était bien obligée de lâcher quand même, une fois qu'ils sont majeurs. Elle aussi, elle s'est retrouvée dans mon bureau à examiner les absences. Et vraiment, ils peuvent remercier Patricia, leur maman, qui m'a dit déjà, mais voyons, ça, ce n'est pas justifié, ça, ce n'est pas justifié, ça. Non, là, je compte sur vous, vous les punissez, ce n'est pas possible. Bon, elle veillait au grain et elle avait bien raison.
3: Alors, il y avait de la complicité avec eux, au point d'ailleurs qu'ils vous ont demandé de tourner dans un clip.
2: Ils m'ont demandé de tourner dans un clip qui s'appelle Pourquoi pas nous. Et pour dire deux malheureuses phrases, il a fallu, alors je pensais moi, du premier coup avec mon expérience, hop. Eh bien, pas du tout. Il a fallu recommencer. Et à un moment, c'est Florian qui me regarde complètement désappointé. Il me dit, mais vous l'entendez pas, madame? Et là, c'était le renversement, quoi. Habituellement, c'est plus les adultes qui apportent aux élèves, effectivement. Et là, je les mettais dans l'embarras. Et je ne comprenais pas ce qui ne collait pas. Enfin, c'est une anecdote que je n'ai jamais racontée. Et je la raconte pour la première fois, là. Peut-être que j'avais ça au fond de moi. Je n'osais pas trop m'en vanter, entre guillemets. Enfin, j'ai fini à la troisième fois, on m'a fait signe que c'était OK, j'ai été applaudi, la scène était dans la boîte, voilà. Mais ils m'ont fait douter de mes capacités.
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4: Bachata, Portugal, Madagascar, ça fait un beau mélange. Et nous sommes avec Étienne Arnold. Bonjour Étienne.
5: Manaono.
4: Manaono. Alors ça, c'est du malgache, hein, parce que vous avez un petit peu de malgache, de sang malgache en vous, du sang portugais également. Et nous allons découvrir votre passion qui prend énormément de place dans votre vie, à savoir la bachata.
5: Oui, alors mon papa est malgache, ma mère, c'est la portugaise.
4: Oui. Tout votre temps, vous le consacrez à votre passion. Vous êtes prof également de danse, mais revenons un petit peu à vos origines. De quoi vous

0: Vous voulez partager un titre avec nous, justement, de cette culture malgache. Alors, qui est-il et qu'est-ce que ça représente pour vous?
1: Le chanteur, c'est Justin Bali. Petite note d'instrument.
0: J'ai l'impression que vous êtes...
1: Et cette voix aussi qui porte.
0: Ça vous plonge dans vos souvenirs.
1: Ouais, ça met une petite pause dans le temps, je trouve, quand on écoute ces sons. J'ai un oncle à Bordeaux qui, quand on allait chez lui, il écoutait ça... toute la journée.
0: C'est resté en vous,
1: c'était,
0: en tout cas.
1: Ouais, c'était trop bien, j'adorais.
0: J'aperçois, dites-moi, des petites guitares là-bas. Mais alors, guitare d'enfant, a priori, vous avez envie que votre fils apprenne également à jouer. Enfin, en tout cas, la musique, il faut que ce soit essentiel.
1: On peut découvrir des choses soi-même, mais souvent, on a des... Les choses peuvent être transmises par nos proches. Et là, en l'occurrence, alors moi, je n'ai jamais fait de guitare. En tout cas, j'ai jamais vraiment appris. Puis mon fils, je pense qu'en voyant mon père faire de la guitare, ça l'a intéressé. Et donc, il nous a demandé d'avoir des guitares, quoi, très rapidement. Et il joue beaucoup d'instruments. Ouais. On a des percussions pour faire de la salsa, pour faire de la bachata. Et,
0: oui. Peut-être qu'un jour, il va vous accompagner. C'est lui qui jouera de la musique.
1: Voilà, c'est ça. Pour l'instant, il y a plus de chances qu'il soit musicien. Alors, peut-être qu'il dansera, mais en tout cas, il pratique beaucoup la musique. Ouais. Il fait beaucoup de guitare.
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3: Parce que si le week-end, comme moi, vous entendez votre épouse vous dire « Tu sais quoi, j'ai réfléchi à... » Ou alors « Ah, tu sais ce qu'on pourrait faire ce week-end ?» Ben vous savez que vous allez passer le week-end entier dans des magasins de bricolage, seul, et à vous battre avec la perceuse et l'outillage, seul. Bon, là, il fallait que je rajoute une étagère dans une cloison. Mais bon, j'étais mal réveillé dimanche matin, j'ai percé un peu trop loin, et maintenant la cheville est trop enfoncée, ça lotte, ça bouge, c'est une galère, quoi. Alors ma maman, elle m'a regardé galérer, là, pour ressortir la cheville du mur, et elle m'a demandé « Mais pourquoi tu n'utilises pas du scotch ?» Je lui dis, mais le scotch, c'est pas assez solide pour retirer la tivle du mur. Et là, elle me répond, tu toddles, aïe, c'est pour mettre le tivle, la cheville, pas pour l'enlever. Bah oui, parce qu'elle m'a montré que pour ne pas percer plus loin qu'il ne faut, vous mesurez la longueur voulue, ou vous prenez la longueur de votre cheville et vous la mettez jusqu'au bout du forêt. Puis vous y mettez un scotch qui remonte bien un petit peu.
4: Ah oui,
3: et quand vous percez, en fait, Okay. Vous voyez exactement là où il faut que vous vous arrêtiez pour que la cheville n'aille pas trop loin dans la cloison. Et comme ça tient bien. Merci ma maman, mais j'aurais aimé avoir l'info avant de percer.
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2: Bonjour Olivier, on parle donc de cuisine aujourd'hui?
1: Tout à fait, et on fait un viron du côté du nord du département. Bonjour les amis, petit tour du côté du pays rouennais aujourd'hui. Comme on y dit là-bas, la gastronomie c'est très important à Rouen, vous en avez peut-être écouté parler. Sur le plan linguistique, le Y pronom neutre, on y aime bien dans le nord du département. Et je vous rappelle que le verbe entendre n'existe quasiment pas. À Rouen, on écoute. Donc vous avez peut-être écouté parler de l'importance de la gastronomie là-bas. Alors la figure tutélaire, c'est la maison Trois Gros, 3 étoiles au guide Michelin. Le restaurant tenu à partir de 1930 à Rouen par Jean-Baptiste Trois Gros et son épouse Marie, puis par leurs fils Jean et Pierre, et enfin par leur petit-fils Michel, qui s'est installé depuis quelques années à Ouche près de Rouen, et maintenant son fils César. Vous avez remarqué comment je dis Rouen en une syllabe plutôt que Roanne en deux syllabes? C'est comme ça qu'on y dit dans la région. Donc vous l'avez compris, la gastronomie c'est important, c'est number one. Les gens aiment bien les douceurs aussi, hein. La région rouennaise, c'est la terre où l'on a fait la vraie papillote, celle qui est faite chez Révillon au Coteau. Ça va être de saison. Et puis, nous avons la praluline, une brioche au beurre et aux pralines roses, créée par Auguste Pralu en 1955. Au fait, la pâtisserie et chocolaterie Pralu, c'est bien d'origine rouennaise, même si on en trouve un peu partout aujourd'hui, et même si les Lyonnais tentent de se l'approprier. Non, les gones, Pralu, c'est rouennais. Les pralulines, ils en font tellement qu'il faut qu'ils prennent très tôt le matin. Prendre, ça peut vouloir dire embaucher, commencer le travail dans le parler rouennais. Alors, attention quand même avec les papillotes et les pralulines, hein, si vous avez une chemise blanche, parce que vous pouvez vous faire une catole, c'est-à-dire une tache. Par contre, après avoir mangé, vous aurez la caisse. À d'autres termes, vous serez en forme. Les ch'tis, ils adorent. Oui, à Rouen, on parle volontiers de ch'tis pour désigner les enfants. Ne pas confondre avec le ch'timi du Schnorr. Un événement incontournable de la région rouennaise, c'est Rouen Table Ouverte, RTO pour les intimes, dans lequel gastronomie et spectacle vivant se rencontrent pour le plaisir des papilles, des yeux et des oreilles. Un autre grand rendez-vous, c'est le Salon de la Gastronomie, organisé par le comité des fêtes au Coteau et qui se tient depuis quelques années dans la grande salle du Scarabée à Riorges. On y propose le meilleur de la production d'une centaine d'exposants et leur savoir-faire. Et même si ça pleut, et si la pluie vous y craignez, comme on dit volontiers à Rouen, c'est-à-dire si vous n'aimez pas ça, vous serez bien à l'abri au Scarabée. Au Scarabée, on peut s'étendre, mot du patois rouennais qui veut dire se réchauffer. Voili voilou.
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3: Voici Pauline Guillouche, hépato-gastro-entérologue à Nantes. C'est un médecin très suivi sur les réseaux sociaux. Elle y partage sa passion pour la médecine avec l'envie de la rendre simple, claire et accessible à tous. Mais comment devient-on hépato-gastro-entérologue?
4: Dès la quatrième année de médecine, quand on passe en stage en fait pendant nos études, moi j'ai été happée par le service de gastro-entérologie du CHU de Nantes, hein, où j'ai fait toutes mes études et mon internat et mon clinica et quelques années de praticien hospitalier. Et c'est une rencontre avec les médecins, avec les seniors, avec nos mentors en fait. Et là, je me suis dit, ok, c'est vraiment cette spécialité que je veux faire.
3: Qu'est-ce que vous aimez le plus dans votre métier aujourd'hui, Pauline?
4: Les rencontres avec les gens, le fait de les suivre. Comme je suis installée en libéral, je peux voir les patients des années et des années après. Donc en fait, je suis leur évolution. Je suis leur vieillissement aussi. Je suis leur petit parcours de vie, leurs accidents de vie parfois. Et ça, c'est en dehors, évidemment, de la consultation et de ce qui les amène. Mais c'est ça qui rend la relation hyper intéressante entre le patient et le praticien. Moi, je ne serais pas la même sans toutes les rencontres que j'ai faites depuis le début de ma carrière. J'ai toujours des histoires qui m'ont marquée, qui m'ont inspirée. Et bien sûr que c'est ces rencontres qui, aujourd'hui, font que j'ai envie de continuer ce métier.
3: Vous êtes présente sur les réseaux sociaux, Pauline, pour vulgariser un peu la médecine. Vous avez plus de 200 000 followers, donc 200 000 personnes qui vous suivent sur les réseaux sociaux. Ça veut dire que même les médecins doivent s'y mettre?
4: Tous les médecins doivent s'y mettre pour contrer les fausses informations en santé, ça c'est clair et net. Donc oui, j'encourage chaque confrère et chaque consoeur à s'y mettre. C'est passionnant, c'est un autre terrain de jeu, on va dire, un autre terrain d'exploration que sont les réseaux sociaux.
3: Vous êtes surprise justement de l'intérêt qu'on porte à toutes les vidéos que vous pouvez publier, à tout ce que vous pouvez dire sur les réseaux sociaux?
4: En ce qui concerne ma spécialité, je vois que le ventre, effectivement, intéresse les gens, probablement les angoisses. Donc, ils sont allés chercher l'information ailleurs que sur mes vidéos. Et puis, ils ont plein d'idées qui sont fausses. Et l'idée, c'est de se dire, revenez vers peut-être la parole du professionnel de santé. Donc, j'essaye de les rattraper et peut-être de contrer, effectivement, ce qu'ils ont vu. Parce que ce qu'on sait, c'est que l'information fausse, elle diffuse de façon virale par rapport à une information vraie qui a beaucoup plus de mal à circuler. Donc c'est pour ça qu'il faut qu'on soit nombreux à apporter cette parole.
3: Qu'est-ce qui vous rend le plus fière aujourd'hui, Pauline ?
4: Waouh, c'est mes enfants, en fait. Et si on en revient sur le métier, c'est de pouvoir accompagner les gens dans la durée. Ça, c'est vraiment une grande fierté.
3: Avec Pauline Guillouche, la médecine sort des cabinets pour aller à la rencontre du public. Une approche pédagogique et humaine qui permet à chacun de mieux comprendre et de se réapproprier sa santé.
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5: Et le cocktail américain, c'est quoi ?
6: C'est un cocktail grillé avec une sauce américaine, tomate, échalote, une pointe de cognac, du vin blanc. C'est un peu relevé.
7: Un décaen !
8: Pâté, jambon, c'est du cornet, gruyère, chantal, rosier, jambon de pays.
9: Eh bien, tout ça, ça va aller dans la blanquette. Bon appétit !
10: Le goutillon n'a rien à voir avec le goupillon, instrument liturgique qui sert à répandre de l'eau bénite sur les fidèles. Non, il s'agirait plutôt d'humidifier sa glotte au Beaujolais, Mâcon, Sancerre ou Quincy, agrémenté de quelques amuse-bouches ou charcuteries diverses sur les coups de 18-19 heures. Une espèce de tea time à la française, pratique remise au goût du jour par une équipe sympathique de journalistes de l'agroalimentaire. Nous nous sommes faufilés une fin d'après-midi au café-restaurant Lindé dans le 12e arrondissement et nous avons succombé à la pratique du goutillon.
11: Ah, c'est une sorte de confrérie informelle qui a été créée par Monsieur Basbo qui passe devant moi là, qui réunit essentiellement des journalistes de la presse agricole et agroalimentaire et tous les professionnels qui gravitent autour, c'est-à-dire des représentants de fédérations professionnelles dans la meunerie, dans les produits de terroir ou autres, et les gens qui travaillent beaucoup aussi sur le marché de Rungis. Donc c'est tous des gens qui ont la particularité d'aimer la France, les produits français de qualité comme nous. Et c'est pour ça qu'on se réunit tout simplement autour d'un bon verre et de petites assiettes pour profiter de la vie et se rappeler combien c'est important.
10: Et dans ce cénacle de journalistes bons vivants se trouvait Bruno Carlian, lauréat du prix Bistrot de Paris de notre radio ici Paris-Île-de-France, pour son livre La tournée des patrons, édité chez Vendredi Conseil. L'occasion de lui demander pourquoi les brasseries, cafés et bistrots sont-ils aussi importants dans le noble métier de journaliste de presse.
12: C'était au tout début de ma carrière professionnelle de journaliste. Et à l'époque, le bistrot faisait complètement partie de la vie des journalistes. On allait au bistrot tout simplement pour rencontrer des contacts de manière off. Ce qui se disait là n'était pas destiné à être dans le journal, mais on rencontrait des syndicalistes, des organisations professionnelles, des policiers, enfin tout le monde. Il y en avait beaucoup dans le quartier des Halles, qui était le quartier de la presse à l'époque. Ça faisait vraiment partie de la vie du journaliste que d'aller au bistrot. Et moi, je considère que ça en fait toujours partie. Et j'aime toujours fréquenter ces endroits pour les rencontres qu'on y fait.
10: Mais le goût Tillon ne serait rien sans Olivier Masbou de l'agence de presse Socopag, inspirateur de cette belle idée.
13: Le goutillon, c'est le pendant du machon. Le machon, c'est le petit déjeuner et le goutillon, c'est le goûter.
10: Alors, et d'où ça vient ce mot-là ?
13: Je crois que c'est le vocabulaire des bistrots lyonnais. En réalité, on voulait faire une soirée conviviale avec à la fois amis et relations, mais on ne voulait pas l'appeler d'un horrible anglicisme qui s'appelle afterwork.
10: Oh, quelle horreur !
13: Quelle horreur ! Donc on l'a appelé le goutillon.
10: Un mot bien français, goutillon.
13: Voilà.
10: Mais alors, parce que en fait, j'ai regardé avant de venir, j'ai lu ça, que ça vient du fait que c'était un goûter pour les jeunes enfants nobles. À l'époque de Louis XVI et Marie-Antoinette.
13: Alors ça, je ne sais pas. Faudra me décapiter pour que je réponde.
11: Donc vive le roi, alors.
10: Bon goutillon, et personne ne sera décapité, c'est la République.
13: Voilà. Vive la République et vive la France.
10: Alors, une citation que les journalistes aiment bien, tirée du western L'homme qui tua Liberty Valance. Quand la légende est plus belle que la réalité, publiez la légende. Et même si le goutillon a plusieurs origines, c'est surtout celle de la convivialité et du partage d'un casse-croûte de fin d'après-midi et entre amis qui prime.
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1: Elle est complètement dingue cette histoire, Hugo, et pourtant son nom ne vous dit rien. Je pense presque à personne. Marcel Chaumien, un homme discret, devenu vauclusien d'adoption, maire d'un petit village quand même du Luberon, et en même temps, l'un des personnages clés des services secrets français de l'après-guerre.
2: Il veut dire un maire espion.
1: Exactement. En fait, maire, c'était sa couverture. C'est quand même assez dingue cette histoire. Marcel Chaumien n'est pas né en Provence, il voit le jour à Reims, dans la Marne, mais tout change en 1944, lorsqu'il est envoyé en mission dans le Vaucluse, en pleine Seconde Guerre. C'est là, en fait, qu'il découvre le territoire et qu'il va s'engager autour de la résistance locale, aux côtés de la résistance surtout vauclusienne, et qui ensuite s'installera après la guerre chez nous. Alors avant ça, Chaumien était un militaire d'élite, un parachutiste d'essai. Ah, c'était un métier assez risqué, hein, puisqu'il consiste en fait à mettre au point des parachutes, les équipements, mais aussi les techniques de saut.
2: Et être sûr déjà que ça s'ouvre ou pas, en fait, c'est
1: ouais,
2: ça.
1: Oui, puis surtout les ennemis aussi. Ouais. Il pouvait sauter de nuit, dans les forêts, voilà. Donc c'est assez dur, et cette expertise va faire de lui en fait un homme clé des opérations clandestines.
2: Et c'est là qu'il bascule dans le renseignement.
1: Bah oui, parce que son CV est super beau, ancien résistant, parachutiste, membre du service Action. Marcel Chaumien va travailler d'abord pour le SDECE, c'est l'ancêtre de la DGSE en fait. On le retrouve dans les années 40-50 sur des missions ultra sensibles. Et en fait, il va entraîner nos agents secrets, dans le parachutage notamment. Il va participer aux opérations du rideau de fer en Afrique, en Europe de l'Est. Et dans les archives, son nom apparaît, alors son nom d'emprunt, hein, puisqu'il avait un pseudo, vous imaginez bien, oui. Aux côtés de figures centrales. Tiens, par exemple, Jacques Faucard, c'est le conseiller très secret du général de Gaulle, s'il vous plaît. Donc c'est quand même du très haut niveau. Chaumien qui circule entre ambassades, pistes africaines, aéroports parisiens et réseaux clandestins. Et pendant ce temps-là, notre Marcel, donc, il est élu dans le Vaucluse.
2: Et oui, incroyable ce parcours.
1: Exactement. C'est là que l'histoire devient fascinante. Marcel Chaumien devient maire de Viens en 1959. Il va le rester jusqu'en 1977. Trois mandats, 18 ans donc au service du village. Il faut s'imaginer, la journée, il va s'occuper d'assainissement, d'écoles, de voirie. Et régulièrement, il reprend l'avion pour Paris-Orly, Roissy, ouais, pour retrouver les services secrets où il va mener cette double vie pendant des années.
2: Et on comprend mieux pourquoi on ne connaît pas son nom. Hein.
1: Oui, je vous ai parlé de Jacques Faucard, le conseiller très spécial de Gaulle. Il dira que c'est un homme très bien, courageux, un agent secret qui ne cherchait aucune reconnaissance. Marcel Chaumien meurt en 1979, décoré, respecté dans les cercles du pouvoir, mais finalement presque inconnu du grand public. Ce destin, c'est comme un roman d'espionnage, il faut le dire quand même. Et aujourd'hui, eh bien, c'est Catherine Chaumien, sa fille, qui le raconte dans des conférences en Vaucluse. On a pas mal d'archives aussi qui existent, notamment au service historique de la Défense. On a des ouvrages sur l'histoire du service secret français où il est nommé souvent.
2: Ouais.
1: Et aujourd'hui, je vous mets tous les documents et les photos grâce à sa fille Catherine, que je salue, sur notre appli. Ici, vous le voyez au bras de Gaulle et aussi pendant ses missions. Enfin, c'est juste exceptionnel ce discours et surtout ce destin de Marcel
2: Chaumien.
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3: Wikizef, petit guide à l'usage des étrangers du sud du péage d'Arras en vacances dans notre belle région.
4: Nous sommes de retour dans la famille. En ce moment, il fait beau, il fait froid. Ben, on est dans le nord, il y avait un indice. Hein. Et en plus, il y a un vent de voleur. C'est une situation que j'aime peu parce qu'en général, quand on dit « oh, il fait froid », on nous répond « ben non, il fait pas froid, c'est le vent qui est froid ». Je pourrais la taper, la personne qui me dit ça. Parce que la conséquence directe du vent froid, c'est qu'il fait froid. Du coup, avance et ferme votre gif. Donc, je résume. Il fait froid, mais il fait beau. Il y a quelqu'un qui a allumé la lumière et d'un coup, vous voyez votre cousine enlever son manteau, tirer sur son col et pousser un soupir. Je sais pas ce que j'ai étouffe d'un coup. Et son mari de répondre. Qu'est-ce que t'as tes vapeurs de belle-mère? Ne paniquez pas. Wikizef est là pour vous aider. Je vous comprends, ça surprend. Bon, ce n'est pas très 21e siècle comme expression. Mais c'est celle qu'utilisait ma grand-mère quand elle avait une bouffée de chaleur. Ou quand elle remarquait que quelqu'un avait anormalement chaud. Cocteau, tête rouge, t'as des vapeurs de belle-mère ou quoi?
5: Définition.
4: Les vapeurs de belle-mère sont originellement les bouffées de chaleur dont souffre la majorité de la gente féminine lors du dérèglement hormonal conséquent de l'arrivée de la ménopause. Quand je parle des filles et de leurs soucis, en général, je préfère partir dans le médical par les temps qui courent, c'est plus sûr. Et puis c'est imagé, parce que dans l'esprit de ma grand-mère, que je rappelle est enterrée au cimetière de l'Est depuis les années 80, je replace dans le contexte. Hein. La ménopause atteignait essentiellement les belles-mères. Ou si vous préférez, si t'es belle-mère, t'es forcément ménopausée. Et je tiens à préciser qu'elle disait ça aussi aux hommes. Mais quand est-ce que ça peut vous arriver d'avoir des vapeurs de belle-mère, par exemple?
5: Exemple.
4: En écoutant le discours de Vladimir Poutine, en s'apercevant que son match Tinder, ben, c'est sa sœur, avec leur nouvelle mode de pas mettre la photo en plus. Et alternative à vapeur de belle-mère, il y a « j'ai chaud, je crois que j'ai une buée ».
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7: C'est bien Laetitia, c'est mieux.
8: Ça fait décharger toute la semaine là. C'est très bien. Ah oui.
7: Et qu'est-ce que tu me fais alors?
8: C'est pas évident, hein.
7: Oui.
8: Le faire de la country, c'est pas évident.
7: Est-ce que tout le monde est OK?
9: Virginie et vous.
10: La danse country est arrivée en France dans les années 90. Et depuis, les chiffres augmentent. En 2022, il y avait 4 millions d'amateurs en France, plutôt dans les campagnes et autour des villes. Qu'on se le dise, la country est une danse populaire. La preuve, à Saint-Pargoire, gros village de 2500 habitants dans le canton de Gignac. C'est là, dans la salle Max Pox, que Céline Cabel donne ses cours hebdomadaires. 3 cours d'une heure, le soir, du plus simple au plus avancé. Quand on arrive, le cours a déjà commencé, zut. Thierry, le technicien, va vite poser sa perche au-dessus de la tête de l'animatrice. En face d'elle, une vingtaine de femmes de 35 à 75 ans, pantalons, petites bottines et chapeaux de cow-boy sur la tête. L'ambiance est à la fois joyeuse et studieuse.
7: Est-ce que tout le monde a compris les pas, la danse? Si vous devez parler, c'est maintenant.
10: Vous vous taisez à jamais.
7: Je mets la musique.
10: Je m'approche rapidement de Régine, Josiane et Séverine.
11: Bonjour mesdames. Toutes les trois, vous avez déjà le t-shirt? C'est obligatoire quand on est là, on a le t-shirt? Let's go girls.
12: C'est-à-dire nous, ça fait 3 ans déjà.
13: Et puis on fait des démonstrations dans la rue, pour le carnaval, les associations.
11: Et le t-shirt, c'est drôle, c'est un chapeau de cow-boy sur des Santiago, et il y a marqué Let's go girls, c'est le titre de Shania Twain. Ping, ping, ding, ding, ding. Et alors vous, c'est venu comment la country? Parce que vous dites que ça fait 3 ans, donc dès qu'elle est arrivée, vous avez tout de suite embrayé.
12: Oui, ça m'a tenté, je suis venue.
11: C'est génial. Hein.
13: J'ai fait les 3 premiers cours gratuits. Pour voir si vraiment ça nous plaît ou pas, il faut quand même. C'est pas évident, hein.
11: Oui.
13: Le faire de la country, c'est pas évident.
12: Puis il y a une bonne ambiance, donc voilà.
11: Oui, puis la salle, même la salle, je la trouve sympa. Elle est très haute de plafond, la salle. Il y a des poutres en bois. Ça fait pas la salle un peu où tu te gèles au mois de novembre, où tu t'attends.
13: Figurez-vous que l'année dernière, on était dans une salle comme ça.
11: Ah, moche.
13: Une grande salle moche.
7: Allez, on y va. En ligne, nickel. Mon premier cours de country il y a 22 ans, c'était cette danse-là, Duchesse. J'en ai les larmes aux yeux, parce que ça me fait nostalgique.

0: les bandits.
1: That's right.
2: Ah, oh, c'est cool, super.
1: Eh, écoute.
2: Ah, oh, c'est génial.
1: Yes. Alors, ça, ce sont les nouvelles du mois de septembre.
2: Ah ouais.
1: Et le reste, bah, ce sont des anciennes. On est sur notre troisième année d'association Country Saint-Parois. Troisième année. Troisième
2: année. Ouais. Que... Donc ça finit par se savoir.
1: Oui.
2: C'est ça. Ouais, ouais, y a du monde.
1: Le bouche à oreille fonctionne bien dans les villages.
3: Alors que le premier cours est terminé, les filles enchaînent avec le deuxième. Visiblement, personne n'a envie de partir.
1: Comment on reste au niveau 2? Yes.
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1: Bonjour Serge Papagali.
2: Eh bien, monsieur Thomas, j'ai envie de dire bonjour et dauphinoise, dauphinois, bien le bonjour également.
1: Alors,
2: voilà.
1: Pour ce Dauphiné Tour, où est-ce qu'on part aujourd'hui?
2: Oh, vous allez voir, on va pas partir très loin, ça va vous surprendre. Aujourd'hui, allons nous promener dans la grande agglomération grenobloise. Oui. Saint-Égrève.
1: Ah, je connais bien.
2: Ben justement, taisez-vous, ne dites rien, dites pas de bêtises, s'il vous plaît. Admettez qu'on a beaucoup battu la campagne ces derniers temps, alors qu'elle nous avait pas fait grand-chose, cette pauvre campagne.
1: Non.
2: Mais on l'a bas. Alors, hop! C'est la journée urbaine. Plusieurs raisons nous font venir dans cette ville iséroise. Bon, ben la première, vous alliez le dire, bien évidemment, maintenant les gens vont le savoir, c'est que c'est là où demeure Monsieur Thomas.
1: Eh oui.
2: C'est votre ville, vous êtes né là-bas?
1: Non. Non, mais j'y habite depuis un petit moment.
2: Vous êtes né à Allemagne, vous? Non plus. Bon, d'accord. Monsieur Thomas, qui bien sûr connaît le nom des habitants des lieux. Alors, pas tous les noms propres, hein, mais...
1: Non.
2: Donc ce sont les...
1: Saint-Égrévois et les Saint-Égrévoises.
2: Bravo, eh bien voilà, tout le monde ne le sait pas forcément. Et non, Saint-Égrivoise.
1: Non.
2: Bien évidemment, ça n'est pas le genre du coin. Enfin, à moins que vous ayez quelques noms à me citer.
1: Non.
2: Restons-en là. Faut pas qu'on passe un quart d'heure. Mais nous sommes aussi à Saint-Égrève parce que c'est la ville qui a reçu en 2021 le label Ville Internet 5 @. Ah, j'ai découvert ça, le niveau le plus élevé dans la classification d'ailleurs même des villes qui s'engagent dans le développement du numérique local. Bon, comme disait mon grand-père, qui n'utilisait pas Internet, pourtant on reste sur le cul, c'est une formule qu'il avait comme ça. Vous le saviez ça, bien évidemment.
1: Oui, ça.
2: Vous savez tout de votre ville, c'est parce que tous les gens savent forcément tout de leur ville. Hein, vous savez. Bon. Saint-Égrève aurait donc un petit côté, on va dire, Silicon Valley, bien sûr, hein, on va dire un petit côté comme ça, mais sans silicone. Évidemment, les belles femmes saint-égrévoises n'ont pas besoin de ça, à moins que vous ayez quelques noms également à nous fournir.
1: Non, vous n'avez aucun nom,
2: en fait. Vous habitez Saint-Égrève, mais vous connaissez personne.
1: Je ne dirai rien.
2: Voilà, plutôt vous les connaissez toutes, mais vous ne dites rien. C'est tout à votre honneur. Ça n'est pas fini. La ville de M. Thomas a été également labellisée 3 fleurs au concours national des villes fleuries. Vous le saviez également, mais c'est extraordinaire. Comme disait ma grand-mère, cette fois-ci, pour changer un peu, on se retrouve comme 2 ronds de flanc, elle disait l'expression.
1: D'accord.
2: Oh, comme 2 ronds de flanc, on savait pas. Voilà. 5 pour le net, 3 pour les fleurs. Écoutez, on attend avec impatience le chiffre qui va suivre. Hein. Je sais pas, il va bien y avoir un label inconnu et donc nouveau. Je sais pas, moi, la ville où il y a le plus de chauves, par exemple, un truc comme ça. Non, vous avez pas de nom à fournir non plus. Bon, le label 6 boules à 0, vous voyez, un truc comme ça. 6 boules à Z, j'en sais un truc, le label 6 boules à Z. Bon. Le plus, enfin bref, bon écoutez, mais je voudrais pas passer sous silence également que Saint-Égrève fait partie d'ailleurs de la Znief. Ah, je vous ai piégé quand même, qui m'est particulièrement cher. Alors vous savez pas ce qu'est la Znief?
1: Ça me parle pas.
2: Alors c'est pas une jeune femme qui s'appelle la Josiane Znief, c'est pas ça du tout. C'est la zone naturelle et d'intérêt écologique, faunistique et floristique. Ah oui, vous savez.
1: À vos souhaits,
2: Serge. Je vous aurais appris un truc con. Hein. Zone naturelle d'intérêt. Voilà. Bon, alors étant moi-même très proche de la faune, de la flore, surtout de la faune, vous allez me dire, mais de la flore particulièrement, de notre beau Dauphiné, je suis très attaché donc au parc naturel régional de Chartreuse.
1: Oui.
2: Chartreuse. Dernier mot de cette phrase justifie amplement à lui tout seul d'ailleurs mon engouement pour cette partie de notre département. J'ai envie de... Vous savez, je vais vous dire un truc. On a fait un quart d'heure, on a fait trop long, donc je vais vous dire, vive le Dauphiné, vive Saint-Égrève, et tous ensemble on va le dire, on n'est pas des...
1: Quand même.
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3: Et je suis ravie de retrouver dans cette rubrique celle qui a été la révélation littéraire dromoise de 2024, Valérie Patureau, avec sa cuisinière des Kennedy, qui a conquis 100 000 lecteurs l'année dernière. Elle publie cette rentrée aux Escales, un très très beau troisième roman qui s'appelle L'Enseveli. L'Enseveli, c'est d'abord l'histoire d'Abel, poilu de la Grande Guerre, blessé au combat en sauvant un inconnu. Il est transféré dans un hôpital de fortune où il va faire la connaissance d'un mystérieux voisin de lit, une gueule cassée qui, incapable de parler, va communiquer avec lui à l'aide d'un petit carnet. Adrien, c'est son nom, est médecin et officier, tandis qu'Abel, simple soldat, vient de la Drôme paysanne. Mais là, pour passer les journées, ils vont se raconter l'un à l'autre et tisser un lien si puissant que lorsqu'ils seront séparés, il faudra à tout prix se retrouver. Pourquoi Valérie Patureau a-t-elle voulu redonner vie à des combattants de la Grande Guerre? C'est la question que je lui ai posée.
4: Peut-être parce que je suis la dernière génération à les avoir croisés. Je m'en souviens très bien, je devais avoir 7-8 ans et le frère de ma grand-mère me terrorisait parce que quand on allait chez lui, il retirait son œil de verre et donc il avait eu un terrible, voilà, sur un obus pendant la guerre de 14. Moi j'ai un intérêt très fort pour l'histoire. Pour cette période particulière de l'histoire aussi, parce qu'elle représente vraiment, je trouve, au même titre que la Révolution française, elle représente le socle de notre société moderne. Et je suis pas historienne, donc j'ai pas du tout voulu écrire un livre sur la guerre. J'ai voulu écrire un livre sur l'amitié et surtout poursuivre ma quête que j'avais déjà dans Nésida de cette interrogation sur le déterminisme social qui fait que nous rencontrons tous, sans que ce soit vraiment conscient, des gens qui partageons à peu près les mêmes choses, les mêmes... Voilà. Et il n'y a pas 36 circonstances, il y a l'hôpital qui parfois vous amène à partager une chambre d'hôpital avec quelqu'un qui n'a pas du tout la même vie que vous, ni en âge, ni en lieu, ni rien. Et puis la guerre. Et c'était vraiment ça mon sujet. Et là, j'ai eu envie de m'intéresser, de m'interroger sur la sensibilité des hommes qui en fait n'est pas si lointaine de la nôtre.
3: Et puis contrairement à la cuisinière des Kennedy, on est dans un roman du temps long.
4: C'est vrai que dans la cuisinière, je suivais sa vie, et Dieu sait que sa vie est assez trépidante et qu'elle nous emmenait d'épisode en épisode. Là, c'est un temps long, c'est un livre à la fois de terre, je dirais, parce que la terre est présente tout le temps, la terre qui vous engloutit, la terre qui... Enfin, c'est vraiment un livre de terre, et un livre sur le temps, parce qu'il n'y a que dans ce temps long qu'on arrive aussi à se connaître, à se livrer, à apprendre les uns des autres. La grosse différence aussi avec mes deux premiers romans, c'est que c'était des histoires qui parlaient de personnages qui avaient existé. Là, ils sortent tous les deux de mon imagination. Ils sont nourris de tout mon imaginaire qui a été bercé par tous ces livres formidables sur cette période. Et de beaucoup de choses de ma propre vie, sans s'en rendre compte, les deux grand-mères présentes dans ce livre, bah, ce sont les miennes. Mais je ne sais pas si je l'ai vraiment décidé. Je crois que c'est vraiment arrivé au fil de l'eau.
3: Et de cette écriture puissante de Valérie Patureau qui, en quelques mots, fait naître des images fortes, des émotions qui vous envahissent, c'est vraiment une magnifique écrivaine que je vous conseille de découvrir avec L'Enseveli qui est paru aux Escales.
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5: Tous les jeudis, vous partagez avec nous un lieu de Provence. Et ce matin, vous allez nous faire découvrir une source.
6: Eh ben non.
5: Ah bon?
6: Non.
5: Mais qu'est-ce que vous m'avez écrit alors?
6: Ben, c'est faux ce que non, vous... mais sur le coup, je voulais, puis après, je me suis dit, non, une source, ça se dit pas.
5: Vous faites un peu comme vous voulez.
6: Exactement. Non, ça se dit pas une source. Alors, c'est pas moi qui le dis, c'est l'île des Bellons dans le château de ma mère. Voilà. Mais je vais quand même vous parler de source à travers ces gens de Manon. Oui. Hier, vous vous rappelez, je vous ai parlé de l'expression patin couffin.
5: Oui. Hein,
6: qu'on emploie dans le sens de etc. Et j'ai mentionné l'expression et le con de Manon. Et pour n'offenser personne, j'ai dit, ne le prenez pas pour vous les Manon, c'est juste une expression. Et j'ai ajouté, on vous aime d'amour. OK. Problème, c'est qu'à peine ma chronique finie, ma chérie m'a demandé, c'est qui cette Manon que tu aimes d'amour? C'est vrai. Alors je lui ai dit, mais personne, c'est une expression. Et elle me dit, mais pourquoi tu me dis que tu l'aimes d'amour? Je lui ai dit, mais non, mais t'as pas la ref, c'est Pagnol, c'est Manon des Sources, c'est Hugolin. Hein. Vous savez, Manon, je t'aime d'amour. Oui. Vous le faites, ça n'arrive pas.
5: Manon, je t'aime d'amour.
6: Je t'aime, Manon. Voilà, on est d'accord. Voilà. Mais désolé, on va quitter la poésie bucolique et romantique de Manon des Sources et les collines pour que je vous explique cette expression, le conte de Manon. Alors, pour tout vous dire, on ne sait pas trop d'où elle vient. Elle ne semble pas typiquement provençale. En tout cas, on la connaît dans le sud-ouest, jusqu'à chez Francis Cabrel. Même si elle est très attachée à la Provence, notamment à travers l'œuvre de Pagnol, bien sûr. Comme je vous l'ai dit, on l'emploie pour exprimer, là aussi, une suite que l'on n'énumérera pas, comme pour dire, etc. Exemple, dans un roman de Jean-Paul Delfino, et tout le con de Manon et tout le tremblement. Ou encore, chez Maurice Gouirand, il regrettait la prospérité de Marseille, mais aussi le respect de la religion, de la morale, de la discipline, du patin couffin et du con de Manon. Oui, le con de Manon, c'est l'équivalent de patin couffin et tutti quanti. Autre subtilité décrite par Rivonora dans son dictionnaire des parlers régionaux, l'expression serait utilisée pour couper court aux exigences de son interlocuteur. Exemple, et le con de Manon, non, pendant que tu es, leur dire, allez, c'est bon, hein, arrête-toi, tu m'as gonflé. Dans la lignée des fatueux de, fan de chichoule, fan de pute, ou même, autre expression avec d'autres prénoms, je suis désolé, la putain d'Adèle ou la putain de la Caroline, c'est, on va avoir des problèmes.
7: Je pense, oui.
6: Cette interjection est aussi utilisée pour marquer la surprise. En voici un exemple sous la plume de de Maurice Gouiran, cette fois dans le théorème de Langambi. Le Conte de Manon, mais c'est mon riri. Et on la trouve aussi chez Gilles Del Papas, sous la variante La Conte de Manon. Selon Robert Bouvier, dans Le Parler Marseillais, l'expression exprime aussi le dépit ou l'irritation, hein, et il donnait cet exemple. Le Conte de Manon, ça a encore foiré. On trouve aussi des variantes avec le Conte de Madon. Et on vous aime aussi d'amour, les Madons. Non, je vais rien dire, parce que je vais avoir des problèmes avec Magaté. Magaté, c'est toi que j'aime d'amour. En tout cas, tous les auteurs s'accordent à dire que Manon est sûrement là juste pour la rime, sans aucun lien avec une quelconque Manon qui aurait existé.
5: Bien sûr.
6: Et je vous le confirme parce que j'ai vérifié toutes mes sources.
5: Parfait. Un petit bonjour à votre gâté qui nous écoute ce matin.
7: Il avait Manon des sources.
5: Oui, non, mais c'est pardon.
7: Il avait Manon des sources.
6: Non, j'ai vérifié mes sources. Manon, je ne sais pas s'il l'a vérifié.
5: Oui, non, mais bien sûr. Bien sûr. Mais vous me prenez.
6: On vérifie. On vérifie.
5: C'est possible, ça.
6: C'est comme ça.
5: Non, mais si vous voulez, je vous laisse.
6: Mais non, t'as pas d'amour, Eric.
5: Bon, donc un petit bonjour à votre gâté. Oui. Je le confirme, mais Eric est sage comme une image.
6: Mais exactement.
5: Enfin, chérie, je t'aime.
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8: Bonjour, je m'appelle Laureline, je suis artiste de cabaret et je suis chanteuse sur l'établissement de Périgueux.
9: Laureline, on peut vous retrouver sur la scène du Voulez-vous à Marsac-sur-l'Isle dans le rôle d'Opaline. J'ai pas vu tout le spectacle, mais il me semble que c'est quand même le personnage principal. Qu'est-ce qui lui arrive à cette fonctionnaire?
8: Alors, ce qui lui arrive, c'est qu'elle devient une star de la chanson. Une star du musical. Et donc elle a toute une transformation physique, vocale et surtout une transformation de vie. Et voilà, donc ça devient une superstar et qui oublie peut-être un petit peu sa vie personnelle d'avant.
9: Est-ce qu'il y a des échos à votre propre vie?
8: Non, pas vraiment. Et c'est pour ça que j'adore jouer ce rôle. Parce qu'en fait, Opaline est une personne très introvertie. Et ce qui n'est pas du tout mon cas. Et je trouve ça plus amusant et plus confortable d'aller jouer sur un rôle qui ne ressemble pas à ce qu'on est dans la vraie vie.
9: Ça fait une dizaine d'années, Laureline, que vous êtes ouais. professionnelle dans le spectacle. Est-ce que vous vous souvenez de la première fois où vous êtes montée sur scène?
8: Je sais que la première fois que je suis montée sur scène, c'était quand j'avais 2 mois. Ça, je ne me rappelle pas.
9: 2 mois?
8: Oui. Mes parents faisaient des colonies et faisaient des spectacles à la fin des séjours avec les enfants. Et l'année où je suis née, donc en 92, c'était le spectacle sur le magicien des couleurs. Et donc, j'étais le bébé violet qui était né de la naissance du bleu et du rouge. Et alors moi, je n'ai aucun souvenir de ce qui s'est passé, mais ma mère me dit qu'elle a vu dans mes yeux que j'étais hyper attirée par les lumières, par ce qui se passait là, quoi. Avant d'être professeure de danse, j'étais moi-même élève dans des écoles où je faisais des galas.
9: Quel retour vous avez du public périgourdin depuis le lancement de Star du Musical?
8: Ils sont vachement contents, hein. On a un public principalement senior. Moi, c'est mon public préféré parce qu'en fait, ils sont toujours émerveillés. Et puis, ils ont toutes les références parce que moi, j'ai des codes assez rétro, des goûts assez rétro. Et du coup, j'adore parler avec eux à la fin du spectacle parce qu'ils sont toujours super enchantés de ce qu'ils ont vu, de ce qu'ils ont entendu. Et c'est hyper agréable.
9: Pour vous, c'est qui l'artiste suprême, celui ou celle qui vous a donné envie de faire ce métier?
8: Charles Aznavour.
9: Ok, d'accord, pas d'hésitation. À votre plus beau souvenir de scène?
8: J'ai envie de vous répondre que moi, mes plus beaux souvenirs de scène, c'est plutôt avec les élèves avec qui je donne des cours. Je trouve que dans l'amateurisme, il y a un truc qui est encore plus beau que dans le professionnel, c'est qu'à la fin, on arrive à faire quelque chose alors que c'est pas notre métier. Mon plus beau souvenir de scène professionnel, je pense que c'est ma première ici en tant que chanteuse. Parce que comme je disais, moi j'étais danseuse professionnelle, j'étais dans une production et une école qui formait des artistes à être pluridisciplinaires. Donc j'ai appris à chanter. Je voulais chanter. Et c'est le voulez-vous qui m'a donné ma chance et l'opportunité de le faire. On est une équipe très soudée et on n'est pas les uns au-dessus des autres, on est les uns à côté des autres.
9: Merci.
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10: À Dun-le-Palestel, vous êtes peut-être déjà passé par la Palette, un lieu social et culturel où on peut tout aussi bien avoir une aide administrative pour faire des papiers que découvrir un atelier cuisine. Mais c'était quoi ici avant?
11: Laurence, je suis à l'atelier pâtisserie que Béatrice anime, très sympathique. Pour l'instant, je suis en train de faire mon coulis de framboise. Ici, c'est un cabinet dentaire. C'était le docteur Souverain qui a exercé ici pendant des années et des années. Et moi, j'étais une de ses patientes. J'étais gamine, hein, je me souviens. Et je venais ici, j'avais un appareil dentaire.
10: C'était ici, dans cette salle qui est en bas?
11: Alors non, c'était à l'étage.
12: Béatrice Guimino.
10: La chef pâtissière. La Palette.
12: C'est un lieu social où on peut demander n'importe quoi. Le moindre papier, quand on a des problèmes, ils sont toujours là. Et au niveau animation, et tout.
13: Anna.
7: Ouais. Ici, on se rencontre, on se retrouve entre nous. Des fois, on s'est perdu de vue depuis longtemps. Et on se retrouve autour d'une expo ou simplement autour d'un papier qu'on a besoin de faire imprimer. Donc du coup, ouais, c'est un espace aussi de rencontre. C'est ouvert à tout le monde.
10: Hélène.
13: J'ai habité dans le Palestel depuis 18 ans. Je suis une artiste ici. Je connais le palette bien. Et aussi, j'ai un petit souvenir d'une maison, un part de la palette avant. Avant, c'est deux bâtiments séparés. Et une, c'est le dentiste et une, c'est une petite maison. Je connais les deux propriétaires. Une, c'est un couple s'appelle Les et Jill Davis. C'est une coupe anglaise. Et avant ça, c'est une dame, elle est française, c'est Madame Disbourret, Madeleine, gentille dame. Quand j'étais arrivée en France, elle est super gentille avec moi. Elle avait son maison dans l'après-midi, elle offert le biscuit, le boisson dans son cuisine. C'est une petite cuisine. C'est toujours existe le carrelage.
10: Ah oui, c'est vrai, il y a un magnifique carrelage dans la salle à côté de l'ancien cabinet de dentiste.
13: Oui, et ça, c'est la cuisine de Madeleine. Les deux familles, c'est vraiment adorable. Même bonnes énergies de son caractère qui toujours existe, j'ai trouvé dans le bâtiment de la palette. C'est comme une deuxième maison pour moi. Aussi.
10: Dentiste, maison, puis lieu socio-culturel, les bonnes ondes ont traversé le temps à la palette.
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15: Il a pour le coup des histoires qui nous restent bien dans la tête, c'est Arnaud Fromage qui est avec nous. Bonjour Arnaud.
16: Bonjour, bonjour à tous.
15: Arnaud, ça faisait longtemps que vous ne nous aviez pas déterré une vieille loi de l'époque révolutionnaire.
16: Oui, mais cette fois j'en ai trouvé une qui sert vraiment à quelque chose. Je dirais même que c'est une loi qui a tout changé. Il s'agit de celle qui, en 1799, a instauré en France le système métrique. Ou plutôt, le système MKPS pour mètre kilogramme poids seconde. Trois unités de base pour les unir toutes et en finir enfin avec les toises, les perches, les pouces, les lieux, les livres et les boisseaux. Il faut dire que chaque région et parfois même chaque ville possédait sa propre unité de mesure. À Besançon, c'était l'Aune, par exemple, qui mesurait un peu plus de 81 cm. Alors pour éviter les embrouilles, une tige en métal, une aune étalon, avait été scellée dans la pierre au XVIe siècle à l'extrémité gauche de la façade de l'hôtel de ville. Et elle y est toujours, d'ailleurs, elle est toujours en place. Mais voilà, à la demande des commerçants de l'époque, un système identique était nécessaire et ce fut donc le système métrique.
15: Le système métrique qui a depuis été adopté par presque tous les pays du monde, on peut le dire.
16: Oui, en gros, il n'y a que les États-Unis, le Libéria et la Birmanie qui refusent toujours le système métrique. Et c'est vrai que le Royaume-Uni l'utilise en traînant des pieds. Le système métrique qui a évolué d'ailleurs depuis, il a intégré le système SI, le système international qui rassemble toutes les unités de mesure de base desquelles on peut calculer toutes les autres. Et elles ne sont que 7, le kilogramme, la seconde et le mètre donc auxquels s'ajoutent le Kelvin pour la température, l'ampère pour l'intensité électrique, la mol pour la quantité de matière et le candela pour l'intensité lumineuse.
15: Et avec ça on peut tout calculer ?
16: En grande partie, oui, les autres unités se déduisent de ces sept-là, mais il y a malgré tout un monde qui résiste encore et toujours au système métrique et je dirais même à la logique humaine, celui des pointures de chaussures. Personne n'y comprend rien, alors j'ai mené des petites recherches. Tout part du point de Paris, inspiré du quart de pouce britannique. La pointure d'une chaussure est calculée en divisant la longueur de l'intérieur de la chaussure en centimètres par le point de Paris. En gros, une pointure 40, ça fait environ un pied de 26 cm de long. Pour les Italiens, c'est le même calcul, mais avec une pointure en moins. Les Américains commencent à compter à partir de la taille 1, qui correspond à notre 31. Les Anglais, c'est pareil, mais eux, ils commencent à 0. Les seuls qui ont un système à peu près compréhensible, ce sont les Japonais. En gros, un pied de 26 cm correspond à la taille 26, et ensuite on décale, mais toujours en fonction du fameux point de Paris. En résumé, il serait peut-être temps de mettre un bon coup de botte là-dedans, parce que, rayon chaussure, moi, je ne sais plus sur quel pied danser.
15: Ah, c'est le cas de le dire, oui. C'est vrai qu'on a un petit peu perdu avec tout ça. Merci beaucoup, notre cher Arnaud Fromage, avec ses nécessaires minutes comptoises. Et puis à très bientôt.
16: À demain.
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